0: professionnels suivent depuis plus de 15 ans Franck Natier, un Mayennais de Saint-Plé. Il réalise des vidéos autour de la permaculture sur sa chaîne YouTube La Forêt Nourricière. Mais quelles sont ces vidéos qui touchent tant de personnes?
1: Des fois, je vais visiter des jardins extraordinaires. Souvent, je vais montrer des tests d'association que je vais faire entre les plantes.
2: Et on voit ici, c'est les figues sont en association avec la caseille. C'est un hybride entre le groseillier à macro et le cassis.
1: Je vais parler de variétés assez rares et exceptionnelles, très résistantes aux maladies et qui se débrouillent bien seules.
2: On va voir la figue poire. C'est une figue énorme. Elle est géante. Elle pèse jusqu'à 300 grammes. Regardez un petit peu la taille de ces figues.
0: Et ce qui plaît, c'est la façon de jardiner de Franck sous forme de culture multi-étagée.
1: Donc c'est le fait de pouvoir cultiver différentes plantes alimentaires ou médicinales sur plusieurs strates de hauteur. C'est d'agencer tout ce beau monde pour que ça produise un maximum de fruits et de légumes en essayant d'en faire le moins possible.
0: Effectivement, c'est pas mal ça. Mais est-ce qu'on a une belle production derrière?
1: Sur un petit jardin qu'on cultive comme ça, on peut atteindre à certains endroits du jardin 25 kilos de fruits et de légumes par mètre carré.
0: Là, on a de quoi nourrir la famille pour un bon moment. C'est bio, c'est naturel et c'est ça qui séduit vraiment les gens.
1: Les gens veulent revenir vers une alimentation plus saine et je pense que cette approche du jardin forêt, de la permaculture répond à un besoin.
0: Franck Natier met tout son cœur à partager des expériences originales, voire même introuvables ailleurs, mais l'une des vidéos qui a le plus marché, c'est tuer le liseron et les plantes envahissantes écologiquement. Bon, pour le coup, ça l'a un petit peu déconcerté.
1: Bah, les gens, je les invite plutôt à planter l'abondance, à faire un monde meilleur, plutôt qu'à exterminer des plantes dans le jardin.
0: Même les chardons, parce que là, non ? Bon, d'accord. En tout cas, Franck Natier cultive un message principal à travers sa fameuse chaîne YouTube La Forêt Nourricière, c'est celui-ci.
1: Bah, de prendre soin de nous, de la terre, des générations futures, entre la rivière de la conscience de l'écologie et la rivière de la destruction de l'environnement et du futur de nos enfants, quoi.
0: Pour garder ce joli rire. Merci à Franck Natier, je le rappelle, Mayennais de Saint-Plé. La Forêt Nourricière, c'est une chaîne YouTube avec une publication par mois.
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5: Un enfant a-t-il le droit de ne pas être d'accord avec ses parents?
6: Oui, et d'ailleurs, ils n'acceptent pas ça. On fait des choses qu'on n'a pas le droit et eux, ils le font devant nous. Nous, on doit se coucher tôt et ils doivent se coucher tard.
7: On sait mais pas, ils doivent, c'est plutôt
6: moi, peu. Moi, je dis, oui, on a le droit de pas être d'accord parce que c'est pas tout le temps eux qui décident parce qu'on a le droit de prendre un petit peu l'avis. Par exemple, si nous, on mange un truc qu'on n'aime pas et eux, ils mangent un truc qu'on aime bien,
8: ouais. C'est un peu injuste. Hein.
9: Bah, en fait, quand, par exemple, nos parents, ils sont pas d'accord avec quelque chose, et que, en fait, nous, on a raison. Ils acceptent pas qu'on a raison. C'est les plus grands et ils veulent toujours avoir raison.
10: Et surtout, parlant de trucs familial, le plus embêtant avec les parents, c'est que quand t'es l'aîné et que t'as toujours une petite dispute avec ta sœur, eh ben, ils vont croire au plus petit. Pourquoi? Je ne sais pas. Mais alors ça, c'est un truc qui me saoule vachement, en vrai.
11: C'est totalement vrai. Alors, la dernière fois, mon petit frère, il a mis ma chambre en bazar, alors j'avais tout rangé, mais j'ai pris.
5: C'est toi qui as été disputée?
11: Oui.
5: Et tu as réussi à expliquer à tes parents ou pas?
11: Oui, au bout d'un moment, ils ont réussi à me croire. Donc ça va, c'est mon petit frère qui a été puni, pas moi, heureusement. Mais c'est de l'injustice.
12: Pour moi, on obéit tout le temps à ses parents. Même si c'est un truc grave et tout, j'obéis.
5: Mais quand vous n'êtes pas d'accord avec vos parents, est-ce que vous échangez? Est-ce que vous arrivez à discuter?
11: Oui. Mais en fait, ils font ça pour notre bien. C'est pas parce qu'ils veulent pas.
5: C'est toujours pour votre bien?
11: Non. Non, c'est pas vrai.
9: Quand par exemple je suis pas d'accord avec ma mère et elle me laisse m'expliquer, mais à la fin elle dit toujours son dernier mot, du coup bah, c'est moi qui ai tort et c'est elle qui a raison alors que c'est moi qui ai raison.

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1: Dimanche matin, levé avant le soleil, vers 9h, vous descendez prendre un café que vous pensez amplement mérité. 8 heures de sommeil, franchement, on mérite une pause café. Et devant la cafetière, votre cousin regarde attentivement le café couler. Ça s'appelle une sentinelle de cafetière. Et là, il se retourne et dit « Bah, t'es déjà debout ? Il fait corps noir, t'as qu'est ta lit ou quoi ?» Ne paniquez pas, Wikizef est là pour vous aider. Taquer un lit. C'est une réflexion semi-désagréable, parce qu'il y a plusieurs niveaux de réflexion désagréable. Ça dépend de l'heure qu'il est, du temps qu'il fait. Admettons, il fait 27 degrés à l'ombre, et ben c'est l'heure de « fais pas chier ». Ou alors, il y a 3 grammes à quart. Et ben c'est pas la peine de se demander pourquoi il est désagréable d'un seul coup, c'est parce qu'il n'y a plus de canette.
2: Exemple.
1: Vous avez la réflexion désagréable qui serait « t'es déjà debout ? Ah, retourne te coucher, c'est pas de jour à me faire quiller du côté de la cafetière, hein ». La réflexion pas désagréable, t'es déjà debout. Oh bah alors, j'ai fait du café pour un régiment de soldats, t'inquiète, assis-toi, je te ramène un jatte. Réflexion semi-désagréable, bah t'inquiète, t'as lit ou quoi ? Petite phrase qui présuppose que pour que vous parvinciez à vous lever tôt, il faille forcément que vous fûtes tombé du lit. Vu que vous n'êtes pas totalement du nord et que forcément tout ce qui est au sud du péage d'Arras possède un degré de fainéantise qui augmente au fur et à mesure qu'on s'approche de la Côte d'Azur. Ou là-bas, pour se lever tôt, bah faut pas qu'ils quittent leur lit, hein, mais qu'ils descendent en rappel. Allez, au revoir hein, et anne baisse à marraine.
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3: Parfois dès l'enfance, on connaît son destin. Lionel Terray est à Grenoble le 25 juillet 1921. Sa famille, aisée, envisage pour lui un futur bourgeois, alors que lui n'a déjà que la montagne en tête. À 3 ans, il chausse les skis. À 5 ans, il cherche à escalader tout ce qu'il croise. Durant sa jeunesse, le grenoblois sèche régulièrement l'école pour aller crapahuter en montagne. Son déménagement à Chamonix pour accompagner son père malade ne va pas arranger les choses. À seulement 12 ans, il devient chef de cordée pour la première fois. Parallèlement, il se lance dans les sports de glisse et se taille en grandissant un petit palmarès, notamment en combiné descente slalom.
4: Ça c'est mes skis, ils ont fait deuxième à Grand Montana, ces skis-là. Oh, j'ai une pêche les gars. Wouh !
3: Nous sommes alors en 1941, la future légende de l'alpinisme rentre à la formation Jeunesse et Montagne, ancêtre de l'UCPA. En plus de vivre pleinement sa passion, c'est là qu'il va rencontrer l'un de ses futurs grands amis, Gaston Rébuffa. C'est une nouvelle conception de la montagne que Lionel Terray découvre. Rébuffa, en avance sur son temps, anticipe déjà les ascensions de grands sommets. Pendant plusieurs années, les deux hommes alterneront expéditions en montagne et travaillent dans la ferme de Lionel. Leur coopération prendra une pause à la fin de la guerre. Lionel Terray entre dans la résistance où il intègre la mythique compagnie Stéphane.
5: Et bonjour !
3: Un groupe spécialisé dans le combat en montagne, encadré par les meilleurs alpinistes du moment. Leurs actions durant le conflit deviendront d'ailleurs une référence dans le domaine de la guérilla.
6: C'est le genre de type qui boirait un bidon d'essence pour pouvoir pisser sur ton feu de camp.
3: Après la guerre, la libération pour Lionel Terray, elle est autant politique que professionnelle. Il se lance définitivement et complètement dans l'alpinisme. Instructeur à l'école de haute montagne, moniteur de ski, puis guide de haute montagne, il aspire à protéger ce qu'il y a de plus important pour lui, sa liberté.
7: Belle activité, beau projet.
3: Il s'associe à cette époque à celui qu'il découvre lors d'une ascension et qui ne le lâchera plus, Louis Lachenal. Alliance de l'audace de Lachenal et de la réflexion de Terray, le duo démarre une des plus grandes épopées de l'ascension des Alpes.
8: Je vais faire le maximum, je me lance, je suis prêt.
3: Cette des mythiques enchaînent les performances et les records. La face nord des Grandes Jorasses, l'éperon nord des droites, la terrible face nord de Lager en Suisse qui leur prend seulement 2 jours.
9: Plus que quelques kilomètres et bientôt nous serons dans une bonne auberge.
3: Après ce dernier exploit, il est alors temps pour le duo de fusées alpines de se tourner vers un autre défi, direction l'Himalaya. Il participe à la seconde expédition pour tenter de monter au sommet de l'Annapurna, soit la première fois qu'un homme marcherait au-dessus de 8000 mètres. L'expédition est un succès. Si Herzog et Lachenal sont les seuls à atteindre le sommet, Lionel Terray jouera un rôle considérable de soutien, notamment en portant son ami qui avait les pieds gelés pendant la descente du sommet. Les Français rentrent à Orly et sont accueillis en héros.
10: J'avais des papillons dans le ventre, c'est comme ça.
3: Pendant les 14 années qui suivront, Lionel Terray continuera de réaliser des exploits. Que les sommets impossibles soient dans les Andes ou dans l'Himalaya, il laissera sa marque dans l'histoire de l'alpinisme.
11: Ce Lascar est une légende comme le grand Manitou.
3: Et quelle que soit l'altitude ou l'expérience, le danger est toujours là. Le 19 septembre 1965, dans le Vercors, Lionel Terray chute avec un ami lors de l'ascension des arêtes du Gerbier. Leurs corps sont retrouvés quelques jours plus tard. Le monde de l'alpinisme se rendra à Chamonix, où le grenoblois sera inhumé pour lui rendre hommage. Lionel Terray, l'un des plus grands alpinistes de l'histoire, est un Isérois, illustre Isérois.
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5: Bonjour, mon nom, évidemment, c'est Joseph Fragomène, et en italien Giuseppe Fragomène, alias Mazarin. Messieurs, dames, bonjour. Le musée que vous allez visiter, c'est toute ma vie.
12: Le musée dont nous parle Joseph Fragomène retrace des centaines d'années de costumes. Il a été créé de toutes pièces à l'Espar Médoc et il est à l'image de cet homme de 90 ans. Joseph est né en Italie, mais son cœur bat pour la France depuis 70 ans. Il a été couturier de stars à Paris avant de poser ses valises dans le sud-ouest et au cœur du Médoc. Il nous reçoit dans son musée, habillé tout en bleu.
5: Regardez la photo avec Michou, je suis là avec Michou, c'est moi qui ai donné la couleur en 70. Il n'avait pas les moyens de se payer le costume chez moi. Il rentre dans la boutique à Place des Vosges et il m'a demandé, monsieur Mazarin, pourriez-vous me faire un costume? J'ai regardé ses yeux, je dis, vous savez, tellement des yeux bleus, jolis et beaux, franchement, vous devrez vous habiller en bleu ciel, ça vous va très bien. Et c'est à partir de ce jour-là qu'il s'habillait tout le temps en bleu.
12: Qu'est-ce que vous avez fait à Paris de beau? Parce que là, je vois face à nous des tas de photos de stars, d'Alain Souchon à Karen Cheryl, de Philippe Chevalier à Ariel Dombal.
5: Tous les stars de cinéma de France des 70 en 2000 venaient chez moi.
12: Pourquoi venaient-ils chez vous? Est-ce que c'était pour leur costume personnel ou pour les rôles qu'ils allaient jouer?
5: C'était pour le cinéma. J'étais obligé d'habiller l'artiste.
12: Charles Aznavour est en photo.
5: Il était très content de s'habiller chez moi parce qu'on avait la même taille. Et d'ailleurs, on mettait des talons tous les deux à l'intérieur de la chaussure pour s'agrandir.
12: Qu'est-ce que ça fait d'habiller les gens, les stars, les personnes célèbres? Est-ce qu'on a un petit peu de pression?
5: Oui, une seule fois, avec un seul comédien, un Italien, qui s'appelle Michel Piccoli, figurez-vous, je croyais qu'il était gentil, non, pas du tout. Ce monsieur, il voulait un costume près du corps. Et une fois fini, oh monsieur, il est trop serré, et surtout, je n'osais pas lui dire, mais monsieur, vous savez la tête en avant, vous savez les épaules basses, vous savez le dos rond, franchement, vous êtes mal foutu, mais je ne pouvais pas le dire.
12: Est-ce qu'on peut dire que vous avez, depuis Paris, habillé toutes les stars et les politiques, et depuis l'Espar Médoc, créé un musée du costume aussi? C'est-à-dire que c'est le fil conducteur de votre vie, tout ça?
5: C'est un musée que j'ai mis sur scène tous les costumes du cinéma et le théâtre.
12: Dans le musée, Joseph, il y a une partie consacrée à la Révolution française. C'est l'époque où on coupait des têtes, et vous avez reconstitué cette partie de notre histoire avec les costumes dédiés.
5: Vous savez, Marat, Danton, Robespierre.
12: Qu'est-ce qu'on voit là? Parce que...
5: Là, c'est une guillotine avec la tête de Marie-Antoinette qui tombe. Je peux faire même le bruit de la lame, comme il tombe. Alors évidemment, il y avait le bourreau qui tirait.
12: C'est ça qui est bien dans votre musée, c'est qu'effectivement, il y a les costumes et les accessoires. C'est vraiment une exposition très complète.
5: Regardez la lanterne, d'où vient la chanson. L'aristocrate, la lanterne. L'aristocrate, le pondera.
12: Le palais du costume Mazarin est plus qu'un musée. Il est un lieu de culture et d'histoire. Il est aussi un endroit de témoignage, incontestablement celui d'un homme dont la passion a toujours été dévorante pour le travail du tissu, l'art de créer des vêtements et finalement des costumes.

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1: Juan Manuel Fangio a débuté et terminé sa carrière de pilote de F1 sur le circuit de Gueux. Et en 1958, c'est le Grand Prix de Cuba, un pays secoué par l'insurrection menée par Fidel Castro contre le dictateur en place. La veille de la course, le 23 février, Fangio fait les derniers essais sur le circuit. Il a 47 ans, la retraite sportive est proche, mais il est très attendu. C'est la star. Le soir, il est à son hôtel quand il est enlevé par des membres du mouvement révolutionnaire cubain. Une manière d'embarrasser le régime et d'attirer l'attention sur la misère du peuple. La course est finalement lancée dans un climat tendu. Fangio, lui, qui sera retenu 26 heures, sera bien traité. Il sera libéré sain et sauf. L'enlèvement fait la une des journaux du monde et sert la cause révolutionnaire. Après la révolution de 1959, la F1 disparaît de Cuba, jugée incompatible avec le nouveau régime communiste. Fangio est né au début du XXe siècle en Argentine. Il arrive tard en Europe. Il approche des 40 ans quand il se lance dans le premier championnat de F1 en 1950. Il va rapidement impressionner par son talent exceptionnel. Il se distingue par son intelligence de course, sa régularité, sa maîtrise de la mécanique, capable de préserver une voiture tout en restant incroyablement rapide. Fangio court pour les plus grandes écuries de l'époque, Alfa Romeo, Maserati, Mercedes-Benz et Ferrari. À une époque où les voitures sont extrêmement dangereuses et les circuits bordés d'arbres, de bottes de paille ou de simples barrières, sa constance force le respect. Parmi les circuits marquants de sa carrière figure notre légendaire tracé de Gueux à côté de Reims. Un circuit ultra rapide, composé de longues lignes droites sur route nationale, où les voitures dépassent souvent les 250 km/h. Fangio y brille dès le premier Grand Prix de France, le 2 juillet 1950. Il est champion du monde l'année suivante. Il va remporter 5 titres de champion du monde jusqu'en 1957. Un record qui va tenir près d'un demi-siècle. Et même quand il ne gagne pas, il impressionne par sa combativité et son sens tactique. Fangio prend sa retraite en 1958 avec un palmarès exceptionnel. 24 victoires en 51 Grands Prix. Aujourd'hui encore, c'est une référence absolue. Juan Manuel Fangio sur le circuit de Gueux, c'est l'un des trésors de Champagne Ardenne.
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2: Itinéraire bis à Saint-Fargeau cette semaine. Aujourd'hui, j'ai décidé de m'arrêter chez Europe Militari. Antoine Guyot, bonjour.
3: Bonjour.
2: Europe Militari, c'est quoi Antoine ?
3: Europe Militari, c'est une entreprise que j'ai créée il y a plus de 15 ans, l'année de mes 20 ans, et où nous rachetons du matériel militaire aux armées française, que nous reconditionnons et que nous vendons majoritairement à l'export.
2: Ici, on ne parle pas de surplus militaire. Hein.
3: Non, on ne parle pas de surplus militaire parce qu'on ne vend pas d'accessoires, d'habits, de treillis ou autres. Nous, on stocke des véhicules et de la pièce détachée.
2: On peut donner une idée à nos auditeurs, combien de véhicules, qu'est-ce qu'on a comme véhicules également ?
3: La gamme de véhicules va de la moto au blindé, en passant par les véhicules logistiques. Tout dépend des flux entrants et sortants, mais on peut stocker en moyenne entre 500 et 800 véhicules.
2: Voilà. Qui sont vos clients ?
3: Pour les petits véhicules, on a beaucoup de clients, agriculteurs, chasseurs, résidents secondaires pour ce qu'on appelle les Peugeot P4, un petit véhicule polyvalent 4x4. Ça, on en vend, c'est constant, on en vend une soixantaine par an en France depuis une quinzaine d'années. Et tout le reste, c'est l'export. C'est l'export hors Europe, donc pour des pays souvent en voie de développement, majoritairement en Afrique, où les routes sont totalement impraticables et où on a besoin de véhicules rustiques à forte motricité, donc 4x4, 6x6, et qui ont fait leurs preuves pendant leur service aux armées pendant maintenant plus de 35 ans. Et que, d'ailleurs, l'armée française a toujours ces véhicules-là, qu'elle reprolonge sans cesse parce que ce sont de bons véhicules. Voilà.
2: Vous fournissez en temps de guerre ? Mais vous fournissez également après, en temps de paix.
3: Oui, effectivement, nous avons plusieurs clients, dont l'ONU, qui a plusieurs bataillons et détachements partout dans le monde, et notamment en Afrique. Et effectivement, on intervient, on leur vend des véhicules, sont sans électronique, à forte motricité, qui peuvent aller partout, et y compris la pièce détachée.
2: L'armée française est client également chez vous ?
3: Oui, absolument. Alors nous, on achète depuis longtemps à l'armée française, quand elle vend, donc on achète, on stocke beaucoup de choses, et il arrive qu'un parfois, effectivement, elle ait besoin, alors pas forcément de véhicules, mais de pièces détachées, parce que le véhicule ne va pas sans la pièce détachée et on a développé, on a fait fabriquer énormément de pièces détachées et quand on peut rendre service à l'armée, on le fait. Voilà.
2: Oui, ça c'est un autre marché, c'est la pièce détachée également chez vous.
3: Hein. Et oui, vous pouvez pas décemment dire à un client quel qu'il soit d'ailleurs, français ou à l'export, qu'on vous vend un véhicule et que vous n'avez pas la pièce pour le réparer. Ça n'a pas de sens. Donc il faut ce qu'on a développé depuis 6 ans. Une vraie infrastructure avec du palettier, un magasinier. Et donc, on a un vrai service de pièces détachées. On exporte tous les jours, on envoie palettes, petits colis, ainsi de suite. Voilà.
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2: Itinéraire BIS à Saint-Fargeau cette semaine. Et aujourd'hui, j'ai décidé de m'arrêter à la boutique Ardici. Aurélie Boulomier, bonjour.
4: Bonjour.
2: Cette boutique Ardici, Aurélie, expliquez-moi, elle est juste à côté ou dans l'office de tourisme de Puisé-Forterre ?
4: Elle fait partie intégrante de l'office de tourisme de Puisé-Forterre depuis 2021. Anciennement, c'était un espace d'exposition et on a décidé de créer un espace dédié à l'artisanat d'art local qui est une réelle identité de la destination touristique et de la Puisé-Forterre. On compte plus de 130 artisans d'art installés en Puisé-Forterre, ferronniers, encadreurs d'art, céramistes évidemment. C'est l'identité artisanale locale, des luminaires en papier, des travaux de couture, récemment découvert du dessin à la loupe et le mobilier en béton.
2: Comment vous choisissez les artisans que vous exposez ici ?
4: On lance un appel de candidature à la base de données des artisans d'art qu'on a créé avec la communauté de communes. Et à cet appel de candidature répondent environ une quarantaine d'artisans d'art. Et on les insère soit dans la boutique de Saint-Fargeau, soit dans la boutique de Saint-Amand-en-Puisaye.
2: Alors ici par exemple, autour de nous, quels sont les artisans d'art ? Allez, on va en citer quelques-uns. Je vois de très très beaux luminaires juste en face de moi.
4: Effectivement, Ale Casanova qui est basée à Toussy, l'atelier galerie, est là en permanence avec ses luminaires. Elle est la seule sur le territoire à créer ce type d'objet d'art. On a également Isabelle Delin, céramiste en Puisaye-Nivernaise et formatrice au CNIFOP. Coralie Rago, qui est couturière sur le petit village de Trény. Pour la première fois, nous accueillons Annie Carcaillon, qui fait du dessin à la loupe.
2: Et puis des meubles en béton, c'est étonnant ça.
4: C'est assez étonnant, c'est assez exceptionnel. C'est Rudy Baucher, la bétonnerie à Aiglenie.
2: J'imagine que les expositions ventes qui se font ici, elles tournent.
4: On décline 3 sessions d'exposition par an. On a novembre, mars, avril, juillet et août, octobre.
2: On est à quelques jours de Noël. Ici, on peut trouver un cadeau original et à tous les prix.
4: Oui, effectivement. Et réalisé localement, c'est ça l'important.
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2: Itinéraire BIS à Saint-Fargeau cette semaine et c'est la pause gourmande, comme chaque semaine. J'ai choisi de m'arrêter chez Fléchet, pâtissier, chocolatier, glacier, biscuitier. Mélanie, bonjour.
5: Bonjour.
2: Cette maison, est-ce que vous pouvez nous la présenter ?
5: Alors, c'est mes beaux-parents qui ont créé donc la maison Fléchet, donc Monsieur Patrick Fléchet et Madame Lucette Prost, donc il y a 34 ans de ça. Ensemble, ils ont tout d'abord repris le côté juste pâtisserie. Ça s'est agrandi après un salon de thé. Et dernièrement, en 2019, ils ont ouvert donc le côté boutique des spécialités, où là, on peut retrouver tous nos produits, ainsi que des produits locaux, régionaux, pour agrémenter un peu, faire des paniers garnis, tout ça.
2: Nous sommes dans cette boutique qui est magnifique, avec, on a quelques jours de Noël, pas mal de chocolat et autres gourmandises. Il y a des pièces très particulières que vous faites pour Noël ?
5: Oui, alors bon, la pièce maîtresse que j'adore, c'est le sapin qu'on fait en chocolat au lait ou chocolat noir dans sa belle petite boîte avec son beau petit nœud. Après, on fait toujours les bonbonnières de différentes manières, en forme de cabosse, en forme de bonbonnières rondes et ovales, qui ont chacune leur particularité de garniture. Après, on peut retrouver le croquet phare des fêtes, c'est le croquet de Noël. C'est un biscuit, donc comme les croquets qu'on fait habituellement, qui est très tendre et friable en bouche, mais avec des épices de Noël dedans, des amandes, de l'abricot et de la figue. Et ça peut très bien accompagner le foie gras, comme un petit thé ou un petit café.
2: Vous parlez des croquets, c'est l'une des spécialités de la maison, avec le macaron de Puisaye, c'est ça ?
5: C'est ça. Alors, on a les croquets tendres qui sont sur différentes versions, noisettes raisins, mandes orange, citron, chocolat, cranberry ou noix. Et on a le macaron de Puisaye qui est là vraiment le produit phare de la maison. Donc, une macaronade à l'ancienne aux amandes, très moelleuse, sur un petit biscuit sablé.
2: Et on ne donne pas la recette, c'est un secret de fabrication.
5: C'est ça, c'est un secret de fabrication. À part Monsieur Fléché, donc père et fils qui connaissent la recette, sinon personne ne la sait, même pas moi. Je sais juste les ingrédients, mais je ne sais pas la recette exacte.
2: Dites-moi Mélanie, quand on vit dans un univers aussi gourmand, est-ce qu'on résiste encore ?
5: Pas toujours, ça dépend. Bien sûr, on a tous nos petites faiblesses. Moi, ça va être le chocolat, ça va pas être forcément les biscuits. Mais bon, après, il faut quand même goûter un peu pour pouvoir conseiller le client.
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2: Itinéraire Bis à Saint-Fargeau cette semaine et à quelques jours de Noël. Eh bien, il fallait que je vous parle jeu. Je suis à Château de Cartes, la boutique Château de Cartes à Saint-Fargeau. Yanis, bonjour.
6: Bonjour.
2: Le château de cartes, Yanis, c'est quoi ?
6: Le château de cartes, donc c'est une boutique où vous

0: pratiques sous la porte d'entrée de Saint-Fargeau. Est-ce que vous les avez comptées, Yanis?
1: Il y en a environ dans les 400 ou 500, ça dépend du roulement en boutique, mais oui, on doit être dans ces eaux-là. En tout cas, du nombre de références depuis le début qu'on a ouvert cette section, oui, il y en a eu beaucoup en tout cas.
0: Et ça veut dire que chaque jeu, vous le connaissez. Vous connaissez les règles à qui il peut s'adresser.
1: Alors, on essaie d'en connaître le maximum possible. Une grosse partie des jeux qu'on propose, effectivement, on essaie de les connaître. On en a testé une partie. On peut pas tout tester non plus, c'est impossible. Mais évidemment, ce qu'on ne peut pas tester, on se renseigne dessus, on regarde des vidéos, on se renseigne vraiment sur les jeux qui nous permet après, effectivement, de conseiller au mieux tel jeu pour telle personne.
0: En fait, les jeux qui sont là devant moi, j'ai l'impression que je ne les vois qu'en boutique et dans des boutiques comme la vôtre qui sont spécialisées.
1: Alors oui, effectivement, ce qu'on essaie de faire en boutique, dans la nôtre comme la nôtre, c'est de proposer des jeux qu'on trouve idéalement pas en hypermarché ou dans, on va dire, les boutiques un peu, voilà, hypermarché classique. On essaie de proposer des jeux qui ne sont pas forcément connus du public et qui justement méritent de l'être.
0: Il y a des jeux pour tout le monde.
1: Ouais, il y en a pour tout le monde. C'est ça qui est bien maintenant, c'est qu'en fait, tout le monde peut y trouver son compte.
0: Contrairement à Internet, le jeu, ça rassemble. C'est ça qui est important à dire aussi.
1: Ah, complètement, oui. L'avantage, c'est qu'on passe de très bons moments en famille, entre amis. Voilà, on vit des sacrés moments qu'on ne vivra jamais forcément sur Internet.
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0: Itinéraire bis à Saint-Fargeau cette semaine. Et aujourd'hui, eh bien, j'ai décidé de m'arrêter dans un endroit totalement merveilleux. C'est le théâtre du Picuccio. Florent Amar, bonjour.
3: Bonjour.
0: Ce théâtre, racontez-moi son histoire.
3: Son histoire, elle a démarré maintenant, oh là là, il y a 20 ans. En ce qui me concerne, j'ai repris cette salle qui était une salle de cinéma à l'époque et je suis arrivé avec l'envie de transmettre du livre, théâtre. Et du coup, on a commencé à monter une pièce, deux pièces, trois pièces, quatre pièces. Ça a touché des enfants, des adolescents et des adultes. Et aujourd'hui, je suis plus axé sur les adultes, c'est vrai. Mais ce théâtre est merveilleux parce qu'il est parti de zéro. Et que maintenant, il a une petite histoire et qu'il y a des gens qui l'envient.
0: Effectivement, là, on est juste derrière le château, dans un endroit assez magique. Lorsque vous avez poussé la porte de ce tout petit théâtre, qu'est-ce que vous vous êtes dit?
3: Tout de suite, il y a une harmonie entre le bois, l'ambiance et la disposition de la salle qui offrait, juste pour celui ou celle qui avait un peu d'imagination, de quoi faire, puisque ça fait 20 ans que ça existe. Voilà. Et qu'il y a eu 20, 21 comédiens qui déambulaient sur cet espace qui est magnifique, qu'on appelle la scène.
0: Vous avez commencé avec des ateliers pour les enfants. Aujourd'hui, vous m'avez dit que ce sont plutôt les adultes qui viennent à vos ateliers. Que viennent chercher ces gens dans vos cours de théâtre ?
3: Au début, le plus souvent, ils venaient chercher, régler un peu des comptes avec une certaine timidité. Pour les parents, il y avait deux versions. Ils me prenaient pour un orthophoniste, pour être honnête, pour certains. Et en plus, je pouvais permettre de sortir d'une inhibition, de bouger, de calculer, de mieux phraser, de mieux s'exprimer. Donc du coup, voilà, il y avait cet aspect-là. Pour d'autres parents, c'était plus radical. C'était, c'est moins cher que le cheval, c'est moins cher que le tennis. C'était aussi bête que ça. Mais c'était génial parce qu'il permettait quand même à des gamins d'aller voir une activité. Par contre, pour les adultes, eux, ils venaient chercher quelque chose de différent. Déjà du plaisir.
0: Au bout de 20 ans, Florent, vous avez créé de vraies générations.
3: Ouais, il y a eu de tout. Il y en a qui sont devenus artistes, d'autres qui ont ouvert des portes du conservatoire, d'autres qui produisent, d'autres qui font de la scénographie. Puis j'en ai qui deviennent des merveilleux comptables, des merveilleux bouchers. Il y a eu de tout, mais ça a permis vraiment d'impulser, de gagner en assurance pour certains, de découvrir le plaisir du mot, du verbe. Si jamais un jour je devais faire la fête avec tous ceux qui sont passés au Picuccio Théâtre, je crois que ça ferait une bonne moitié du village.
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4: 6h19, c'est votre rendez-vous Les gens d'ici. Tous les jours, nous mettons en lumière une personnalité qui fait briller notre région. Elle se confie au micro de Romain Bruno. Et aujourd'hui, sortez vos crayons de couleur. À l'honneur, une personne qui, grâce à son invention, transforme les dessins de vos enfants en véritables dessins animés. Direction le 11e arrondissement pour retrouver Romain Bruno. Romain, vous êtes avec cette créatrice de génie.
5: Eh oui, je suis avec Claire Failly. Elle est artiste et auteure. Claire, bonjour.
6: Bonjour.
5: Vous donnez vie aux dessins des enfants avec cette collection de livres, cahier de dessins animés. On ouvre ce livre, qu'est-ce qui se passe? Expliquez-nous un petit peu votre idée.
6: Alors c'est magique, ça marche très simplement. C'est un livre à lire et colorier qui se transforme en dessin.

0: dessin animé. Je colorie ma page, je la prends en photo à travers l'application Bling Book et instantanément, mon coloriage se transforme en dessin animé qui me raconte une histoire. La page d'après fait la suite du dessin animé et quand on a tout colorié, ça crée un dessin animé complet de 4 minutes pour les petits livres, de 8 minutes pour les grands livres qui raconte une histoire continue.
1: Il y a plein de thèmes.
0: On a plein de thèmes, on a par exemple les sciences avec les dinosaures ou la mer, on en a sur les contes avec les fables de La Fontaine, on en a sur les héros avec le petit prince, le petit Nicolas, les schtroumpfs, etc. Et puis on en a sur les artistes avec Monet, Van Gogh, Picasso et plein d'autres.
1: D'où vous est venue cette magnifique idée de cahier de dessins animés?
0: L'idée de départ, c'était de donner un nouveau souffle au livre sans le remplacer. Et là, on va ramener la force du numérique avec la force du travail de l'auteur et qui rassemble les générations, puisqu'on travaille même avec des EHPAD. On a 300 EHPAD en France qui utilisent nos livres pour faire colorier les grands-parents avec les petits-enfants de passage, tous ensemble y créer des dessins animés.
1: J'ai même entendu dire que ça va encore plus loin que l'animation du dessin, puisque même l'enfant qui colorie peut apparaître au final dans le dessin animé.
0: C'est ça qui est formidable, c'est qu'une fois qu'on a fait son dessin animé, l'enfant peut aussi, avec l'application Bling Book qui est gratuite, faire un selfie et même enregistrer sa voix. Et là, il devient le héros du dessin animé. C'est lui l'acteur, il va répondre aux questions que ses propres coloriages lui posent. Donc, il écoute l'histoire qu'on lui raconte, ou bien, en plus, il peut raconter la sienne et jouer tel un acteur.
1: Une idée comme ça, création de ce cahier de dessins animés, c'est forcément récompensé.
0: Alors, nous avons été récompensés par le concours Lépine. On a eu la médaille d'or du concours Lépine en 2018. Donc, merci pour la médaille d'or.
1: Cahier de dessins animés, Blink Book. On avait avec nous Claire Failly. Merci Claire.
0: Merci beaucoup.
1: Maintenant, je vais prendre mes petits crayons de couleur et je vais m'attaquer à créer un dessin animé. Promis, je déborde pas en plus.
0: Ah, si vous débordez, c'est pas grave, puisque la technologie va reconnaître le dessin. Ouais. Et donc, au final, le résultat est très beau, même si l'enfant de 3 ans a gribouillé son dessin.
1: J'ai 40 ans.
0: Ça marche aussi.
2: Merci beaucoup Romain Bruno et merci à votre invité Claire Failly, artiste et auteur des cahiers de dessins animés. Et pour voir ce que ça donne, et c'est vraiment très étonnant, n'hésitez pas à aller retrouver dès maintenant la vidéo étonnante de ce cahier animé filmé par Romain sur nos réseaux sociaux, Instagram et Facebook, ici Paris-Île-de-France. Vous tapez ça dans la barre de recherche et vous allez nous trouver très très vite.
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1: Bonjour Médéric Ascacérus.
2: Bonjour Philippe, bonjour à tous.
1: Notre linguiste marseillais, vous m'inquiétez, Médé, vous avez un drôle de regard inquisiteur ce matin. Là.
2: Inquisiteur ?
1: Ouais, un petit peu, oui.
2: Mais confesseur peut-être.
1: Ah.
2: Je vais commencer par une question. Êtes-vous capable de résister à la tentation ? Est-ce que vous êtes capable de résister à, je sais pas moi, un bon aioli provençal?
1: Ah, c'est difficile.
2: L'aioli complet, hein.
1: Oui, oui.
2: Avec tous les légumes, la morue, et gradaille dans la sauce. Moi non, j'avoue. Est-ce que vous êtes capable de résister à une daube qui a mijoté pendant des heures et qui embaume la maison?
1: Ah, c'est compliqué.
2: Un morceau de gâteau des rois au frit confit bien pégueux.
1: Ouais.
2: Êtes-vous capable de résister? Ça, je sais que non. Un chichi fraîchi, tout chaud et bien sucré. Et voilà. Alors, je parle que des désirs gustatifs, que du plaisir de la chair. Car je pourrais aussi vous poser des questions sur les plaisirs de la chair et vous interroger sur votre capacité à résister à la tentation. Mais ce n'est pas mon rôle. Je ne suis ni confiseur, ni confesseur. En revanche, certains en entendent de belles. La semaine dernière, plusieurs temps forts religieux ont commencé, le ramadan pour les musulmans, mais aussi le carême pour les chrétiens. C'est dans ce cadre que l'on m'a envoyé un lien vers le podcast Carême dans la ville, réalisé par des dominicains, avec l'épisode du 22 février, au titre forcément alléchant, Confession marseillaise. Et je n'ai pas résisté à la tentation, j'ai écouté. Et vous aussi, vous allez écouter. C'est le frère Clément Binachon, du couvent de Saint-Lazare à Marseille, qui parle. Et voilà cette drôle de confession marseillaise, avec l'accent, ou pas.
3: Confession marseillaise. Après avoir jeûné 40 jours et 40 nuits, Jésus eut faim. Matthieu, chapitre 1, verset 2. Marseille, il y a quelques années, dans un confessionnal. Bénissez-moi mon père parce que j'ai péché. Je dois vous confesser, mon père, que j'ai peur que d'avoir été infidèle. C'était la semaine passée. Je prenais mon café tranquille à mon poste habituel en terrasse au-dessus de la plage des Catalans. Et là, il y a une petite que le bon Dieu avait drôlement bien proportionné, qui a eu la mauvaise idée que d'aller piquer une tête là sous mes yeux. Eh bien, je ne vous cache pas que ce spectacle m'a un peu émotionné. Et c'est ça que je voudrais confesser. Vous me pardonnerez cet exemple pagnolesque, mais il me semble éclairer une confusion courante.
2: Ah, la petite des Catalans. Alors voilà, oui, je vous résume l'essentiel de cet épisode. Ce n'est pas un péché que d'éprouver la tentation, le désir, l'envie, tant que vous n'y succombez pas. Bon, on en parle de l'accent. On sent que frère Binachon essaie d'imiter l'accent marseillais, mais sans se lâcher totalement. Ça donne l'accent, avouons-le, très bizarre, une imitation pas trop réussie, mais il faut savoir faire preuve de clémence, et donc on pardonne volontiers à frère Clément Binachon. Vous remarquerez qu'il est resté sobre. Il aurait pu se laisser aller à répéter ce que l'on peut entendre, souvent de très mauvais goût, voire très sexiste. Ça peut aller de « Oh, vé la petite comme elle est charmante, Fada !»« Ah, tiens comme elle est bonasse !» en passant par « Oh, elle est bien tankée, celle-là !» Voire, en mode chanson, « Il y a une petite, la belle de mai, coquin de sort, qu'elle me plaît !» Ou il y a une petite au catalan, vous pouvez faire ça aussi. Et ça peut marcher dans plein de sens. Des filles qui parlent de mecs, des mecs qui parlent de mecs, des filles qui parlent de filles, chacun s'y retrouvera. Merci à Sophie pour l'envoi de ce podcast. Et le bonjour à toutes les femmes folles à la messe, comme le disait Rabelais. Bon carême à toutes et tous. Ramadan Mabrouk si c'est le cas. Et méfie à la tentation.
1: Ouais.
2: Espenché. Oui, pécho, c'est péché.
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0: 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Wikizef, petit guide à l'usage des étrangers du sud du péage d'Arras en vacances dans notre belle région.
1: Je ne vais pas vous apprendre que la vie est injuste. Ne vous inquiétez pas, je vais bien, mais force est de constater que la vie est injuste. Prenez par exemple la silhouette des gens. Il y en a de toutes sortes, des petits, des grands, des roux, des blonds, des crépus, courts, longs, carrés, minces, gros ou ronds. Viens avec nous chez les barbapapas. Mais pour certains, la vie est plus dure que d'autres. L'exemple le plus frappant que la vie est injuste, c'est quand ma grand-mère disait en parlant d'une de mes matantes qui essayait à toute fin de maigrir, mais sans succès, « Quel malheur, elle peut faire ce qu'elle veut, mais chez elle, tout fait penche. » Ne paniquez pas, Wikizef est là pour vous aider. Tout fait penche. Rassurez-vous, il n'y a rien qui penche et qui va peut-être caire. Non, tout fait penche.
0: Traduction.
1: Tout fait ventre. Ventre, une panse, une penche. Pour illustrer ce que c'est qu'une penche, il suffirait que je me mette de profil. Et vous verrez que là, il n'y a pas que pour ma matante que tout fait penche.
0: Définition.
1: Tout lui fait penche, tout lui profite. C'est le malheur des bons vivants. Quel rapport avec la justice de la vie? Il y en a des. Ils peuvent manger ce qu'ils veulent, et ils grossissent pas. Je n'ai même vu manger des tartes au chuc à longueur de journée. Elles et Thomas, elles pouvaient passer derrière une affiche sur la décollée du mur. Et d'autres, ils regardent la vitrine du pâtissier, ils prennent un kilo. Alors, je vous dis pas si on en mange. Le pire, c'est que dans mes prises de sang, les triglycérides, impeccable, c'est le seul truc qui est pas en gras. Alors, je sais pas ce que je range là-dedans, moi. Mais ce qu'il y a de plus sûr, c'est qu'il y a plein de trucs. Une penche, c'est un logement social. C'est en cela que la vie est injuste. Et en même temps, il peut y avoir une sorte de résignation. À la question, t'aurais pas un peu grossi? C'est mieux de répondre, qu'est-ce que tu veux? Chez moi, tout fait penche, que de se vexer.
0: De vous.

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2: Bonsoir Serge.
3: Bonsoir.
2: Merci beaucoup de nous accueillir.
3: Ben, je vous en prie.
2: Je vois qu'il y a un sacré gang autour de vous. Il y a Louana qui est là, que vous découvrirez dans le film. On en parlera tout à l'heure, c'est votre épouse. Il y a David Serrero, bonsoir.
4: Bonsoir, je suis l'autre épouse.
2: Dans vos rêves, David.
4: J'aurais adoré. Mais...
2: Vous êtes le réalisateur d'un film qui sort demain, un grand film documentaire sur vous, Serge Lama.
3: Oui, c'est un biopic. Il a réussi, David, à faire que ce soit. C'était une interview poussée très loin, et qu'il a tiré au biopic. Il l'a amené jusque, il a accouché au-delà des mots, avec les images, à faire des choses formidables. Et ça a été un moment où je suis sorti de cette interview qui a duré 4 heures, un peu fatigué, mais je crois que j'ai jamais dit autant de choses depuis que je suis interviewé, depuis mes débuts.
2: Je veux bien le croire, parce qu'effectivement, dans ce film, de manière très naturelle, j'ai l'impression, vous revenez comme ça sur le grand film de votre vie, votre carrière, et j'imagine que vous avez souvent été sollicité pour ce genre de projet. Mon petit doigt me dit qu'avec grâce, mais fermeté, vous avez souvent refusé. Qu'est-ce qui a fait que vous avez accepté le projet de David ?
3: Mais parce qu'on a fait une interview d'abord, et que je savais qu'on avait un matériel formidable, et que, à partir de ce matériel, avec le caractère que j'ai deviné chez David dès le premier jour, le professionnalisme, j'ai su que ça serait un beau projet de le faire comme ça.
2: David, vous y avez cru, vous, au moment de le demander, au moment de dire à Serge Lama, je ferais bien un film.
4: Déjà, je prends une seconde pour absorber ce qu'il vient de dire.
2: Oui.
4: Parce que c'est quand même un monument, ce grand monsieur. Effectivement, c'est quand vous avez une chance de parler à un grand maître, vous devez d'être à son écoute. Et surtout, j'ai un grand respect pour son CV, pour tout ce qu'il a fait. C'est quelqu'un qui fait partie du patrimoine, qui fait partie de l'histoire française et l'histoire de France. Il y a un tel public qui va des jeunes de 20 ans, il y a des rappeurs qui me disent waouh, tu fais un film sur Serge Lama, mais et qui me disent qu'ils ont écouté vraiment les musiques de Serge, qui ont grandi en écoutant les musiques de Serge, parce que justement on croit que le rap c'est l'opposé de la chanson française, alors en fait c'est l'inverse,
2: c'est la continuité,
4: c'est une évolution, c'est comme de Picasso et Rembrandt avant quoi, c'est une évolution de cet art. Et bien entendu, quand vous avez une opportunité comme ça, quand vous avez déjà un grand contact, et je rends hommage vraiment à l'épouse de Serge, Louana, qui, voilà, où j'avais une petite alarme, où tous les deux jours, je la relançais, et qui finalement a capitulé, a cédé, et c'est vrai que Serge, un jour, je pense que c'était le bon moment, la bonne période, le bon projet, la bonne personne, et il a été, dans le film, vous le verrez comme vous le verrez jamais.
2: Vous aimez passionnément le travail de Serge Lama. Je vous sens évidemment fan, dans ce que le mot a de plus joli, hein, de plus tendre. Est-ce que c'était une difficulté pour vous de l'interviewer, parfois à la dure, parce que vous lui faites parler de moments de sa vie terribles, des drames, des deuils, des pertes, etc. Vous l'adorez. Vous aviez pas envie de lui faire de peine, mais vous aviez envie d'être complet. Comment vous avez fait ?
4: C'est une très bonne question, mais en fait, c'est tout l'art en fait de l'interview. En fait, vous connaissez ça très bien. En fait, ça magnifiquement bien. C'est
2: merci.
4: En fait, parce que j'approche pas Serge comme un, j'irais comme un journaliste, avec tout le respect que j'ai pour les journalistes, mais je l'approche vraiment comme un réalisateur qui écrit le film de sa vie au moment où il parle. Parce qu'en fait, on ne sait pas ce qu'il va dire. Ça, la beauté du documentaire, moi qui viens du théâtre, c'est ce qu'il y a de plus théâtral, c'est dans le documentaire, parce que tout est spontané. Et Serge qui a fait du théâtre, Sacha Guitry, qui a toujours été un homme d'une fougue théâtrale, de grands mouvements, de grands gestes.
2: Et le sens de la formule.
4: Et le sens de la formule, que voilà, on avait envie, on a envie d'écrire sa vie. Et en fait, Serge aujourd'hui, c'est le résultat d'une équation. Et on peut pas comprendre le résultat de l'équation si on n'a pas compris tous les chiffres. C'est pour ça que je pose un moment dans le film, est-ce que il aurait eu la carrière qu'il a eue s'il n'avait pas eu cet accident.
2: On parle de l'accident de l'été 1965, voilà, sur la route, en tournée, où malheureusement votre compagne est décédée, le frère d'Enrico Macias, qui était le chauffeur de la voiture, est décédé également. C'est un souvenir évidemment terrible. Mais ce qui est fou dans le film, c'est qu'on réalise à quel point de cette situation si noire, si désespérée, naît quelque chose de magnifique, notamment un concert de soutien. Je n'avais pas connaissance de ce concert.
3: Oui, c'est hallucinant,
2: à l'Olympia.
3: Hallucinant, parce que toutes les stars de l'époque se sont venues faire un concert pour moi à l'Olympia, ce qui m'a permis, j'avais pas les moyens de survivre pendant,
2: parce oui, que ça, payer la convalescence.
3: Ça coûte ouais. cher, toutes les opérations que j'ai eues, à chaque fois, j'ai eu 15 ou 16 opérations, à chaque fois, c'est lourd, hein, il faut faire venir des ambulanciers qui me descendaient, enfin, ça a été une période très dure, et grâce à ce mouvement de gens, que je ne connaissais pas.
2: On va les citer, Serge. Il y avait Brassens, alors que vous connaissiez.
3: Brassens, oui.
2: Donc Enrico Macias, Charles Aznavour, Barbara, Marcel Amont, l'Olympia.
3: Oui,
2: bah,
3: tout.
2: Complet.
3: Oui, c'est une affiche à l'époque, on n'aurait pas pu les mettre ensemble.
2: Bah, c'est ça.
3: Tellement ça aurait été cher.
2: Ouais.
3: C'est extraordinaire. Et malheureusement, j'ai pas vu le concert. Et ça m'a fait de la peine, mais ils sont tous arrivés
2: dans
3: le petit appartement de mon ami Marcel Gobineau, qui était mon ami, mon maître, pour une chanson que vous connaissez peut-être, et qui me préservait de mes parents, en quelque sorte, dont il savait que si j'allais chez mes parents, ben c'était la cata pour moi, c'était la fin, parce que je serais mort, parce que j'avais quitté ma famille, et c'était pas pour y revenir, et ça aurait été un drame pour moi de revenir. J'ai été 15 jours, et ma mère, au bout de 15 jours, en avait marre, elle était très contente que je reparte chez Marcel.
2: Et pour vous, c'était aussi le premier pas vers la guérison, puis le fait de rechanter.
3: Oui,
2: ça c'était important.
3: C'était une grosse bagarre, parce que j'avais quand même de gros handicaps. Mais la volonté, on peut dire que la volonté fait tout quand on veut. J'ai couru, j'ai marché, j'ai fait tout ce qu'il fallait faire pendant toute ma rééducation, puis dans Paris, j'ai metté des bouchées doubles, je montais en haut de l'Olympia pour chanter dans un tout petit cabaret avec Yves Gilbert, enfin, j'ai fait toutes des choses insensées, si je vous racontais, ça serait trop long, et donc, voilà, c'est ce qui, et puis l'enthousiasme, le désir, l'envie que j'avais, la volonté que j'avais, une volonté qui s'est démultipliée avec l'accident. Parce que là, d'où des interviews d'ailleurs après l'accident qui étaient parfois où je disais je vais devenir vedette, je vais devenir star, je vais devenir. Ben, où on aurait pu me prendre pour un prétentiaire alors que je. Non. Mais je voulais, et j'avais tellement besoin de le dire pour me persuader moi-même que j'allais y arriver. Et j'y suis arrivé.
2: Le public, on s'en rend bien compte dans le film de David, Serge, vous le dites, c'est pour eux que vous avez fait, que vous faites, que vous ferez absolument tout. Donc, ils n'ont pas la parole, mais ils sont là, vraiment, dans le film. Est-ce que vous pouvez tenter de m'expliquer votre relation quasi amoureuse avec le public ?
3: Bah, c'est une passion, vous savez, c'est comme une passion dans la vie. J'ai la passion des gens déjà. J'aime les gens et j'ai la passion de ce public qui est pas obligé de venir tous les soirs. On est étonné qu'ils soient là parce que ils sont pas obligés. Ils payent les places. Et c'est dur pour eux. Ils viennent et là vous avez tout à leur donner et tout à leur apporter. C'est mystérieux, cette sorte d'entente qu'il y a entre celui qui fait et ceux qui écoutent et qui entendent et qui applaudissent. C'est une sorte de mystère très grand, mais qui est magnifique.
2: J'ai l'impression, en vous écoutant là et en me rappelant de vos paroles dans le film, presque vous aimez plus le public que la musique.
3: Je croyais que vous alliez dire que le métier.
2: Alors, que le métier, ça, je m'en doute un peu.
3: Alors, oui, que le métier, oui.
2: Ouais. Et que la musique.
3: Et que la musique, c'est-à-dire...
2: Une chanson. Est-ce que vous aimez plus parlons de satisfaction.
3: J'aime écrire. Je suis jamais satisfait forcément, comme tous les chanteurs vous le diront, ouais, de ce que j'écris. Mais à l'arrivée, quand je donne au public, c'est le public qui décide. Et donc c'est le public qui gagne la partie à tous les niveaux. Pour moi, à mes yeux, sans le public, tous autant qu'on est, et tous les gens d'ailleurs qui sont dans ce docu, sans le public, ils seraient rien. C'est le public qui décide de même un homme de télévision comme Nikos, ouais, que même lui, c'est le public qui a fait ce qu'il est, et on doit tous être reconnaissants à ces braves gens qui viennent vous applaudir ou vous regarder à la télévision. Et c'est un mystère extrêmement grand que tout ça.
4: Je trouve que, si je peux pas juste ajouter un mot par rapport, oui, à ça, c'est que je trouve que les musiques de Serge, les paroles de Serge, c'est pour moi une plateforme pour montrer tout son amour. Je parle en mon nom, hein. Je parle pas au nom de Serge, mais je trouve que c'est une plateforme de l'amour qu'il a envers le public. Parce que la façon avec laquelle il a démarré son métier n'a rien à voir avec les chanteurs d'aujourd'hui. C'est justement, les chanteurs d'aujourd'hui n'ont pas l'art et le travail avec le
2: cabaret, ou ces choses-là.
4: Il a démarré, ouais, au cabaret. Vous avez, ouais, comme il dit Patrick Sébastien, 5 personnes qui t'écoutent pas.
2: Il dit ça dans le film, c'est très vrai.
4: Il a appris à monter, à descendre, à revenir. On en parlait juste avant que vous arriviez, à des tunnels. Donc,
3: et à conquérir.
4: Ouais,
3: en permanence, parce que sur une carrière aussi longue que la mienne, rien n'est jamais acquis. C'est toujours une conquête permanente. C'est-à-dire que vous avez des zones plates, des zones formidables, des zones plates, des zones formidables. Et une carrière de 60 et quelques années comme la mienne, c'est comme ça. Mais néanmoins, je faisais quand même des 250 et des 300 dates par an. Alors, le public, je le rencontrais. Et c'est comme ça que je l'ai conquis et conservé. Parce qu'il venait me voir et puis, du coup, ils achetaient mes disques.
2: Et puis, ils en avaient aussi pour leur argent quand ils allaient vous voir sur scène. Il y a le témoignage, alors son nom m'échappe, mais vous allez le retrouver, de votre accordéoniste sur la...
4: Serge Thomassy,
2: voilà, qui dit qu'il a fait 500 concerts avec vous, 500 fois la même chanson, jamais la même version.
3: Oui, ben oui.
2: Vous avez fait ça toute votre carrière, réinventer vos titres, vous renouveler chaque soir, il n'y a pas une once de paresse en vous.
3: Non, ben c'est ma nature. Puis vous savez, le public est différent tous les soirs et il faut que nous soyons à l'aune de ce qu'on ressent du public. Le public n'est pas pareil un soir sur l'autre et vous êtes différent grâce et à cause du public. Donc oui, puis le bonheur de il y a deux jours, deux ou trois façons de chanter une chanson, ouais. Et il faut, selon le public, ben vous chantez comme ça ce soir-là, puis comme ça un autre soir, et puis encore une autre façon, un autre soir. Alors, tout ça, ça se travaille, ça, c'est à l'intérieur de vous, et c'est l'instinct. Moi, je suis un mec d'instinct. Moi, j'ai toujours travaillé avec l'instinct, là, un truc qui me pousse, quoi.
2: Ouais, c'est de la chanson artisanale, pas industrielle.
3: C'est ça.
2: C'est ça, hein. Eh oui, mais ça s'entend.
4: C'est du made in home.
5: C'est fait à la maison.
2: Cher Serge, dans ce film, il y a des artistes qui viennent parler de vous, des amis. Il y a Michel Drucker, il y a Carla Bruni, et il y a Lara Fabian qui pose une très bonne question. Lara se demande si vous avez conscience de l'influence immense que vous avez sur la chanson française dans tout ce qu'elle a de plus divers. Est-ce que vous avez conscience de ça ?
3: Alors je vous réponds tout de suite non. J'ai pas conscience. Là, je vois que le métier m'a rendu plusieurs hommages extraordinaires depuis 6 mois. Alors, j'ai conscience donc qu'il a dû se passer quelque chose, mais j'ai du mal, moi, à avoir conscience de ça. Et heureusement, parce que sinon, ça serait, à mon âge, c'est pas trop grave, mais ça serait quand même un peu catastrophique.
2: D'avoir le melon, oui, maintenant, en même temps, ce serait dommage.
3: Oui, ça serait un peu tard. Oui, quoi, pour avoir le melon, oui. Oui, oui.
2: Ce serait dommage, mais Lara Fabian et tout un tas d'autres artistes vous citent systématiquement, et c'est vrai ce que David disait, vos paroles, votre écriture, forcément ça parle à des rappeurs. Dans le documentaire, on vous entend dire que vous êtes irrémédiablement auteur. C'est ça votre premier métier ?
3: Oui, c'est ça mon premier métier. Je suis un auteur classique. Je suis un auteur j'ai refusé de me laisser mener par la mode de l'époque, hein, qui était au rock, à tout ça. J'ai dit, moi, j'ai pas ma place là-dedans, je peux pas. Alors, j'ai continué à labourer mon champ de vieux paysans, du texte français, de la chanson française, de la beauté des mots, de la résonance, des sujets aussi qui étaient parfois borderline, mais c'était aussi dans mon tempérament, parce que j'étais comme ça.
2: C'est le rôle des poètes, hein.
3: Et donc voilà, donc je crois que j'ai fait tout ce que j'ai pu dans l'écriture à mon niveau, quoi.
2: Bon, ben, on a vérifié, non, Serge Lama n'a pas le melon. Attendez, je tente un truc. Serge Lama, 60 ans de carrière, 25 millions d'albums vendus, 1 million de spectateurs pour votre comédie musicale Napoléon. Toujours pas le melon ?
3: Non, j'ai eu un peu le melon pendant Napoléon, c'est parce que ça a été un événement tellement incroyable que tout le monde venait me chercher, jamais personne n'était venu me chercher comme ça. Et j'ai eu un poil, ça a monté là, mais c'est redescendu très vite parce que c'est pas dans ma nature d'avoir le melon, je suis trop lucide.
2: C'était à cause du personnage aussi,
3: oui,
2: Napoléon
3: peut-être,
2: Bonaparte.
3: Oui, c'est un personnage qui est lourd à porter. Ouais. Oui, c'est pas un personnage anodin, c'est quelqu'un qui vous laisse des traces et qui vous poursuit même, je dirais. C'est quelqu'un qui vous court après. Alors voilà, c'est comme ça. Je suis passé, mais je m'en suis sorti.
2: Alors, il y a une exclue dans votre film, David. On voit pour la première fois le manuscrit d'une grande chanson, Je suis malade. Alors, à qui on dit merci ?
4: Alors, on dit merci à Louana. On dit merci à Serge d'avoir écrit, mais on dit merci à Louana parce qu'effectivement, on a sorti ce manuscrit. C'est très intéressant, surtout qu'il n'y a pas de rayures.
2: Il n'y a pas une rature.
4: Ça rejoint ce qu'il disait, cette spontanéité, ouais, de l'écriture.
2: C'est... Mais alors, pour une chanson...
3: Il y a certaines chansons, effectivement, que j'ai... Pas toutes, hein, mais que j'ai... écrit d'un G, on peut dire, quasiment d'un G, et Je suis malade en fait partie, D'aventure en aventure en fait partie, et il y en a comme ça une dizaine, une quinzaine, parce que j'avais la plume facile, et puis quand j'avais une idée, que j'étais pressé parce que j'avais quelque chose à faire, c'est souvent ça qui poussait, j'écrivais, et je me posais pas de questions, donc j'écrivais bien. Quand je me pose des questions, j'écris plus lentement.
2: Ouais.
3: Les questions vous empêchent d'avancer. Alors, il vaut mieux trouver les réponses.
2: Alors, ceci dit, je suis malade, c'est fou, parce qu'évidemment, tout le monde la connaît, on est content quand le moment du film arrive pour parler de Je suis malade. Oh, il y a votre chat qui est arrivé, Serge. Comment il s'appelle ?
3: Il s'appelle Esprit.
2: Esprit, salut. Qu'est-ce qu'il est beau ?
3: Mais on l'appelle Pichou. Hein,
2: ça, ah, ouais. C'est moins chic, mais c'est plus mignon.
4: Oui. Mon ex, ça m'appelait comme ça, Pichou.
2: Oui, Pichou.
3: Ah, oui, oui.
2: Alors, comme
4: mais
2: Pichou.
4: Mais ça prend bien d'ex, toi. Avant toi, j'en avais pas.
2: Ça fait plaisir d'avoir votre complicité.
4: Je me permets juste de dire un petit truc, mais j'ai tellement d'amour pour ce monsieur. Mais j'aimerais... Tellement, vous avez posé une question exceptionnelle quand vous dites, est-ce que vous vous rendez compte?
2: Ah, c'est Lara. C'est Lara, la question de Lara Fabian.
4: Je crois qu'il se rend pas compte.
2: Non. Vous voyez,
4: mais moi non plus, parce que sinon jamais je peux faire un film sur ce monsieur, mais j'ai tellement d'amour pour ce monsieur, de respect et d'admiration pour ce monsieur que, voilà, c'est juste extraordinaire, quoi. Donc, le chat, là, je vois, il est tombé, il me fait un petit
2: peu. Vous avez rendu un homme heureux, hein, Serge, en acceptant ce film, hein.
3: Oui, mais j'en suis content, mais il faut se rendre compte sans se rendre compte. Tout est là. Parce que c'est toute la difficulté est d'être à la fois spontané et d'être à la fois travailleur, bosseur, et arriver à cet équilibre entre la spontanéité et l'exigence, soit pour l'écriture, soit pour chanter dans un disque, etc. Parce qu'on refait des prises. C'est pour ça que mes disques sont moins bons que moi sur scène, parce que je chante dans un canevas, on est pris dans un prisme on est obligé de chanter droit, on est obligé de chanter bon. Voyez, alors, je suis malade, j'ai fait une prise.
2: Donc
3: je suis malade, c'est vraiment écrit d'un coup, et j'ai fait une prise dans le studio et elle a été bonne tout de suite.
2: Et elle a changé trois carrières, la vôtre, celle de Dalida, celle de Lara Fabian.
3: Exact.
2: Exact. Là, il y a de la magie, là.
3: Dans cette chanson, il y a sans doute une sorte de magie qui me dépasse. Hein. Ouais. Parce que moi, je n'ai fait que l'écrire.
2: Mais en tout cas, oui, la version studio, la version qu'on passe, nous, à la radio, par exemple, vous aimeriez qu'en fait, il existe une multitude de versions pour chaque fois que vous l'avez chantée en concert, plutôt qu'une version studio.
3: Ah non, elle est parce non que je suis assez contente de la façon dont j'ai chanté Je suis malade en studio. J'étais avec les musiciens, il y avait tout le monde. J'ai balancé la purée, comme on dit dans notre jargon.
4: C'est-à-dire, t'enregistrer, excuse-moi Serge, quand t'enregistrer à l'époque comme ça, c'est il y avait
3: j'étais enfermé dans un petit
2: une cabine.
4: C'était avec l'orchestre en live ou c'était d'abord l'orchestre qui enregistrait et après tu faisais la voix.
3: Je suis malade, je vais faire musique en live, et moi en live, et la prise, Jean-Claude Petit était là, il a dit OK, quand Jean-Claude Petit lève le doigt, c'est que c'est parce que c'est un
2: oui. Ouais,
3: voilà. Alors
2: donc en fait, c'est une version
3: une
2: en
3: seule
2: concert,
3: version, voilà.
2: Sans public, mais
3: fallait
2: en
3: perdre,
2: concert.
3: Fallait pas perdre la bande. Je dis ça parce que ça arrive.
2: Oh, vous voulez que je vous dise, moi non plus, faut pas que je perde la bande, parce que là, je crois que c'est la fin de ce moment qu'on passe ensemble. Et si je rentre à la radio et que j'ai oublié la bande, eh ben, ça va mal se passer. Hein. Oh là là, je vous jure. Serge, la dernière question, elle est pour vous. À la fin, vous vous adressez au public et vous dites. Je vous remercie de penser à moi un peu, de temps en temps. J'ai trouvé ça très beau, très humble et très touchant. C'est vraiment comme ça que vous envisagez le rapport avec le public aujourd'hui. Vous pensez à eux un peu de temps en temps?
3: Oui, je pense à eux un peu de temps en temps. Et c'est ce que j'ai de plus chaud en moi, dans une période où on est plus âgé, plus... Tout est derrière, je ferai plus de scène parce que je peux plus. Et donc, oui, c'est ce que je ressens profondément. Le public m'apporte encore, par écho, quelque chose de très fort.
2: Merci beaucoup.
3: Un écho d'amour.
2: C'est beau comme tout. Merci beaucoup. Le film, sobrement intitulé, hein, David, on n'a pas fait Star Wars.
4: Tout est dans le titre, voilà. Serge Lama. Tout
2: Serge
4: est dedans.
2: Lama.
4: Il n'y a rien à rajouter.
2: À partir de
4: mais je leur ai appelé, si je devais trouver un titre vraiment autre chose que Serge Lama le film, je leur ai appelé La force du destin.
6: Ah, c'est beau aussi. C'est un opéra en plus.
4: Il y a La Forza del Destino.
6: Oui, hein.
3: Verdi, oui, c'est un.
4: Et je trouvais que voilà, la force du destin. Le destin et la force, c'est deux choses qui lui vont très bien.
6: David Serrero, réalisateur de ce film.
3: On sent que tu le regrettes d'ailleurs.
6: On peut encore changer, non?
4: On va changer, on peut refaire l'interview.
3: Non, mais la force du destin, on sent que tu le regrettes de ne pas l'avoir mis. C'était une bonne idée, la force du destin, parce que c'est un peu ça.
6: Ouais.
3: C'est même ça.
6: C'est complètement ça.
3: Oui, c'est complètement ça.
6: Merci beaucoup Serge Lama.
3: Merci à vous.
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8: Bonsoir Émilie.
6: Bienvenue dans Décibel. Ah là là, Yves Bigot, un CV absolument incroyable, en plusieurs tomes, hein, vraiment. Vous avez présenté des émissions, Yves, autant à la radio qu'à la télévision. Vous avez aussi été le patron de chaînes, de radio, de télévision. Mais en fait, votre vraie passion depuis le début, c'est le rock'n'roll, malgré tous ces jobs très importants.
8: Oui, bien sûr.
6: Oui, hein, c'est ça. Ça n'a pas changé. Alors, dans votre dernier livre, donc Jim Morrison, Strange Days à Paris, qui vient de paraître aux éditions Le Mot et le Reste, vous enquêtez sur ces quelques mois que Jim Morrison a passé à Paris. Et Strange Days, jours étranges, c'est le nom d'une chanson des Doors.

0: Le nom est drôlement bien choisi, parce qu'évidemment, il y a une période très étrange de sa vie, Jim Morrison, quand il débarque à Paris. Vous expliquez dans le livre qu'il débarque en deux fois. D'abord en juin 70, et puis ensuite vraiment en 71. Et vous faites d'ailleurs, dans le début du livre, une salutaire remise en contexte. Il en est où dans sa vie de rockstar, Jim Morrison, quand il débarque à Paris?
1: Il ne veut plus être une rockstar, justement. Il considère que c'est quelque chose de léger, que c'est trop facile pour lui. Il est tellement beau. C'est le sex god de Los Angeles, un Adonis, etc. Et puis il dit, j'ai 27 ans, c'est trop vieux pour être une rockstar. Il veut être reconnu comme un poète, comme un écrivain, comme un cinéaste aussi. Il a fait ses études à UCLA, donc Université de Los Angeles, dans la section cinéma. Donc il vient à Paris aussi... Donc pour poursuivre ce double rêve du cinéma, il est fan de Truffaut, il est devenu ami avec Agnès Varda et Jacques Demy à Los Angeles, deux poètes sur la trace des écrivains de la génération perdue, Hemingway, Gertrude Stein, Francis Scott Fitzgerald.
0: Tous à Paris.
1: Et compagnie. Et puis aussi, il fuit la justice américaine et le FBI qui le poursuit. Il a été condamné dans un procès à la suite d'un concert à Miami où il est accusé de s'être exhibé face au public. Alors, sans preuve, parce qu'il y a plus de 200 photos qui ont été prises ce soir-là et aucune ne montre qu'il aurait montré son sexe. Et on imagine qu'un photographe ne l'aurait pas raté.
0: Ah bah non. Surtout que d'après ce que disent certaines personnes dans votre livre, c'était difficile de le rater, le sexe de Jim Morrison.
1: Oui,
0: prenait beaucoup de place sur l'écran.
1: Oui, d'ailleurs, voilà. Les autres membres des Doors disent s'il avait sorti, il aurait trébuché dessus.
0: Voilà, enfin, voilà, c'est bon, voilà. Ça la citation. Non, mais c'est pour dire. Et vous dites, a priori, vous avez lu tous les rapports et tout, vous dites, il a sans doute ouvert sa braguette et il a mis son doigt pour faire une blague. Et en fait, ça a suffi, en tout cas, à la police pour lui tomber dessus. Mais de toute façon, il l'avait dans le collimateur. Vous dites que comme c'est un héros de la contre-culture américaine, de toute façon, il n'est pas en odeur de sainteté là-bas.
1: Le FBI a créé, sous la houlette de son fameux président Edgar Hoover, un programme qui s'appelle Contelpro, et ça c'est officiel, c'est pas du complotisme, qui est destiné à lutter contre les leaders et éliminer les leaders de la contre-culture. Et Jim Morrison est un de ses leaders. Il est un des plus provocants. C'est la plus grande rockstar américaine depuis Elvis Presley.
0: Puis il est férocement antimilitariste aussi. Donc...
1: Oui, ouais. Il vient de publier un morceau qui s'appelle The Unknown Soldier, avec un clip où il se met en scène comme ça, où il est criblé de balles, comme Saint-Sébastien était criblé de flèches. Et ce procès peut le conduire à un certain nombre de mois de prison dans un des plus dangereux pénitenciers des États-Unis, dans le comté de Dade, en Floride. Et son avocat a reçu des informations selon lesquelles, en fait, le but du FBI, ensuite, ça serait de faire en sorte qu'il soit assassiné en prison. Donc, pour lui, évidemment, fuir, c'est une évidence, et fuir en France, c'est encore plus évident, parce que c'est le pays dont la culture le fait rêver depuis toujours.
0: Un dernier clou, pardonnez-moi, dans le cercueil de Jim Morrison, alors qu'il n'est pas encore mort, mais qui finalement file vers Paris et donc vers sa mort, c'est une dispute avec les autres membres des Doors au sujet de cet énorme tube.

0: Qu'est-ce qu'ils ont fait, Yves Bigot, dans son dos, le dos du chanteur, du poète, du groupe, dans le dos de Jim Morrison, les Doors?
1: Oui, il faut dire que Jim Morrison n'a pas écrit cette chanson Light My Fire, qui est de la plume du guitariste Robbie Krieger. Et donc, pendant que Jim est parti à Londres rechercher son infernal petit ami...
0: Vous la détestez, hein. Alors, il y a tous les qualificatifs dans ce bouquin. C'est vrai, vous l'aimez pas, Pamela Courson.
1: C'est pas tellement moi, hein, c'est tout l'entourage de Jim Morrison à l'époque, son entourage parisien, aussi bien que son entourage californien.
0: L'infernal, vous l'appelez.
1: Et oui, parce que d'abord c'est une junkie et ensuite elle passe son temps à lui échapper, elle le trompe avec son dealer qui est aussi donc son amant, qui est un franco-marocain du nom de Jean de Breteuil, qui est un personnage absolument incroyablement sulfureux.
0: Oui, donc Jim s'était absenté.
1: Voilà, et pendant qu'il n'est pas là, ben, les trois autres Doors et leur manager acceptent la proposition des voitures Buick de utiliser Light My Fire dans une publicité télévisée. Comme Jim n'a pas écrit cette chanson, il ne voit pas pourquoi il serait contre. Sauf que Jim, c'est un hippie. Et que les Doors ont décidé, dès leur début, de tout partager en quatre parts égales, quelle que soit la contribution de chacun. Et quand Jim revient, il est absolument furieux parce qu'il estime que leurs idéaux ont été trahis en cédant à la publicité, donc à ce qui à l'époque est l'établissement commercial américain.
0: Ouais, c'est terrible pour lui, c'est vraiment le... Ouais, c'est un affront. Donc, voilà pour le contexte. Jim Morrison, oui, rockstar, mais plus envie de l'être, fâché avec son groupe et à la colle avec Pamela Courson, qui a un stock de conneries quasiment illimité à faire. Tout ça arrive à Paris, les Strange Days, les jours étranges de Jim Morrison à Paris vont commencer. Donc il arrive en 1971 pour rejoindre sa chérie Pamela Courson.

0: infernale Pamela Courson, comme vous l'appelez Yves Bigot dans votre livre, qui donc le mène par le bout du nez parce qu'en fait il est quand même très très amoureux d'elle et il la suit, la piste un peu partout dans le monde. Et là à Paris donc elle vit à moitié avec un type que nous on ne connaît pas mais que vous avez bien observé, sur lequel vous avez beaucoup enquêté. C'est donc ce Breteuil qui est un type qui est un dealer, alors en plus de sinistre réputation, puisque on dit que c'est lui qui a vendu la dose fatale qui a tué Janis Joplin.
1: Oui, ça a été vérifié. Hein, il a été vu quelques courtes heures avant dans le motel où était Janis, puis il a fui les États-Unis tout de suite après. Jean-Charles Marie, le tonnelier de Breteuil, comte de Breteuil.
0: On dirait un nom de guerre, c'est son vrai nom.
1: C'est son vrai nom.
0: Incroyable.
1: Son père a été le fondateur de toute la presse francophone en Afrique, donc il a fait fortune, il est cofondateur de l'Express, Croix de Guerre, compagnon de Charles de Gaulle, et il a acquis avec son épouse, Boule de Breteuil, la Villa Taylor, qui est un endroit incroyable à Marrakech, qui maintenant est dans la ville, mais qui à l'époque est à l'extérieur de Marrakech. Ça a été classé monument historique depuis, la Villa Taylor avec son donjon absolument incroyable. Et donc ce fils grandit là, au milieu de Winston Churchill, Picasso, enfin des gens absolus, Brian Jones, Brian Goising, etc., des gens comme ça. Et il est envoyé comme étudiant dans une famille donc richissime, hein, à UCLA, et il devient dealer à Los Angeles d'opium et de hashish, qui lui arrive donc directement de Marrakech, le Maroc, son pays, via le chauffeur marocain du consulat de France à Los Angeles.
0: C'est magnifique.
1: Quand même, déjà,
0: ces valises diplomatiques.

0: Donc lui, il fait partie de l'écosystème parisien de Jim Morrison.
1: Et lui, ben, à travers Pamela Courson, qui donc est sa maîtresse, c'est lui qui l'accueille quand elle arrive à Paris, un mois avant Jim, pour préparer l'arrivée de Jim à Paris. Et elle va se maintenir comme ça, dans cet équilibre, en fait, entre ces deux personnalités, son double cosmique, qui est Jim Morrison, et puis ben, son dealer dont elle a besoin, elle est héroïnomane. Hein. C'est un personnage assez incroyable. Pamela, elle est très jeune. Quand Jim meurt, elle a 24 ans. C'est une très très belle petite rousse aux yeux bleu-vert. Elle a rencontré Jim au tout début des Doors, quand ils se produisent au London Fog, un club minuscule de Los Angeles qui n'est pas plus grand que votre studio ici à France Bleu, Émilie. Et donc, Jim a une passion pour elle qui, au moment où ils arrivent à Paris, est plus de l'ordre d'ailleurs paternel que véritablement amoureux. Les quelques témoins français, dont Philippe Dalecki, le guitariste que j'ai rencontré, me disent « mais ils couchaient plus du tout ensemble à cette époque-là ». Mais Jim se sentait totalement responsable d'elle, parce qu'elle avait cru en lui quand il était rien, et elle était la seule personne qui le comprenait.
0: Alors vous racontez dans le livre, on va pas évidemment révéler toutes les anecdotes, mais il a fait des trucs, pas qu'à Paris d'ailleurs, en France, Jim Morrison. Il a notamment assisté au tournage d'un de nos grands films musicaux cultes, vous lirez ça dans le livre d'Yves Bigot. Lui, Jim, n'est pas héroïnomane, en revanche, ça picole.

0: Alabama Song des Doors. Alors oui, ça boit du whisky, de la bière. Voilà, il a une vraie addiction à l'alcool, Jim Morrison. Et donc, sa vie parisienne, c'est se balader, essayer quand même de visiter des endroits comme tout bon américain fan de littérature et d'art, picoler, voir ses copains. Donc vous citez, oui, Agnès Varda, Jacques Demy. Et en fait, c'est assez calme, sa vie parisienne. On se dit pas, il va mourir dans 3 semaines.
1: Non, c'est vrai qu'il boit beaucoup, mais vous l'avez dit, il participe beaucoup de la vie culturelle française. Ouais. Il va énormément au cinéma. C'est un fan de cinéma, alors qu'il ne parle pas français. Mais il va voir les films, plusieurs films par jour. Il se promène beaucoup dans Paris. Il s'arrête aux terrasses des cafés les plus célèbres de Paris. Hein. Ça va de la Palette au Flore, ouais. Les Trois Magots.
0: Dites qu'il va chez les bouquinistes aussi. Enfin voilà, tout ça, ça l'intéresse.
1: Oui,
0: il va être sur les quais, dans le Marais.
1: Il achète du fromage, des fraises, etc., des bijoux pour Pamela. Et puis, il se rend une quinzaine de fois dans le club le plus célèbre d'Europe continentale à l'époque, le Rock'n'Roll Circus, où il va faire la connaissance, notamment alors, du patron Sam Bernett, mais aussi de Johnny Hallyday, de Richard Bohringer.
0: Alors, je me fais toute innocente ici en vous posant la question, mais pourquoi est-ce qu'il y a un mystère autour de la mort de Jim Morrison ? On est d'accord sur la ville, Paris, on est d'accord sur la date, 3 juillet 71, on n'est pas exactement d'accord sur le lieu, c'est ça ?
1: C'est encore plus compliqué que ça, puisque vous avez des gens qui, aujourd'hui, pensent que Jim Morrison est toujours vivant.
0: Oh.
1: D'ailleurs, il y a un documentaire sur Apple qui dit qu'en fait, on a retrouvé Jim Morrison dans l'État de New York, à Syracuse, grâce à un post sur Facebook.
0: Non, j'adorerais, il serait sur une île avec Elvis.
1: Non, mais justement, cette mort déclenche tous les fantasmes. C'est les fantasmes de Rimbaud à Aden, de Gauguin dans le Pacifique, Jim Morrison qui voulait fuir justement son statut de rockstar et l'Amérique. Voilà, serait parti vivre en Afrique ou dans le Pacifique.
0: Ouais.
1: Bon, il est vraisemblablement bien mort et bien enterré au Père Lachaise. Mais les circonstances de sa mort sont incroyablement troubles et peu claires. Alors, la version officielle, c'est que il va au cinéma avec sa compagne, donc Pamela Courson. En sortant du cinéma, ils vont dans un restaurant asiatique, puis ils rentrent chez eux, 17 rue Beautreilly, 3e étage droite.
0: Oh, vous êtes allé voir l'appartement ? On peut pas ? Non, c'est chez quelqu'un.
1: C'est chez quelqu'un. Alors, j'y suis pas allé récemment, mais j'y étais allé pour un documentaire filmé à l'intérieur. Appartement très bourgeois du 4e arrondissement.
0: Donc, il rentre chez lui.
1: D'après Pamela, il

0: visionnent les films des vacances parce que pendant leur séjour à Paris, ils sont allés à Londres, ils sont allés en Corse, ils sont allés en Espagne, ils sont allés à Marrakech dans la Villa Taylor, de la mère donc du fameux Jean de Breteuil dont on parlait tout à l'heure. Et puis, ils vont se coucher, à un moment, Jim se réveille, il va pas bien, il a des problèmes pour respirer, etc. Bref, il part dans la baignoire prendre un bain pour voir si ça va mieux, Pamela se rendort, elle se réveille, il vomit, ça va pas, mais il lui dit, t'inquiète pas, elle retourne se coucher, et quand elle se lève, elle le trouve mort dans la baignoire.
1: Donc ça, c'est la version officielle.
0: Ça, c'est la version officielle qui sera validée par... Alors, la version, en tous les cas, sa mort dans la baignoire, c'est les pompiers qui le sortent de la baignoire, qui essaient de le ranimer, mais c'est trop tard, il est mort. C'est la version que donnent Agnès Varda et Alain Ronet, qui est l'ami franco-américain de Jim Morrison, qui habite chez Agnès Varda. Ils travaillent sur le scénario du dernier tango à Paris, ensemble. Et c'est celui qui sera validé par la police qui délivrera le permis d'inhumer. Donc, crise cardiaque dans la baignoire. Voilà, à 27 ans.
1: Après, il y a un monsieur qu'on connaît tous, d'ailleurs vous l'avez déjà entendu dans Décibels, il s'appelle Sam Bernett, grand animateur radio, et donc vous l'avez cité tout à l'heure, directeur artistique du Rock'n'Roll Circus, ce club rock parisien, et lui il a une autre version.
0: Oui, et où Jim Morrison donc, s'est rendu très souvent, manger du chili con carne avec Johnny Hallyday en parlant de cinéma toute la nuit, buvait des vodkas et des bières au bar avec Richard Bohringer en essayant de se parler parce que l'un parlait pas anglais et l'autre pas français. Donc, voilà, mais ils arrivaient à trouver moyen d'échanger. Et ce que raconte Sam Bernett, et tout porte à croire évidemment que c'est la bonne version, c'est que Jim serait arrivé passé minuit au Rock'n'Roll Circus. Sam l'accueille en bas des marches comme d'habitude, lui donne sa bouteille, et puis Jim est très nerveux, il regarde sa montre plein de fois, et puis il regarde l'escalier d'où doivent descendre donc des personnes, et puis arrivent deux personnes, donc des dealers connus comme tels, qui lui disent la livraison de Pam est arrivée. Et plus tard, la vestiaire du Rock'n'Roll Circus vient voir Sam en disant « Sam, quelqu'un est enfermé dans la porte des toilettes hommes et depuis une demi-heure et on a beau tambouriner, voilà, on n'arrive pas à ouvrir. » Et il n'y a que Sam qui peut prendre la décision de faire fracasser la porte et ouvrir. Et quand c'est le cas, ben, il découvre Jim Morrison, qui est donc assis sur le trône des toilettes, la tête entre les genoux. Donc il prend délicatement sa tête entre ses mains, la relève, la voit un filet de bave qui rose qui coule au coin de sa bouche, et un regard assez vide. Il fait appel à un médecin qui est un client de la boîte, qui vient là régulièrement, et ce médecin l'examine et dit « cet homme est mort, il n'y a plus rien à faire ». Là-dessus, les deux dealers débarquent et disent « mais pas du tout, il a l'habitude, nous il fait ça tout le temps, vous inquiétez pas, on s'en occupe, hop hop hop ». Il l'emmène et il l'embarque dans une voiture, alors qu'ils sortent par l'Alcazar, qui est donc un club qui se situe au-dessus
1: du Rock'n'Roll Circus,
0: et ils sortent par la rue Mazarine, alors qu'il y a une rue qui est à sens unique et qui est beaucoup plus discrète, on va dire, que la rue de Seine, qui est très passante, où est l'entrée officielle du Rock'n'Roll Circus. Et là, ces dealers emmènent donc le cadavre de Jim Morrison rue Beautreillis, donc l'appartement qu'il occupe avec Pamela Courson, le mettent dans la baignoire. Là aussi, il y a encore tout un tas de choses mystérieuses. Alors, pourquoi le mettent-ils dans la baignoire et y mettent de l'eau chaude? C'est pas pour essayer de le réveiller, mais du coup, ça va masquer l'heure de la mort. Donc, pour eux, ils ont besoin de couvrir leurs traces, évidemment, parce que s'il y a une enquête, ils risquent d'être inquiétés, c'est eux qui ont vendu la dose mortelle à Jim Morrison. Et à partir de là, tout va se raconter de vrai et de faux. Par exemple, la biographie la plus connue américaine, celle de Stephen Davis, raconte que quand les pompiers sont arrivés, ils auraient dû casser un carreau de la salle de bain pour pouvoir entrer. Donc ça voudrait dire que Jim s'est enfermé
1: dans la salle de bain tout seul.
0: Donc il était vivant.
1: ouais.
0: Quand il l'a fait. Mais rien ne corrobore ça. Ça, c'est ce qui aurait été raconté. Alors, selon vraiment tous les... L'enquête très difficile à faire, hein, parce que d'abord, un grand nombre de protagonistes sont décédés aujourd'hui, et puis ensuite, tout le monde a menti dans cette histoire. Et on est à une époque, au printemps 1971, où le journalisme d'investigation n'existe quasiment pas à Paris, et en plus... Personne ne sait quasiment que Jim Morrison est à Paris, il est là incognito. Que ça soit les pompiers, les médecins légistes ou la police qui vont venir, entendent dire que ce James Douglas Morrison, ils n'ont pas la moindre idée de qui il s'agit, c'est juste un citoyen américain. Eux, ils n'ont pas idée qu'on en parlera encore aujourd'hui,
1: oui,
0: vous
1: ça.
0: Et moi.
1: Ouais. et que c'est un des plus célèbres du club des 27. Voilà,
0: exactement, et donc ils vont totalement bâcler l'enquête. Donc, ce qui s'est vraisemblablement passé, c'est que quand Pam découvre Jim Morrison inanimé, sans doute mort, déjà dans sa baignoire, donc amené par les dealers déjà morts, elle appelle Jean de Breteuil en douce, au secours.
1: Eh oui, au secours mon dealer, ouais.
0: En plus, elle ne parle pas français, Pamela, ouais. Donc de toute façon, elle est totalement démunie pour ce qu'il faut faire. Et Jean de Breteuil serait venu à ce moment-là, et c'est lui qui raconte cette histoire de vitre brisée. Mais pour couvrir le fait que Jim était déjà mort, et pour se couvrir lui-même, puisque, en fait, il va tout de suite après devoir fuir à Marrakech chez sa mère, se cacher pour être au Maroc, et donc non extradable. Avec Marianne Faithfull, qui était sa compagne, avec qui il vivait à l'hôtel, le fameux hôtel de la rue des Beaux-Arts. Donc, très vraisemblablement, Jim Morrison est effectivement mort dans les toilettes du Rock'n'Roll Circus et a été ensuite conduit dans la baignoire de la rue Beautreillis. Maintenant, ce qui est toujours incompréhensible aujourd'hui, c'est pourquoi Jim Morrison, qui détestait l'héroïne, qui n'en avait jamais pris de sa vie, qui luttait contre, n'arrêtait pas de lutter avec Pamela, sa compagne, pour qu'elle
1: cesse
0: de se droguer. Il avait dit à Alain René, dans l'après-midi qui précède sa mort, il avait dit, tu sais, ne t'inquiète pas, si Pamela parle de suicide, elle a choisi la mort, alors que toi et moi, nous avons choisi la vie. Or, c'est lui qui va mourir ce soir-là. Donc, ça n'a aucun sens qu'il ait pris de l'héroïne comme ça dans les toilettes du Rock'n'Roll Circus. Ça n'a absolument aucun sens. Pourquoi l'a-t-il fait ? Ou pourquoi l'aurait-il fait ? Je suis incapable de le savoir. Et quant à savoir quelle est la bonne version, ben on a tout porte à croire que c'est la version, bien sûr, de Sam Bernett qui est la bonne, parce que elle s'oppose à la version de Pamela Courson, qui est une junkie. On sait bien que les junkies ont tendance à raconter n'importe quoi, à vivre dans le fantasme, et surtout à vouloir couvrir leur propre fils. Après, il y a encore un dernier élément, malgré tout, qui m'a été donné par Robbie Krieger, le guitariste des Doors, et qui m'a dit, mais Jim Morrison, sans doute, ce qui explique à la fois son alcoolisme et son mode de vie extrême, qu'on peut considérer comme étant suicidaire, et qui peut expliquer aussi qu'il ait pu mourir de mort naturelle, finalement, dans les toilettes du Rock'n'Roll Circus, c'est qu'il souffrait de rhumatisme articulaire. Alors, ça n'a rien à voir avec l'arthrose ou avec des rhumatismes normaux, c'est une maladie cardiaque, et souvent, les gens qui en souffrent meurent avant leurs 30 ans d'une insuffisance cardiaque. Donc, il y a aussi cette possibilité comme il n'y a pas eu d'autopsie, on ne saura jamais, mais qu'il soit mort ce soir-là, juste d'un arrêt cardiaque sans lien avec le fait qu'il aurait consommé l'héroïne qu'il avait achetée pour Pam.
1: Ou alors, bien vivant et bien heureux sur une île, la fin, The End, c'est le nom du chapitre dans votre livre, Yves Bigot. Vous le lirez, The End, et vous ferez une idée.

0: Je vous recommande la lecture de Jim Morrison, Strange Days à Paris. Yves Bigot, merci. Comme d'habitude, c'était superbe.
1: Mais merci beaucoup à vous, Yves Bigot.
0: Et bravo à votre éditeur, Le Mot et le Reste. Décidément, que de beaux choix éditoriaux. À bientôt, Yves.
1: À bientôt, Émilie. Merci encore.
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4: Bonjour à toutes et à tous. J'espère que vous allez bien en ce mardi. Nous pensons évidemment fort à vous qui êtes au cœur des incendies en Gironde, dans les Landes, le Var et ailleurs, et qui avez peut-être dû évacuer et peut-être même perdu votre maison. Bon courage également à tous les pompiers qui luttent pour stopper cette vague d'incendie. Alors dans quelques instants, nous retrouvons Valérie Damidot et Eric Bastien pour vivre ou revivre les meilleurs moments au taquet et vous donner le sourire sur votre radio ici.
3: 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Et pour la musique, commençons avec Julien Clerc et un titre dont les paroles ont été écrites par Luc Plamondon, Quand je joue sur votre radio ici.

0: tournée à partir de fin septembre. Première date à Cannes, Montluçon et Gap, Julien Clerc, quand je joue sur votre radio ici. C'est Christophe d'ici Touraine et Virginie d'ici Azur qui jouent maintenant avec Valérie Damido et Eric Bastien. Le premier est très investi dans la vie associative et la seconde range ses lunettes dans un endroit particulier mais qui en fait est une bonne idée. C'est pas une si mauvaise idée que ça si on n'oublie pas où c'est évidemment.
1: C'est Christophe qui est avec nous, qui a l'âge de raison, l'âge de la beauté, l'âge de la bienveillance, 60 ans. Mmh. Il aime surtout le chant parce que tu viens de monter une association de chant. Toi, tu chantes, mais tu es surtout le président.
2: Le président.
1: Eh oui, il paraît qu'on t'appelle monsieur le président, mon chichiou.
2: Voilà, donc c'est trop marrant parce qu'on a fait un petit truc au départ l'année dernière, on était 9 pour faire une cour de chant. Après, il y a une association qui s'est cassé la figure, puis nous on a remonté la même association et ils m'ont mis président et maintenant ça marche super bien, on doit être une soixantaine maintenant.
1: Eh ben voilà. Alors, elle a un nom cette association de chant?
2: Oui, c'est les Voix de Causélia et elle est située à Maitré en Indre-et-Loire. Et les gens peuvent aller sur les sites, tous les sites, on est référencés et ils peuvent me contacter, donc il n'y a aucun problème, ils peuvent venir, la première séance est gratuite pour voir, et on passe surtout des bons moments, c'est surtout ça.
1: Bah évidemment. Alors, en plus, tu es membre depuis 25 ans d'une organisation pour l'Eurovision. Voilà.
2: Je suis membre d'Eurofan au GAE, et voilà, j'adore l'Eurovision.
1: Et voilà.
2: Un jour, j'y suis allé comme ça pour voir et je me suis pris de passion. Puis ben, de temps en temps, je suis allé au Portugal, à Vienne, à Athènes, tout ça, pour suivre l'Eurovision. Tout ça.
1: Eh ben bravo.
3: Vous ne tentez pas de nous impressionner là, avec votre Marseillaise, l'Europe. On sent la chape de plomb avec Virginie sur nous. Là.
1: C'est votre candidate qui est en tête, vous feriez bien de la fermer.
3: Ah, bon, c'est vrai.
1: Ah là là, mon Dieu. Allez, mon cri-cri, tu vas marquer 5 points tout de suite. Je vais te poser la question cash. Écoute bien la question, réfléchis bien, tu as 10 secondes à mon top chrono. Combien sont les petits personnages qu'on appelle les Teletubbies? Combien sont ces petits personnages qu'on appelle les Teletubbies? Combien sont-ils? Top chrono, 10 secondes.
2: Donc c'était toute ma jeunesse, je crois, alors je suis en train de tout...
1: Vite
2: 4.
1: Bon. Et oui, ils sont 4.
2: Hey,
1: Tinky, Winky, Dipsy, Lala et Po. Bravo.
2: Ah, voilà.
1: Ça te fait 9 points. Bravo, mon cri-cri.
3: Virginie, on est effectivement en tête. Valérie l'a rappelé. On espère que ça va durer.
1: Plus maintenant.
3: Oui,
1: maintenant,
3: oui, vrai,
1: vous êtes à 7, on est à 9.
3: Ouais, c'est ça. Virginie qui habite à Nice, Virginie qui a des poules chez ses parents, qui jardine un petit peu, qui cuisine très bien, notamment la truccia. Voilà, qui collectionne des miniatures de parfums. Tiens, j'en avais pas parlé. T'en as combien des petites bouteilles?
4: Oh, bien 200-300.
3: Ah ouais, non, c'est quand même une belle collection déjà.
4: Oui. Voilà.
3: Et alors, t'as obtenu l'étoile de Thierry Mugler. Ok, bah écoute, ça complète la collection.
1: C'est une miniature assez rare, effectivement.
3: Oui, voilà, c'est assez rare, ça
4: oui.
3: Vaut sans doute un petit peu
4: exactement.
3: D'avance. Alors toi, dans les années 80, t'allais en colonie de vacances. Et tu perdais tes lunettes dans l'eau. Sauf que... Ah oui, non mais elle va vous expliquer, qu'est-ce qui t'est arrivé?
4: En fait, donc j'étais en colonie, mais c'était en colonie, les vraies colonies. Il n'y avait pas de bâtiment en dur. On se lavait dans la rivière, j'avais des lunettes.
3: Ouais.
4: Et je m'étais dit, je vais les mettre à l'abri, ces lunettes, pour ne pas les perdre. Et je les ai tellement bien mises à l'abri que finalement, je n'ai jamais réussi à les trouver. Donc la colonie s'est mobilisée pendant 2 heures pour les chercher. Donc je me suis dit, bon, je vais laisser tomber parce que de toute façon, elles ont dû partir dans la rivière. Et je vais pour mettre mes chaussures et mes lunettes étaient dans mes chaussures.
3: Voilà. Et quelques années plus tard, tu as mis des lentilles pour te baigner. Exactement au même endroit. Tout le monde a cherché.
4: C'était pour la farce. C'est-à-dire que comme j'allais en colonie toujours avec les
3: okay.
4: mêmes groupes,
3: d'accord.
4: Là, cette fois-ci, j'étais passée aux lentilles.
3: Ah, tu leur as fait la blague, d'accord.
4: Faire le running gag quelques années après. Je leur ai fait semblant de chercher mes lentilles, ce qu'ils ont fait. Mais au bout de 5 minutes, je ne les ai pas laissés chercher aussi longtemps. Et au bout de 5 minutes, je leur ai dit non.
3: J'ai bien compris. D'où l'humour. L'humour qu'elle cherche parce qu'elle en a beaucoup, notre Virginie. Allez, voici la question. On reste sur des chiffres. Question cash. Pour 5 points, combien étaient les 2B3? Combien était ce groupe, les 2B3? Top chrono de 10 secondes.
4: 3.
3: Les To Be Free, c'est l'un des premiers boys band français. On est en 1996. Il y avait Philippe, on pense à lui. Il y avait Adèle, il y avait Franck. Ils étaient trois.
1: Partir un jour, maintenant.
3: Sans retour.
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3: Notre amour.
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3: Ne pas regretter.
1: Ouais, j'embrasse Adèle et Franck, que et j'aime oui. beaucoup.
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0: écoutez ici, Tout s'en va, Gaëtan Roussel, qui est dans plusieurs festivals cet été, comme par exemple ce vendredi au Pont du Roc à Malestroit dans le Morbihan. Faisons la connaissance de Shirley d'Issy-Garloser à présent. Shirley qui raconte à Valérie Damidot et Eric Bastien sa rencontre avec son mari. Et visiblement, eh ben, c'est pas vraiment avec son don pour la danse qui l'a séduite.
1: Alors, Shirley, il paraît que tu as rencontré ton chéri à la feria.
2: Eh ben oui.
1: Eh ben oui, forcément, bien sûr.
2: En vraie gardoise.
1: Eh ben oui. Alors, il paraît que tu y allais avec ta copine pour retrouver des profs. Et dont un prof, tu t'étais avec une amie et t'étais aussi avec un mec que t'allais larguer, en fait.
2: Non, c'est pas moi.
1: Ah, c'est ta copine. D'accord, ok.
2: C'est ma copine, voilà.
1: Et alors
2: Elle m'a dit qu'il y a deux profs du collège qui venaient à la feria. J'ai dit, ok, j'ai demandé s'ils étaient ensemble. Elle m'a dit, non, ils sont tous les deux en train de se séparer et ils vont finir ensemble. Donc, quand je l'ai vu arriver, je ne me suis pas dit que ça pouvait être potentiellement mon futur mari.
1: Ah bah oui, forcément. Et alors, il paraît que tu as trouvé qu'il dansait comme un dieu.
3: Ça existe.
2: Il danse comme un dieu, il danse comme un dieu, si Dieu n'a pas le rythme.
3: Meilleur van. Ah là, j'aurais pas pu faire mieux. Elle est magnifique, celle-là. Pauvre homme.
1: Bah oui, pauvre. Et donc, il danse pas en rythme.
2: Il a du mal à être sur la musique, donc j'ai passé la feria à le regarder danser en me disant, mais comment il fait? C'est un don.
3: En train de dire qu'on n'a pas le rythme, quoi, les hommes, quoi.
1: Bah non, le sien, en tout cas.
3: Enfin,
1: non,
3: tous les hommes. Tout, moi, je l'ai pas.
2: Mais Laurent, il a du mal à danser en rythme.
1: Il fait la discudance, quoi. Il fait la discudance. Mais quand même, il est rigolo, parce qu'il paraît qu'il t'a bien fait rigoler.
2: Oui, ah ben, on s'est revu 6 mois après à un loto, n'est-ce pas? Et là, il m'a fait rigoler.
3: Ah, il n'a plus que ça, hein, il n'a pas la dent.
1: Ah, voilà. Et ça fait combien de temps que vous êtes ensemble?
2: Ça va faire 13 ans en février.
1: Et vous êtes mariés depuis?
2: Depuis juillet 2021. Donc, plus de 4 ans.
1: Eh ben, dis donc, les
3: belle histoire. Ça.
1: Ben oui.
3: Comme on les aime.
1: Comme on les aime, exactement. Ben, moi, j'aime bien l'idée. Alors, par contre, il paraît que tu as un défaut, il paraît que tu dis ce que tu penses, mais c'est pas un défaut, ça?
2: Moi, ouais, je suis un peu grande gueule j'ai du mal à faire semblant. Donc, les gens, quand ils les aiment pas, par exemple, ils me comprennent.
1: Mais est-ce que c'est un défaut, chérie? Moi, je ne trouve pas.
2: Eh ben,
3: un peu.
2: Ben, dans la société actuelle, un peu hypocrite, si, un peu.
1: Oui, c'est vrai qu'on m'a souvent dit que j'étais grande gueule parce que je dis toujours ce que je pense. Mais moi, je trouve que c'est un super. C'est pas un défaut, c'est une super qualité d'être honnête.
2: Ouais, je suis d'accord avec. Ouais.
1: Ah bah tu vois, t'es d'accord avec moi, bien sûr.
3: Mais bien sûr. Moi je suis qu'elle dit, c'est vrai, tu dis ce que tu penses.
1: Toujours.
3: Mais ça plaît pas toujours aux gens. Mais au moins comme ça, tu sais tout de suite ce que t'as à faire du coup.
1: Oui, mais souvent, en plus, quand les femmes sont un peu grande gueule, on dit qu'elles sont ingérables, que c'est gna gna gna.
3: Ah oui, vous êtes ingérable, Valérie.
1: Voilà, c'est ça. Exactement. Et il dit quoi, ton chéri?
2: Il apprend à composer.
3: C'est beau, c'est une belle réponse.
1: Non,
3: ça,
1: mais il apprend à composer, c'est-à-dire que oui, quand tu l'as vu danser, tu lui as tout de suite dit, tu danses comme une patate, évidemment.
2: Oui, je lui ai dit rapidement. Voilà. Je lui ai aussi dit que j'adorais ses fesses.
3: Mais ça se lâche aujourd'hui. Mais vas-y, quoi.
2: Heureusement
3: Le félin, sa maman, quoi.
1: Aïe. Bah oui, bah s'il a des belles fesses, c'est bien.
3: Qu'est-ce que vous regardez, Valérie, chez un homme, en premier? Allez, tout le monde, on est honnête, là.
1: Qu'est-ce que je regarde chez
3: un
1: homme?
3: Sérieux, oui.
1: Ses mains et ses yeux.
3: Ok, Alexia.
1: Et après, non, c'est godasse. Parce que si un mec a des godasses dégueulasses, genre, soit moche, soit gna-gna, oh là là, allez.
3: Et Alexia, toi, t'es une fille, tu regardes quoi?
4: Moi, c'est les cheveux. Parce que j'aime bien les garçons cheveux longs.
1: Et toi, tu regardes quoi chez un homme en premier, Shirley? Ses fesses, apparemment. Eh oui, voilà.
3: Donc, elle est honnête, elle a dit la vérité. Voilà,
1: t'as raison. Ouais. Mais c'est vrai qu'un beau cul de mec, c'est sympa aussi. Oui. Bon, alors.
2: Ah ouais, c'est sympa.
1: Bah oui.
3: C'est sympa ce Noël, je reviendrai.
1: Oh,
3: j'aime beaucoup.
1: Bon, allez, on va marquer 5 points de plus, ma chérie, tu vas gagner.
3: On va voir.
1: Je vais tout de suite te poser la question. Écoute bien, c'est très facile, franchement. Comment dit-on joyeux Noël en espagnol? Comment dit-on joyeux Noël en espagnol? Top chrono, 10 secondes.
2: Félix Navidad.
1: Et nous allons tout de suite, immédiatement, vérifier grâce à cette magnifique chanson.
3: J'adore cette chanson.

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2: Cet été, à l'heure du déjeuner, Valérie Damido et Eric Bastien vous tiennent compagnie avec les meilleurs moments d'Otaquet. Nous les retrouvons avec les candidats, juste après France Gall et Elton John, donnés pour donner sur votre radio ici.

0: Gall et Elton John dans un duo de 1980, donné pour donner sur votre radio ici. Valérie Damido et Eric Bastien sont à présent avec Jean-Claude d'ici Loire-Océan et Claire d'ici Normandie, qui ont tous les deux des petites manies. Alors le premier, pour lui porter chance, et la seconde, c'est avec sa porte d'entrée que ça se passe. Et vous, quelles sont vos petites manies ?
1: Alors, Jean-Claude, dis donc, tu as une petite manie, il paraît qu'avant de faire quelque chose d'exceptionnel, tu croises tes doigts pour invoquer la chance.
2: Oui, c'est ça.
1: Eh ben, c'est pas ça. Alors, tu croises bien tes doigts, tu fermes les yeux, tu dis « je vais y arriver », comment tu fais ?
2: Ouais, c'est ça, je place le majeur au-dessus de l'annulaire, là où j'ai la nuance, là, vous voyez, là, juste au-dessus, et puis voilà, je me dis « allez ». Et on tente sa chance, voilà. Actuellement, je l'ai fait deux fois déjà, depuis que je suis avec vous.
1: Et ça marche ou pas?
2: Oh, ça marche oui, plus ou moins.
1: Bah écoute, t'as 4 points quand même, hein, oui. Donc c'est pas mal. Ouais. T'as fait un sans faute. C'est tout.
2: Bon, ouais, alors. C'est vrai. Ouais, ça marche pour le moment.
1: Alors, écoute bien. Nous allons tout de suite marquer 3 points de plus. Ça, c'est sûr. Je le sens. Parce que tu es très fort et tu vas croiser tes petits doigts en invoquant la chance. Je te mets une petite ambiance de Noël.
3: C'est beau.
1: Alors, écoute bien. Nous allons parler évidemment encore du Père Noël. C'est la question à choix multiples. Je vais te poser la question, te proposer des réponses et tu me donneras ta réponse après le top chrono. Tu auras 10 secondes. Écoute bien. Dans quel village de Laponie se trouve la résidence officielle du Père Noël ? Donc, je vais te donner les noms des villages. Kiruna, Rovaniemi, Tromso, Damino Bastienko.
4: Bien sûr.
1: Dans quel village de Laponie se trouve la résidence du Père Noël ? Kiruna, Rovaniemi, Tromso, Bastienko. Top chrono, 10 secondes.
2: Je vais dire Piranieni parce que je sais pas du tout. Donc voilà, j'essaie la première.
1: Rovaniemi, Rovaniemi, c'est situé en Finlande et la ville abrite le Santa Claus Village. Mmh. Et c'est là où est reparti le Père Noël dès cette nuit après avoir fait tout le monde entier. Voilà,
2: génial.
1: Bravo Jean-Claude, 3 points de plus, tu as 7.
4: En même temps, le Damino Bastiano, c'est quand même Noël tous les jours et toute l'année chez nous. Ça aurait pu être la bonne réponse. Bon, Claire est avec nous ici Normandie en ce jour de Noël. Claire qui a aidé les Restos du Cœur longtemps dans sa vie. Bravo. Claire qui adore les Legos. Alors c'est marrant qu'on parle des Legos parce que je suis sûr qu'il y a plein d'enfants qui ont des Legos aujourd'hui au pied du sapin. T'as des grosses pièces. T'as quoi comme Lego? T'en as combien surtout?
5: On a déjà une bonne dizaine. C'est vrai qu'entre les tableaux Van Gogh, on a fait. Mon fils, il aime bien aussi tout ce qui est bateau pirate.
4: Ah oui, donc,
5: on a fait le Black Pearl.
4: C'est le Black Pearl, ouais. Il y a 2862 pièces de Lego pour le Black Pearl.
5: C'est costaud.
4: Et tu l'as eu pour Noël là? Tu viens de l'avoir ?
5: Oui, exactement, c'est ça.
4: Génial, c'est génial.
1: Oh là là là.
4: Ça va occuper tout le monde pour les fêtes, hein. 2862, là, c'est sûr que c'est énorme.
5: C'est ça.
4: Bon, une petite manie quand même, un petit défaut, un petit côté maniaque, normal. Alors, ça se joue sur la porte d'entrée. Uniquement sur la porte d'entrée. Qu'est-ce qui se passe ? Alors ?
5: Sur la porte d'entrée.
4: Bah, il paraît que t'es maniaque sur la porte d'entrée. C'est... Tu joues.
5: Ah,
4: oui. Excuse-moi.
5: Je ne vais pas le dire. j'ai besoin de clencher plusieurs fois la porte pour être sûr qu'elle soit bien fermée.
4: Oui. T'es maniaque de la porte d'entrée.
1: C'est un toc, oui.
4: Alors, ça, c'est pas un toc, c'est un rêve, décrocher la cagnotte du loto. Mais oui.
1: Mais qui n'en rêve pas de gagner au loto, quoi.
4: Uniquement pour ne plus compter, c'est le rêve de tout le monde.
5: C'est ça.
4: On aimerait. Eh bien, écoute, nous allons voir si tu vas gagner la cagnotte. Attends, il y a plus de 1800 euros de cadeaux quand même cette semaine, c'est pas rien. Voici ta question à choix multiples et elle vaut 3 points. Ambiance. Dans le milieu sous les mers, quel animal marin peut produire une lumière naturelle, parfois appelée illumination de Noël des abysses. Donc une lumière naturelle, on appellerait illumination de Noël des abysses. Cet animal, selon toi, c'est un calmar géant, un poisson lanterne, une méduse pélagique, une damidote pailletée et crevetée, comme les crevettes. Top chrono, 10 secondes. Calmar, poisson, méduse, damino crevetée et pailletée. Allez, vite.
5: Méduse.
3: La méduse.
4: La méduse, non, c'est le poisson lanterne, un petit poisson abyssal.

0: Pour la voir en concert, ça sera le 10 novembre à Paris, Oria, soirée mondaine dans la playlist d'ici. Linda Dissinor est maintenant avec Valérie Damido et Eric Bastien. Linda qui se lève très tôt chaque matin pour une bonne raison. Quant à Pascal Dissi-Touraine, il ne part jamais sans son vélo. Il aurait pu faire le Tour de France. J'en profite pour vous dire que si le Tour de France homme s'est terminé le week-end dernier, celui des femmes commence ce samedi et nous le suivrons en direct chaque jour sur votre radio ici, radio officielle du Tour 2026.
1: Linda, ma chérie, tu n'as qu'un point. Que se passe-t-il?
2: Excusez-moi.
3: Ah mais moi je suis ravie d'être avec vous et de commencer l'année avec vous, franchement.
2: Ça fait longtemps que tu essayes d'être avec nous, tu t'inscris quand?
3: Non, c'est la première fois.
2: D'ailleurs, vous n'avez pas un numéro à nous donner?
1: Alors écoutez, on nous demande, alors si vous avez envie, c'est le
2: 0810 055 056.
1: Et là, on vous prendra vos candidatures, sinon vous vous rapprochez de vos locales, mais 0810 055 056.
2: On peut appeler maintenant, là.
1: Et on peut appeler maintenant.
2: C'est génial.
1: Bah, bien sûr que c'est génial.
2: Formidable, cette radio.
1: Mais évidemment. Alors, voilà. Tu as un petit rituel. Tu te lèves tous les jours vers 5h du matin.
2: Mm-hmm. C'est tôt, ça.
1: C'est très tôt.
3: Ouais.
1: Enfin, en même temps...
2: Mais elle fait quoi?
1: Eh bien, figurez-vous qu'elle se prépare un petit café. Et... apporté par George. George arrive en slip, lui apporte son café.
2: Joe Malongo n'a rien à envier à George.
1: Non. Et ensuite, tu te recouches pour lire.
3: Bah, je me remets dans mon lit, bien chaud sous la couette, et puis je me prends une petite heure ou heure et demie de lecture. Ouais.
1: Avant que ton fils se lève.
3: Exactement, avant que la journée avec mon fils, le boulot et tout
2: s'enchaîne. Tu fais une sieste quand même dans la journée.
1: Non,
2: parce que...
1: elle va parce qu'elle adore, elle lit parce qu'elle adore la lecture. Elle fait même partie d'un book club.
3: Salut d'ailleurs si elle m'écoute, les copines du book. Tout le premier vendredi du mois.
1: On se réunit, voilà, bien.
3: On se réunit et on parle de nos lectures.
1: Et voilà.
3: Les unes aux autres et tout, enfin, dans une ambiance super sympa. Et

0: Alors, vachement bien.
1: Ma chérie, tu as un point. Si tu marques les 5 points, tu vas remonter ta moyenne. Écoute bien la question cash à 5 points. Quelle chanson de Claude François connaît un nouvel engouement grâce à la pub de Noël d'Intermarché? Quelle chanson de Claude François connaît un nouvel engouement grâce à la pub de Noël d'Intermarché? Top chrono, 10 secondes.
0: Le mal aimé.
1: Padam, pam, padam. Tu connais pas la pub de Noël d'Intermarché?
2: Pas du tout, bah non, non.
1: Mais avec le loup?
0: Oui.
2: Ah non.
1: Mais t'es. Alors, il
2: oui,
1: y a,
2: non,
1: y a 12 milliards de vues de ce truc. Avec le petit loup.
2: Je sais. Je vois le petit loup, mais je vois pas l'Intermarché.
1: Oh là là, mon Dieu. Eh ben, bravo, t'as 5 points, ça te fait 6.
2: Ouais, c'est moi le mal aimé. Comme Pascal, nous sommes mal aimés, Pascal.
0: Ah oui, j'ai bien compris, là, j'ai bien vu.
2: Oui. Pascal, 5 points. On est bien vu, surtout, là, on est pas mal. Jusqu'à 13h, on va voir ce que ça donne. Pascal, est-ce que tu as envie d'aller à Besançon? Tu connais ou pas Besançon?
0: Oui, je connais Besançon, on a visité.
2: Ah, ok. Mmh. Ouais, t'as visité.
0: Oui, l'horlogerie, tout ça.
2: Ah oui, mais tu t'es pas arrêté dans un bel hôtel spa, t'as pas été.
0: Non.
2: Voilà. Michael Gregorio, le spectacle,
1: là.
2: Tout ça.
1: Oh là là.
2: T'aurais pu y aller en vélo, d'ailleurs. Parce que notre Pascal, il aime voyager en France et il emmène toujours un vélo avec lui, c'est vrai?
1: Ah bon?
2: Ah oui.
0: Les deux vélos.
2: Incroyable. Donc tu pars dès que tu vas visiter, je sais pas, un département ou quoi que ce soit, tu mets tes vélos, mais alors tu les mets où? Dans la voiture? T'as une caravane?
0: Non, derrière, sur le porte-vélo.
2: D'accord, sur le porte-vélo. D'accord.
1: Tu parles un langage qu'il ne connaît pas. Il n'a pas, non seulement il n'a pas de bagnole, Eric Bastien, mais il n'a pas de vélo non plus.
2: Porte-vélo
1: sur une bagnole.
2: Non, c'est sûr. Alors, lors d'un voyage à vélo en Alsace, t'as crevé après seulement 40 km. Comme t'avais pas moyen de réparer, qu'est-ce que t'as fait?
0: Eh bien, je suis revenu à la voiture, rechercher la voiture pour retrouver ma femme qui avait son vélo.
2: Ah ouais, mais t'as mis combien de temps alors?
0: J'ai mis une heure et quart. Je pense que j'ai gagné l'étape là.
2: Ah donc, t'as fait 40 bornes à pied parce que ton vélo, t'as laissé le vélo?
0: Non. J'ai repris le vélo de ma femme pour retourner à la voiture. Elle a gardé le vélo crevé.
2: Ok.
0: Et elle m'a attendu.
2: Mmh. Une heure et demie pour faire 40 km. Il a fait la route des vins aussi. Voilà, c'est bien ça.
1: C'est pour ça que t'as mis une heure et demie pour faire 40 bornes.
2: Pas comment t'as fini sur la route des vins.
0: J'ai pas fait beaucoup de dégustations.
2: Pascal, on y va pour marquer peut-être. C'est quoi ces 5 points là?
1: Ouais.
2: Ah oui, 5 points. On y va avec la bande originale. Écoute bien. De Forrest Gump.
1: C'est pas The Forrest Gump, c'est Forrest Gump tout court.
2: Forrest Gump.
1: Ouais, Forrest Gump.
2: Quel acteur incarne Forrest Gump au cinéma? Top chrono.
0: Tom Hanks.
2: 10 secondes. Tu as l'air sûr de toi. Tom Hanks qui incarnerait Forrest Gump dans ce chef-d'œuvre. Sorti en 1994. Un rôle qui lui a valu l'Oscar du meilleur acteur. Bravo, oui, c'est Tom Hanks. Un film qui raconte la vie extraordinaire d'un homme simple au grand cœur. Un témoin involontaire de l'histoire américaine.

0: Baby, can I hold you? Tracy Chapman sur votre radio ici. Allez, restez avec nous dans moins d'une minute, la suite des meilleurs moments d'Otake avec Valérie Damido et Eric Bastien, mais aussi Yves Dissinor qui parle de son bénévolat auprès des personnes âgées et Laetitia Dissibéry qui participe à des lotos tous les week-ends et qui a tendance à gagner de sacrés cadeaux.
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2: Alors, moi, ce que j'aime dans votre couple, c'est que toi, tu préfères faire le ménage que bricoler, c'est ta femme qui bricole.
3: Ouais, ça coûte aussi, ça.
2: Oui, parce que tu n'aimes pas le bricolage, c'est ça?
3: Voilà, ouais.
2: Ouais, pourquoi?
3: Ah, pourquoi? Je sais pas, ça dépend des trucs, mais bon, je suis pas trop branché.
2: Parce que je comprends, moi, je suis pas... Je comprends les gens qui n'aiment pas le bricolage. Moi non plus, j'aime pas le bricolage.
4: Non, c'est vrai, c'est... tu l'as prouvé sur M6
2: je
4: pendant 15 ans.
2: C'est ça. Alors, tu es bénévole en gériatrie à Alône depuis 15 ans. Alors, qu'est-ce que tu fais? Ça veut dire quoi?
3: Ben, disons que je vais dans les chambres pour visiter les personnes, pour leur apporter disons quelque chose en plus que le personnel n'a pas beaucoup de temps de faire ça. Alors bon, les faire rire, enfin plein de choses, et on fait des sorties et tout. Et bon, ça te permet de voir autre chose que
2: Bah oui, puisque tu peux faire des activités avec eux, écouter, c'est bien.
3: Nous, c'est plus dans l'écoute, nous. C'est pas moins animation, mais c'est plus dans l'écoute.
2: Ouais, c'est ça, tu les écoutes, tu parles avec eux, ça c'est hyper important. Ouais. Généralement, les personnes âgées, ils aiment bien raconter leurs histoires. Mais c'est vrai.
3: On apprend plein de trucs, on grandit en plus avec eux.
2: On apprend plein de trucs, moi j'adore. J'adore ça. Bon, alors.
4: Quand vous ne me racontez pas beaucoup d'histoires, ça veut dire que vous n'êtes pas encore âgé.
2: Oh si, je suis âgé mon petit gars. Alors mon petit Yves, tu vas marquer probablement ton deuxième point avec une ambiance sexy in the beach.
4: Ah.
2: Oui.
4: Oh là là, dis donc.
2: Ça ne rigole pas. Ah. Alors, écoute bien.
4: Ah.
2: Le livre Le Kama Sutra.
4: On aime.
2: Le Kama Sutra qui est un livre extraordinaire.
4: Hein. Oui, bien sûr.
2: Eh bien, ce livre a été interdit au Royaume-Uni jusqu'en 1963. Est-ce que c'est vrai? Est-ce que c'est faux? Top chrono, 5 secondes.
3: T'as dit vrai? Ouais.
2: Eh ben c'est vrai. Effectivement, parce que ce livre indien, hein, qui est consacré aux arts de l'amour, hein, c'était destiné aux classes aisées. Ça a été traduit en anglais en 1880, mais dans l'Angleterre victorienne, c'était jugé obscène. Donc ça a été interdit jusqu'à ce que les Beatles arrivent. Et voilà. Donc bravo, un point de plus, tu as deux.
4: Laetitia. Le Kama Sutra, non, tu connais? Oui, tu connais, bien sûr, Laetitia, le Kama Sutra.
3: Oui, oui.
4: Voilà.
2: Mais qu'est-ce que tu voulais faire comme
4: phrase? Non, van? Je sais pas, j'ai mis un coup de frein à ma phrase.
2: Ouais, c'est bien que t'aies mis un coup de frein à ta phrase.
4: Oui, c'est mieux, à mon élan. Bon, Laetitia qui nous écoute avec ici, Berry, qui est dans l'Inde, qui habite Montgivray, et alors qui vient tout juste de passer un diplôme. Et alors, c'est quoi ce diplôme?
5: C'est un titre pro-voyageur.
4: Conductrice de transport scolaire, voilà, c'est pour ça qu'on vient d'écouter.
2: Chauffeur,
4: si t'es champion, appuie sur le champignon. Bon, alors donc, si tu viens d'avoir le diplôme, ça veut dire que tu commences le boulot bientôt ou t'as déjà commencé?
5: J'ai déjà commencé.
4: Ah ouais? Et alors, ça te plaît? C'est un job sympa?
5: Oui, je suis conductrice de transport scolaire, donc oui.
4: Oui, c'est ça, tu as un bon contact avec les élèves. Ils ont quel âge, les élèves que tu transportes? C'est des petits?
5: Oui, alors j'ai des maternelles, des primaires, des collégiens, lycéens.
4: Sympa. Alors toi, tu as fait plein de choses, parce qu'avant, tu étais vendeuse en boulangerie.
5: Oui, tout à fait.
4: Ouais. Oui. Puis opératrice de production dans le domaine médical.
5: Oui, c'est ça.
4: Dis donc, et c'est bien comme ça, de faire plusieurs métiers.
2: On a mille vies dans une vie.
4: Ben ouais, t'as bien raison d'en profiter. Tous les week-ends, tu participes au loto.
5: Oui, c'est ça.
4: Tu fais rouler les boules. Eh oui, c'est le bingo, c'est le... Attendez Valérie. Mais oui, pour un chat, un chat. Qu'est-ce que tu as déjà gagné?
5: Machine à laver, sèche-linge, ordinateur.
4: Ah quand même.
5: Carte cadeau, ouais.
2: Eh ben dis donc, t'es chanceuse.
4: Ah non, en termes d'électroménager, ouais, t'es pas mal. Hein. Bon Laetitia, seras-tu aussi chanceuse aujourd'hui avec nous dans Otake? Très beau séjour à Besançon ou machine à café Malongo en jeu. Oh, ça sent le coup de boule là.
6: Allez les bleus.
4: Ah Zidane, la légende, le futur entraîneur, l'équipe de France, on a envie, on y croit.
2: Oui. Mais qu'il est beau, on l'aime tellement.
4: Mais tellement. Il existe une statue représentant le célèbre coup de tête qui était appelé coup de boule, voilà, dans la chanson. Coup de tête de Zinedine Zidane lors de la finale de la Coupe du Monde. On est en 2006. Eh bien, moi, je te dis, il existe une statue qui représente ce coup de tête. Vrai ou faux, 5 secondes. Tu dis quoi? Tu dis vrai? Tu as l'air sûr de toi, hein?
5: Bah, je pense.
4: Eh ben ouais, eh ben t'as parfaitement raison, le célèbre coup de tête de Zidane sur Marco Materazzi, immortalisé en 2012 par un plasticien intitulé Headbutt, une sculpture qui a notamment été exposée devant le Centre Pompidou à Paris pendant un temps. Voilà, c'est devenu une œuvre d'art.
2: Et le plasticien, il s'appelle
4: Adel
2: Abdessemed.
4: Voilà, je voulais pas écorcher de nom.

Bruxelles, boulevard désert, le groupe est en concert le 1er août à la Clayette en Saône-et-Loire, le 2 à Yzeure-sur-Creuse, ça c'est en Indre-et-Loire, et le 15 août à Châteauroux. Ensuite, il faudra attendre février 2027. Les meilleurs moments d'Au Taquet, eh ben, c'est fini pour aujourd'hui. La suite demain avec une imitation de dauphins et des fans de parcs d'attractions sur votre radio ici. 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

0: Soyons chics, les deux sous chics, Jeanne Birkin sur les ondes d'ici. Merci d'être avec nous.
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0: Et ravi de vous retrouver ce mardi pour démarrer cette nouvelle journée du milieu de l'été après une nuit tropicale pour beaucoup d'entre vous. Orages et canicules seront au programme aujourd'hui. On fait le point sur l'évolution de la situation météo en France ces prochaines minutes. En attendant, toute l'équipe d'ici, dès 5h, vous accompagne au son de vos chansons préférées. Daniel Balavoine et Julien Clerc seront des nôtres ce matin, ainsi que vous-même, Cyril Ardo-Redon.
2: Bonjour Johan Rock, bonjour à tous. On va parler du retour progressif à la normale en Gironde avec les habitants qui ont pu regagner 2 communes et 8 campings qui peuvent rouvrir après le méga feu qui a donc touché le département ces derniers jours.
0: Ce matin, on parle des coûts cachés de nos appareils en veille parce qu'on a bien trop souvent la flemme de les débrancher lorsqu'on ne s'en sert pas. Notre électroménager dépense sans compter. Les bons conseils d'usage et de bon sens dans 10 minutes avec Valère Coréard dans Par ici les économies. Et puis, venez nous raconter comment se passe votre été en ce début du mois d'août. 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Bon début de journée ici.
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0: Nous sommes le mardi 4 août. Ici, il est 5h. Le journal présenté par Cyril Ardo-Redon. Et attention, si vous êtes dans le quart sud-est de la France, 18 départements sont en vigilance orange canicule.
2: Météo France doit actualiser ses cartes à 6h ce matin. Ça peut donc changer à ce moment-là. Mais après des jours, voire des semaines d'une chaleur lourde et écrasante, on devrait un peu mieux respirer ces prochains jours. Car Guillaume Fariol, les températures doivent baisser pour une bonne partie du pays.
3: La canicule perd du terrain peu à peu, surtout à partir de demain. Un air plus frais est arrivé de l'Atlantique et progresse sur la France. La vague de chaleur qui dure depuis 7 jours recule. Adrien Varnant, prévisionniste à Météo France.
4: On va passer sous les 30 degrés dans beaucoup de régions à partir du milieu de semaine et on sera même peut-être localement un peu en dessous des normales de saison. Alors dans le sud-ouest ou dans le nord-ouest, ça reste des températures chaudes, mais en passant peut-être 1 ou 2 degrés en dessous des normales de saison, effectivement, ça va un peu dénoter avec le reste de l'été.
3: Le risque incendie va donc reculer sur une large partie du pays, mais pas sur le pourtour méditerranéen. Là, les températures restent élevées et le vent va s'intensifier à partir de demain.
4: On va avoir un changement de masère avec des vents qui vont tourner plutôt au nord, donc c'est pour ça qu'on a une baisse des températures sur le reste du pays, mais ça veut dire Mistral et Tramontane sur le pourtour méditerranéen. Et ça, c'est des vents très secs qui, malheureusement, du coup, n'arrangent rien sur le front de la sécheresse et des incendies.
3: Surtout qu'à ce stade, toujours aucune pluie notable en vue. Les précipitations vont rester, dans l'ensemble, anecdotiques, prévient Météo France.
2: Les explications de Guillaume Fariol sur votre radio locale ici. Dans ce contexte, l'Office français de la biodiversité alerte sur la situation historique et critique pour les petits cours d'eau français, avec une dégradation exceptionnelle de l'état de nos rivières à la fin juillet. Près de 1400 cours d'eau sont à sec ou ont vu leur débit fortement diminuer. C'est tout simplement un record. Toutes les régions sont touchées, en particulier le centre et le sud de la France. Le risque également face aux feux de forêt. Ce matin, 12 départements sont en orange pour un risque élevé d'incendie. Le Nord, la Somme, une partie de la Normandie, les Pyrénées-Orientales, le Var ou encore la Corse du Sud sont concernés. Et en Gironde, la vie tente de retrouver son cours normal après le méga-feu qui a ravagé 42 000 hectares. Les habitants du Porge et de Lège-Cap-Ferré peuvent rentrer chez eux et 8 campings de Lège-Cap-Ferré peuvent rouvrir, des établissements qui n'ont pas été touchés par les flammes. Et déjà, Caroline Félix, des résidents retrouvent leur bungalow.
5: Tout a brûlé autour du camping, mais les logements sont quasiment intacts. William, le directeur, en est encore tout ému.
6: Nous sommes des miraculés. Champions les pompiers, là. Ils ont fait du super boulot.
7: Là, il n'y a rien à dire.
6: Ouais. Les pompiers s'étaient répartis un peu partout dans le camping aussi, avec des extincteurs pour éteindre toutes les cendres brûlantes qui arrivaient, qui mettaient le feu un petit peu partout.
5: Lui aussi a éteint 2 reprises de feu.
8: Oh, la Nino,
5: Et il a nourri les chats de Sandrine. Elle retrouve son bungalow après 15 jours d'errance dans la région.
7: J'ai été évacuée 3 fois, mais je ne vais pas me plaindre quand je vois la misère qu'il y a sur le port. La reprise, elle se fait, mais on a été choqués quand même en arrivant de le voir, la catastrophe. Les maisons qui sont brûlées, toutes les personnes qui ont perdu leurs biens.
5: En face, les restes d'un des deux bungalows détruits du camping. Au milieu des cendres se dresse la carcasse d'un frigo calciné. Stéphane est un voisin du locataire.
8: Ils ont perdu tous leurs souvenirs, quoi. Ouais, y a tout qui était ici, quoi. C'est très triste.
5: Sa maison, à lui, n'a rien, si ce n'est cette odeur de brûlé qui imprègne les rideaux. Il va pouvoir reprendre le travail dans le camping d'à côté qui rouvre, lui aussi, presque comme un retour à la normale.
2: Un reportage au camping de la Pinède à Lège-Cap-Ferré de Caroline Félix. Et dans ce contexte, la présidente du grand site de la Dune du Pilat lance un appel. Venez nous soutenir sur le bassin. Nous sommes prêts à accueillir les touristes. La célèbre dune à l'entrée du bassin d'Arcachon a rouvert il y a quelques jours, samedi. La saison touristique doit être sauvée, dit-elle.
0: Ici, 5h04, deux personnes foudroyées en montagne hier après-midi dans les Hautes-Pyrénées.
2: Il s'agit d'un adolescent de 14 ans et d'un homme de 21 ans. Ça s'est passé à 2700 mètres d'altitude sur le Jardis à Cotteret. Leurs jours sont en danger. Ils ont été hospitalisés à Tarbes. Une centaine de personnes sont foudroyées chaque année en France. Si vous êtes client du Drive Intermarché, vos données ont peut-être été piratées. Une cyberattaque a visé l'enseigne fin juillet. Près de 300 000 clients sont concernés avec des fuites des noms, prénoms, adresses, téléphones ou informations relatives aux commandes. Le groupement Les Mousquetaires assure que les données bancaires ou les mots de passe n'ont pas été touchés.
0: Et puis, c'est la quatrième étape du Tour de France Femmes aujourd'hui.
2: Place à un contre-la-montre individuel de 21 km en Bourgogne, de Gevrey-Chambertin à Dijon. Voilà 3 ans que le chrono n'avait plus fait son apparition sur le Tour féminin. Pauline Ferrand-Prévot n'a pas pratiqué cette épreuve depuis son retour sur la route l'an dernier. C'est donc un vrai test aujourd'hui.
9: C'est un morceau que forcément j'attends, que je redoute, pas dans le mauvais sens, plutôt dans le sens où je suis curieuse de savoir en fait, parce que ça fait quand même longtemps que j'ai pas fait de chrono. Donc juste voir comment qu'est-ce que je peux faire, et aussi vraiment chercher cette limite de la douleur. C'est ça que j'ai vraiment envie de faire pendant ce chrono.
2: Début du contre-la-montre à 14h34, et c'est la maillot jaune Sigrid Oxet qui partira la dernière à 15h01. Et Johan, du beau temps sur une grande partie du pays et l'arrivée malgré tout des orages.
0: Alors que certains d'entre vous ont passé une nouvelle nuit tropicale moite sur une grande moitié est de la France ce matin, quelques ondées orageuses à prévoir sur le centre du pays, au sud-est et sur le pourtour méditerranéen. En revanche, le temps reste sec, ensoleillé, bien que légèrement nuageux. Et puis pour les températures, ça donne ce matin 23 à Perpignan, 26 en milieu de matinée à Marseille, 19 à Brest, 20 à Bordeaux, 22 à Strasbourg. Et puis dans le courant de l'après-midi, le temps sera lourd, le ciel va tourner à l'orage par intermittence sur l'Auvergne-Rhône-Alpes, la Franche-Comté, également sur le nord-est du pays. Alors que cet après-midi, comme hier, c'est toujours à l'est qu'il va faire le plus chaud, 36 degrés à Strasbourg, il fera 30 dans la capitale, 28 à Rennes, 26 à Biarritz et 34 sur l'île de Beauté à Ajaccio. Chez vous, quel temps fait-il ce matin? Vous n'hésitez pas, vous nous postez vos températures, le nom de votre commune tous les matins ici. On fait la météo ensemble.
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0: Cette journée d'été, on la commence ensemble. Merci d'être présent à l'écoute de votre radio. Ici, Daniel Balavoine, Sauvez l'amour, 5h07, bon réveil.

0: 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Il est 5h11.
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0: C'est une histoire comme je vais vous en raconter parfois le matin, celle de Julien, étudiant en informatique près de Clermont-Ferrand. Il y a quelques mois, il s'est levé en pleine nuit pour éponger une flaque d'eau devant son frigo qui fuyait. Il était agacé, ça faisait plusieurs jours que ça durait, excédé. Il a donc attrapé son téléphone pour chronométrer le temps qui s'écoulait entre deux fuites. Et là, l'idée qui surgit. Julien s'est dit, et si mon smartphone pouvait, grâce au micro et aux vibrations, détecter les bruits anormaux de mes appareils électroménagers avant de tomber en panne? Il y a un frigo qui grince, bizarrement, une machine à laver qui vibre de travers. Autant de signaux que nous, êtres humains, avec nos oreilles, on ne peut pas arriver à déceler la faille.
2: Mais c'est vrai.
0: L'intelligence artificielle, elle, sait faire des choses que nous ne savons pas. Voilà comment, depuis 6 mois, Julien planche très sérieusement, jour et nuit, sur un prototype d'appli smartphone baptisé Listen, écoute en français. Une appli capable, dit-il, d'anticiper les pannes avant qu'elles ne coûtent une fortune à nos budgets. Il vient tout juste de déposer un brevet en ce début du mois d'août. Les premiers tests, visiblement, sont concluants dans sa propre cuisine, qu'il a transformée en laboratoire d'artis. Tout serait plutôt encourageant, même, et c'est plutôt le paradoxe de cette histoire, à ce jour, son fameux frigo qui fuit, lui, n'a toujours pas été réparé. On vous tiendra au courant de cette appli. En attendant, il est 5h12, ce mardi, la météo et ses conséquences, toujours à la une de l'actualité en France, Cyril.
2: Oui, et notamment les feux de forêt hein, qui inquiètent. Et cette initiative avec des citoyens qui patrouillent en forêt pour prévenir le risque d'incendie. Reportage en Indre-et-Loire dans quelques minutes.
0: Et pour la musique, elle arrive dans un instant. Ça, vous devrez vous mettre en forme.
2: Ça réveille. C'est mieux qu'un café.
0: Et debout, Shakira, mieux qu'un café. En attendant, le monde idéal, celui où l'on économise, c'est maintenant dans Paris ici les économies. Bonjour Valère Coréard, chaque jour avec vous, un bon plan pour cajoler notre pouvoir d'achat. Aujourd'hui, vous nous parlez de notre box internet.
3: Oui, ce petit boîtier qu'on oublie complètement, vous savez, il clignote discrètement au salon, dans le couloir, on le laisse en général tourner jour et nuit. Eh bien, l'éteindre la nuit, c'est un petit geste qui peut rapporter gros, entre guillemets. Une box internet consomme en moyenne 7 à 10 watts en continu, donc 60 à 90 kilowatts par an. C'est pas énorme hein, individuellement, mais enfin, à l'échelle de l'année, bah, allez, c'est 25 euros d'électricité qui partent en veille, pendant que tout le monde dort. Alors la solution est simple, hein, quand vous n'en avez pas besoin, la nuit, pendant les vacances, ou même la journée, si vous partez au boulot, vous débranchez votre box, vous la mettez sur une multiprise avec un interrupteur que vous passez en off. En un geste, vous coupez aussi la télé, le décodeur, la console, en fait tout ce qui est branché inutilement.
0: Et cette idée, Valère, ne vaut pas que pour la box.
3: Ouais, parce que les appareils en veille, c'est le poste caché de notre facture d'électricité. Une télé éteinte, elle reste en fait branchée. Un chargeur laissé dans la prise, ça tourne un petit peu aussi. Un micro-ondes qui affiche l'heure. Tous ces petits voyants rouges ou ces chiffres lumineux consomment. Alors, un tout petit peu individuellement, mais pas qu'un peu collectivement. Hein, jusqu'à 10% de la consommation annuelle d'électricité d'un foyer. Hors chauffage, ça peut monter jusqu'à 15%. Concrètement, couper l'éveil inutile, c'est une économie, allez, d'une centaine d'euros par an. Et je suis sur le minimum, sans rien sacrifier à son confort. C'est un petit réflexe, hein. Regrouper les appareils sur des multiprises à interrupteurs. Pensez à tout couper avant d'aller se coucher ou avant de partir. Voilà, vous savez désormais comment économiser de l'électricité pendant votre sommeil ou quand vous êtes absent. Il suffit de mettre votre box et vos veilles au repos, elles aussi. Si vous aussi d'ailleurs vous avez des bons plans pour réduire votre facture d'énergie et la nôtre donc, je suis preneur. Mon mail c'est parisilleséconomies@radiofrance.com.
0: Merci Valère, à demain. Demain d'ailleurs dans Paris ici les économies, il sera question de notre vélo tout classique qui peut devenir électrique. En attendant, vous écoutez ici, il est 5h15.
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0: 12 départements sont placés en orange face à un risque élevé de départ de feux de forêt aujourd'hui, selon Météo France.
2: Et l'image de ces feux des derniers jours, des dernières semaines en Gironde, dans le Var, dans les Landes ou à Fontainebleau, et dans toutes les têtes, partout en France. Alors, par endroits, les citoyens se mobilisent pour prévenir tout départ de feu. C'est le cas à Saint-Nicolas-de-Bourgueil, en Indre-et-Loire, où le comité communal feux de forêt patrouille chaque jour, Boris Compin.
5: Le comité communal feu de forêt de Saint-Nicolas-de-Bourgueil repose sur une vingtaine de bénévoles. Chaque jour, ils patrouillent entre 2 et 4 heures dans un véhicule racheté 45 000 euros au SDIS 37, un 4x4 doté d'une citerne de 500 litres d'eau et de nombreux autres équipements, comme l'explique Sébastien Berger, le directeur du CCFF.
6: Là, vous avez une citerne de 500 litres d'eau et également, vous avez du matériel de déforestage, donc des tronçonneuses et des broussailleuses. Et aussi, on a des saupompes dorsaux. On part avec 25 litres d'eau sur le dos et puis on peut traiter, en fin de compte, toutes les fumerolles. Et si on se trouve en pleine forêt, on peut s'alimenter auprès d'un étang et refaire le complément du véhicule avec une motopompe flottante.
5: Le matériel permet de traiter tout départ de feu sur 100 mètres carrés maximum. Au-delà, les pompiers viennent s'en occuper. Mais le CCFF a aussi un rôle de prévention auprès de tous ceux qui se promènent dans ce massif forestier de 600 hectares. Un massif interdit depuis plusieurs semaines.
6: Bonjour. Normalement, vous ne devez pas être en forêt.
7: À cause de ?
6: Il y a un arrêté, il y a des restrictions et il ne faut pas passer et rester en forêt.
7: C'est par rapport au feu de forêt.
6: Oui, c'est ça. On est toujours, nous, dans le secteur en risque très sévère. Donc, on est désolé, mais même si l'endroit est bien, c'est interdit à la population.
7: Ça marche.
5: Ici, il s'agissait simplement de quatre promeneuses, des vacancières qui ont pu entrer dans le massif à pied sans avoir conscience que la plupart des routes sont barrées. D'autres bravent délibérément l'interdiction au mépris du danger, selon Éric Dozon, le président du CCFF.
8: On a trouvé une personne à la pêche au niveau d'un étang. Il était justement en train de fumer en plein milieu des bois. Quand on lui a annoncé qu'une amende, ça pouvait monter qu'à 300 euros, ça l'a calmé un peu.
5: Depuis que le CCFF a été créé, aucun départ de feu n'a eu lieu dans le massif bourgueillois.
2: Un reportage de Boris Compin, ici Touraine, sur votre radio locale ici.
0: C'était l'émission musicale emblématique des années 90, où se pressaient tous les artistes. Fréquence Star a fait son retour cette année sur la TNT. Son nouvel animateur sera l'invité des coulisses télé ce mardi, juste après Julien Clerc, ici. Ça

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1: J'espère que vous allez bien ce mardi matin. On est ravis de vous compter parmi nous. 5h20, c'est un 4 août qu'ils sont nés. 65 ans tout rond pour l'ancien locataire de la Maison Blanche, 44e du nom, Barack Obama. Fête aujourd'hui son anniversaire. Happy birthday, Mr. President, pour reprendre la petite phrase de Marilyn Monroe qui nous quittait il y a 64 ans, tout pile, des suites d'une overdose à son domicile de Los Angeles. Sa mort est considérée comme un suicide probable, est-il écrit dans sa bio. Marilyn, à ce jour qui reste l'icône numéro un du cinéma hollywoodien. Dans un autre genre, un 4 août aussi, s'éteignait à Arles Jeanne Calment, doyenne de l'humanité, 122 ans, un record de longévité qui n'a toujours pas été battu à ce jour. On souhaite ce mardi un bon anniversaire au journaliste sportif Laurent Luyat, la voix des Jeux Olympiques, mais aussi de Roland Garros, du Tour de France, qui souffle ce mardi ses 59 bougies. Et puis aujourd'hui, c'est l'anniversaire du chanteur, interprète François Valéry. Aimons-nous vivants, n'attendons pas que la mort nous trouve du talent. Aimons-nous vivants. Et il le fait mieux.
2: N'attendons pas. Lui, il le chante, quoi. Oui. Vous l'auriez chanté, ça aurait été super, Johan.
1: Un jour peut-être, en attendant d'écouter François Valéry sur les ondes d'ici, et ça arrivera inéluctablement prochainement. Bon anniversaire à vous aussi, c'est un 4 août que vous êtes né. Il est 5h22 ce mardi, on vous emmène dans les coulisses de Fréquence Star après une très longue pause. Le magazine est de retour sur la TNT. C'est une émission emblématique des années 90. Diffusée à l'époque sur M6, elle a fait son retour en septembre dernier sur W9. Et désormais, c'est Éric Jean-Jean qui l'anime. Ah, je crois qu'on sonne à la porte.
3: Hello.
4: Jeanne Masse dans ma maison.
3: Comment tu vas ?
4: Je suis trop content de t'avoir. Mesdames, messieurs, Jeanne Masse est à la maison. Vas-y, passe devant, Jeanne.
1: Pour cette nouvelle version de Fréquence Star, la production a conservé les fondamentaux du programme. Un entretien en tête-à-tête, mené dans une ambiance intimiste, prompte à recueillir les confidences des artistes. Une atmosphère dans l'esprit de celle insufflée à l'époque par Laurent Boyer, dont s'est inspiré son successeur, Éric Jean-Jean.
5: J'ai beaucoup parlé avec lui avant de commencer le programme. Lui, il avait un truc très intello autour de la philo, de la psycho, etc. Moi, je suis plutôt dans « viens à la maison, on va boire un café, on va discuter, puis on va se raconter nos vies les yeux dans les yeux », tu vois. C'est pas tout à fait la même chose. Mais ouais, l'idée, c'est de faire accoucher les gens. Ouais. Ce qui reste fondamentalement la même chose, c'est que c'est un homme, moi en l'occurrence, qui rencontre un artiste pendant une heure et qui lui pose des questions avec un gros retour sur qui il est et son enfance, quoi.
1: Du Fréquence Star d'il y a 30 ans, on se souvient des émissions réalisées en extérieur. Le Massif Central avec Jean-Louis Murat ou bien Los Angeles en compagnie de David Hallyday. La nouveauté désormais, c'est que le programme est tourné dans l'appartement parisien de l'animateur, dont le salon fait office de studio télé.
5: Donc l'équipe télé débarque chez moi à 8h du matin. Ils démontent tout et ils mettent les deux fauteuils Fréquence Star qui sont pour le coup pas mon mobilier à moi. Et il y a des trucs pour éclairer partout, etc. Et une salle de maquillage dans ma chambre, hein, pour info. À force, je vais leur demander de me refaire la peinture. C'est une bonne idée, Johan.
1: Un peu de ménage quand même avant le tournage.
5: Oui, alors non, ça c'est un deal. C'est mon amoureuse qui a dit ok, ils viennent à la maison, ok, c'est cadeau. En revanche, il y a 2 heures de ménage. Que
1: avant ou après
5: après. Quel salaud. Non, en fait, quand je m'en vais, il y a encore l'équipe de tournage. Et quand je reviens le soir, ils ont tout remis. Donc en fait, c'est très bizarre. J'ai l'impression que c'est un peu irréel la manière dont ça se passe.
1: Pour cette saison retour, le casting des invités mixe habilement nouvelle génération et valeurs sûres. De Julien Libre, ex-candidat de la Starac, à Chantal Goya, en passant par Pascal Obispo, Jeanne Masse ou Sébastien Tellier, le spectre musical couvert est on ne peut plus éclectique. En attendant que l'émission revienne à la rentrée sur W9, tous les épisodes de ce Fréquence Star nouvelle génération sont à voir sur la plateforme M6+. Tous les matins, venez donc nous raconter votre été sur l'antenne d'ici. Un petit coup de fil à la radio et vous repartez avec le pack été dans lequel cette semaine il y a un calepin pour noter vos souvenirs, vos confidences, une paire de lunettes pour profiter de l'éclipse le 12 août prochain et le roman de la semaine chez Pocket, Aller simple pour la joie, signé Lorraine Fouché. Alors on s'appelle 0810 055 056. On est bien ici.

0: Vous écoutez ici bientôt 5h30, ça nous laisse le temps d'une petite parenthèse spatio-temporelle avec Stéphane Bern qui ce mardi nous fait voyager à l'époque des premiers temps de la météo.
1: Avant les satellites et Météo France, on observait le ciel, le mercure ou une grenouille. Et oui, la première Miss Météo avant Evelyne Delia, c'était Kermit. En 1643, à Florence, dans son atelier, le savant italien Torricelli, élève de Galilée, s'amuse non pas avec une console ou des Playmobil, mais avec des tubes de verre et du mercure. Bon, chacun son truc. Un jour, il remarque que le liquide redescend mystérieusement, laissant un vide au sommet. Eureka! Il vient d'inventer le baromètre, un instrument capable de mesurer la pression de l'air. Désormais, la météo peut s'écrire en chiffres. Deux siècles plus tard, en France, un professeur du Muséum d'Histoire Naturelle, Auguste Duméril, trouve que tout cela manque cruellement de poésie. Et puis, ça coûte cher le mercure. Il propose alors un baromètre plus vivant. Il explique « Les grenouilles annoncent la pluie par leur coassement. On peut se faire un baromètre vivant en les plaçant dans un vase muni d'une échelle. »
2: La grenouille, comment s'appelle, Kermit ?
1: Dans son bocal de verre, la grenouille grimpe par beau temps et descend quand la pluie approche. Rien de magique. Par temps sec, les insectes volent plus haut et la grenouille, bonne vivante et affamée, doit grimper pour dîner. Quand l'air est lourd et humide, les moustiques volent bas. Inutile alors de grimper. En résumé, grenouille qui fait du sport, soleil dehors. Le dispositif fait fureur. Dans les fermes comme dans les salons bourgeois, on consulte la grenouille avant de sortir le parapluie.
3: Ce ne sont pas des vraies grenouilles, j'espère.
1: Certains la trouvent plus fiable que les journaux et surtout bien plus drôle à regarder. Aujourd'hui, nos applications météo ont remplacé la grenouille. Et on les croit, hein, ou pas.
0: À demain, Stéphane Bern. Et en attendant, vous pouvez retrouver toute la collection des replays et podcasts du Voyage dans le Temps sur le site ici.fr. Évidemment, à la une de la presse ce mardi, nous allons partir à la découverte d'une tortue nomade qui sillonne les quatre coins de la planète. Notre invité est intarissable sur le sujet et cette espèce animale qui ne devrait pas manquer d'éveiller votre curiosité. Pour l'heure, 5h30, l'info en France et dans le reste du monde, c'est l'heure du 90 secondes. Avec vous, Cyril Ardo-Redon.
4: Avec un peu d'avance, 8 campings du Lège Cap Ferret autorisés à rouvrir après le méga feu en Gironde. Ces établissements n'ont pas été touchés par les flammes. Hier, les habitants de cette commune et du Porge ont pu retrouver leur domicile une dizaine de jours après avoir été évacués. Dans ce contexte, la préfète de la région Nouvelle-Aquitaine annonce qu'un arrêté ministériel reconnaissant le caractère de sinistre de grande ampleur sera signé cette semaine. Il permettra d'alléger les formalités administratives liées notamment aux abattage d'arbres et d'accélérer les opérations de coupe sanitaire. Ce matin, 12 départements du nord, de l'ouest et du sud du pays sont en orange pour un risque élevé de feux de forêt. Météo France place 18 départements en vigilance orange canicule. Le syndicat agricole Confédération Paysanne et 8 ONG comme le WWF ou la LPO appellent à censurer la loi d'urgence agricole et soutiennent les recours déposés par des parlementaires devant le Conseil constitutionnel. Selon ces organisations, le texte voté il y a 2 semaines par le Parlement viole la charte de l'environnement qui fait partie de la Constitution. Des inscriptions à caractère néo-nazi, fasciste et antisémite découvertes à plusieurs endroits du centre-ville de la Flèche dans la Sarthe, notamment près de l'hôtel de ville. Le maire RN de la commune condamne ces tags et assure qu'une plainte sera déposée. Et puis le Tour de France femme, la Norvégienne Sigrid Hoeset est en jaune après avoir remporté hier la 3e étape. Place aujourd'hui à un contre-la-montre individuel de 21 km en Bourgogne entre Gevrey-Chambertin et Dijon. Début vers 14h30.
0: Vous écoutez ici, 5h31, 8 campings de Lège Cap Ferret en Gironde sont autorisés à réouvrir cet après l'incendie.
4: Des établissements qui n'ont pas été touchés par les flammes selon la préfecture, alors qu'hier, des habitants du Porge ont pu rentrer chez eux une dizaine de jours après avoir été évacués. Moment attendu, autant que redouté, forcément dans une commune où 184 maisons ont été détruites. Nicolas Joly, vous étiez aux côtés de ceux qui ont pu rentrer chez eux.
5: Masque sur le nez, Michel longe la route des lacs à vélo. Il s'arrête devant certaines maisons pour prévenir les propriétaires qu'il connaît.
6: Ta maison n'a rien. Si tu prends au nord, c'est cramé. Si tu prends à l'est, c'est cramé. Tu prends le sud, c'est cramé aussi.
5: Un moyen de se sentir utile et d'éviter la déprime.
6: C'est traumatisant, hein. Ça vous bouleverse, ça vous met dans tous ces états. Hein. Que ça soit esprit, âme et corps, le bonhomme, là, on passe à la moulinette. Hein.
5: Suzy, retraitée, fait le tour de son terrain.
7: Ça a brûlé, voilà, l'hangar qui a brûlé là-bas. Là, ça n'a pas bougé, la volaille, ça n'a pas bougé. Après, là-bas, ça a brûlé aussi, l'autre côté, là-bas. Puis là-bas, les caravanes, bon, sont brûlées aussi. La maison, elle n'a pas bougé, c'est bon. Faut pas que je me plaigne parce qu'il y a des gens qui ont perdu les maisons et tout.
5: Elle se dit chanceuse, malgré tout, comme son voisin, Dimitri.
8: La chance, oui. Vous voyez, en face, cette maison aussi, elle est juste à côté de la forêt. Les caravanes derrière cette maison, ils ont brûlé. On a eu beaucoup de chance. Hein.
5: Pas le temps de se reposer. Deux arrosoirs à la main, il jette un regard sur le champ d'en face, calciné.
8: On va tout arroser bien comme on peut. On va encore nettoyer. Je vais nettoyer ici. Ça, c'est dangereux en face, vous voyez. C'est sec. Ben, il y a un fumoir qui tombe et tout va commencer à brûler. Bon, excusez-moi, je vais aller jeter quelque chose d'eau.
5: Je vous en prie. Bonne journée à vous. Le reportage de Nicolas Joly sur votre radio locale ici. On regarde le ciel, Johan, canicule et orage au programme aujourd'hui.
0: On sort d'une nuit encore caniculaire, moite et tropicale. Aujourd'hui donc des orages qui sont annoncés pour l'instant en matinée, des ondées orageuses plus exactement sur le centre du pays, au sud-est et sur le pourtour méditerranéen. Le temps, lui, va rester sec aujourd'hui. Soleil, un peu de nuages également. Et puis pour les températures ce matin, ça donne 23 à Perpignan, 23 également dans la capitale, 20 à Bordeaux et 22 à Strasbourg, alors que dans le courant de l'après-midi, le temps va devenir de plus en plus lourd et le ciel tourné à l'orage par intermittents sur l'Auvergne-Rhône-Alpes, la Franche-Comté également sur le nord-est du pays. Et puis cet après-midi, comme hier, c'est toujours à l'est qu'il fera le plus chaud. Le dôme de chaleur sur l'Europe a pour épicentre donc cette partie-là de la France, 36 à Strasbourg cet après-midi, 30 à Paris, 28 à Rennes. Comment ça se passe chez vous? Vous nous l'écrivez en nous postant des messages sur la page Facebook d'ici. Nous saluons Kevin qui vit à Mulhouse, qui a relevé ce matin 21 degrés chez lui. Le temps est nuageux. Christian, lui, est à Morzine, en Haute-Savoie. 18 degrés ce matin. Et puis, comme tous les matins, vous continuez de nous envoyer vos petits messages, des photos, si le cœur vous en dit. La page Facebook d'ici est à votre service.
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0: Elle est actuellement en vacances. Zazie prend son élan pour venir jouer en concert tout près de chez vous. Bon, va falloir être un peu patient parce que sa tournée ne débutera que début printemps 2027. En attendant, on révise nos classiques. Zen, restons zen. Ici, ce mardi matin, on se réveille avec le sourire. 5h35.

0: Bonjour, bon réveil. C'est bien ici que vous écoutez. Ce matin, là, tout de suite, maintenant, il est 5h40.
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0: Et les infos pratiques qui vous aident au quotidien, c'est aussi ça le credo de votre radio locale le matin. Ce mardi, on poursuit notre croisade contre les arnaques. Et ce matin, avec l'arnaque qui concerne les transports en commun, Cyril.
2: L'arnaque au morceau de scotch, un petit morceau de scotch déposé sur l'endroit, vous savez, pour payer votre titre de transport. Voilà, Audra Zou nous expliquera tout dans quelques instants.
0: Et parce que la musique ne s'arrête jamais ici, Johnny arrive dans un instant.
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0: Attends, garde 2 ans, Johnny. Fais pas le début de la chanson.
2: Il fait tout, il est impatient, ce Johnny.
0: Ouais. Bonjour, Samuel.
2: Bonjour, Samuel.
4: Bonjour, Yann. Bonjour, toute l'équipe.
0: Samuel, vous êtes chauffeur routier. Est-ce que vous êtes au boulot ce matin? Est-ce que vous êtes dans votre camion?
4: Eh oui, je viens de monter dedans il y a 5 minutes.
0: Bon, vous allez où ce matin?
4: Ce matin, sur le Havre.
0: Bon, la radio branchée sur les ondes d'ici. Il y a eu des vacances, il n'y a pas eu des vacances pour vous cet été?
4: Vacances, première quinzaine de juillet, qui ont fait du bien, et maintenant c'est boulot à fond.
0: Boulot à fond. On m'a dit que vous étiez le spécialiste du barbecue.
4: Oui, je me débrouille pas mal en cuisine, mais notamment barbecue.
0: En toute modestie, je me débrouille pas mal. Quelle est la pâte de Samuel? Qu'est-ce qui fait que lorsqu'on mange un barbecue et que vous êtes passé avant, on peut dire « Ah oui, ça, c'est le travail accompli de Samuel ».
4: Eh bien, moi, je fais bien mariner les viandes, et surtout avant de faire cuire le bœuf, je le sors au moins 2 heures avant la cuisson pour qu'il reprenne une température ambiante pour qu'il soit beaucoup plus tendre.
2: Eh ben j'arrive ce midi.
0: Eh ben écoutez, non, parce qu'il sera dans son camion, Samuel. mais c'est tous les week-ends alors en ce moment le barbecue, si j'ai bien compris chez vous.
4: Oui, tous les week-ends il chauffe. Tous les week-ends il chauffe. Oui.
2: Bon, le rendez-vous est pris.
0: On va envoyer chez vous. C'est où chez vous d'ailleurs? Je vous ai pas demandé.
4: Moi, je suis à Gruchet de Valas, à côté du Havre.
2: Ne vous inquiétez pas, je me déplace.
0: Hein. Cyril se déplace et va le précéder, le pack été aux couleurs d'ici. Vous allez voir, c'est un beau sac aux couleurs de votre station locale avec plein de surprises, des goodies, des lunettes pour assister à l'éclipse, même si possiblement vous serez dans votre camion à ce moment-là. 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Je vais pas tout vous dévoiler, ça arrive chez vous d'ici quelques jours.
4: Ok, merci.
0: Je vous souhaite bonne route, Samuel, et puis à bientôt sur l'antenne d'ici.
4: À bientôt, et ici toute la journée, donc à bientôt, il n'y a pas de problème.
0: Eh ben, je compte sur vous, évidemment, Samuel. On vous accompagne sur la route direction Le Havre. Il est 5h42, bon réveil à vous.
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2: 5h42 chaque matin, ici, c'est pas vrai, votre rendez-vous anti-arnaque pour évider un bon paquet de désagréments. Aude, aujourd'hui, l'arnaque aux morceaux de scotch. Vous nous en parlez, de quoi s'agit-il exactement?
3: Eh bien, ça se passe notamment sur les bornes où vous achetez vos tickets pour les transports en commun ou là où vous rechargez vos cartes de transport. Il y a eu plusieurs signalements ces derniers mois. Vous vous présentez à la borne et là, vous voyez un gros morceau de scotch marron sur le petit boîtier pour payer en sans contact. Donc là, logiquement, vous vous dites que le sans contact ne marche pas. Donc, vous insérez votre carte bleue dans la petite fente. Là, il n'y a pas de scotch et vous faites votre code secret.
2: Et là, je suppose que c'est là, à ce moment précisément, que l'escroc entre en jeu.
3: Tout à fait. Et là, on retombe en fait sur une arnaque très classique. Le voleur est derrière vous, il vous regarde discrètement faire votre code, il vous pique la carte d'une manière ou d'une autre, plus ou moins discrètement, et le temps que vous fassiez opposition, il aura peut-être déjà réussi à faire quelques achats. Méfiez-vous hein, toujours des personnes autour de vous quand vous faites votre code de carte bleue. Ça paraît évident dit comme ça, mais quand je fais la queue, moi, je sais pas, à la caisse du supermarché par exemple, je vois beaucoup de gens vraiment pas méfiants, ils font leur code et moi derrière je vois absolument tout. Si j'étais mal intentionné, ça pourrait très mal tourner. C'est pareil aux distributeurs de billets, aux distributeurs de banques. Refusez tout net d'ailleurs quand quelqu'un propose de vous aider, c'est souvent un piège. Je reviens à mon histoire de scotch. Si vous voyez du scotch sur une borne d'achat, vous changez, vous en prenez une autre et n'hésitez pas à jouer collectif. Hein. Signalez à la compagnie la présence de ce scotch suspect, ça aidera tout le monde.
2: On joue collectif tous les matins avec vous, Aude Razeau. C'est pas vrai à retrouver sur le site ici.fr à l'onglet Arnaque. Tous les matins, deux minutes à part pour s'immerger dans le monde merveilleux de Dame Nature. Ce matin, il va être question de reproduction animale. En attendant, voici One Republic. Il est là, Runaway, sur les ondes d'ici.

0: mardi. Vous êtes branchés ici. À présent, on s'occupe de tout le reste et notamment de s'occuper de la nature. Merci d'être là. À 5h46, le monde merveilleux du vivant ouvre ses portes avec trois choses à savoir sur un insecte qui ressemble fort à une mante religieuse. Bonjour Benoît Prospero.
1: Mais qui n'est pas une mante religieuse. Bonjour à toutes et tous. Aujourd'hui, la magicienne dentelée, bah oui, c'est son nom. Différence alors avec la mante religieuse, bah la magicienne est une sauterelle géante sans ailes, aux antennes immenses, alors que la mante est plus petite, possède des ailes et une tête triangulaire très mobile. Et donc au programme, 7 cm, tranchante et clone. Et donc, première chose à savoir, la magicienne dentelée mesure 7 cm, ce qui en fait l'un des plus grands insectes d'Europe. Et pourtant, elle est archi discrète. C'est une véritable reine du camouflage qui s'active essentiellement la nuit.
0: Mais alors, pourquoi tranchante?
1: C'est la deuxième chose à savoir, la magicienne dentelée possède deux pattes dites ravisseuses. C'est-à-dire, un, démesurée et deux, armée de deux rangées d'épines. Et c'est donc avec ces armes qu'elle chasse à l'affût, criquet, sauterelle ou grillon. Et notez que comme sa cousine la mante religieuse, elle peut être cannibale.
0: Vous voulez dire que comme la mante religieuse, la magicienne dentelée mange le mâle après l'accouplement?
1: Eh ben non, pas du tout. Quand on dit qu'elle est cannibale, c'est parce qu'elle peut manger une des siennes par opportunisme, figurez-vous. C'est-à-dire que si elle tombe sur une congénère plus petite ou affaiblie, elle n'hésitera pas une seconde à en faire son repas. Et pourquoi elle ne mange pas le mâle après l'accouplement? C'est la troisième chose à savoir, tout simplement parce qu'elle n'a pas besoin de mâle pour se reproduire. La magicienne dentelée se passe de reproduction sexuée pour perpétrer sa descendance. Ce qui veut dire que l'espèce se reproduit par parthénogenèse. Traduction, les femelles donnent naissance toutes seules à des clones. Prends-moi pour un hérisson et demande-moi pourquoi tu as soudainement mal aux pieds. Le monde vivant est merveilleux. Et pour en savoir plus sur la nature qui vous entoure, vous pouvez découvrir les magazines de la maison d'édition La Salamandre. Rendez-vous pour ça sur salamandre.org. Merci à Julien Perrault et à toute sa merveilleuse équipe, salamandre.org.
0: Merci Benoît Prospero. Grâce à vous, ce mardi, nous savons désormais que la magicienne dentelée donne naissance à des clones. Monde merveilleux du vivant, à retrouver sur le site ici.fr.
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0: À 5h49, on reste dans la nature, à la une de la presse. On va nager en profondeur à la rencontre d'une espèce animale qui mérite le détour.
3: L'Odyssée de la tortue Kawan et le dossier de la salamandre junior, la revue des explorateurs nature pour les 12 ans.
0: Bonjour Sandra Laboukari. Sandra ?
4: Bonjour Johan.
0: Où vit-elle cette tortue Kawan et déjà à quoi ressemble-t-elle ?
4: Alors cette tortue Kawan, donc c'est une tortue que l'on peut trouver en Atlantique et en Méditerranée. Et c'est surtout une grande voyageuse qui ressemble beaucoup à un héros de la mythologie grecque, car comme Ulysse, elle navigue des années avant de retrouver sa terre natale. Comme Ulysse, elle va braver énormément de dangers sur sa route. Et puis comme Ulysse, qui est roi d'Ithaque, elle a tout d'une reine, elle a une carapace pour vaisseau en forme de cœur, elle a un bec en corne pour arme, pour se défendre des dangers et puis pour se nourrir, pour chasser. Et puis elle a un sens de l'orientation impressionnant.
0: Pourquoi voyage-t-elle cette tortue Kawan ?
4: Alors cette tortue Kawan, elle nage pour arriver à chasser, pour arriver à trouver des proies. Elle cherche aussi des endroits où se reproduire. Après, ses voyages sont encore un peu mystérieux.
0: Comment fait-elle pour s'orienter ?
4: D'abord, elle est sensible aux champs magnétiques terrestres, mais en plus, elle est capable de reconnaître en fait les signatures magnétiques, les empreintes magnétiques de certains lieux, par exemple là où elle a trouvé beaucoup de nourriture, et de les enregistrer pour les venir plus tard. Donc c'est assez exceptionnel, c'est vraiment un animal assez fascinant pour ça. Elle a des capacités qui sont assez incroyables. Une autre de ses capacités incroyables, c'est que la tortue Kawan, elle a des poumons et c'est une championne de l'apnée. Elle est capable de rester des heures sous l'eau. En général, elle remonte toutes les 10 à 20 minutes à la surface. Elle est vraiment exceptionnelle.
0: C'est une tortue marine qui peut faire de l'apnée, mais qui est aussi à l'aise sur la terre ferme, si j'ai bien compris en lisant le dossier.
4: Alors, elle n'est pas aussi à l'aise en milieu terrestre qu'en milieu aquatique. Hein. Elle vit surtout et essentiellement en milieu aquatique, mais elle vient sur la terre ferme pour pondre tous les 2 ou 3 ans seulement. Elle va se rendre sur la plage où elle est née, le plus souvent, pas toujours, mais le plus souvent. Et là, elle va pondre plusieurs fois dans la saison, à 15 jours d'intervalle. La tortue kawane, elle mise vraiment sur la quantité pour garantir la survie de son espèce.
0: L'Odyssée de la tortue kawane, c'est un sujet à lire pour vos enfants ou vos petits-enfants dans la Salamande Junior, la revue des explorateurs nature destinée aux 8-12 ans. Bonne journée à vous, Sandra. Merci d'avoir été des nôtres ce matin.
4: Merci beaucoup.
0: Vous écoutez ici ce mardi, il est 5h51. Vous ne le saviez pas encore, mais en ce moment, la colère gronde chez les grands-parents.
3: Ah oui ?
0: Ils ne sont pas prêts à se laisser faire. Papy, mamie, ils se révoltent même. C'est au programme de ces tendances. Évidemment qu'ils ont raison. Un petit peu de douceur en attendant un de ces artistes qu'on aime écouter à longueur de journée et que votre radio locale vous joue régulièrement. Voici une chanson, un morceau de choix de Johnny Hallyday. Ça s'appelle « Je te promets ». Écoutez, ça démarre comme ça. Je te promets.

0: Pour démarrer la journée, rien de tel qu'un bon Johnny. Et jusqu'au bout, s'il vous plaît, vous écoutez ici, avant de retrouver le journal de 6h et toutes vos infos locales. C'est le moment de ces tendances, votre rendez-vous quotidien pour ne rien rater des phénomènes de société. Muriel Jordan, ce mardi avec vous, on s'intéresse à la révolte des grands-parents.
1: Ouais, vous avez remarqué ça? De plus en plus de grands-parents ne veulent plus qu'on les appelle papy, mamie, pépé, mémé. Ils veulent plus de cette étiquette qui les vieillit. Beaucoup choisissent des petits surnoms un peu moins vieillots. Direction la rue pour enquêter. Bonjour madame, est-ce qu'on peut vous appeler mémé, vous?
2: Je ne suis pas une mémé, je suis une mamie. Je trouve que c'est beaucoup plus élégant de dire mamie. Mémé, ça fait ancien temps. Et puis ça me vieillit aussi. Moi, je suis dynamique et mamie, je préfère mamie.
1: Et vous avez quel âge?
2: 73 ans.
1: Et vous, madame? C'est démodé d'appeler encore pépé, mémé?
3: Oui, bien sûr, c'est démodé. Ça fait 19e siècle. Et puis, comme nous sommes dans une culture anglo-saxonne, n'est-ce pas? C'est mieux d'appeler les gens mamie.
1: Pas de petits-enfants qui vous appellent comme ça?
3: Pas pour le moment.
1: Pas pour le moment. Mais si demain ils vous appellent mémé, vous les engueulez?
3: Oui.
1: Ah, vous voyez, hein, les grands-parents, enfin certains, surtout les grands-mères, veulent davantage échapper à l'image vieillissante de la grand-mère qui porte des charentaises et qui tricote.
0: Ça veut dire, Muriel, que les seniors ne se sentent plus jeunes, encore en forme, et qu'ils ne veulent plus de surnoms qui les stigmatisent.
1: C'est ça, c'est pour cette raison qu'on voit de plus en plus fleurir des petits surnoms comme Mamina, Papilou, Granny, Papé, Mamina ou encore Manisha. Cette jeune fille de 19 ans confirme.
4: Ma grand-mère, je l'appelle Mamival parce que, puisqu'elle s'appelle Valérie, elle veut qu'on rajoute une sorte de petite virgule parce que quand on lui dit qu'elle s'appelle Mamie, ça, elle prend 15 ans facile.
1: Il arrive que ces diminutifs soient choisis par les petits-enfants eux-mêmes et parfois en amont par les parents eux-mêmes qui anticipent avant de devenir grands-parents, avant la naissance du premier enfant. Une façon pour eux de dire qu'il est hors de question d'être appelé pépé ou mémé.
4: Avec mes parents, ça nous arrive souvent de parler de quand on aura des enfants. Et ma mère, elle a dit qu'elle ne voulait pas se faire appeler mamie ou papy parce qu'elle pense que ça va trop la vieillir. Et donc, elle réfléchit déjà à des noms. Elle a déjà trouvé un surnom pour mon père. Elle veut l'appeler Papi Sky. Et elle cherche encore quelque chose. Et elle veut que ce soit quelque chose en rapport soit par rapport à sa passion, à sa personnalité.
2: J'ai dit à mes enfants, le jour où j'aurai un petit-fils ou une petite-fille, surtout, je ne veux pas qu'on m'appelle mémé. N'importe quoi, mais pas mémé.
1: Ces nouveaux surnoms renforcent parfois la complicité. Ils peuvent créer des liens plus forts et transmettre quelque chose de différent, de plus original que papy ou mamie. Même si au final, qu'importe le nom. Évidemment, ce n'est pas le nom qui va vous vieillir. Puisqu'avoir des petits-enfants, de toute façon, ça va vous offrir une seconde jeunesse. Mais au moins, vous voilà prévenus. Si les grands-parents ne veulent plus qu'on les appelle papy et mamie, n'insistez pas. Hein, faudrait pas pousser mémé dans les orties.
0: Merci Mumu, Muriel Jordan, qu'on retrouve tous les jours pour ces tendances. Votre rendez-vous pour décrypter la mode du moment. Ce mardi, quatrième étape du Tour de France femmes, Gevrey-Chambertin-Dijon. Une épreuve à vivre en direct ici dès 13h30 et tout au long de l'après-midi. En attendant, on vous laisse avec toute l'équipe d'ici matin. Passez une excellente journée.
5: Et ben après, Mumu, c'était Yo-Yo, donc bonne journée Yo-Yo.
6: Bonjour Sarah. Bonjour Caroline, bonjour à tous. J'ai pas de petit surnom moi.
5: Bah non, vous voulez que je vous appelle comment?
6: Non, bah Sarah, c'est déjà un peu des syllabes qui se ressemblent.
5: Bah,
6: hein, donc,
5: c'est déjà un peu court, effectivement, c'est mais je sais pas. Vous avez un petit surnom ou pas du tout?
6: Même pas.
5: Même
6: non,
5: pas.
6: Personne m'en a jamais donné.
5: Ah, va falloir que je réfléchisse. Va falloir que je trouve. C'est ma mission du jour. Si vous en avez, vous pouvez les mettre aussi sur la page Facebook d'ici Cotentin. Passez un excellent mardi.
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5: Bienvenue, ici Cotentin, nous sommes le mardi 4 août, il est 6h. Ça aura une intervention inédite pour la SNSM de Saint-Vallaougue hier.
6: Ah oui, sur un bateau de pêche de loisirs qui tournait en rond à la sortie du port, un peu comme un bateau fou, alors que le propriétaire était tombé à l'eau. C'est la barre de direction du navire, en fait, qui a rompu. Fabrice Leblond, de la SNSM de Saint-Va, est parvenu à monter à bord et à couper les gaz avant que le bateau ne percute les autres usagers de la mer et du port. Une intervention dont il se rappellera.
8: J'étais à la maison, j'étais en train de nettoyer dans la cour quand le cross nous a appelé pour me prévenir qu'il y avait un bateau qui tournait en rond et que la personne était tombée à la mer, qui avait été récupérée par un voilier. Le cross avait diffusé un message de sécurité comme quoi que personne s'en approche. Il tournait en rond, il était à peu près à 10 nœuds. Quand on arrivait à la station, on le voyait tourner au bout de la jetée, la première chose que j'ai pensé, c'était de taper le moteur avec nos zodiacs pour qu'il puisse stopper.
9: on n'a jamais été formé pour ça. On a réussi à l'aborder devant. On a glissé le long du bateau. On s'est trouvé coincé par le taquet avec le Zodiac. Et j'ai réussi à sauter à bord et le stopper. Ça s'est très bien terminé. Le pêche-promenade est presque éteint. La personne a été récupérée, prise en charge par les pompiers. Tout se termine bien.
6: Intervention assez spectaculaire, vous l'aurez compris, à retrouver en vidéo sur ici.fr et sur les réseaux sociaux d'ici Cotentin. La végétation toujours aussi sèche et propice aux incendies. À la mi-journée hier, un feu s'est notamment déclaré à Saint-Jean-des-Champs, c'est près de Granville. 10 sapeurs-pompiers sont intervenus. Ils ont pu sauver 2 hectares de terrain et environ 4000 mètres carrés ont brûlé. D'autres feux de ce type se sont aussi déclarés à Céau, au sud d'Avranches, et puis à Gatmo, pas très loin du bocage Virois, mais sans gravité. Dans le sud, bien sûr, la problématique est d'une toute autre ampleur. Dans le Var, le feu du Gros Bessillon reste contenu mais pas fixé. Et les pompiers sont toujours sur le qui-vive car les reprises pourraient encore être attisées dans les prochains jours avec de fortes rafales de vent.
5: La chasse a ouvert ce week-end, celle aux oiseaux d'eau.
6: Une pratique répandue notamment dans le Cotentin et le Bessin, et elle se pratique dans des gabions, sorte de cabane d'affût. Sauf que dans le contexte actuel de sécheresse et de canicule à répétition, eh bien cette reprise de la chasse est dénoncée par les associations environnementales comme France Nature ou la LPO de Normandie, signataire d'un courrier envoyé au préfet normand concerné. Pour Richard Grège, administrateur de la LPO, l'autorisation de chasse au 1er août, c'est une aberration.
10: Nous venons de subir des canicules successives qui ont très fortement affaibli les oiseaux. Les mares intérieures sont asséchées. Et donc les oiseaux qui se nourrissent en fouillant dans la vase, eh ben, ils tombent sur des sols très durs. Du coup, ils peuvent pas se nourrir. Et donc ils sont affaiblis. Ça va être des proies faciles pour les chasseurs. Donc c'est totalement inadmissible d'autoriser ce jeu mortel à cette période de l'année.
6: Alors la critique est-elle légitime? Pas pour le directeur de la Fédération de la chasse de la Manche, David Guérin.
11: Sécheresse ou pas sécheresse, ils ont qu'un seul but, c'est supprimer la chasse dans les marais. On chasse des oiseaux qui sont migrateurs et la sécheresse en France, ça pourrait avoir un impact sur des espèces de gibier sédentaires. Mais pour les canards qui sont en migration, ils rentrent dans le marais, au vol, ils voient qu'il n'y a pas d'eau, mais ils continuent leur migration. Donc il n'y a aucun impact, quoi. C'est juste un mauvais prétexte. Il n'y a aucun impact sur la faune sauvage.
6: Et on revient sur cette problématique dans une demi-heure. Décryptage dans l'info d'ici à 6h30. C'est un service public qui s'étiole. Dans le Saint-Loi à Torigny-les-Villes, l'agence postale de Guilberville va définitivement fermer ce jeudi, faute de fréquentation suffisante. Et en plus, le bureau de poste principal à Torigny réduit, lui, ses horaires. Depuis hier, il n'est ouvert que le matin. Alors on vous pose cette question sur ICI Cotentin ce matin. Est-ce que vous trouvez normal que face à la baisse du courrier, que le service soit lui aussi réduit à la baisse? On attend vos commentaires sur la page Facebook d'ICI Cotentin. Le Tour de France femme avec un contre-la-montre pour cette 4e étape aujourd'hui. 21 km en Bourgogne avec un premier départ à 14h51 cet après-midi. Hier, c'est la Norvégienne Sigrid Hogset qui a remporté l'étape dans le Jura et pris le maillot jaune par la même occasion. La Normande Marion Bunel pointe, elle, au général à la 46e place.
5: Là, c'est une autre forme de sport très local.
6: Oui, celui de s'extirper des sables mouvants du Mont-Saint-Michel. On peut le dire, c'est assez sportif. Un guide sur place, Stéphane Guénaud a fait une démonstration à un groupe de visiteurs pour leur expliquer comment s'en sortir. Juste là, tout est classique. Sauf qu'une touriste brésilienne l'a filmé. Résultat, la vidéo a été vue 20 millions de fois au Brésil. Ça fait complètement le buzz. On vous explique tout sur ici.fr. Vous avez la vidéo. La météo, Caroline, quel est le programme du jour?
5: Eh ben, c'est parfait pour aller au sable, hein, ceci à la plage, c'est une très bonne idée. Alors, ceci dit, j'ai une petite actu qui va vous surprendre. Il pourrait y avoir quelques gouttes de pluie, quelques gouttes, hein, on n'est vraiment pas sur des averses non plus, mais quelques gouttes possibles aujourd'hui, et justement sur la baie du Mont-Saint-Michel, ou encore sur le centre-Manche. Alors ça, c'est fou.
6: Pour on ne sait plus à quoi ça ressemble.
5: C'est vrai que l'eau, on ne connaît pas. Pour le reste, on aura surtout des éclaircies et des passages nuageux, hein, vraiment, ça sera sera très local, ces quelques gouttes de pluie. C'est prévu par Météo France, on n'est pas à l'abri qu'il y ait des nuages qui balaient tout ça. Donc ça reste quand même une belle journée pour une grande partie du département. Un petit peu de vent, vent de sud-ouest avec des rafales à 40 km/h dans les terres. Et des températures évidemment un peu moins chaudes qu'hier, mais toujours estivales. 19 degrés pour l'instant à La Pernelle et à Cherbourg, 18 à Lessay et à Avranches. Dans l'après-midi, entre 24 et 30 degrés, 24 pour Cherbourg, Siouville, 25 à Granville, 27 à Sainte-Mère-Église. 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Et donc, maximal jusqu'à 29 degrés dans le Saint-Lois cet après-midi, ressenti 30 avec le soleil. Demain, que du soleil toujours, et entre 22 et 24 degrés. Il est 6h06 et pour l'instant, ça circule bien sur votre route, que ce soit sur la RN13 ou la 84, pas de soucis de circulation. Notez que la prochaine manœuvre du bon tour d'ancien bateau se présente, ce sera à midi et quart à Cherbourg, donc c'est pas tout de suite. Si vous êtes justement à Cherbourg, Avranches, Granville, Coutances, Saint-Lô, vous constatez quoi que ce soit, vous nous appelez au 02 33 23 13 23.
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5: C'est vrai que le parapluie, on ne connaît plus du tout.
1: Ah bah non, on ne sait pas du tout ce que c'est.
5: À quoi ça sert? Ça sert à quoi? C'est fou ça quand même, chez nous, on ne sait plus ce que c'est. Diana Ross, it's upside down.

0: Alsace à 6h10, c'est Upside Down.
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0: Et aujourd'hui, vous notez bien que le 4 août, c'est une fête bien particulière. C'est la fête de Saint-Jean-Marie Vianney.
2: D'accord.
0: Donc c'est la fête des Jean-Marie.
2: Et des Vianney.
0: Et des Vianney.
3: Je suis une cruche.
0: Forcément.
2: Double dose, quoi.
3: Ah, c'est oui.
0: Et puis on fête la naissance de Louis Armstrong en 1901.
2: Ah, j'adore.
0: Bah ouais, forcément. Et puis on se casse toute petite actu américaine, puisque c'est l'anniversaire de Barack Obama, 65 ans, et Meghan Markle, 45 ans. On va peut-être se faire une petite bouffe tous les deux.
2: Je ne sais pas, peut-être.
0: Dans une petite minute, on va aller à Rouen, on va découvrir un défibrillateur largué par drone.
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0: Imaginez un drone qui vole, au secours des victimes d'arrêt cardiaque. C'est possible en larguant un défibrillateur à quelques mètres seulement des victimes. Après 18 mois d'expérimentation à Forges-les-Eaux, le CHU de Rouen se dote à son tour de ce dispositif Delivrone, c'est son nom, qui vient tout juste d'être installé au CHU sur le site de Bois-Guillaume. C'est la première fois que ce dispositif est déployé dans une métropole de plus de 100 000 habitants. L'objectif, c'est de gagner le plus de temps possible, car en matière d'arrêt cardiaque, chaque minute compte. Manon Lambert-Brunel.
6: Une course contre la montre qui commence dès le décollage. Une minute seulement pour décoller après son déclenchement. Une fois en l'air, à plus de 100 mètres de haut, le drone, en fonction des informations de localisation transmises par le SAMU, calcule l'endroit idéal où larguer le défibrillateur. Largage tout en douceur, l'appareil est accroché au bout d'un long fil en nylon blanc. Pierre Lebel est cofondateur de Delivrone.
7: Si jamais vous êtes témoin d'une personne qui s'effondre, le premier réflexe que vous allez avoir, c'est d'appeler le SAMU. Et tout le système est connecté au système informatique du SAMU. C'est-à-dire que quand vous appelez le SAMU, la personne qui va vous répondre au téléphone est en capacité, si elle suspecte un arrêt cardiaque, de déclencher le drone. Donc elle va littéralement appuyer sur un bouton, ce qui va permettre au système de s'ouvrir. Le drone va décoller et va permettre d'aller acheminer le défibrillateur au niveau du point où vous avez appelé et donc de vous déposer le défibrillateur au plus près.
6: À moins de 5 mètres, de quoi gagner là encore de précieuses secondes. C'est essentiel pour augmenter les chances de survie des patients, selon Cédric Dame. Il est responsable médical du SAMU 76.
8: L'arrêt cardiaque, c'est une course contre la montre et le défibrillateur nous permet justement de gagner du temps sur cette défibrillation. Il faut savoir que chaque minute qui s'écoule, c'est entre l'effondrement et la défibrillation, c'est 10% de survie en moins chaque minute. Et donc si on peut gagner 2-3 minutes de temps pour la défibrillation, c'est potentiellement entre 20 et 50% de chances de survie pour un patient.
6: Ce dispositif est donc très utile dans les zones rurales, parfois sous-dotés en défibrillateurs, parfois aussi plus loin des services de secours. Mais il trouve aussi son utilité dans les zones plus peuplées, les métropoles, comme celle de Rouen, c'est ce qu'assure Pierre Lebel.
7: Alors oui, il y a pas mal de défibrillateurs, mais il faut savoir que dans 70% des cas, quand une personne fait un arrêt cardiaque, elle le fait à son domicile. Et donc, la personne qui est témoin de l'arrêt cardiaque va rarement laisser la personne toute seule pour aller chercher un défibrillateur qui est à la mairie ou à la salle de sport. Donc, ce qui a été déployé permet vraiment de gérer un certain nombre de cas. Et là, avec le drone qui amène le défibrillateur, nous, ce qu'on vise, c'est ces 70% de cas où la personne va plutôt faire un arrêt cardiaque chez elle et donc pas à proximité immédiate d'un défibrillateur.
6: De quoi résoudre aussi des problèmes d'accès au défibrillateur. Même en ville, 30% d'entre eux ne sont soit pas accessibles, soit dégradés, selon une étude réalisée en mai 2024.
0: D'ailleurs, ce drone va permettre d'intervenir dans 32 communes de la métropole rouennaise, dans un rayon de 7,5 km autour de Bois-Guillaume. Si vous voulez plus d'infos, direction ici.fr. Il est 6h15 et dans quelques petits instants, on va retrouver Manu Gouache pour découvrir le savoir-faire du charpentier naval de Tatillou après Coquilingla et Femme Libérée.

0: Cookie Jingler et Femme Libérée à 6h18. C'est l'heure de notre petite balade quotidienne avec 50 raisons d'aimer la Manche, la rencontre avec les gens d'ici, leur savoir-faire comme par exemple la charpenterie navale, et on en a profité justement de la visite de l'île Tatillou par Yannick Lechaud pour le podcast Partir pour vous faire entendre le savoir-faire des charpentiers navals d'aujourd'hui et d'hier. On va justement entrer dans l'atelier d'Olivier Ifto, charpentier naval de l'île. On est entouré de coques, de mâts, de rames et ça sent bon le bois. On revient d'abord sur le savoir-faire d'antan, une période où on construisait des bateaux sans plan.
1: Il y avait des maîtres charpentiers, en fait, hein, qui, eux, connaissaient à peu près les formes des bateaux et qui étaient réputés pour ça, justement. Il y en a qui avaient le savoir-faire de faire naviguer un bateau sans plan. Et c'était quelque chose qui était très recherché à l'époque. Hein. Chaque type de carène va avoir son utilité, on va dire. Si vous prenez, on va repartir sur...
2: Restons sur le Doris.
1: Sur le Doris, voilà, qui est derrière nous. Ça, c'est un bateau qui est originaire d'Amérique, voire Canada. En fait, ils s'en servaient pour traverser les lacs gelés. Et donc, c'est un bateau qui a été... était ensuite emmené sur les Terre-Neuve.
2: Les Terre-Neuve, ouais.
1: Parce qu'ils étaient très faciles à empiler. On voit bien la forme, hein, un peu conique, en fait, qui permet de les empiler les uns sur les autres. Et nous, on l'a adapté à nos plages après. Parce qu'on avait des plages de sable, et pour débarquer sur les plages, ben, c'était assez facile.
2: Là, on est sur l'île de Tatillou. Il y a aussi des bateaux très anciens. Certains, enfin, il y a eu la bataille de la Hougue, il y a eu des bateaux comme ça. Qu'est-ce qui faisait la particularité de ce type de bateau en termes de charpente?
1: La carcasse qui est sur la pelouse, par exemple. Il fallait 1200 chaînes, à peu près, pour faire un vaisseau comme ça. Faut s'imaginer qu'à l'époque, il y avait une centaine de bateaux sur l'eau, et sachant que c'était un des plus petits, vous imaginez le nombre de chaînes qu'il y avait pour construire la flottille française, en fait.
2: Il fallait beaucoup de forêts.
1: Donc il fallait énormément de forêts, ouais.
2: Là, c'est des bateaux qui n'ont pas de mâts. Vous avez été amené à travailler sur des mâts, par exemple, et si oui, de quelle façon?
1: Oui, ça m'est arrivé d'en refaire plusieurs. Ouais. Non, c'est pas si compliqué que ça, c'est long. Il y a juste une technique de traçage, en fait, à connaître. Donc là, vous pouvez regarder derrière, il y a un aviron. Hein. Déjà, il faut essayer de trouver le bois qui va bien, c'est-à-dire avec le moins de nœuds possible, le plus léger possible. Et puis après, on va coller. On va toujours partir d'un carré, quand même. Hein. C'est-à-dire qu'on va coller des morceaux de bois entre eux, de manière à obtenir un carré. Et après, ce carré, on va l'arrondir.
2: En supprimant les arêtes petit à petit.
1: Voilà.
2: Et là, ça nous donne un mât.
1: Au rabot à main. Non. Et puis on finira au papier de verre. Donc là, c'est sur toute la longueur, avec le petit rabot enlevé millimètre par millimètre.
2: Combien mesure cet aviron, en fait?
1: Il doit faire 3,50 m, je crois. Vous voulez que je vous montre? On va venir enlever l'arête, en fait. Et on va faire un copeau qui va faire toute la longueur de l'aviron. Donc le copeau va faire, alors là, peut-être pas 3,50 m, mais il va bien faire 2,20 m. Mais...
2: Donc il faut un rabot bien affûté, je suppose.
1: C'est la base. Voilà, pour finir d'arrondir, on va prendre une bande de papier de verre, et dans le travers, on va... poncer comme ça, ça va arrondir parfaitement la surface.
2: Mais le papier de verre, donc vous l'utilisez, mais vous me disiez que ça existait déjà avant.
1: Effectivement, avant on utilisait de la peau de roussette, par exemple. Un petit requin, la peau est très granuleuse, en fait, dans un sens, et c'est très abrasif. Donc c'est un des premiers papiers de verre qui a existé.
0: Olivier Ifto, donc charpentier naval sur l'île Tatillou, qui ponce des mâts avec de la peau de requin, vous imaginez, avec Yannick Lechaud pour lui poser des questions. L'occasion d'ailleurs de vous rappeler que vous pouvez toujours retrouver d'ailleurs ce podcast Partir sur l'île Tatillou, sur l'application Ici ou celle de Radio France. Et sachez qu'il y a un troisième podcast qui d'ailleurs vient tout juste de sortir sur notre application et notre site internet. Comme en Irlande, vous découvrez ou redécouvrez bien sûr la Hagle et évidemment... tout le petit autour, le petit secteur autour, avec notamment la végétation, le jardin aussi, bien sûr. Enfin bref, si vous voulez redécouvrir ou découvrir le secteur, allez directement sur notre site internet ou sur notre application Ici. Si vous ne l'avez pas, vous savez que vous pouvez prendre l'application Ici pour suivre Ici Cotentin partout en France quand vous êtes en vacances et même au-delà de la France d'ailleurs. 6h22, Auréa, soirée mondaine.

0: Auréa avec Soirée Mondaine. Je trouve qu'elle a un petit air d'Amel Bent. Je sais pas si elles sont copines, mais en tout cas, il y a quelque chose à faire. Hein. Faites un duo, les filles. 6h25, notez que le quintet se court à Deauville dans la 8e course à 18h30. Handicap de place sur 2000 mètres. Voici la sélection à jouer selon Hervé Fortin. Nous avons le numéro 8, Colgan Senora. Le 10, Everio. Le 12, Hermes Wood. Le 3, Ancio. L'As, Thiago de First. Le 4, Caramelito. Et le 2, Gérard Terborch. Et puis, petit coup de cœur sur le 12, Hermes Wood dans le quintet. Et à Cabo en Réunion 6, il vous propose un couplet gagnant avec le 104 et le 105. À suivre, l'horoscope et l'actu local, ce sera dans 4 minutes.
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0: Ah, on passe un bel été avec ICI Cotentin. Et puis le matin, c'est le moment du petit plaisir avec l'horoscope. Oui, avouez, je sais que vous allez tendre l'oreille. À 6h28, on retrouve Catherine Viguier. Bonjour Catherine.
7: Bonjour.
0: Alors aujourd'hui, il paraît qu'on ralentit.
7: Saturne s'en mêle, alors oui, cela s'impose. Bélier, lentement mais sûrement. Ne soyez pas en colère si certaines choses vous résistent. Il faut grandir, il faut mûrir.
8: Taureau, important de tenir compte de cette conjoncture, aimez qui vous êtes et demandez de l'aide si besoin.
9: Gémeaux, une journée tonique, encourageante et à vrai dire, elle est bienvenue.
10: Cancer, une réponse est en vue, une réponse qui vous tient à cœur, peut-être liée à votre travail.
11: Lion, si un voyage est reporté ou qu'il y ait du retard, si c'est un examen loupé, tout est rattrapable.
12: Vierge, revoir vos finances et votre sensualité avec pour soutien votre richesse intérieure.
13: Balance, essentiel, vous avez votre mot à dire et ce quelle que soit la relation que vous vivez.
14: Scorpion, il y a des obstacles, des choses qui vous ennuient, ça se résout lentement mais vraiment.
15: Sagittaire, vous devez y aller en douceur au sujet des enfants, des amours et de vos créations.
16: Capricorne, vous ressentez des tensions, ça cloche au sujet de votre maisonnée ou d'un proche.
17: Verseau, vous avez un défi à relever, le secteur concerné est la communication et puis vos déplacements.
18: Poisson, l'avis de votre trésorerie est d'actualité, un projet sur du long terme est en vue.
19: Et pour nous tous, davantage tortue que lièvre, au final, on gagne la course.
0: Bah c'est le plus important alors si on gagne. Bonne fête d'ailleurs au Jean-Marie et au Vianney aujourd'hui. Et bon anniversaire à Barack Obama et Meghan Markle, ils ont 65 et 45 ans aujourd'hui.
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0: Bientôt 6h30, dans quelques minutes, l'info d'ici, Sarah.
20: On va parler chasse, et plus précisément chasse au gibier d'eau. Elle a ouvert ce week-end, mais face à la sécheresse, la situation est compliquée pour les animaux. La Fédération de pêche demande donc une dérogation pour remettre de l'eau dans les mares. C'est interdit pour le moment, on vous explique.
0: Ouais, ce sera dans quelques petites minutes. Pour l'instant, c'est toute l'actu en France et dans le monde à 6h30 avec Cyril Ardoraud.
21: Un peu plus tôt que prévu, 8 campings de Gironde autorisés hier soir à rouvrir, des établissements qui n'ont pas
4: pas été touchés par les flammes. Après le méga-feu qui a ravagé 42 000 hectares, les habitants du Porge et de l'Esch-Cap-Ferré ont pu rentrer chez eux hier. Dans ce contexte, Météo France place 12 départements en orange pour un risque élevé d'incendie. Le Nord, la Somme, une partie de la Normandie, les Pyrénées-Orientales, le Var ou encore la Corse du Sud sont concernés. Fin de vigilance orange canicule pour deux départements, la Saône-et-Loire et la Loire. 16 départements du sud-est de la France restent concernés par cette alerte. Et deux semaines après le vote des parlementaires sur la loi d'urgence agricole, 8 ONG et le syndicat Confédération Paysanne appellent à censurer le texte. Ils soutiennent les recours déposés par des partis de gauche devant le Conseil constitutionnel. Cette loi viole, selon eux, la charte de l'environnement qui fait partie de la Constitution. Les données de 300 000 clients du Drive Intermarché ont fuité après une cyberattaque fin juillet. Des informations comme les noms et prénoms, adresses, numéros de téléphone ou informations liées aux commandes se retrouvent dans la nature. Le groupement Les Mousquetaires assure que les données bancaires ou les mots de passe n'ont pas été touchés. Et puis sur le Tour de France Femmes, un contre-la-montre individuel aujourd'hui. 21 km en Bourgogne entre Gevrey-Chambertin et Dijon. Début vers 14h30. La Norvégienne Sigrid Hoogstedt est en jaune.
20: Merci Cyril, on vous retrouve dans une heure. Dans l'info d'ici, on s'intéresse ce matin à la chasse de gibier d'eau, car la Fédération a demandé une dérogation pour pouvoir continuer d'alimenter en eau les mares des gabions de ces chasseurs sauvaginiers. Bonjour Benoît Martin.
21: Bonjour Sarah, bonjour à tous.
20: Alors Benoît, quel est le problème exactement ?
21: Alors vous allez voir, c'est assez simple. Les sauvaginiers, ce sont ces chasseurs qui, dans un gabion, une cabane d'affût, attendent pour tirer qu'un oiseau migrateur vienne se poser dans une mare. C'est une chasse très pratiquée dans les marais du Cotentin avec environ 600 gabions. Si cette chasse est déjà ouverte depuis samedi sur le littoral, elle ouvrira le 20 août dans les terres, à condition qu'il y ait de l'eau. Ce qui n'a rien d'une certitude avec la sécheresse.
20: Ah oui, parce que parmi les mesures prises par le préfet de la Manche face au manque d'eau, il y a donc l'interdiction de pomper de l'eau dans les rivières pour remplir les mares des gabions, Benoît.
21: Exactement, et c'est là que les chasseurs et leur fédération manchoise aimeraient obtenir des dérogations. Pas pour tous les gabions, mais pour la cinquantaine d'entre eux dont les propriétaires ont décidé en concertation de laisser les mares en eau toute l'année, en rajoutant régulièrement un peu d'eau pompée dans les rivières.
22: L'objectif, c'est de maintenir la mare en eau toute l'année.
21: David Guérin est le directeur de la Fédération de chasse de la Manche.
22: C'est-à-dire que la mare de gabions sert pour la pratique de la chasse, bien sûr, mais en dehors de la période de chasse, cette mare, elle a un rôle écologique très important pour la reproduction des oiseaux, mais aussi pour les insectes, pour les poissons, pour la végétation. Enfin voilà, c'est vraiment un pôle de biodiversité, une mare. Et donc les 50 mares de gabions sont en train de s'assécher à vue d'œil puisqu'elles ne sont plus alimentées.
21: Vous l'avez compris, au nom de la biodiversité, les chasseurs sauvaginiers espèrent que la préfecture accordera la dérogation qui permettra de refaire le plein dans ces mares.
20: Et alors quel est le retour des services de l'État pour l'instant ?
21: Eh bien pour l'instant les chasseurs l'attendent, peut-être aujourd'hui, à l'occasion du comité sécheresse réuni par le préfet comme chaque mardi. En attendant, les sauvaginiers assurent que pour certaines mares, c'est déjà trop tard, elles sont à sec. Et la fédération regrette plus globalement cette interdiction générale de pomper de l'eau, alors qu'elle a mis en place un plan de bonne pratique de la gestion de l'eau depuis quelques années. Un plan qui est cependant loin d'être adopté par tous les propriétaires de gabions. 200 sur 600 ont intégré ce dispositif, qui consiste à se répartir la ressource en eau, du moins quand il n'y a pas d'interdiction, comme c'est le cas en ce moment.
20: Merci Benoît Martin, vos explications sont à retrouver sur ici.fr et l'application ici.
0: Bien sûr, dans le journal de 7h, Sarah.
20: On vous parle de cette tribune signée par plusieurs élus manchois, alors que le pays est ravagé par des incendies. Ils demandent des moyens adaptés pour la sécurité civile et pour faire face aux risques naturels. On vous explique ça. Et puis, un guide professionnel du Mont-Saint-Michel qui fait 20 millions de vues au Brésil grâce à une vidéo. Il nous explique comment c'est arrivé dans les infos de 7h. météo, Caroline, il y a encore une belle journée. Hein.
0: Oui, globalement, c'est une belle journée, effectivement, avec toujours du soleil, quelques passages nuageux de temps en temps au long de la journée, mais c'est quand même plutôt pas mal. Alors, il peut y avoir quelques gouttes de pluie. Oui, je sais, ça fait un moment que vous n'avez pas entendu ce mot-là. Quelques petites gouttes de pluie possibles sur la baie du Mont-Saint-Michel et sur le centre Manche, mais elles sont vraiment rares quand même, il faut le préciser. Ça reste une belle journée pour tout le monde, avec un petit peu de vent en vent sud-ouest et des rafales jusqu'à 40 km/h dans les terres cet après-midi. 19 degrés pour l'instant à Saint-Va, 17 à Saint-Germain-des-Vaux, 19 aussi à Cherbourg ce matin ou encore 17 à Carentan et à Pont-Orson dans l'après-midi. Un peu moins élevé au niveau des températures par rapport à hier, mais ça reste estival. 24 degrés prévus à Cherbourg, à Barfleur, à Sioville, 26 à Valognes, à Avranches aussi 26 degrés ou encore 28 à Saint-Hilaire-du-Harcouët. Et demain, toujours un temps sec sur une bonne partie de la région. Le soleil sera normalement généreux. Coefficient de marée 77 pour ce matin. La mer était basse à Granville il y a un quart d'heure. À Carteret, c'est pareil. Ça fait 5 minutes que c'est bas. Et à Cherbourg, ce sera dans 1 heure et 5 minutes. Parce que c'est précis pour la marée basse. Pour l'instant, il est 6h35. Et sur la route, ça circule bien. Pas de soucis de circulation sur votre route. De ce que je vois, la RN13, c'est fluide. Pas de brouillard non plus. Il y a quelques véhicules de temps en temps qui s'arrêtent sur le bas-côté, notamment nos routiers sur la RN13 direction Valognes. Je vous rappelle que si possible, essayez de vous déporter voie de gauche pour éviter tout souci. Et puis sur l'A84, dans les deux sens de circulation, c'est fluide également. Vous constatez, vous, quoi que ce soit avant d'aller au boulot, vous nous le dites. À Cherbourg, Saint-Lô, Coutances, Granville ou Avranches, partagez votre info trafic au 02 33 23 13 23.
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0: On parlait de surnom il y a une petite demi-heure. Bah moi je l'appelle Mimi. Mylène Farmer, c'est Mimi.
20: Ah ouais, voilà. D'accord.
0: Bon, ouais.
20: Vous la connaissez si bien que ça?
0: Non, pas vraiment, mais je veux bien. Mais malheureusement, non. Mylène Farmer, pourvu qu'elle soit douce.

0: Mylène Farmer à 6h40, pourvu qu'elle soit douce.
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0: Est-ce que les vers de terre ont une bouche? Oui, c'est la question $1000 pour le petit déjeuner.
2: Ben non, mais oui, c'est
3: pas
2: vrai,
3: évident. Il n'y a que Yannick Leflot pour penser à des choses pareilles.
0: Eh ben c'est tout à fait ça, effectivement. C'est Yannick Leflot ce matin. C'est lui le coupable qui pose la question aux enfants de cette ville.
4: Les flamants roses, ça gobe les crevettes, mais les vers de terre, ça gobe des petits bouts de salade, des bouts de radis et tout et tout.
5: Mais est-ce que vous avez déjà vu une tête de vers de terre, une bouche de vers de terre avec des dents de vers de terre?
6: Non. Non. Les vers de terre, ils ont pas de dents. Et du coup, ils gobent tout comme les taupes.
7: Et comme les flamants roses, ils gobent les trucs. Ils gobent les crevettes, par exemple. D'accord. Parce que les flamants roses, ça gobe les crevettes. Mais les vers de terre, ça gobe des petits bouts de salade, des bouts de radis et tout et tout.
5: Mais ça a une bouche, alors c'est une grande bouche, alors, comme ça?
6: Non, des petites bouches.
5: Hein?
6: Ça mange des petits trucs qui sont... Ça mange des... Par exemple, les feuilles, et ben ils mangent un petit peu, et après ils remangent un petit peu, et après ils vont dans un autre endroit.
5: La tête, elle est devant ou elle est derrière, la tête du...
6: Elle est devant, comme les humains. Bah du coup, aussi, ça mange un peu des pommes, les vers de terre.
5: Mais avec sa bouche, oui, ça a une bouche, les vers de terre?
6: Bah, une toute petite bouche qu'on voit pas.
5: Ah, une bouche minuscule.
6: Non. Oui, et les oiseaux, ça a des becs.
5: Donc ça peut parler alors, un vers de terre, si ça a une bouche?
6: Bah non, ça peut juste manger, ça peut pas parler.
5: Ah bon?
6: Les animaux, ils peuvent pas parler.
7: Bah en fait, ils parlent.

0: Dans leur langage, parce que nous, c'est pas, on n'est pas des vers de terre, du coup, on parle pas dans le même langage.
1: Entre vers de terre et vers de terre, eh ben eux, ils se comprennent. Et du coup, nous, on parle comme ça, et les autres, par exemple, les oiseaux font et tout.
2: Et le vers de terre, il fait quoi alors?
1: Bah, on l'entend pas. Il est tellement petit qu'on n'entend pas sa voix.
3: Je savais pas que ça faisait surtout.
4: Merci beaucoup les enfants, Juliette et Mulison, Noah, Lila, Blanche et Manon de Sudeville. 6h43, vous passez devant régulièrement, vous voyez les spots contre l'abandon, bref, vous y réfléchissez. Vous voulez peut-être adopter un chien, un chat ou un lapin. Dans une minute, on vous donne les bons conseils avant de donner une seconde chance à un animal.
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4: Est-ce que vous pensez adopter un animal en refuge, un chien, un chat ou autre d'ailleurs? Le docteur Pierre Fabin, notre vétérinaire, est avec nous ce matin à 6h44 pour vous donner les bons réflexes à avoir.
8: Alors adopter un refuge, c'est offrir une seconde chance à un animal abandonné. C'est une super idée, à condition d'être bien préparé. Parce qu'un animal, ce n'est pas juste un coup de cœur derrière une grille, c'est un engagement sur plusieurs années. La première chose à faire, c'est de réfléchir à votre mode de vie. Est-ce que vous êtes sportif? Est-ce que vous êtes souvent absent? Est-ce que vous vivez en appartement ou à la campagne? Est-ce que vous avez d'autres animaux? Les refuges et les soigneurs peuvent vous guider vers un animal compatible avec votre quotidien. Il y a des jeunes fougueux, des grands calmes, des seniors hyper cool. À chaque profil, son compagnon idéal. Côté santé, les animaux de refuge sont identifiés, vaccinés, stérilisés. Mais certains ont un passé un peu lourd. Traumatisme, maladie chronique, parfois handicap. Ce n'est pas rédhibitoire, mais ça se discute avec l'équipe du refuge et avec un vétérinaire.
4: Et une fois à la maison, comment on fait pour que ça se passe bien?
8: Alors, on y va en douceur. Pas de bain, pas de câlin forcé, pas de fête avec 15 invités le premier soir. Il faut laisser le temps à l'animal d'observer, de comprendre et de se poser. Commencer avec un espace un peu restreint, une routine simple, des repères clairs. Et dans les premières semaines, prévoyez une première visite chez votre vétérinaire pour faire un point complet, pour poser les bases. Alimentation, prévention, comportement.
4: Alors, il faut s'attendre à des difficultés parfois?
8: Oui, bien sûr, certains chiens peuvent fuguer au début, certains chats se cachent pendant plusieurs jours. Il peut y avoir de la peur, du stress, des petits accidents. Mais avec du calme, de la patience et parfois le coup de pouce d'un pro du comportement, ça va se régler. Dans les refuges, il y a des animaux parfois un peu cabossés qui deviennent par la suite les plus fidèles des compagnons. Mais la majeure partie des animaux n'a pas de passé spécifique et sont juste là par malchance ou parce qu'ils ne vous ont tout simplement pas encore trouvé. Bref, une adoption réussie, c'est une belle histoire à deux qui commence souvent au fond d'un box.
4: Oui, alors justement, prenez le temps, c'est vraiment le conseil à vous donner et allez-y, foncez, parce que vous allez enfin leur donner du grand bonheur et ils vous attendent avec impatience. 6h46, si vos playlists de l'été tournent un petit peu en rond, j'ai peut-être trouvé de quoi changer de rythme dans quelques minutes.

0: 6h50 et Part-Time Lover. Ça, vous ne savez pas quoi faire cette semaine. Mais évidemment que si, ici Cotentin est à vos côtés tous les jours pour vous donner de bonnes idées pour occuper vos vacances, votre retraite ou tout simplement votre journée ou votre soirée, notamment avec Beethoven, Mozart ou encore Schubert. Et même pourquoi pas un petit conte musical pour les enfants. Je parle du festival La Hague en musique qui fête cette année ses 15 ans avec 6 soirées de concert du 4 au 12 août dans plusieurs communes du Cotentin. Pour la première fois, un orchestre symphonique rejoint la programmation aux côtés de grands solistes internationaux. Ce soir à 20h30 à l'espace Michel Canoville de Beaumont-Hague, ce sera donc Beethoven avec un concert conférence. Et puis, si vous habitez Montebourg, ouvrez l'œil, ou plutôt votre portail. Un agent du service des eaux de l'agglomération passera prochainement relever les compteurs d'eau. Pensez donc à faciliter l'accès à votre compteur. En cas d'absence, un avis de passage vous sera évidemment laissé afin de transmettre votre relevé. Avant la mi-octobre, il y a du temps, mais enfin quand même. Et puis enfin, les petits chevaliers et les futures princesses sont rendez-vous au château de Bricbec avec les Olympiades du Moyen-Âge qui reviennent demain avec une après-midi de jeux et de défis pour les enfants de 4 à 12 ans. Tir à l'arc, combat à l'épée, danse médiévale, de quoi voyager plusieurs siècles en arrière, le temps d'un après-midi ludique en famille. Et tant qu'à faire, si vous ne savez pas quoi faire, bien sûr, on remet tout aussi sur notre site ici.fr. Je vous rappelle qu'il y a une carte interactive de toutes les idées sorties et loisirs dans le département. Et si vous en organisez vous aussi, vous pouvez vous-même les rajouter directement sur cette carte. 6h52, Louise attaque et Léa.
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1: Louise Attaque et Léa à 6h55. C'est un titre qui, pour Louise Attaque, hein, le groupe de rock, est vu comme impressionniste. C'est qualifié comme ça, ce texte. Oui, parce que vous pouvez y mettre qui vous voulez dedans. Vous pouvez vous projeter votre propre imagination, parce que Léa, c'est un personnage évidemment fictif et pas vraiment identifié. Donc, on peut y mettre qui qu'on veut dedans. Finalement, ça va pour tout le monde. 6h55, cet été, vous êtes plutôt quoi? Camping ou club vacances? Ou les deux, mon capitaine? Eh bien, direction le Camping Paradis, avec Fred Ballard dans une minute, avec le roi du camping. C'est qui le roi du camping? C'est Franck. Ouais, c'est Franck Dubosc. Ah, évidemment. On le rappelle d'ailleurs un de son t-shirt sur le Cotentin. Dans le film,
2: exactement.
1: Moi, à l'époque, j'avais pas du tout fait gaffe, mais quand même, en fait, il y a quand même un sacré t-shirt.
2: Et le Cotentin gagne tout le monde, bien sûr.
1: Évidemment, même Franck Dubosc et même le Camping Paradis. Bah, justement, on va y aller dans une petite minute avec Fred Ballard dans son rendez-vous d'humour. Elle va nous dérider en ce mardi matin, et avec Franck Dubosc, à mon avis, on devrait réussir, je pense. Et puis, je vous rappelle, tiens, en parlant de vacances, que vous pouvez aller sur notre site, hein, ici.fr, retrouver le podcast Partir, qui vous invite à découvrir tous les bons plans, les endroits de chez nous, avec Yannick Leflot, animateur évidemment de votre radio. Vous allez découvrir l'extrême nord-ouest de la péninsule du Cotentin, avec notamment La Hague, comme en Irlande. Et puis dans quelques petites minutes, c'est l'actu locale dans 4 minutes.
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1: Eh oui, souriez avant 7h pour être sûr de passer les meilleures vacances possibles. Il faut tester toutes les formules possibles en all-inclusive, tout inclus comme dirait l'autre. Alors, club vacances ou camping paradis, dans l'humour en tube, Fred Ballard a envoyé ses experts en repérage.
9: Salut Gilbert, ça va? Hey, t'as changé de femme, superbe! Tu prends l'apéro, hein?
10: Alors c'est sûr que si on croit Franck Dubosc, il n'y a pas photo, hein. Les vacances au camping sont les plus poilantes en général. On n'attend pas Patrick pour sortir les verres, mais quand Patrick est là, ça va, na tout va. Même s'il y a quand même un endroit à fuir, hein, dans tous les campings, les sanitaires.
11: Oh bah pas besoin d'acheter du dentifrice, t'en as sur le rebord des lavabos. Non, il n'y a qu'un truc que j'aimais pas, c'était les toilettes, à la turque. Oh j'ai horreur de ça, dès que tu tires la chasse d'eau, t'es obligé de faire de la varappe sur les murs là. Pour éviter de partir en rafting au fond du trou. En plus, en général, tu laisses une tongue.
10: Ah bah oui, mais la varappe en tongue, ça fait partie du charme du camping version puriste, hein, tente ou caravane, parce que bungalow, c'est pour les petits joueurs, hein, pour ceux qui n'ont pas osé tenter les vacances en club vacances. Très marrante aussi, hein, d'après Az.
12: T'arrives au petit déjeuner détente, tu vois, c'est normal, tu vois, t'es en vacances, t'arrives en grasse mat, t'arrives vers 11h et te dis non, c'est terminé le petit déjeuner, monsieur. Tu dis mais c'est de quelle heure à quelle heure? C'est de 6h à 9h. Je me réveille plutôt qu'à Paris ici, qu'est-ce qui se passe là? Il est 11h, t'es au bord de la piscine, t'as rien mangé, t'es tendu, tu sais. T'es avec ton vieux bracelet là, all-in exclusive là. Ça sert à rien, le bracelet là. Trop serré ce bracelet là. Pourquoi il le serre comme ça? C'est un garrot le truc. J'ai quoi, il y a une activité prise de sang cet après-midi, c'est quoi ce truc?
10: Voilà, bon, c'est vrai qu'il faut aimer vivre avec un garrot au poignet et un réveil à 7h, mais sinon c'est très très cool, hein. Et les animateurs sont tellement rigolos qu'en général, après avoir été animateur en club vacances, ils deviennent humoristes en permanence, hein. Donc peu importe l'endroit, pourvu qu'on se fende la poire.
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1: Ouais, c'est un excellent mardi, nous sommes le 4 août, ici Cotentin, il est 7h. 7h, les infos, Sarah Salchel-Rago. Quels moyens pour la sécurité civile en France?
2: Alors que des incendies ravagent le pays cet été, on apprend que le gouvernement prépare un projet de loi justement sur la sécurité civile. Des réunions ministérielles sont même prévues la semaine prochaine. Comme un premier écho à cette tribune signée par des élus manchois, ils demandent notamment une vraie vision à moyen et à long terme sur les moyens de secours. Katia Lotrou.
0: Oui, terminer la gestion au coup par coup pour les élus manchois signataires de cette tribune. Désormais, le gouvernement doit prendre les devants face aux nouveaux risques naturels comme les inondations, les tempêtes chez nous et donc les incendies. Et pour cela, il faut revoir le financement des services de secours, assuré aujourd'hui à 50% par le conseil départemental, les intercommunalités ou les communes. Et dans la Manche, le budget du SDIS, des pompiers justement, est sous tension depuis plusieurs années, car les collectivités sont tiraillées entre deux injonctions de l'État, faire des économies d'un côté et financer ses services de secours de l'autre. Au-delà de l'émotion que suscitent donc ces incendies, il faut, selon les élus, se poser et réfléchir à l'après, mieux renouveler le matériel, en acheter de nouveaux, sachant qu'entre le moment, par exemple, où l'on signe le bon de commande d'un camion de pompiers équipé et le moment où il est livré, il y a un délai de 4 ans. En clair, selon les élus manchois, aujourd'hui, il ne faut plus se laisser surprendre par ces actualités tragiques, mais anticiper, gouverner, c'est prévoir et prévenir, c'est guérir.
2: Et on revient plus en détail sur cette problématique avec l'invité de la rédaction, Charlie Varin, le président de l'association des maires et président d'intercommunalité de la Manche, sera sur ICI Cotentin à 7h42. Les incendies donc qui mobilisent toujours les pompiers dans le Var. Le feu du Gros Bessillon reste contenu mais n'est pas fixé. Et les soldats du feu sont extrêmement vigilants car les rafales de vent dans les prochains jours pourraient raviver les flammes. En Gironde, la plupart des habitants évacués ont eux pu regagner leur commune hier. Les pompiers qui sont aussi intervenus hier dans la Manche pour une nouvelle collision entre un deux roues et une voiture. Il y en a eu plusieurs ces derniers jours. Ça s'est passé à Torigny-les-Villes en début d'après-midi. La motarde, une femme de 50 ans, a été légèrement blessée. Elle a été héliportée vers l'hôpital de Saint-Lô.
1: Les services publics dans nos territoires, une problématique récurrente.
2: Et ce matin, on s'intéresse à la Poste car elle réduit sa présence dans le Saint-Lois. À Torigny-les-Villes, une agence ferme cette semaine sur la commune déléguée de Guilberville et les horaires sont réduits de moitié sur le bureau central de Torigny, ouvert seulement le matin désormais. Et là, la Poste explique que c'est à cause de la présence du radon, ce gaz radioactif naturel, un argument qui met en colère le maire de la commune, Michael Grandin.
13: Une explication ubuesque qui est le radon, un gaz, il est vrai, radioactif, mais présent sur tout le massif armoricain, donc évidemment à Torigny comme ailleurs d'ailleurs, donc c'est pas une nouveauté. Et mettre en avant le radon, alors qu'on sait qu'il y a quand même des moyens pour faire baisser ce taux, parce qu'il suffit d'aérer, mettre une aération, enfin une ventilation, etc., donc ça se traite assez facilement, je dois dire, m'a mis hors de moi. Ça veut dire que pour la Poste, il faudrait réduire les horaires, mais pas pour les écoles, ni pour les mairies, ni pour les entreprises, ni pour les habitants. Cette raison-là est incompréhensible et j'aurais préféré qu'on m'explique qu'au regard de la réorganisation des activités, ils adaptent leurs horaires. Mais à un moment donné, il faut arrêter de prendre des arguments comme ça pour faire passer des choses qu'on pourrait comprendre, présenter autrement.
2: Et on reparle de ce service public dans le Saint-Lois dans une demi-heure dans l'info d'ici. Les candidatures sont ouvertes pour participer à la prochaine Fête de l'Irlande. L'événement réunit chaque année près de 130 communes dans le Cotentin au mois de mars. Et tout le monde peut proposer un projet, association, commune, école, entreprise ou encore commerce. L'idée, c'est de faire découvrir la culture irlandaise et de montrer les liens de notre territoire avec l'Irlande. Alors vous avez le temps, hein, il vous reste jusqu'au 1er octobre pour envoyer votre candidature. Les handballeurs de la JS Cherbourg en pleine préparation de la saison de Pro League. Ils partent en stage à Oulgat dans le Calvados aujourd'hui et 5 matchs amicaux les attendent. Ça commence demain avec une rencontre contre l'élite valdoise. C'est le rendez-vous du tennis féminin dans le Sud-Manche. On connaît l'affiche du dernier carré de la Coupe Swabo, tournoi international qui réunit les meilleures joueuses de moins de 18 ans à Granville. Ça joue à partir de 9h ce matin. La première demi opposera la Suède à la Hongrie et puis ensuite la seconde, la Serbie à la République tchèque. Ce sera à 14h30. La finale, elle, aura lieu demain. Sur le Tour de France, 4e étape et le retour aujourd'hui d'une épreuve qu'on n'avait pas vue sur le Tour depuis 3 ans, le contre-la-montre. Premier départ vers 14h30 en Bourgogne. Hier, c'est la Norvégienne Sigrid Haugseth qui l'a emporté dans le Jura. Elle a décroché par la même occasion le maillot jaune. Au général, la Normande Marion Bunel est 46e.
1: Un Normand qui cartonne sur les réseaux sociaux au Brésil.
2: C'est l'histoire de Stéphane Stéphane Guénaud. Il est guide professionnel dans la baie du Mont-Saint-Michel. Et en juin dernier, une touriste brésilienne l'a filmé lors d'une sortie avec d'autres vacanciers en train d'expliquer comment s'extirper des sables mouvants. Et depuis, c'est le buzz. 20 millions de vues pour ce guide qui en fait habituellement 400 000 avec ses vidéos. Il faut dire que les sables mouvants, ça intrigue, confie à Stéphane Guénaud.
14: C'est quelqu'un du groupe, donc une brésilienne, qui a participé à une traversée de la baie. Et au moment où je faisais la démonstration des sables mouvants, donc elle a pris une vidéo. Puis là, ça fait le tour de l'Amérique du Sud en ce moment. Parce que pour eux, c'est un phénomène qui est assez exceptionnel. Ils ne comprennent pas trop ce que c'est un sable mouvant. Et puis là, ils le voient en direct. La plupart des gens, quand on commence à s'enfoncer jusqu'aux genoux et à leur expliquer qu'on peut se basculer d'avant et en arrière en ayant les jambes qui sont coincées dans les sables mouvants, ils sont surpris.
0: Ça a toujours autant de succès, hein, ces ateliers entre guillemets, hein, sable mouvant quand on est guide dans la baie du Mont-Saint-Michel.
14: Oui, c'est les choses que les gens en demandent. C'est-à-dire qu'ils aiment bien se promener dans la baie, avoir des explications sur le Mont-Saint-Michel, sur l'environnement. Mais la chose que les enfants demandent, et même les parents, c'est de faire absolument la démonstration des sables mouvants.
0: Et là, vous allez aller au Brésil peut-être, parce que vous allez être super connu maintenant là-bas. Hein.
14: Ma fille qui a 18 ans, qui aime bien les réseaux sociaux, elle m'a dit c'est énorme, 20 millions de vues, ça fait un...
0: Carton papa.
14: Voilà, c'est ça. Au plaisir d'accueillir les Brésiliens maintenant et les Sud-Américains, au Mont-Saint-Michel aussi.
2: 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Si vous voulez voir bien sûr ce qui a tant passionné les Brésiliens, vous avez la vidéo. Loin du Brésil, à Cherbourg en Cotentin, le paquebot Aïda Sol arrive ce matin à 9h quai de France et exceptionnellement, eh bien, il va rester toute la nuit prochaine. Comme son escale à Bordeaux a été annulée, le navire de croisière peut donc rester un peu plus longtemps à Cherbourg. Les 2600 passagers, principalement des Allemands, auront donc un peu plus de temps pour profiter du Cotentin sur deux jours avant le retour à Hambourg. On n'a jamais trop de temps pour profiter du Cotentin, Caroline, surtout quand il fait beau.
1: Je suis d'accord avec vous. Avec des nuages qui laissent place à de belles éclaircies pour aujourd'hui, ils seront un petit peu plus nombreux sur le Saint-Lois et l'Est du Cotentin, dans l'après-midi. Mais a priori, c'est quand même pas trop mal. Il peut y avoir quand même quelques rares gouttes possibles, notamment sur le centre Manche ou la baie du Mont-Saint-Michel cet après-midi. Mais elles sont rares, donc nous restons toujours, je le rappelle, en sécheresse. Et vous avez toutes les infos sur les recommandations pour votre commune sur notre site ici. Le vent est faible de secteur ouest, il sera un petit peu plus élevé, du moins modéré dans l'après-midi, avec des rafales à 40 km/h dans les terres. 19 degrés pour l'instant du côté de Quétou, 19 aussi à Cherbourg, 17 au Pieux, à Méotis ou encore à Pontorson dans l'après-midi, 24 pour Cherbourg et Barfleur, 25 degrés à Granville, 27 degrés à Coutances, à Sainte-Marie-Église aussi, il fera 27 d'ailleurs. 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Et c'est bien sûr avec ici Cotentin. Maximale de 29 pour le Saint-Lois dans l'après-midi et demain toujours du soleil qui brillera entre 22 et 24 degrés pour le thermomètre. Pour l'instant, il est 7h08, vous prenez la voiture, pour certains vous travaillez. Courage, notez qu'il y a pas de ralentissement, mais un accident, du moins une voiture sur le bas-côté en ce qui concerne la départementale entre Saint-Martin-d'Aubigny, direction Hébécrevon. Apparemment, c'est au niveau de Rémilly-les-Marais qu'il y a eu un accident il y a un quart d'heure. Pour le reste, ça circule bien sur la RN13 au niveau de Cherbourg. Peu de ralentissement, si ce n'est au niveau de la rue du Val-de-Serre. D'ailleurs, notez que le pont tournant tournera normalement, si du moins un bateau se présente, à midi et quart. Et si vous constatez quoi que ce soit justement à Cherbourg, Saint-Lô, Coutances, Granville ou Avranches, vous nous le dites au 02 33 23 13 23.
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1: Ça fait donc un petit duel au soleil aujourd'hui. Entre les nuages et le soleil. Voilà, ils se bataillent aujourd'hui.
2: Mais il fait beau quand même.
1: Etienne Dao.
2: Quel art de la transition.
1: Ouais. Oh bah je pense que je peux mieux faire, mais on verra vendredi. C'est crescendo en fonction de la semaine. Voilà.
2: Donc ça va être incroyable vendredi.
1: Ah bah, diesel quoi. Donc on verra vendredi.

0: Étienne Dao avec Duel au soleil sur votre radio, ici Cotentin.
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0: C'est quoi la chose la plus folle que vous ayez faite cette année? Je suis d'accord, l'année n'est pas finie. Mais quand même, je vois que Sarah réfléchit.
2: Bah, oui, je réfléchis, ouais. C'est pas évident.
0: Hein, hey, c'est pas évidente ma question, dis donc. Bah, alors, vous savez quoi, je vais, comme ça, d'un seul coup, vous rafraîchir un petit peu la mémoire. Il y a plein de choses. Par exemple, bah, vous étiez avec ici Cotentin. Vous, Sarah, bah, vous êtes rentrée dans notre équipe.
2: Et ça, oui, officiellement.
0: Et puis, vous qui nous écoutez, bah, ça va venir. La chose la plus folle que vous allez faire cette année, c'est un vol en aéroplume.
2: Mais c'est trop bien ça.
0: Oh, j'adore. Direction le hangar à dirigeable d'Écosville, j'ai jamais fait. Je trouve ça.
2: Alors moi j'ai visité mais j'ai pas volé.
0: Bah non, bah non plus. Donc on voilà. Est d'accord. Je suis même état que vous, j'ai juste visité. Mes parents l'ont fait, c'est incroyable à faire. Et bien vous savez quoi, je vous offre un vol en aéroplume pour une personne.
2: Oh mais je veux jouer moi aussi.
0: Mais vous avez pas le droit Sarah. Désolée. Pour ça va falloir écouter ce son et me dire ce que c'est. Pas évident, hein.
2: C'est pas facile, non. Vous vendez cher votre vol en aéroplume.
0: Ah bah évidemment, ouais, Alors, est-ce que vous avez une petite idée? Vous pouvez nous appeler maintenant au 02 33 23 13 23. Tentez le coup, vous repartirez peut-être avec un vol en aéroplume pour une personne au hangar à dirigeable d'Écosville. Et puis nous, dans un petit instant, on va parler d'actualité avec Gérald Roux qui nous parlera de ce duo français qui a battu le record d'une superstar américaine. 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
0: 7h15 et tout cet été, on se retourne sur ce qui nous a marqué depuis le début de l'année. Ce matin, Gérald Roux, on fait place à un duo français qui, on se rappelle, il y a un petit bout de temps, a battu le record d'une chanson américaine.
4: Oui, il s'agit du titre Mélodrama, interprété par le rappeur DC's et la jeune chanteuse Théodora. Fin mars, on a appris que ces deux artistes français sont restés 23 semaines en tête des écoutes de musique en France. À cette occasion, ils ont battu le record que détenait jusqu'ici l'artiste américain Pharrell Williams avec Happy. Vous vous souvenez, c'était dans le film d'animation « Moi, moche et méchant 2 », du bonheur pur, un tube planétaire qui a aussi conquis la France. En 2026, le joyeux « Happy » est donc détrôné par le mélancolique mélodrama. Ce titre réalise en quelque sorte une fusion, comme en physique, quelque chose de très puissant qui libère une grande énergie. La fusion du talent de Théodora, une jeune fille de seulement 22 ans, qui a raflé 4 victoires de la musique cette année, et de l'autre, celui de DC's, un rappeur chanteur, déjà 25 ans de carrière, et qui triomphe cette année avec son 14e album. Il a été sacré meilleur artiste masculin aux victoires. Théodora, qui chante sur Mélodrama, est arrivée en France à l'âge de 6 ans. Ses parents viennent du Congo. Dans sa musique, elle fusionne rap, pop, musique africaine, zouk. Dans ses textes, elle est féministe, parle du harcèlement, des problèmes psychologiques de la jeunesse. Elle adore aussi les vêtements qui en jettent. De son côté, DC's, 48 ans, est le fils d'une mère française et d'un père sénégalais. Lui aussi fusionne plein d'influences. Le rap de ses débuts, le rock, la pop, l'électronique et de plus en plus la chanson. Il a fait un duo avec Laurent Voulzy. Avec Mélodrama, Théodora et DC's ont aussi réussi la fusion entre le rythme et la mélodie. Le genre de titre sur lequel on danse en fermant les yeux, le cœur partagé entre bonheur et spleen.
0: Ah oui, ça c'est sûr. 7h17, nous on va aller du côté de Picoville pour découvrir un concept japonais avec Cécilia, après Clara Luciani.

0: Luciani et la grenade. À 7h20, on joue ensemble avec le bruit qui court. Un petit bruit qui court ou qui court un peu moins vite, ça dépend des jours. Écoutez celui-ci. Gagné ce matin, vous l'aurez bien entendu. Je vais le découper. Un vol en aéroplume au hangar à dirigeable d'Écosville pour une personne. Ça fait rêver, mais pour ça, il faut réussir à comprendre ce que c'est que ce petit bruit. Bonjour Céline.
1: Bonjour Céline.
2: Oui, bonjour, bonjour Caroline.
0: Depuis Sainte-Mère-Église, alors c'est quoi ce bruit?
2: Alors moi, ça me fait penser à quelqu'un qui rabote du bois.
0: C'est pas bête, on n'y avait pas du tout pensé avec ça.
3: Non, on n'y avait pas pensé.
0: Oui. Malheureusement, bah c'est pas ça. Non, c'est pas ça, mais bien tenté.
2: Ben,
0: on se revoit bientôt, Céline.
2: Oui, à bientôt. Bonne journée.
0: À bientôt. Bonjour, Christine.
4: Oui, bonjour.
0: Depuis Cadreville et une ville. À votre avis, c'est quoi donc ce bruit, vous?
4: Moi, ça m'a fait penser à quelqu'un qui marche sur du gravier.
3: Moi, j'avais pensé un peu comme vous, Christine,
0: oui,
3: pour être honnête.
0: Oui, ça avait la même idée. Franchement, vous chauffez, Christine. C'est pas bien loin. Vraiment pas bien loin. Je dis ça comme ça, on se retrouve peut-être dans une heure, justement, pour rejouer ensemble. Je dis juste que ça chauffe. À bientôt, Christine.
3: Au revoir.
4: À bientôt, bonne journée.
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0: Et à 7h22, c'est votre rendez-vous économique après avoir été salarié du salon best-seller à Picauville pendant plusieurs années. Cécilia Romet en est devenue la propriétaire et quelques mois plus tard, vous y avez introduit un concept venu du Japon, le Head Spa, une façon d'apporter votre propre vision du métier de coiffeuse. Bonjour Cécilia.
6: Bonjour Caroline.
0: Alors vous avez d'abord été salariée, je le disais, avant de reprendre le salon. Est-ce que le premier changement finalement, c'est pas le regard qu'on porte sur son métier parce que vous avez changé de casquette?
6: Tout à fait. Bah non, parce que moi je continue à être comme je suis avec d'autres responsabilités bien sûr, mais j'ai pas changé pour autant.
0: Alors vous connaissiez déjà bien le salon, comment vous avez fait pour apporter un petit peu votre petite touche à vous, votre personnalité, Cécilia?
6: C'est parce que moi la coiffure c'est vraiment la passion de chez passion et moi les clients c'est vraiment la priorité et j'ai remarqué que les clients étaient de plus en plus stressés donc je voulais vraiment apporter la nouveauté qui est très convoitée parce que le Head Spa arrive en France de plus en plus et du coup dans le secteur où j'étais j'aurais pas cru que ça allait se développer mais ça se développe vraiment très bien le Head Spa.
0: Ouais, effectivement ça se développe partout pour décrire un petit peu hein, c'est un soin du cuir chevelu des cheveux inspiré du Japon, ça associe le côté bien-être et quoi. Donc c'est une vraie pause, c'est vrai qu'on n'avait pas trop le temps avant de se poser au salon, on se disait bon on arrive, on veut notre coupe très vite et puis hop on passe à la suite. Maintenant on prend le temps.
6: C'est ça, les clients recherchent vraiment de la détente et du lâcher prise parce que c'est une chose qu'on est en France, on bourlingue tout le temps. On travaille, et on pense vraiment pas à nous. Et je trouve ça dommage parce qu'au Japon, c'est vraiment le bien-être est vraiment mis en priorité, même s'ils travaillent beaucoup. C'est comme si qu'eux, au lieu d'aller boire un café, ils allaient faire un head spa en fait. Contre que nous, en France, on bourlingue tout le temps, quoi. Donc voilà. C'est pour ça que le bien-être, c'est vraiment la priorité.
0: Et on prend le café dans le bus. Vous l'avez découvert comment justement vous le head spa?
6: Déjà avec les réseaux sociaux, mais mon papa il fait du massage à main, donc du coup ça m'a permis de développer vraiment le bien-être et ça le head spa s'acquiert avec la coiffure, donc du coup c'est vraiment deux choses qui vont ensemble quoi.
0: Bah effectivement, et donc on va pouvoir découvrir le Head Spa à Picauville, c'est ça qui est génial, c'est proche de chez vous, best-seller, c'est rue de la Marne, donc profitez-en, pourquoi pas, pendant les vacances pour se faire une petite pause. Moi j'aimerais bien faire poupouiller les cheveux.
3: Non, on est d'accord avec
0: ça, on va se faire poupouiller.
6: Comme vous voulez, il n'y a pas de souci.
3: On arrive, Cécilia.
0: Eh bien, passez une bonne journée, Cécilia. À très bientôt.
6: Merci bien, c'est gentil. Bonne journée, au revoir.
0: Michael Sambello, là aussi, pour se faire poupouiller le cerveau à coups de musique qu'on adore avec vos chansons préférées, c'est Isseco Tantin. Et Maniac.

0: pas pourquoi, ça met de bonne humeur d'un coup. Michael Cimbello à 7h28 avec Maniac. L'actu local revient dans 3 minutes.
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0: Bon réveil avec ICI Cotentin, bientôt 7h30. À suivre dans l'info d'ICI dans quelques minutes, Sarah.
4: Eh bien, on parle service public et plus particulièrement de la Poste. Elle réduit régulièrement sa présence sur le territoire, souvent avec l'argument qu'on envoie de moins en moins de courriers, mais pas uniquement. Et dans le Saint-Lois, une agence ferme et une autre voit ses horaires réduits de moitié. Et ça ne plaît pas aux maires comme aux habitants. Vous l'entendrez dans quelques minutes dans l'info d'ICI.
0: Ce sera effectivement dans 2 minutes. Et puis, je vous disais, il y a une grosse dizaine de minutes qu'il y avait un accident au niveau de Rémilly-les-Marais sur la départementale entre Saint-Martin-de-Bigny et Hébécrevent. Il n'y a plus de véhicules sur le bas-côté. Ça circule donc de manière fluide dans tout le secteur et dans toute la Manche. 7h30, on fait le tour de l'actu en France et dans le monde. Le 90 secondes avec vous, Cyril Ardo-Redon.
5: Un début de retour à la vie normale en Gironde après l'incendie qui a dévasté 42 000 hectares. Les habitants du Porge et de l'Esch-Cap-Ferré ont pu retrouver leur logement hier, une dizaine de jours après avoir été évacués. À l'Esch-Cap-Ferré, 8 campings non touchés par les flammes ont été autorisés à rouvrir plus vite que prévu. Dans ce contexte, la présidente du grand site de la dune du Pilat lance un appel. Nous sommes prêts à accueillir les touristes. La célèbre dune a rouvert samedi. La saison touristique doit être sauvée, dit-elle. Face aux incendies, 12 départements sont aujourd'hui placés en orange par Météo France pour un risque élevé. Le Nord, la Somme, une partie de la Normandie, les Pyrénées-Orientales, le Var ou encore la Corse du Sud sont concernés. Par ailleurs, 16 départements du sud-est du pays sont en alerte orange canicule. Un couple placé en garde à vue après l'intervention du RAID dans leur appartement de Voipy en Moselle où vivaient leurs 7 enfants dans des conditions insalubres. Âgés de 1 à 18 ans, ils présentaient des marques physiques ou des puces dans les cheveux. Le maire RN de La Flèche dans la Sarthe annonce porter plainte après des tags néo-nazis, fascistes et antisémites découverts à plusieurs endroits dans sa commune et notamment à proximité de l'hôtel de ville. Et puis le Tour de France femme, la Norvégienne Sigrid Hogstedt est en jaune après avoir remporté hier la 3e étape. Place aujourd'hui à un contre-la-montre individuel de 21 km en Bourgogne entre Gevrey-Chambertin et Dijon, début vers 14h30.
4: Merci Cyril, on vous retrouve pour le prochain 90 secondes dans une heure. L'info d'ici à la Poste ce matin. Dans le Saint-Lois à Torigny-les-Villes, la Poste réduit fortement sa présence. Une agence ferme et une autre voit ses horaires drastiquement réduits. Et ça met en colère le maire de la commune, Michael Grandin. Lucie Tuilet, plusieurs décisions ont été prises. Et d'abord donc la fermeture du bureau de poste sur la commune déléguée de Guilberville.
6: Oui, à partir de jeudi, l'agence postale communale installée dans l'ancienne mairie de Guilberville va fermer ses portes. La Poste a choisi de ne pas renouveler la convention faute d'affluence suffisante. Une première décision pour laquelle on a été prévenu en amont, explique le maire Michael Grandin.
7: Ça aurait été mieux de la garder, mais au regard des chiffres, etc., force est de constater que les gens, des fois, veulent du service qu'ils n'utilisent pas. Donc là, on peut pas trop se battre là-dessus, c'est des faits.
6: Des boîtes aux lettres de la Poste vont également être supprimées dans la commune, mais c'est la toute dernière décision, elle date de mi-juillet, qui le met hors de lui. La Poste a décidé de fermer le bureau principal dans le centre de Torigny, désormais tous les après-midi, pour réduire le temps d'exposition de ses agents au radon, ce gaz radioactif naturel présent dans le massif armoricain et notamment dans le secteur de Torigny. L'entreprise explique dans un communiqué que des mesures réalisées dans ce bureau ont mis en évidence des niveaux de concentration nécessitant la mise en œuvre de ces mesures de prévention. Mais pour le maire, ça n'a rien de nouveau, c'est une raison ubuesque qui en cache d'autres.
7: Ça veut dire que pour la Poste, il faudrait réduire les horaires, mais pas pour les écoles, ni pour les mairies, ni pour les entreprises, ni pour les habitants. Enfin, le radon, il est là. Mais encore une fois, il y a des solutions techniques applicables qu'on peut mettre en œuvre. Et c'est cet argument-là, précisément, que je n'accepte pas.
6: Michael Grandin qui déplore aussi les nouveaux horaires, 9h, 12h30, pile quand les gens sont au travail, dit-il.
7: Et donc, à un moment donné, on viendra nous expliquer, bah, regardez, la Poste, quand même, il y a moins de monde. Et quelle sera la prochaine étape, on la connaît à peu près.
6: La commune, en fait, a peur de perdre, dans quelques années, son bureau de poste.
0: Et une réduction des horaires qui fait aussi grincer des dents les habitants. Lucie, vous en avez rencontré hier à Torigny, près justement du bureau de poste.
6: Lundi, jour de marché, Sandra est venue retirer de l'argent au bureau de poste et elle découvre alors les nouveaux horaires. Ouverture désormais uniquement le matin, du lundi au samedi.
8: Oui, c'est dommage. Surtout que Torigny, ce n'est pas une toute petite ville. Ce qui me dérangerait, c'est qu'effectivement, le bureau ferme complètement et qu'on ait besoin d'aller très loin.
6: Sur le trottoir en face, Madeleine, comme d'autres, est remontée contre ces décisions.
9: Ce n'est pas normal que les services publics ferment sans arrêt.
6: Voilà. Vous y allez, vous, de temps en temps, à la poste?
9: J'allais y aller justement tantôt. Mais si c'est fermé, c'est grave. C'est obligé de reprendre ma voiture et de refaire 7 kilomètres.
6: Des habitants dont beaucoup s'étonnent aussi de la raison invoquée, la présence de radon.
0: Les explications de Lucie Tuilet dans l'info d'ici, à retrouver sur le site et l'application ici.
10: Et à suivre dans l'actualité, Sarah.
0: On va parler des moyens pour les services de secours et notamment les pompiers avec d'autres élus manchois. Charlie Varin, le président de l'association des maires de la Manche, a signé une tribune adressée au gouvernement. Il est l'invité de la rédaction dans une dizaine de minutes. Et puis un bateau fou qui fait des cercles à la sortie du port de Saint-Valaougue. C'est arrivé hier, heureusement, pas de blessés. On vous explique tout dans le journal de 8h. La météo et une belle journée dans le ciel manchois aujourd'hui,
10: globalement,
0: Caroline.
10: Globalement, effectivement, on lève les rideaux et on voit logiquement du bleu. Il peut y avoir quelques petits nuages aussi, effectivement, mais ça laisse place à de belles éclaircies dans l'après-midi, sauf dans le centre Manche et dans la baie du Mont-Saint-Michel où il peut y avoir quelques gouttes de pluie.
11: Bah oui, je sais. Je sais pas pourquoi. C'est fou. On l'a pas vue depuis longtemps, celle-là. Bah elle est là quand même.
10: Mais alors vraiment, ce seront de rares gouttes de pluie. Hein. Vraiment, je préfère préciser, ça reste une belle journée pour globalement tout le département. Un petit peu de vent, un vent sud-ouest avec des rafales à 40 km/h cet après-midi dans les terres, mais ça rebaissera rapidement. 19 degrés du côté de Barfleur ce matin. Il fait 19 aussi déjà à Cherbourg, à Gonneville, 17 à Pont-Orson, encore à 40 ans dans l'après-midi, jusqu'à 30 degrés grand maximum. 24 à Cherbourg, à Barfleur, à Sioux-Ville aussi. 26 à Valognes, 25 à Granville et 29 donc dans le Saint-Lois où le ressenti peut donc atteindre les 30 degrés. Demain, toujours un temps sec sur une bonne partie du département. Le soleil sera généreux. Coefficient de marée 77 pour ce matin. La marée était basse à Granville et à Cartrail à 1h et à Cherbourg. Ce sera dans 4 minutes pétantes parce qu'il est pour l'instant 7h36. Et à 7h36, ça circule bien sur votre route. Pas de gros soucis de circulation. À Cherbourg, ça ralentit un tout petit peu en ce qui concerne la rue de l'Abbaye, c'est-à-dire en face de Naval Group, direction le centre-ville et le pont tournant qui ne tournera pas tout de suite. Et puis ralentissement aussi au niveau de la rue Médéric, direction la rue du Val-de-Serre, mais ça ralentit de manière légère quand même. À Saint-Lô, ça circule bien, à Avranches également, et notez que la prochaine manœuvre du pont tournant, donc à Cherbourg, si un bateau se présente, ce sera à midi et quart. Vous circulez-vous peut-être sur Cherbourg, Saint-Lô, Coutances, Granville ou Avranches? Vous voyez des ralentissements, contrôle de vitesse ou autre, vous nous appelez au 02 33 23 13 23.
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6: Allez.
10: Allez, c'est parti en karaoké dans la voiture. Il était une fois nous deux.

0: viens-toi. Non, c'est vrai, faudrait que j'arrête. Faut arrêter, 7h40, c'est pour ça qu'il pleut aujourd'hui. Joe Dassin, il était une fois nous deux.
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0: Non, ceci dit, il fera assez beau pour se balader. C'est justement le moment parfait l'été pour se balader sans savoir où l'on va. Prendre le temps d'avoir du temps, parce qu'on n'en a pas souvent. Des petits plaisirs qu'on a tous l'été. Alors cet été, ici Cotentin, vient votre rencontre. On vous tend le micro quand vous êtes en balade, en train de faire le marché ou simplement vous baigner, parce que oui, on vient vous embêter tout l'été comme ça. Benjamin Kern, justement, a rencontré Christelle à Cherbourg.
2: En été, en général, je passe quasiment toutes mes journées dans l'eau. Bonjour, je suis Christelle. Mon petit plaisir de l'été, c'est d'aller à la plage en été. Chaque année, normalement, en fait, je descends en Martinique. Enfin, je voyage vers la Martinique puisque je suis originaire des Antilles. Et malheureusement, on n'a pas pu y aller cet été. Donc, pour fuir un peu la canicule qu'il y a sur Paris et les environs, en fait, on a décidé de venir à Cherbourg, histoire de voir un petit peu la mer parce que c'est mon plaisir. C'est vraiment mon plaisir, j'aime beaucoup, beaucoup la mer, donc en été en général, je passe quasiment toutes mes journées dans l'eau. Donc l'idée de pouvoir, en tout cas, voir la mer, c'était pour moi une chose très importante.
3: Parce que vous venez de quel département ?
2: De l'Oise. Quand nous sommes arrivés, déjà on est parti, on était à 35 degrés. Arrivé ici, on était à 18, donc c'est vous dire qu'on était venu avec des shorts, débardeurs, on n'avait pas les tenues adéquates. Donc heureusement, on avait pris une veste en jean et qui fait que on est un peu sauvé. Sinon, en fait, on n'était pas vraiment prête pour ici, les températures. Et là, j'ai vu depuis deux jours, ça commence à remonter, donc 24 degrés, c'est la température idéale.
3: Et qu'est-ce que vous pouvez souhaiter aux auditeurs et auditrices d'ici Cotentin pour cet été ?
2: Alors, j'ai envie de dire qu'ils prennent le temps de souffler, qu'ils prennent le temps de lâcher prise et qu'ils aillent s'oxygéner auprès de l'eau. Le meilleur des étés, c'est ici. Après la Martinique.
0: Non, mais au même niveau que la Martinique, oui, s'il vous plaît, oui. Christelle, quand même. 7h43, notre invité dans deux minutes, le président des maires de la Manche, signataire d'un courrier au gouvernement pour plus de moyens pour la sécurité civile.
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3: 7h43 sur Ici Cotentin et cette heure-ci on retrouve notre invité.
4: Et ce matin on s'intéresse à des élus manchois qui interpellent le gouvernement dans le contexte des incendies qui ravagent le pays. On en parle avec le président de l'association des maires et président d'intercommunalité de la Manche, Charlie Varin, au micro de Katia Lautroux. Bonjour Charlie Varin.
5: Bonjour.
4: Alors vous faites partie, comme de nombreux autres élus de la Manche, à avoir adressé au gouvernement une tribune après les incendies en Gironde. Expliquez-nous.
5: Oui, on a voulu profiter un peu de l'actualité dramatique, malheureusement, des incendies de Gironde pour sensibiliser le gouvernement sur la nécessité de revoir le financement des services de secours des pompiers, principalement, qui sont financés aujourd'hui à 50% par le conseil départemental et par les intercommunalités ou les communes de chaque département. Sur la nécessité d'avoir une trajectoire, parce qu'on voit bien qu'il y a beaucoup de nouveaux risques, les risques incendies, le risque inondation l'hiver, les tempêtes qui concernent un peu plus les côtes de la Manche comme chez nous, et donc de la nécessité d'avoir une trajectoire financière pour ces questions-là et de ne pas agir au coup par coup, puisque là, il y a l'émotion et il faut saluer l'engagement des sapeurs-pompiers qui se sont mobilisés en Gironde et qui sont vus de toute la France. Mais il y a un sujet de fond, de financement des services de secours dans le pays, et on a voulu interpeller le gouvernement sur ces questions pour avoir une trajectoire financière. C'est pas forcément plus de moyens, mais c'est mieux de moyens.
4: Derrière le terme trajectoire, pour que les gens comprennent bien, qu'est-ce qui se trouve ?
5: Eh ben, par exemple, le renouvellement des matériels, l'achat de nouveaux matériels pour les nouveaux risques. Je prends l'exemple des feux qui avaient eu lieu sur le secteur de la Hague en 2022. Donc, ça nécessite du matériel que le département de la Manche, le SDIS de la Manche, n'achetait pas forcément puisque les risques étaient moindres. Et aujourd'hui, les risques évoluent, y compris les risques incendies dans nos secteurs. Et par exemple, pour commander aujourd'hui un camion de pompiers équipé entre le moment où on signe le bon de commande et le moment où le matériel est livré, il y a un délai de 4 ans. Donc, il faut vraiment avoir une projection sur du moyen long terme. C'est un peu le même sujet que pour les Canadair où on voit bien qu'il y a des difficultés. Bah, pour le petit matériel, c'est pareil. Et avec les nouveaux risques, il y a nécessité d'avoir une visibilité et de ne pas agir en fonction des budgets tous les ans et de remettre en question des investissements qui nécessitent une vision à moyen et long terme.
4: Charlie Varin, on n'est pas quand même comme dans le Sud ou en Gironde, confronté systématiquement et de grande ampleur à des incendies, nous, dans la Manche chaque année, mais il faut prendre les devants, c'est ce que vous dites.
5: Voilà, l'idée c'est de prendre les devants puisqu'on a aussi un budget du SDIS qui est sous tension depuis quelques années, c'est-à-dire que les besoins sont plus importants que les capacités des collectivités à financer et nous, en tant qu'élus locaux, on est pris entre deux injonctions. Le gouvernement qui nous dit, vous, les collectivités, vous devez faire des économies et dans le même temps qui nous pousse à financer les services de secours, ce qui est normal. Et voilà, il y a un moment où il faut qu'on ait quand même une trajectoire commune entre l'État et les collectivités locales pour répondre aux nouveaux besoins, aux nouveaux matériels et surtout garantir à nos sapeurs-pompiers professionnels et surtout les volontaires du matériel adapté aux nouveaux risques pour les protéger aussi eux-mêmes lors des interventions. Je rappelle qu'en France, ce sont pour la grande majeure partie d'entre eux des sapeurs-pompiers volontaires qui s'engagent en plus de leur travail, etc. Donc il faut aussi qu'on ait des moyens pour leur garantir les équipements qui vont bien face aux nouveaux risques et aux risques aussi pour eux-mêmes et leur santé.
4: Merci Charlie Varin d'avoir été avec nous ce matin. Bonne journée à vous.
5: Merci, bonne journée.
3: Et merci à vous, Katia Lautroux. Interview à retrouver sur ici.fr. 7h47 et la question du jour sur les services publics ce matin.
4: Ah oui, la Poste réduit régulièrement sa présence sur le territoire, comme dernièrement à Guilberville et Torigny, dans le Saint-Loi. Alors, est-ce que vous trouvez ça normal puisqu'on envoie de moins en moins de courriers aujourd'hui? C'est la question qu'on vous a posée sur la page Facebook d'Ici Cotentin ce matin. Pour Mika, c'est normal, mais dans une certaine mesure, il trouve que 2 heures d'ouverture par jour à Octeville, ça fait juste.
3: Et pour Sandra, les horaires ne correspondent pas aux usagers si au moins c'était ouvert à des horaires intelligents quand les gens sont dispo et non pas quand ils sont quasiment tous au boulot, écrit-elle.
4: C'est ce que disait aussi le maire de la commune. Certains trouvent ça tout simplement scandaleux. Continuez à réagir, bien sûr, sur la page Facebook.
3: Céline Dion, à 7h47, avec son dernier titre, avant-dernier titre, parce qu'elle en a sorti un autre d'ailleurs. C'est Dansons, qu'elle présentera à Paris l'année prochaine.

0: Céline Dion avec Dansons, écrit pendant la période du Covid en 2020. C'était notre Céline nationale. Oui, même plus internationale d'ailleurs.
1: Internationale.
0: Il faut le dire. 7h51. À 7h06, c'est le moment de parler du Tour de France. Et évidemment, ce qui nous intéresse toutes et tous cette semaine, le Tour de France femme à suivre avec votre radio ici Cotentin. Une étape de grand cru aujourd'hui sur la route du Tour de France femme, un contre-la-montre entre Gévrey-Jean-Vertin et Dijon. Une étape placée sous le signe d'un chiffre mystère. Lequel? Réponse avec Marion Rousse, la patronne du Tour, avec Emmanuel Collardet.
2: Bonjour Marion Rousse.
0: Bonjour.
2: Et voilà, c'est le retour du contre-la-montre individuel,
0: hein,
2: l'événement absent du Tour l'année dernière. Aujourd'hui, ça va être une très belle occasion pour faire la différence.
3: Oui, le retour d'un contre-la-montre depuis l'arrivée finale à Pau, c'était en 2022. Et c'est vrai que ce contre-la-montre aura vraiment une grande importance pour le classement général. C'est un contre-la-montre assez long de 21 km, évidemment le beau clin d'œil pour le département de la Côte d'Or. Un contre-la-montre où il y aura une difficulté à passer, et pas des moindres, hein, les lacets de Marsannay. C'est une belle ascension de 2 km à peu près 7% de moyenne. On a vraiment voulu recréer un contre-la-montre parce que bien souvent, on se dit qu'un contre-la-montre, eh bien, ça enlève du suspense. Mais là, je pense que ça va même en redonner parce que des concurrentes qui seront là pour la victoire au classement général, qui n'aiment pas forcément ce type d'exercice, vont forcément perdre du temps sur des immenses rouleuses à l'image d'une Demi Vollering, d'une Marlène Reusser. Et donc, on va devoir imposer à ces filles d'attaquer un peu plus tôt et de rattraper le retard perdu.
2: C'est un parcours savoureux, donc à plus d'un titre, pas seulement sur le plan sportif, un parcours de grand cru avec ce départ de Gévrey-Chambertin.
3: Oui, je crois qu'avec Christian Prudhomme, on avait envie de refaire la cave. Hein. Donc, non, c'est vrai qu'on va à chaque fois eh bien, dans les plus beaux paysages, hein, j'ai envie de dire, de ce que nous offre la France, et on se rend compte à quel point la France est jolie.
2: Vous y avez fait rapidement allusion tout à l'heure, Marion. Ce parcours, il est aussi marqué par un nombre et deux petits clins d'œil au département qui accueille ce contre-la-montre.
3: 21, évidemment, 21 km de ce contre-la-montre. Et puis, on a poussé le vis à tracer la ligne d'arrivée devant une maison au numéro 21.
2: Très belle étape, donc, placée sous le signe du nombre d'or du jour, le 21. Bonne journée à vous, Marion Rousse.
0: Ça ne s'invente pas, effectivement, et c'est assuré avec votre radio ici, Cotentin, 7h53. Le réveil avec attention à un type qui met la patate et Queen.

0: I want it all à 7h57. Dans une petite minute, on va parler de grenouilles qui, à une époque, servaient a priori de thermomètre, à peu près. L'actu locale, ce sera dans 3 minutes.
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0: Et l'été, on retrouve aussi notre Stéphane Bern pour son petit cours d'histoire avant 8h. Bonjour Stéphane.
3: Bonjour Caroline et bonjour la Manche.
0: Et ce matin, on voyage au premier temps de la météo.
3: Avant les satellites et Météo France, on observait le ciel, le mercure ou une grenouille. Et oui, la première Miss Météo avant Evelyne Delia, c'était Kermit. À Florence, dans son atelier, le savant italien Torricelli, élève de Galilée, s'amuse non pas avec une console ou des Playmobil,
4: Playmobil, en avant les histoires,
3: mais avec des tubes de verre et du mercure. Bon, chacun son truc. Un jour, il remarque que le liquide redescend mystérieusement, laissant un vide au sommet. Eureka! Il vient d'inventer le baromètre, un instrument capable de mesurer la pression de l'air. Désormais, la météo peut s'écrire en chiffres. Deux siècles plus tard, en France, un professeur du Muséum d'Histoire Naturelle, Auguste Duméril, trouve que tout cela manque cruellement de poésie. Et puis, ça coûte cher le mercure. Il propose alors un baromètre plus vivant. Il explique « Les grenouilles annoncent la pluie par leur coassement. On peut se faire un baromètre vivant en les plaçant dans un vase muni d'une échelle. »
5: La grenouille, comment s'appelle ? Kermit.
3: Dans son bocal de verre, la grenouille grimpe par beau temps et descend quand la pluie approche. Rien de magique. Partant sec, les insectes volent plus haut et la grenouille, bonne vivante et affamée, doit grimper pour dîner. Quand l'air est lourd et humide, les moustiques volent bas. Inutile alors de grimper. En résumé, grenouille qui fait du sport, soleil dehors. Le dispositif fait fureur. Dans les fermes comme dans les salons bourgeois, on consulte la grenouille avant de sortir le parapluie.
6: Ce ne sont pas des vraies grenouilles, j'espère.
3: Certains la trouvent plus fiable que les journaux et surtout bien plus drôle à regarder. Aujourd'hui, nos applications météo ont remplacé la grenouille. Et on les croit, ou pas.
0: Ouh là là, dis donc.
7: Il est fort.
0: Ah, le mot de la fin.
7: Ouais, le petit mot toujours de Stéphane.
0: Très très fort, dis donc. Humoriste à ses heures perdues, notre pastis Stéphano.
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0: Excellent mardi à vous, il est 8h. Les infos, Sarah Salchel-Arago, c'est une chasse très pratiquée chez nous. La chasse aux oiseaux d'eau a ouvert ce week-end.
7: Ah, effectivement, une pratique répandue notamment dans le Cotentin et le Bessin. Et elle se fait dans des gabions, sorte de cabane d'affût. Sauf que, dans le contexte actuel de sécheresse et de canicule à répétition, eh bien, cette reprise de la chasse est dénoncée par les associations environnementales comme France Nature ou la LPO de Normandie, signataire d'un courrier envoyé au préfet normand concerné. Pour Richard Grège, administrateur de la LPO, l'autorisation de cette chasse au 1er août est une aberration.
8: Nous venons de subir des canicules successives qui ont très fortement affaibli les oiseaux. Les mares intérieures sont asséchées et donc les oiseaux qui se nourrissent en fouillant dans la vase, et ben, ils tombent sur des sols très durs. Du coup, ils ne peuvent pas se nourrir. Et donc, ils sont affaiblis. Ça va être des proies faciles pour les chasseurs. Donc, c'est totalement inadmissible d'autoriser ce jeu mortel à cette période de l'année.
7: Alors, cette critique est-elle légitime ? Pas pour le directeur de la Fédération de chasse de la Manche, David Guérin.
9: Sécheresse ou pas sécheresse, ils ont qu'un seul but, c'est supprimer la chasse dans les marais. On chasse des oiseaux qui sont migrateurs et la sécheresse en France, ça pourrait avoir un impact sur des espèces de gibier sédentaires. Mais pour les canards qui sont en migration, ils rentrent dans le marais, au vol, ils voient qu'il n'y a pas d'eau, mais ils continuent leur migration. Donc il n'y a aucun impact, quoi. C'est juste un mauvais prétexte. Il n'y a aucun impact sur la faune sauvage.
7: Et on revient sur cette problématique dans une demi-heure. Décryptage dans l'info d'ici à 8h30. Le manque d'eau qui assèche la végétation dans la Manche et favorise les incendies. À la mi-journée hier, un feu s'est notamment déclaré à Saint-Jean-des-Champs, c'est près de Granville. 10 sapeurs-pompiers sont intervenus. Ils ont pu sauver 2 hectares de terrain et environ 4000 mètres carrés ont brûlé. D'autres feux de ce type se sont aussi déclarés à Céau, au sud d'Avranches et Gatemaux, pas très loin du bocage virois, mais sans gravité heureusement. Une intervention inédite là pour la SNSM de Saint-Val-la-Hougue hier sur un bateau de pêche de loisirs qui tournait en rond à la sortie du port comme un bateau fou alors que le propriétaire était tombé à l'eau. C'est en fait la barre de direction du navire qui a rompu. Fabrice Lebon de la SNSM de Saint-Va est parvenu à monter à bord et à couper les gaz avant que le bateau ne percute d'autres usagers de la mer et du port. Une intervention dont il se rappellera.
10: J'étais à la maison, j'étais en train de nettoyer dans la cour quand le cross nous a appelé pour me prévenir qu'il y avait un bateau qui tournait en rond et que la personne était tombée à la mer, qui avait été récupérée par un voilier. Le cross avait diffusé un message de sécurité comme quoi que personne s'en approche. Il tournait en rond, il était à peu près à 10 nœuds. Quand on arrivait à la station, on le voyait tourner au bout de la jetée. Ben, la première chose que j'ai pensé, ben, c'était de taper le moteur avec nos Zodiac pour qu'il puisse stopper. On n'a jamais été formé pour ça. On a réussi à l'aborder devant. On a glissé le long du bateau. On s'est trouvé coincé par le taquet avec le Zodiac. Et j'ai réussi à sauter à bord et le stopper. Ça s'est très bien terminé. Le pêche-promenade est presque éteint. La personne a été récupérée, prise en charge par les pompiers. Tout se termine bien.
7: Une intervention assez spectaculaire donc à retrouver en vidéo sur ici.fr et sur les réseaux sociaux d'ici Cotentin.
0: Là, l'arrivée devrait se faire beaucoup plus calmement à Cherbourg.
7: Ah oui, celle du paquebot Aïdassol. Le navire arrive à 9h ce matin pour une escale exceptionnelle de 2 jours. L'annulation de son arrêt à Bordeaux en fait lui permet de rester plus longtemps dans le Cotentin. Les 2600 passagers allemands auront donc tout le temps de visiter le territoire avant de retourner à Hambourg en Allemagne. C'est un service public qui s'étiole dans le Saint-Lois à Torigny-les-Villes. L'agence postale de Guilberville va définitivement fermer ce jeudi, faute de fréquentation suffisante. Et en plus, le bureau de poste principal à Torigny réduit ses horaires. Depuis hier, il n'est ouvert que le matin. Le maire de la commune est en colère, tout comme les habitants. C'est à lire sur ici.fr.
0: Le Tour de France femme avec un contre-la-montre pour cette 4e étape aujourd'hui.
7: 21 km en Bourgogne avec un premier départ à 14h30 cet après-midi. Hier, c'est la Norvégienne Sigrid Haugseth qui a remporté l'étape dans le Jura et décroché le maillot jaune dans l'opération. La Normande Marion Bunel pointe elle au général à la 46e place. Pendant ce temps, deux Manchois sont engagés eux sur le Tour de Pologne et pour la première étape hier, ils n'étaient pas aux avant-postes. Le coureur de Grand Parigny Paul Lapeyra termine 101e et l'Eurovillet Benoît Cosnefroy 125e. Le Tour de Pologne c'est jusqu'à dimanche. Il a fait plus de 20 millions de vues sur internet au Brésil. Stéphane Guénaud, guide professionnel dans la baie du Mont-Saint-Michel, a fait avec un groupe de vacanciers ce qu'il fait souvent. Il leur a montré comment s'extirper des sables mouvants. Jusque-là, rien d'exceptionnel. Sauf qu'une touriste brésilienne a filmé la démonstration et publié la vidéo. Et depuis, eh bien, c'est le carton sur les réseaux sociaux, Katia Lotrou.
11: Oui, et ça, Stéphane Guénaud ne l'avait pas vu venir et n'en revient d'ailleurs toujours pas du Brésil.
12: C'était samedi, en rentrant de traversée. Donc, je reçois un message de quelqu'un que je connais et qui avait vu la vidéo. Puis là, j'étais surpris. Peut-être en regardant de plus près, ben, c'était 20 millions de vues et 1 million de likes donc au Brésil. On risque l'année prochaine d'avoir pas mal de Brésiliens, je pense, au Mont-Saint-Michel.
11: La vidéo fait 2 petites minutes. On y voit Stéphane expliquer comment s'extirper de sable mouvant devant un public ébahi, dont une Brésilienne qui filme la scène.
13: Ce qui se passe actuellement, l'eau qui est en dessous remonte à la surface. Et le sable qui est à la surface descend avec moi. Si je reste trop longtemps, il y aura uniquement du sable et après ça durcit comme du béton. Alors le petit jeu, c'est de faire ça.
11: Wow. Dans ce grand pays d'Amérique latine, c'est un sacré succès pour notre guide du Mont-Saint-Michel.
12: Pour eux, c'est exceptionnel. Ils ne comprennent pas trop ce que c'est un sable mouvant. Et puis là, ils le voient en direct. Ils n'ont pas l'habitude de découvrir ce phénomène.
11: D'ordinaire, une vidéo de Stéphane Guénaud fait, allez, 400 000 vues. Eh bien là, c'est 50 fois plus le méga buzz au Brésil. Vous allez être super connu maintenant là-bas. Hein
12: Ma fille qui a 18 ans, qui aime bien les réseaux sociaux, avait dit c'est énorme, 20 millions de vues, ça fait un...
7: Carton papa.
12: Voilà, c'est ça.
7: Aujourd'hui, Stéphane Guénon n'espère qu'une seule chose, c'est que cette vidéo donne envie à des Brésiliens et d'autres de venir dans la baie du Mont-Saint-Michel.
0: Et cette vidéo qui a donc tant passionné les Brésiliens, vous la retrouvez avec le témoignage de ce guide, bien sûr, sur ici.fr. Pour les fans de lecture, là, c'est plus calme. Rendez-vous à Hauteville-sur-Mer, sur la côte ouest. C'est le Salon du Livre aujourd'hui. Ça se passe place de Normandie, à quelques pas de la plage. Et vous pouvez en profiter tranquillement entre 10h et 18h aujourd'hui. Avec en plus le temps idéal aujourd'hui dans la Manche, il faut le dire, Caroline.
14: Ça, un petit bouquin sur la plage, ça fait partie des petits plaisirs que j'aime bien.
0: Moi, ça j'aime bien.
14: Ah, on est d'accord. Et ben, ce sera pas mal pour aujourd'hui avec, c'est vrai, un petit peu plus de nuages de temps en temps, mais aussi de très belles éclaircies comme hier. Ça ne bouge pas et il peut y avoir, et ça me surprend toujours depuis ce matin que je vous l'annonce, quelques gouttes de pluie possibles.
0: C'est pas vrai.
14: Et rare quand même. Si c'est vrai, j'arrive pas à le croire. Alors, c'est Météo France qui nous le dit, on n'est pas à l'abri qu'il y ait un petit nuage qui fasse aller aspirer les petites gouttes de pluie qu'on les voit pas.
0: Ouais.
14: Qui sait ? On sait jamais. Ce sera très local, hein. Ce sera sur le Saint-Lois, l'est du Coutancel, la baie du Mont-Saint-Michel, pour être très précise. Le reste aura donc le droit à de belles éclaircies, quelques rafales de vent aussi de temps en temps, un vent de sud-ouest avec des rafales à 40 km/h dans les terres. Les températures sont toujours estivales et agréables. 19 degrés ce matin à Saint-Va, à Cherbourg, 17 à 40 ans et à Pont-Orson dans l'après-midi, jusqu'à 30 degrés pour le Saint-Lois, du moins en ressenti, 29 sur le thermomètre, 24 à Cherbourg, à Barfleur, à Saint-Sauveur-le-Vicomte, 27 à Sainte-Mère-Église. D'ailleurs, ne manquez pas la course des parachutistes samedi, des marches et des courses pour tous avec ici Cotentin. Et demain, toujours du beau temps, un temps sec, des températures entre 22 et 24 degrés. Il est 8h08 pour l'instant ce matin. Et vous prenez la voiture et j'ai pas grand chose à vous dire si ce n'est que ça circule bien du côté de Saint-Lô, d'Avranches. Cherbourg, ça ralentit un tout petit peu quand on part de la place Napoléon direction la rue, direction en fait, je suis en train de regarder, mais jusqu'à la rue du Val-de-Serre. Mais c'est vraiment léger, c'est parce que vous êtes nombreux dans le secteur, mais franchement, j'appelle pas ça de gros ralentissement. Pour le reste, eh bien, notez que la RN13 est fluide, pas de soucis de circulation non plus sur l'A84 pour vous les routiers. Vous constatez quoi que ce soit, que vous soyez d'ailleurs à Cherbourg, Saint-Lô, Coutances, Grandville ou Avranches, c'est le même numéro pour tout le département, 02 33 23 13 23, et notez que si un bateau se présente à Cherbourg, une manœuvre est prévue à 12h15 pour le pont tournant.
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14: Ah, le bouquin sur la plage, c'est pas mal. J'ai fait ukulélé plage aussi hier.
0: Ah.
14: C'est cliché, mais qu'est-ce que c'est sympa.
0: Oh, mais c'est sympa.
14: Oh, c'est très sympa, je vous confirme. On y vient.
0: Petite carte postale de l'été.
14: Ah là là, c'est vrai. France Gall, tout pour la musique.

0: tout pour la musique avec les musiques que vous adorez justement. 8h13, c'était France Gall. Bah oui, ça fait du bien.
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0: Prochain plein, là, celui que vous repoussez un peu, celui où vous regardez la jauge en croisant les doigts. Ça va pas faire remonter la jauge, je vous le dis. Celui, ben là, justement, ben on vous l'offre ce matin, puisque je vous offre une carte carburant d'une valeur de 30 euros. Mais ce n'est pas tout. Si vous nous avez suivis, il y a une petite heure, je vous offre aussi un vol en aéroplume ou en hangar d'Écosseville. Et autant vous dire qu'avec Sarah,
2: on est très jalouse.
0: Ah oui, on est jalouse. Enfin, c'est vrai qu'on est jalouse. Hein. Alors écoutez bien ce bruit. Qu'est-ce que c'est que ça ? Tout à l'heure, on n'était pas loin.
2: On n'était pas loin.
0: Ça chauffait. 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Puis dans une petite minute, on va parler d'une arnaque un petit peu bizarre, l'arnaque au scotch.
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0: 8h15 et petite information, si vous êtes à Cherbourg, apparemment il y a une mouette au milieu de la route dans le boulevard de l'Atlantique à Cherbourg, dans le sens descendant. On la voit au dernier moment et apparemment elle n'est pas prête de vouloir s'envoler.
2: Ah d'accord.
0: Donc, prudence.
2: Elle a élu domicile.
0: Oui, je crois. Merci à Patricia pour cette info. À 8h16, on retrouve Aude Razo. Bonjour Aude.
9: Bonjour Caroline.
0: Ce matin, vous nous alertez sur l'arnaque aux morceaux de scotch. De quoi s'agit-il ? Expliquez-nous.
9: Eh bien, ça se passe notamment sur les bornes où vous achetez vos tickets pour les transports en commun ou là où vous rechargez vos cartes de transport. Il y a eu plusieurs signalements ces derniers mois. Vous vous présentez à la borne et là, vous voyez un gros morceau de scotch marron sur le petit boîtier pour payer en sans contact. Donc là, logiquement, vous vous dites que le sans contact ne marche pas. Donc, vous insérez votre carte bleue dans la petite fente. Là, il n'y a pas de scotch et vous faites votre code secret.
0: Ah oui, d'accord. Je suppose que c'est là que l'escroc entre en jeu.
9: Tout à fait. Et là, on retombe en fait sur une arnaque très classique. Le voleur est derrière vous. Il vous regarde discrètement faire votre code. Il vous pique la carte d'une manière ou d'une autre, plus ou moins discrètement. Et le temps que vous fassiez opposition, il aura peut-être déjà réussi à faire quelques achats. Méfiez-vous hein, toujours des personnes autour de vous quand vous faites votre code de carte bleue. Ça paraît évident dit comme ça. Mais quand je fais la queue, moi, je sais pas, à la caisse du supermarché, par exemple, je vois beaucoup de gens vraiment pas méfiants. Ils font leur code et moi derrière je vois absolument tout. Si j'étais mal intentionné, ça pourrait très mal tourner. C'est pareil aux distributeurs de billets, aux distributeurs de banques. Refusez tout net d'ailleurs quand quelqu'un propose de vous aider, c'est souvent un piège. Je reviens à mon histoire de scotch. Si vous voyez du scotch sur une borne d'achat, vous changez, vous en prenez une autre et n'hésitez pas à jouer collectif. Hein. Signalez à la compagnie la présence de ce scotch suspect, ça aidera tout le monde.
0: Bah oui, vaut mieux aider tout le monde, effectivement. Vous avez raison, Aude. 8h17. Renan Luce avec La Lettre. Un peu bizarre cette chanson à chaque fois, je trouve. Elle est belle et bizarre en même temps. Je sais pas, écoutez les paroles.

0: Une histoire de hasard, de curiosité et puis d'un élan d'amour inattendu. À 8h21, c'était Renan Luce et La Lettre. À cette heure-ci, on joue ensemble avec votre rendez-vous de l'été, le bruit qui court. On l'a pris comme ça, c'est un petit bruit de l'été finalement. Qui court ou qui va un petit peu plus lentement. Ce matin, je vous offre une carte carburant d'une valeur de 30 euros. Mais c'est pas tout, on rajoute aussi un vol en aéroplume au hangar à Dirigeable d'Écosseville. Ça fait rêver. Voyons si Catherine a la bonne réponse. Bonjour Catherine.
1: Bonjour Catherine.
0: Catherine ? Allô Catherine ?
2: Bonjour.
0: Oui, écoutez ce son.
2: Je suis là. Comment ?
0: Écoutez ce bruit. À votre avis, Catherine, qu'est-ce que c'est que ça ?
2: On étale du gravier.
0: C'est pas bête, mais c'est pas ça.
2: Ah.
1: Vous chauffiez, Catherine.
0: Ouais, c'est vrai que vous chauffiez.
2: Ah, oui.
0: Mais c'est pas ça, Catherine. Bon, on se dit à bientôt.
2: Je peux faire un petit coucou ?
0: Oui, un coucou à qui ?
2: Eh ben, je fais un petit coucou à Christine et puis Joseph qui sont fans d'ici.
0: Ils ont bien raison. Ah. Eh ben, grosse bise à eux et puis grosse bise à vous, Catherine. À bientôt.
2: Merci.
0: À très très bientôt. 8h22, on accueille Evelyne de Cherbourg en Cotentin. Bonjour Evelyne.
1: Bonjour Evelyne.
3: Bonjour.
0: Alors, c'était quoi ce son à votre avis, Evelyne ?
3: Ah, moi, je pense à quelqu'un qui marche sur le sable.
0: Ah, oui. Bravo.
1: Allez, on applaudit.
0: Ah bon, on applaudit, bien évidemment. Bravo, Evelyne, c'est gagné.
3: Oui, bah c'est cool.
1: Elle en a le souffle coupé,
0: alors,
1: Evelyne.
0: Ces mots, Evelyne. Elle s'y attendait pas. Vous gagnez une carte carburant d'une valeur de 30 euros et le vol en aéroplume. Vous avez déjà fait ça, vous, Evelyne ?
3: Non, j'ai jamais fait ça et en plus, j'ai le vertige.
0: Ouais, alors ça vole.
1: Quand on a plus, normalement, quand on n'a plus les pieds sur terre, on n'a plus le vertige.
0: Surtout que ça vole, mais pas si haut que ça non plus.
1: Non, pas très haut.
0: Effectivement. Ouais, vous ramènerez bien un copain et une copine pour pouvoir vous porter assistance.
1: Vous allez faire des jaloux, en tout cas.
0: Ça, c'est sûr. Eh ben, Evelyne, encore bravo, bonne journée.
3: Merci, vous aussi.
0: Merci beaucoup.
3: Pour les veilles ensoleillées.
0: Ah, à très, très bientôt, Evelyne.
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0: À cette heure-ci, on se balade chez nous dans 50 raisons des mêles à manche, direction l'île Tatiou avec Yannick Leflo pour le podcast Partir, pour vous faire entendre le savoir-faire des charpentiers navals d'aujourd'hui et d'hier. On entre dans l'atelier d'Olivier Yvetot, charpentier naval de l'île Tatiou. On est entouré de coques, de mâts, de rames, ça sent bon le bois. On revient d'abord sur le savoir-faire d'antan, une période où on construisait des bateaux sans plan.
5: Il y avait des maîtres charpentiers, en fait, hein, qui, eux, connaissaient à peu près les formes des bateaux et qui étaient réputés pour ça, justement. Il y en a qui avaient le savoir-faire de faire naviguer un bateau sans plan. Et c'était quelque chose qui était très recherché à l'époque. Hein. Chaque type de carène va avoir son utilité, on va dire. Si vous prenez, on va repartir sur...
6: Restons sur le Doris.
5: Sur le Doris, voilà, qui est derrière nous. Ça, c'est un bateau qui est originaire d'Amérique, voire Canada. En fait, ils s'en servaient pour traverser les lacs gelés. Et donc, c'est un bateau qui a été... était ensuite emmené sur les Terre-Neuve.
6: Les Terre-Neuve, ouais.
5: Parce qu'ils étaient très faciles à empiler. On voit bien la forme, hein, un peu conique, en fait, qui permet de les empiler les uns sur les autres. Et nous, on l'a adapté à nos plages après. Parce qu'on avait des plages de sable, et pour débarquer sur les plages, ben, c'était assez facile.
6: Là, on est sur l'île de Tatiou. Il y a aussi des bateaux très anciens. Certains, enfin, il y a eu la bataille de la Hougue, il y a eu des bateaux comme ça. Qu'est-ce qui faisait la particularité de ce type de bateau en termes de charpente?
5: La carcasse qui est sur la pelouse, par exemple. Il fallait 1200 chaînes, à peu près, pour faire un vaisseau comme ça. Faut s'imaginer qu'à l'époque, il y avait une centaine de bateaux sur l'eau, et sachant que c'était un des plus petits, vous imaginez le nombre de chaînes qu'il y avait pour construire la flottille française, en fait.
6: Il fallait beaucoup de forêt.
5: Donc il fallait énormément de forêt, ouais.
6: Là, c'est des bateaux qui n'ont pas de mâts. Vous avez été amené à travailler sur des mâts, par exemple, et si oui, de quelle façon?
5: Oui, ça m'est arrivé d'en refaire plusieurs. Ouais. Non, c'est pas si compliqué que ça, c'est long. Il y a juste une technique de traçage, en fait, à connaître. Donc là, vous pouvez regarder derrière, il y a un aviron. Hein. Déjà, il faut essayer de trouver le bois qui va bien, c'est-à-dire avec le moins de nœuds possible, le plus léger possible. Et puis après, on va coller. On va toujours partir d'un carré, quand même. Hein. C'est-à-dire qu'on va coller des morceaux de bois entre eux, de manière à obtenir un carré. Et après, ce carré, on va l'arrondir.
6: En supprimant les arêtes petit à petit.
5: Voilà.
6: Et là, ça nous donne un mât.
5: Au rabot à main. Non. Et puis on finira au papier de verre. Donc là, c'est sur toute la longueur, avec le petit rabot enlevé millimètre par millimètre.
6: Combien mesure cet aviron, en fait ?
5: Il doit faire 3,50 m, je crois. Vous voulez que je vous montre ? On va venir enlever l'arête, en fait. Et on va faire un copeau qui va faire toute la longueur de l'aviron. Donc le copeau va faire, alors là, peut-être pas 3,50 m, mais il va bien faire 2,20 m. Mais...
6: Donc il faut un rabot bien affûté, je suppose.
5: C'est la base. Voilà, pour finir d'arrondir, on va prendre une bande de papier de verre, et dans le travers, on va... On sait comme ça va arrondir parfaitement la surface.
6: Mais le papier de verre, donc, vous l'utilisez, mais vous me disiez que ça existait déjà avant.
5: Effectivement, avant, on utilisait de la peau de roussette, par exemple. Un petit requin, la peau est très granuleuse, en fait, dans un sens, et c'est très abrasif. Donc, c'est un des premiers papiers de verre qui a existé.
0: Pauvre petit requin, quand même. Olivier Yvetot, donc, charpentier naval sur l'île Tatillot, qui ponce donc des mâts avec anciennement de la peau de requin, mais maintenant, on ne fait plus ça. Hein. Avec Yannick Lefaux pour lui poser des questions, l'occasion de vous rappeler que vous pouvez retrouver le podcast Partir sur l'île Tatillot, sur l'application ici ou celle de Radio France. D'ailleurs, un nouvel épisode vient de sortir. Direction La Hague, comme en Irlande. Alors, direction notre site internet. Pour l'instant, 8h26, c'est Sister Sledge et We Are Family. Yeah.

0: Sledge, 8h28. L'actu locale, c'est dans 3 minutes.
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0: Presque 8h30 dans quelques minutes, l'info d'ici Sarah.
5: On va parler chasse et plus précisément de la chasse au gibier d'eau. Elle a ouvert ce week-end, mais face à la sécheresse, eh bien la situation est compliquée pour les animaux. La fédération de chasse demande donc une dérogation pour remettre de l'eau dans les mares, alors qu'aujourd'hui c'est interdit. On vous explique tout.
0: Ouais, les infos avec Cyril Ardo-Redon.
6: Le psychiatre responsable de la cellule d'urgence médico-psychologique de Gironde encourage les parents des 300 enfants du Porge à venir les voir après l'incendie qui a parcouru 42 000 hectares. Hier, les habitants de Lège-Cap-Ferret et du Porge ont pu retrouver leur domicile et 8 campings non touchés par les flammes ont pu rouvrir. Ce matin, 12 départements du nord, de l'ouest et du sud du pays sont en orange pour un risque élevé de feux de forêt. Météo France place 16 départements du sud-est en vigilance orange canicule. Le syndicat agricole Confédération Paysanne et 8 ONG comme le WWF ou la LPO appellent à censurer la loi d'urgence agricole et soutiennent les recours déposés par des parlementaires devant le Conseil constitutionnel. Selon ces organisations, le texte voté il y a 2 semaines par le Parlement viole la charte de l'environnement qui fait partie de la Constitution. 2 personnes foudroyant en montagne hier après-midi dans les Hautes-Pyrénées. Il s'agit d'un adolescent de 14 ans et d'un homme de 21 ans. Ça s'est passé à 2700 mètres d'altitude sur le GR10 à Cauterets. Leurs jours sont en danger. Ils ont été hospitalisés à Tarbes. La France reste la destination préférée des Français pour les vacances. Mais les réservations de séjour sont en baisse de 7% sur un an, selon une étude commandée par les entreprises du voyage, en raison notamment des vagues de chaleur et des incendies. Et puis sur le Tour de France Femmes, un contre-la-montre individuel aujourd'hui, 21 km en Bourgogne, entre Gevrey-Chambertin et Dijon, début vers 14h30. La Norvégienne Sigrid Hoxett est en jaune.
5: Merci à vous Cyril Ardo-Redon. Dans l'info d'ici, on s'intéresse ce matin à la chasse de gibier d'eau. Car la fédération a demandé une dérogation pour pouvoir continuer d'alimenter en eau les mares des gabions de ces chasseurs sauvaginiers. Bonjour Benoît Martin.
7: Bonjour Sarah, bonjour à tous.
5: Alors Benoît, quel est le problème exactement ?
7: Alors vous allez voir, c'est assez simple. Les sauvaginiers, ce sont ces chasseurs qui, dans un gabion, une cabane d'affût, attendent pour tirer qu'un oiseau migrateur vienne se poser dans une mare. C'est une chasse très pratiquée dans les marais du Cotentin avec environ 600 gabions. Si cette chasse est déjà ouverte depuis samedi sur le littoral, elle ouvrira le 20 août dans les terres, à condition qu'il y ait de l'eau. Ce qui n'a rien d'une certitude avec la sécheresse.
5: Oui, parce que parmi les mesures prises justement par le préfet de la Manche face au manque d'eau, eh bien, il y a l'interdiction de pomper de l'eau dans les rivières pour remplir les mares de ces gabions.
7: Exactement, et c'est là que les chasseurs et leur fédération manchoise aimeraient obtenir des dérogations. Pas pour tous les gabions, mais pour la 50aine d'entre eux dont les propriétaires ont décidé en concertation de laisser les mares en eau toute l'année, en rajoutant régulièrement un peu d'eau pompée dans les rivières.
8: L'objectif, c'est de maintenir la mare en eau toute l'année.
7: David Guérin est le directeur de la Fédération de chasse de la Manche.
8: C'est-à-dire que la mare de gabion sert pour la pratique de la chasse, bien sûr, mais en dehors de la période de chasse, cette mare, elle a un rôle écologique très important pour la reproduction des oiseaux, mais aussi pour les insectes, pour les poissons, pour la végétation. Enfin voilà, c'est vraiment un pôle de biodiversité, une mare. Et donc les 50 mares de gabion sont en train de s'assécher à vue d'œil puisqu'elles sont plus alimentées.
7: Vous l'avez compris, au nom de la biodiversité, les chasseurs sauvaginiers espèrent que la préfecture accordera la dérogation qui permettra de refaire le plein dans ces mares.
5: Et alors, quel est le retour des services de l'État pour l'instant, Benoît ?
7: Eh bien, pour l'instant, les chasseurs l'attendent, peut-être aujourd'hui, à l'occasion du comité sécheresse réuni par le préfet comme chaque mardi. En attendant, les sauvaginiers assurent que pour certaines mares, c'est déjà trop tard, elles sont à sec. Et la fédération regrette plus globalement cette interdiction générale de pomper de l'eau, alors qu'elle a mis en place un plan de bonne pratique de la gestion de l'eau depuis quelques années. Un plan qui est cependant loin d'être adopté par tous les propriétaires de gabions. 200 sur 600 ont intégré ce dispositif, qui consiste à se répartir la ressource en eau, du moins quand il n'y a pas d'interdiction, comme c'est le cas en ce moment.
5: Merci Benoît Martin, vos explications à retrouver sur ici.fr et l'application ici.
0: Et à suivre dans les infos de 9h, Sarah.
5: Alors que les incendies ravagent le pays cet été, on parle des moyens alloués à la sécurité civile. Des élus manchois interpellent le gouvernement à ce sujet dans une tribune. Et puis on va parler de la Poste, qui réduit sérieusement sa présence dans le Saint-Lois, et ça ne plaît pas aux habitants, vous l'entendrez. Une belle journée pour aller à la plage aujourd'hui,
0: oh,
5: Stéphane. Ma chère Caroline.
0: Comme dirait Mylène Farmer, c'est une belle journée pour se coucher. Bah, et parfait, mais se coucher sur le sable.
5: Ah bah oui.
0: Ah bah oui.
5: Petite serviette, petit bouquin, le soleil.
0: Et crème solaire.
5: Et crème solaire.
0: Les deux, on est fervente de la crème solaire.
5: Oui. Évidemment.
0: Avec une peau claire. Voilà, parce qu'on évite tout ce qui est écrevisse. Et bah effectivement, aujourd'hui, c'est une belle journée. Globalement, il y aura de belles éclaircies, des nuages qui vont laisser donc place à ces belles éclaircies. Mais il peut y avoir parfois un peu plus de nuages en après-midi et quelques gouttes. Rares, hein, vraiment. Je dirais même rarissimes, mais quelques gouttes quand même. Sur le centre Manche et sur la baie du Mont-Saint-Michel. Pour le reste, hein, ça reste quand même une belle journée. Un petit vent d'ouest à sud-ouest, 5 à 10 nœuds ce matin, soit force 2 à 3, mais qui pourrait passer les 15 nœuds dans l'après-midi, soit force 4. La mer est belle, un peu agitée. Coefficient de marée 77 ce matin, 74 dans l'après-midi. On était en marée basse à Granville et Carteret avant 6h30. À Cherbourg, c'était juste avant 8h. Et à Saint-Va, ce sera dans un quart d'heure pour la marée basse. Et puis, elle sera haute à 13h15 à Cherbourg. Donc, notez que la prochaine manœuvre du Pont-Tournant, ce sera à midi et quart si un bateau se présente, évidemment. Il fait déjà bon, 19 à Granville, à Cherbourg et à Saint-Va dans l'après-midi, 24 pour une grande partie du département, Carteret, Cherbourg, Saint-Va, 29 quand même au maximum pour le Saint-Lois, et demain entre 22 et 24, on mettra tout le monde sous la même température quasiment. 8h36 pour le moment, ça circule pas trop mal sur votre route, il n'y a pas grand monde, hein. C'est fou l'effet vacances quand même. Entre Roville-la-Bigot et Bricbec en Cotentin, il y a un tout petit peu de ralentissement sur la départementale, mais c'est léger, c'est parce que vous allez au boulot. Oui, il y en a qui bossent. Et puis à Coutances, un léger ralentissement aussi en centre-ville. Vous êtes au niveau de la départementale quand on est juste au niveau du cinéma Le Long Cours. Juste en face du cinéma, ça ralentit un petit peu. Mais c'est léger. Vous constatez quoi que ce soit, Avranches, Granville, Coutances, Saint-Lô, Cherbourg, justement, vous nous le dites, ralentissement ou autre au 02 33 23 13 23.
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0: Ah bah voilà, Jean-Louis Aubert nous a entendu. On parlait de plage.
5: Ah bah
0: avec
5: voilà.
0: Ça. Bah voilà, les plages, bah finalement, hein.
5: On est raccord.
0: Mais c'est vrai qu'on est bien raccord avec notre musique. Alors direction les plages. Allez.

0: Alors, je suis pas d'accord avec Jean-Louis Aubert, il n'y a pas que les vieux. Hein, parce que moi, hier, je regardais les enfants jouer avec les petits camions sur la plage en train de récupérer le sable et faire les châteaux de sable.
1: Oh, c'est mignon.
0: Et je trouve ça trop mignon. J'étais hypnotisée, je trouve ça trop mimi. Les plages à 8h40.
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0: En parlant d'enfants, on retrouve ceux de Sotteville. On leur a posé la question de savoir si les vers de terre avaient une bouche. Oui, on a déjà vu ce que mangeaient des vers de terre. Non, pas vraiment. Et bien la réponse avec Yannick Le Flo.
3: Les flamants roses, ça gobe les crevettes. Mais les vers de terre, ça gobe des petits bouts de salade, des bouts de radis et tout et tout.
4: Mais est-ce que vous avez déjà vu une tête de vers de terre, une bouche de vers de terre avec des dents de vers de terre?
5: Non.
6: Les vers de terre, ils ont pas de dents. Et du coup, ils gobent tout comme les taupes.
7: Et comme les flamants roses, ils gobent les trucs. Ils gobent les crevettes, par exemple. D'accord. Parce que les flamants roses, ça gobe les crevettes. Mais les vers de terre, ça gobe des petits bouts de salade, des bouts de radis et tout et tout.
4: Mais ça a une bouche, alors c'est une grande bouche. Comme ça.
8: Non, des petites bouches.
4: Hein?
8: Ça mange des petits trucs qui sont... Ça mange des... Par exemple, les feuilles, et ben ils mangent un petit peu, et après ils remangent un petit peu, et après ils vont dans un autre endroit.
4: La tête, elle est devant ou elle est derrière, la tête du...
8: Elle est devant, comme les humains. Bah du coup, aussi, ça mange un peu des pommes, les vers de terre.
4: Mais avec sa bouche, oui, ça a une bouche, les vers de terre.
8: Bah, une toute petite bouche qu'on voit pas.
4: Ah, une bouche minuscule.
8: Non. Oui, et les oiseaux, ça a des becs.
4: Donc ça peut parler alors, un vers de terre, si ça a une bouche?
8: Bah non, ça peut juste manger, ça peut pas parler.
4: Ah bon?
8: Les animaux, ils peuvent pas parler.
6: Bah en fait, ils parlent dans leur langage. Parce que nous, on n'est pas des vers de terre, du coup, on parle pas dans le même langage.
7: Entre vers de terre et vers de terre, et ben eux, ils se comprennent. Et du coup, nous, on parle comme ça. Et les autres, par exemple, les oiseaux font et tout.
4: Et le ver de terre, il fait quoi alors?
7: Bah, on l'entend pas. Il est tellement petit qu'on n'entend pas sa voix.
0: Ah bah mince, il peut pas faire hi-hi, lui non plus.
1: Oh bah alors ça c'est ballot,
0: ça parle pas les vers de terre.
1: Ah bah c'est fou.
0: Merci les enfants. 8h43. Non mais je laisse brancher parce que j'ai peur que ça bug quand je vais rebrancher en rentrant de vacances.
1: Ouais, je vous vois. Vous partez en vacances, puis vous débranchez pas tous vos appareils. Sauf que dans une minute, on va faire les comptes des coûts cachés de nos appareils en veille.
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2: Et sur les bons plans pendant les vacances aussi, à 8h44, c'est avec Valère Coréard. Bonjour Valère.
3: Bonjour Caroline.
2: Et alors aujourd'hui, vous vouliez nous parler de notre box internet.
3: Oui, ce petit boîtier qu'on oublie complètement. Vous savez, il clignote discrètement au salon, dans le couloir. On le laisse en général tourner jour et nuit. Eh bien, l'éteindre la nuit, c'est un petit geste qui peut rapporter gros, entre guillemets. Une box internet consomme en moyenne 7 à 10 watts en continu, donc 60 à 90 kilowatts par an. C'est pas énorme hein, individuellement, mais enfin, à l'échelle de l'année, bah, allez, c'est 25 euros d'électricité qui partent en veille, pendant que tout le monde dort. Alors la solution est simple, hein, quand vous n'en avez pas besoin, la nuit, pendant les vacances, ou même la journée, si vous partez au boulot, vous débranchez votre box, ou vous la mettez sur une multiprise avec un interrupteur que vous passez en off. En un geste, vous coupez aussi la télé, le décodeur, la console, en fait tout ce qui est branché inutilement.
2: Et alors cette idée ne vaut pas que pour la box, j'imagine.
3: Ouais, parce que les appareils en veille, c'est le poste caché de notre facture d'électricité. Une télé éteinte, elle reste en fait branchée. Un chargeur laissé dans la prise, ça tourne un petit peu aussi. Un micro-ondes qui affiche l'heure. Tous ces petits voyants rouges ou ces chiffres lumineux consomment. Alors un tout petit peu individuellement, mais pas qu'un peu collectivement. Hein, jusqu'à 10% de la consommation annuelle d'électricité d'un foyer. Hors chauffage, ça peut monter jusqu'à 15%. Concrètement, couper l'éveil inutile, c'est une économie, allez, d'une centaine d'euros par an, et je suis sur le minimum, sans rien sacrifier à son confort. C'est un petit réflexe, hein. Regrouper les appareils sur des multiprises à interrupteurs, penser à tout couper avant d'aller se coucher ou avant de partir. Voilà, vous savez désormais comment économiser de l'électricité pendant votre sommeil ou quand vous êtes absent. Il suffit de mettre votre box et vos veilles au repos, elles aussi. Si vous aussi, d'ailleurs, vous avez des bons plans pour réduire votre facture d'énergie et la nôtre, donc, je suis preneur. Mon mail, c'est parisilleséconomies@radiofrance.com.
2: Bon, on coupe topo dans les vacances. 8h46, nous, on va plonger dans l'histoire de la Normandie avec une grande fresque historique qui regroupe plus de 300 bénévoles. Dans 3 minutes, on va aller au château de Chanteloup pour découvrir le spectacle Son et Lumière, l'épopée normande, après Zazie et son tout nouveau titre qui critique le nombrilisme de notre société. Selon elle, ça s'appelle Peu importe.

0: Gagne
1: peu importe.
2: C'est beau, hein.
0: Zazie à 8h49 et peu importe. Ça se passe ici dans la Manche avec Lionel Robin ce matin. Bonjour Lionel.
3: Bonjour Caroline et bonjour à tous.
0: Alors aujourd'hui, un coup d'œil sur un spectacle son et lumière qui retrace la grande saga de l'histoire de notre région, Lionel.
3: Mais oui, puisqu'il s'agit de l'épopée normande, c'est une fresque historique qui aura comme décor le château de Chanteloup, c'est juste à côté de Bréal. Bonjour Gauthier Lenôtre.
4: Bonjour Lionel.
3: Alors vous êtes l'un des bénévoles de cet événement qui va se dérouler très prochainement à partir de la fin de la semaine de dimanche du 5 jusqu'au 8 août. En quelques mots, c'est quoi l'objet de ce son et lumière ?
4: On propose à toutes et tous de replonger dans l'histoire normande. Le son et lumière s'appelle l'épopée normande. Donc on part des Vikings jusqu'à notre époque avec les plus belles heures de notre histoire.
3: Alors, on parle donc de la création de la Normandie, 911, on va parler de Roland, et évidemment, le viking, le chef viking devenu duc de Normandie. On va jusqu'à la Seconde Guerre mondiale. Donc vous balayez comme ça un bon millénaire de notre histoire. J'imagine qu'il a quand même fallu faire des choix au niveau des scènes, parce que sinon ça durerait 15 jours.
4: Oui, c'est très vrai. Alors on a identifié plusieurs périodes qui permettent de mettre à la fois en valeur l'histoire de la Normandie et aussi le château de Chanteloup, puisque c'est un fil rouge qui est proposé aux spectateurs. Donc il y aura par exemple la guerre de Cent Ans avec l'attaque du château et du Mont Saint-Michel défendu par Vudestou de Ville, la Révolution française où le donjon du château a été coupé en deux, c'est d'ailleurs ce qu'on peut observer lorsqu'on vient le visiter. On passera également par le débarquement avec des effets pyrotechniques. Bref, toutes les époques sont représentées avec bien entendu des temps forts que je viens énoncer.
3: Alors c'est un son et lumière, donc forcément ça se passe à la tombée du jour, c'est à 22h que commence le spectacle.
4: Voilà, tout à fait, avec possibilité de venir sur place avant, il y aura des animations musicales, vous pourrez également pour les enfants monter dans des vieux véhicules de la Seconde Guerre mondiale, faire le tour du site et puis surtout manger, il y aura de quoi se substanter sur place.
3: Voilà, et puis si on vient plus tôt dans la journée, on peut visiter le château parce que ça se visite, hein.
4: Oui, voilà, tout à fait. Ouvert le week-end et la semaine, et surtout pendant cette période du spectacle.
3: Alors, ce spectacle, il est mené à bout de bras, enfin, il est soulevé à bout de bras par 300 bénévoles, je ne me trompe pas, hein.
4: Oui, voilà, 300 bénévoles, autant sur scène et puis également autour, hein, puisqu'il y a les couturières, il y a les artificiers, il y a les accessoires. Donc, c'est une formidable équipe qui propose un beau spectacle chaque année. Et alors, surtout, est mis en scène par Bernard Lapèze-Charlier, surtout.
3: Voilà, et vous faites partie de ces 300 bénévoles. Qu'est-ce qui vous a décidé de rejoindre cette aventure ?
4: Ouais, c'est l'humain. On rencontre des personnes de tout horizon, animées par une même volonté, c'est de prendre du plaisir. Et il y a beaucoup de plaisir. Et ce que j'aime par-dessus tout, c'est à la fin du spectacle, être tout en haut des tribunes, quand le public s'en va et voir les étoiles dans les yeux, les sourires sur les visages, et de se dire, entendre dire, on reviendra et on en parlera. Et ça, c'est vraiment super, ça veut dire qu'on fait un bon travail.
3: Voilà, et vivement l'année prochaine, on va dire.
4: Oui, l'année du millénium, surtout ouais. Grand rendez-vous, le millénium de Guillaume le Conquérant, où là, effectivement, on a de belles surprises qui vont arriver.
3: C'est parfait. En tout cas, d'ici là, c'est du 5 au 8 août, donc ça commence dimanche prochain. Je vous remercie, Gauthier Lenôtre, de nous en avoir parlé. Vous êtes donc l'un de ces 300 bénévoles pour ce son et lumière. C'est l'épopée normande, donc du 5 au 8 août, et c'est au château de Chanteloup, et c'est juste à côté de Bréal.
0: Et c'est vraiment à ne pas louper. Merci beaucoup, Lionel Robin. 8h52, dans quelques minutes, on va parler des herbes urticantes. On va éviter les orties cet été quand même. The Police, message in a bottle.

0: De Police, c'est 8h56, c'est Message on a Bottle. Eh, dis donc, ça pique, ça gratte en ce moment. Oui, à cette heure-ci, on va parler santé avec vous, docteur Kierzek, et les herbes urticantes. Bonjour, docteur.
1: Bonjour tout le monde. On les appelle orties, mais aussi berce du Caucase, euphorbes ou simplement les mauvaises herbes. L'été, c'est la saison des balades en campagne, mais aussi des mauvaises rencontres végétales. Vous avez frôlé une tige et vous sentez votre peau picoter, rougir, voire brûler. Bah, ces plantes sont redoutables, non pas parce qu'elles sont venimeuses, mais à cause de minuscules poils microscopiques présents sur leurs feuilles et leurs tiges. Et ces poils sont creux comme des micro-aiguilles. Et au moindre contact, bah, ils se brisent et ça va injecter sous la peau un cocktail d'histamine, de sérotonine, d'acide formique, le même que celui des piqûres d'ortie. Alors, premier geste à ne pas faire, c'est se frotter. Parce que se frotter, c'est comme enfoncer des milliers de micro-aiguilles encore plus profondément dans la peau. Cela va mécaniquement augmenter la quantité de venin injecté et donc l'intensité et la durée de la réaction. Le premier réflexe, au contraire, c'est de s'éloigner de la plante pour éviter tout nouveau contact. Deuxième geste, il est primordial, on rince abondamment la zone à l'eau claire, tiède de préférence. Alors, vous allez me dire, mais pourquoi pas froide? Parce que l'eau froide va contracter les vaisseaux sanguins et emprisonner un peu le venin sous la peau. L'eau tiède, elle dilate un peu les pores et facilite l'évacuation des poils et des substances irritantes, voire neutralisées les toxines. On lave la zone comme si on se lavait les mains en faisant couler l'eau sans frotter.
0: Bah d'accord, mais une fois la zone propre, on fait quoi?
1: Après le rinçage, on peut appliquer une compresse d'eau froide, fraîche, pendant 10 minutes pour calmer l'inflammation. Ensuite, on hydrate la peau avec une crème apaisante, de l'aloe vera ou une crème dédiée. Votre pharmacien va vous proposer ça. Et dans la plupart des cas, la douleur et les démangeaisons disparaissent en une heure sans autre traitement. Mais si la réaction est plus sévère, un œdème, des cloques, des difficultés respiratoires, évidemment, on consulte sans attendre. On peut prendre aussi des antihistaminiques locaux ou par voie orale, ça peut être utile. Mais surtout, on retient, il ne faut pas frotter, il faut rincer à l'eau tiède, calmer avec une compresse fraîche et éviter les mauvaises herbes cet été. Ça veut dire quoi? Ça veut dire que le bermuda ou le short, c'est peut-être pas la bonne idée. On prend des grandes chaussettes qui vont remonter sur le pantalon. C'est pas très beau, mais c'est efficace. Allez, bon été, bonne santé à l'écoute d'ici, bien sûr.
0: Allez, claquettes chaussettes. Merci beaucoup, docteur, et à demain.
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0: Et après les infos de 9h, bienvenue chez vous. Bonjour Aurore Leloco.
6: Bonjour Caroline. Alors vous partez à la mer peut-être, ou à la montagne, dans une grande ville, ou encore à l'étranger pendant vos vacances d'été. Pensez à vérifier que votre logement, votre voiture et votre voyage sont correctement assurés. On en parle ce matin avec quelques points à vérifier sur vos contrats d'assurance avant de partir en vacances. On en parlera avec Eric Duchemin, assureur à Cherbourg. Et si vous avez des questions, notre assureur, il est là pour y répondre. 02 33 23 13 23.
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6: Il est tout juste 9h. L'heure du journal, présentée par Sarah Saltier-Larago. Bonjour Sarah.
7: Bonjour Aurore, bonjour à tous.
6: Quel moyen pour la sécurité civile en France?
7: Alors que des incendies ravagent le pays cet été, on apprend que le gouvernement prépare un projet de loi sur la sécurité civile. Des réunions ministérielles sont même prévues la semaine prochaine. Comme un premier écho à cette tribune signée par des élus manchois, Charlie Varin était l'invité d'ici Cotentin ce matin. Le président de l'association des maires et intercommunalités de la Manche fait partie des signataires donc de cette tribune.
8: On a voulu profiter un peu de l'actualité dramatique, malheureusement, des incendies de Gironde pour sensibiliser le gouvernement sur la nécessité de revoir le financement des services de secours des pompiers, principalement, qui sont financés aujourd'hui à 50% par le conseil départemental et par les intercommunalités ou les communes de chaque département, sur la nécessité d'avoir une trajectoire, parce qu'on voit bien qu'il y a beaucoup de nouveaux risques, les risques incendies, le risque inondation l'hiver, les tempêtes qui concernent un peu plus les côtes de la Manche comme chez nous. Donc de la nécessité d'avoir une trajectoire financière. Par exemple, le renouvellement des matériels, l'achat de nouveaux matériels pour les nouveaux risques. Je prends l'exemple des feux qui avaient eu lieu sur le secteur de la Hague en 2022. Donc, ça nécessite du matériel que le département de la Manche, enfin le SDIS de la Manche, n'achetait pas forcément puisque les risques étaient moindres. Et aujourd'hui, les risques évoluent. Et par exemple, pour commander aujourd'hui un camion de pompiers, entre le moment où on signe le bon de commande et le moment où le matériel est livré, il y a un délai de 4 ans. Donc, il faut vraiment avoir une projection sur du moyen et long terme.
7: Charles Ivarin, interview complète à réécouter sur ici.fr et l'application ici. Les incendies, justement, qui mobilisent toujours les pompiers dans le Var. Le feu du Gros Bessillon reste contenu, mais pas fixé. Et les soldats du feu sont extrêmement vigilants, car les rafales de vent dans les prochains jours pourraient raviver les flammes. En Gironde, en revanche, la plupart des habitants évacués ont désormais pu regagner leur commune hier. Les pompiers qui sont également intervenus hier dans la Manche pour une nouvelle collision entre un deux roues et une voiture. Il y en a eu plusieurs ces derniers jours. Ça s'est passé à Torigny-les-Villes en début d'après-midi. La motarde, une femme de 50 ans, a été légèrement blessée. Elle a été transportée vers l'hôpital de Saint-Lô. Et puis la SNSM, elle, a eu une intervention assez inédite hier à Saint-Val-à-Hougue. Un bateau qui tournait en rond à la sortie du port, hors de contrôle. Le propriétaire est tombé à la mer. C'est en fait la barre de direction de son navire qui a rompu. Les sauveteurs sont parvenus à monter à bord et stopper le moteur et personne n'a heureusement été blessé.
6: Les services publics dans nos territoires, une problématique récurrente.
7: Oui, ce matin, on s'intéresse à la Poste car elle réduit sa présence dans le Saint-Lois. À Torigny-les-Villes, une agence ferme cette semaine sur la commune déléguée de Guilberville et les horaires sont réduits de moitié sur le bureau central de Torigny, ouvert seulement le matin désormais. Et là, la Poste explique que c'est à cause de la présence du radon, ce gaz radioactif naturel. Une diminution des services de la Poste que regrettent les habitants rencontrés hier par Lucie Tulé.
9: C'est pas que dans la Poste, le radon. Donc alors on ferme tous les commerces, même l'alimentaire dans ce cas.
10: Bah c'est dommage parce qu'il va falloir faire des kilomètres pour arriver à un bureau de poste. Et c'est problématique pour les gens âgés ou les gens qui sont pas véhiculés. Voilà.
11: Comment on fait quand on peut pas se déplacer? Et bah c'est désobligeant pour tout le monde. Là, c'est mon genre qui me conduit.
12: Voilà. Les horaires, 9h, midi et demi.
11: C'est pas pratique. Faudrait mieux un petit coup l'après-midi.
13: Mais est-ce que les gens qui travaillent que le matin,
14: Ils peuvent plus venir l'après-midi. Ceux qui sont en équipe, ils peuvent pas.
11: C'est ça que je dis que c'est désobligeant pour tout le monde.
15: À la boîte aux lettres, on y va encore, pratiquement tous les lundis.
16: Ça supprime le contact.
17: C'est pas bien.
18: C'est pas bien pour les personnes âgées, surtout.
19: Torigny, c'est pas une toute petite ville, donc c'est vrai que oui, c'est dommage. Ce qui me dérangerait, c'est qu'effectivement, le bureau ferme complètement et qu'on ait besoin d'aller très loin. Et je vois, moi, j'ai un compte bancaire à la Poste. Si je peux y rester, tant mieux. Après, si c'est amené à disparaître, j'aurais pas le choix.
7: La parole de ces habitants de Torigny-les-Villes recueillis par Lucie Tuilet. Le maire de la commune, lui aussi, est en colère. C'est à lire et à écouter sur le site et l'application ici. Sport, et les handballeurs de la JS Cherbourg en pleine préparation de la saison de Pro League. Ils partent en stage à Houlgate dans le Calvados aujourd'hui et 5 matchs amicaux les attendent. Ça commence dès demain contre l'élite valdoise. Et puis c'est le rendez-vous du tennis féminin dans le Sud-Manche. On connaît l'affiche du dernier carré de la Coupe Swabo, tournoi international qui réunit les meilleures joueuses de moins de 18 ans à Granville. Ça joue à partir de maintenant, 9h ce matin, la première demi-finale qui oppose la Suède à la Hongrie. Ensuite, il y aura la seconde, Serbie contre République tchèque, c'est à 14h30. La finale, elle, aura lieu demain. Et puis le cyclisme, bien sûr, quatrième étape du Tour de France et le retour aujourd'hui d'une épreuve qu'on n'avait pas vue sur le Tour depuis 3 ans, le contre-la-montre. Premier départ à 14h30 en Bourgogne. Hier, c'est la Norvégienne Sigrid Hogset qui l'a emporté dans le Jura. Elle a décroché par la même occasion le maillot jaune. Au général, la Normande Marion Bunel est actuellement 46e. La météo aurore avec une belle journée ce mardi dans la Manche.
6: Du soleil et puis quelques nuages, c'est vrai, annoncés par Météo France en début d'après-midi, qui seront un peu plus nombreux, notamment sur le Saint-Lois, l'est du Coutançais, où encore quelques averses sont possibles. Le vent, quant à lui, il est plutôt de secteur ouest faible. Quant aux températures maximales, elles sont comprises entre 27 et 30 degrés jusqu'à 25 degrés sur le Cotentin. On note d'ailleurs en ce moment 22 degrés si vous êtes à Vauville, 22 degrés à La Pernelle, ainsi qu'à Cherbourg ou encore Valognes. Il fait fait 23 degrés ce matin si vous êtes du côté de Saint-Martin d'Aubigny ou encore du côté de Menneville-sur-Mer. L'indice UV donné par Soleil Info, il est de 6, il est donc assez élevé. Il faut protéger donc toute la famille. Là, ça y est, vous êtes en train de prendre le petit déjeuner, en camping peut-être. Protection indispensable. Hein. Et ombre entre 12h et 16h.
0: J'imagine, le petit coup de crème solaire.
6: J'imagine les petites biscottes avec le beurre, la confiture, le chocolat au lait avec le soleil qui rayonne dès ce matin. C'est pas mal quand même,
0: c'est
6: non
0: pas mal. Il faut venir en vacances dans la Manche.
6: Exactement. Puis en plus, le Cotentin, quand même, on a une région et la Manche, évidemment.
0: Magnifique.
6: Magnifique. On n'est pas du tout chauve. Pont tournant à Cherbourg qui devrait tourner à l'entrée ou à la sortie du port à 12h14 tout à l'heure. Et puis le trafic, que vous soyez à Avranches, Coutances, Granville-Saint-Loup, encore Cherbourg. Dites-nous comment ça circule pour vous. Si ça se passe bien, vous pouvez là aussi nous appeler. Et si vous rencontrez des difficultés, également. 02 33 23 13 23. Merci beaucoup, Sarah. À tout à l'heure.
0: On se retrouve à 10h.
6: À 10h pour d'autres infos.
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6: Et voici ensemble sa raison d'être. Bonne matinée.

0: Ici Cotentin avec Ensemble et sa raison d'être.
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0: Bienvenue chez vous aujourd'hui où on va s'intéresser à votre contrat d'assurance. Alors on pense forcément en vacances avec le 4 août aujourd'hui, ça y est, les vacances c'est à votre tour, vous partez peut-être à la mer, à la montagne, dans une grande ville ou encore à l'étranger pendant vos vacances d'été. Pensez à vérifier que votre logement, votre voiture et votre voyage sont correctement assurés. Quels sont d'ailleurs les points à vérifier sur votre contrat d'assurance avant de partir en vacances? On va en parler ce matin avec notre invité Eric Duchemin, assureur à Cherbourg. Et si vous avez des questions, eh bien notre assureur il est là pour y répondre, figurez-vous. 02 33 23 13 23. Bonjour Eric Duchemin.
3: Bonjour à tous.
0: Alors c'est vrai que quand on est en vacances, on pense à la valise, oui, à tout ce qu'il faut emmener, à la crème solaire, au chapeau, au maillot de bain, aux tenues d'été, mais alors on pense pas toujours, c'est vrai, à lire son contrat d'assurance avant de partir en voyage. Et pourtant, c'est important.
3: C'est très important, effectivement, parce que déjà, on part l'esprit aussi tranquille,
0: léger,
3: c'est ça. Et puis, il y a plein de situations qui font que l'assurance peut intervenir. Hein. Ouais. Donc, on parlera du cambriolage, mais on parle aussi peut-être un peu d'assistance, rapatriement. Mmh. Donc, effectivement, c'est de partir avec les bons éléments, de manière à être tranquille.
0: Alors, comment on s'y prend? Parce que c'est vrai qu'on pense forcément, je disais, aux valises, etc. Mais quand il faut quand même lire le contrat en long, en large et en travers avant de partir.
3: Alors, le mieux, c'est d'appeler son professionnel, puisque effectivement, lui va pouvoir vous expliquer, comme vous dites, les choses sur lesquelles effectivement vous posez des questions. Et puis, oui, c'est lire les principales garanties. Mmh. Donc, une multirisque, déjà, faut savoir, multirisque, il y a plusieurs risques d'assurer. Hein, donc vous allez être assuré pour l'incendie, le dégât des eaux, mais aussi pour le vol.
0: Parlons-en des incendies, avec la Gironde et puis bien d'autres incendies, en Corse et ailleurs. C'est vrai que cette année, avec la canicule, la sécheresse, j'imagine que les assureurs vont se tirer les cheveux.
3: On a beaucoup de sinistres, malheureusement en Gironde. Hein, on a vu les forêts brûlées et malheureusement les biens privés, que ce soit du particulier ou de l'entreprise, complètement partir en fumée.
0: Voiture également.
3: Voiture, voilà. Voilà. Et puis on a aussi les vacanciers. Les vacanciers, eux, ils ont dû partir. Certains terrains de camping ont été brûlés. Quid des affaires personnelles, par exemple? Ça, c'est une bonne question. Vos affaires personnelles sont brûlées.
0: Parce que quand on est obligé de quitter les lieux, on ne pense pas prendre la valise ni la brosse à dents. C'est clair.
3: Rarement,
0: on pense à
3: vous dites d'évacuer et vous avez 5 minutes pour le faire. Ouais. Vous prenez les principales choses et puis vous laissez plein d'affaires.
0: Et c'est là où c'est vrai que c'est compliqué. Justement, si vous avez des questions à ce sujet, vous qui partez peut-être en vacances prochainement, comment ça se passe aussi pour les locations de vacances, et puis panne sur autoroute, ça peut arriver, ce que je ne vous souhaite absolument pas, le rapatriement aussi si vous êtes à l'étranger, si vous avez des questions, donc vous pouvez les poser ce matin, notre assureur est là, Eric Duchemin, pour y répondre au 02 33 23 13 23, et puis on va bien sûr détailler tous ces sujets donc dans votre rendez-vous, bienvenue chez vous. 4 enfants plus loin, c'est la nouvelle chanson de Gauvin Serre, qu'on retrouve maintenant. Bonne matinée.

0: Lucie Cotentin avec la nouvelle chanson de Gauvin Serre, Ses quatre enfants plus loin.
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0: Ça y est, vous êtes en vacances, vous êtes heureux, les enfants, les petits-enfants aussi, tout le monde a fait ses bagages, la voiture est prête à partir. Mais dites donc, est-ce que vous avez pensé à vérifier que votre logement, votre voiture, votre voyage sont correctement assurés? Et là vous vous dites, oh non pas du tout, oh là là, oubliez ça, bah, y a des points à vérifier quand même sur vos contrats d'assurance. Avant de partir, bon, ça va pas vous empêcher de partir, mais on en parle justement ce matin avec Eric Duchemin, il est assureur à Cherbourg. Et si vous avez des questions, même en voiture, avec le kit main libre, bien sûr, ou votre compagnon ou compagne à côté de vous, vous nous appelez au 02 33 23 13 23. C'est vrai qu'Eric Duchemin, on part en vacances, on est content, tout le monde est heureux.
2: C'est bon, la période où on souffle.
0: C'est ça, on souffle, on oublie les problèmes et les soucis, c'est, et c'est un peu l'objectif quand même. Mais les pannes aussi sur l'autoroute. Ça peut hélas arriver.
2: Absolument.
0: Alors quand c'est comme ça, bon bah ça gâche un petit peu le départ
2: surtout
0: en vacances.
2: Surtout sur l'autoroute, vous pouvez pas organiser vous-même le dépannage. Vous savez qu'il faut appeler une borne et c'est une concession qui vient vous chercher. Et là, il faut donner la petite carte d'assistance pour que la prise en charge soit faite du dépannage.
0: Et hein, alors donc, la carte d'assistance à avoir bien sûr
2: sur soi,
0: avec soi.
2: Maintenant sur son téléphone.
0: Oui, ouais, c'est vrai.
2: Ça c'est plutôt pas mal. Ça. Donc et là, à partir du moment effectivement l'assistance, enfin le concessionnaire va appeler l'assistance pour prendre en charge le remorquage. Si vous êtes en pleine cambrousse, en pleine campagne, là, vous devez effectivement appeler l'assistance. Hein, donc, c'est utile de l'avoir rentré dans son téléphone portable. Vous appelez l'assistance et on vient vous dépanner, vous amener au garage le plus proche pour réparer la panne.
0: Et là, forcément, ça prend un petit peu plus de temps et on peut arriver en retard. Bah, donc, à notre location.
2: Vous êtes entre l'allée, enfin, le point de départ et le point d'arrivée et qu'est-ce qui se passe? Donc là, l'assistance peut aussi vous accompagner dans la continuation de votre route.
0: Ça,
2: vous prêtez un véhicule, vous payez un billet de train pour aller effectivement
0: rejoindre
2: sur le lieu de vacances. Si vous ne souhaitez pas, parce que ça vous a gâché vos vacances, vous voulez revenir, il peut aussi vous rapatrier chez vous. Donc ça, c'est important.
0: Bon, alors ça, ce sont des petites choses à savoir. Et puis, évidemment, il y a quelques garanties aussi, séjour voyage, oui. Où on peut bien sûr détailler tout cela. Alors, comment ça se passe pour les locations de vacances? C'est souvent inclus dans le contrat d'assurance?
2: La multirisque, donc c'est plusieurs garanties qui sont regroupées. Et notamment, vous avez une garantie séjour voyage, avec aussi la responsabilité civile. Si, effectivement, vous mettez le feu au logement, pas mégarde, bien évidemment. Et ben là, c'est votre contrat qui va venir effectivement payer les conséquences des dommages qui ont été créés.
0: Que ce soit ça, un gîte, un hôtel, oui, le camping, voilà. C'est couvert.
2: Souvent d'ailleurs, le loueur vous demande avant de partir une attestation. Est-ce que vous êtes bien garanti? Donc souvent, les clients nous appellent en disant « Je pars tel endroit, on me réclame une attestation. » On sort une attestation, on lui donne au client et il prouve qu'il est bien assuré.
0: Et ça, c'est important de pouvoir prévoir tout cela, évidemment.
2: Donc, ça, c'est le premier volet.
0: Ça, c'est le premier volet. On parlera justement rapatriement à l'étranger dans quelques instants. Si vous avez choisi de justement quitter la France pour l'étranger, là, ça se passe autrement. Et si vous avez des questions, eh bien, appelez-nous. 02 33 23 13 23. Notre assureur Eric donc est là pour répondre à toutes vos questions, Eric Duchemin. Donc, pour vous aiguiller au mieux avant de partir en vacances, vous serez comme ça plus serein. 02 33 23 13 23.
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0: Ici Cotentin avec Nick Kershaw et The Riddle. Soyez les bienvenus.
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0: On pense à vos vacances, c'est vrai, mais il y a quand même des points à vérifier avant de partir, sur vos contrats d'assurance par exemple. On en parle avec Eric Duchemin, assureur à Cherbourg. Alors si vous avez des questions, il y a encore quelques minutes pour les poser, hein, vous pouvez nous appeler au 02 33 23 13 23. Alors évidemment, quand on part à l'étranger, il faut forcément penser également à se renseigner, au cas où, hein, on vous souhaite pas de malheur, loin de là, passez de bonnes vacances d'ailleurs, mais le rapatriement peut avoir lieu, hélas, parfois. Et ça peut être dramatique.
3: C'est ça, quand on est en France, bon voilà, on peut toujours un peu s'arranger. Voilà. C'est moins compliqué que lorsque vous êtes à 10 000 km de la maison. Oui. Donc un bon contrat d'assistance lorsqu'on part à l'étranger, ça c'est primordial à mon avis. Oui. Donc vous avez des contrats de base sur votre contrat d'habitation, ça peut exister les contrats d'assistance, mais avec des contrats, avec des garanties un peu limitées. Oui. Donc mieux vaut prendre un contrat sur mesure avec votre assureur. Et là, il y a plusieurs strates. Donc il y a le plus important, c'est, à mon avis, l'assistance médicale. Donc,
0: créer. On n'est pas à l'abri, effectivement.
3: C'est ça, créer en fait toutes les conditions pour que vous soyez bien soigné. Ça peut être le rapatriement, si effectivement vous avez de l'autorisation de pouvoir revenir en France. Et puis également, ça peut être l'annulation du voyage. Vous pouvez avoir une garantie annulation, une garantie bagage. Ça peut être ça aussi.
0: Bagage perdu, ça arrive souvent.
3: C'est ça. Et puis aussi la responsabilité civile, parce que vous pouvez créer un dommage à l'étranger. Et on peut.
0: Oui, location de voiture, par exemple.
3: Voilà, ça peut être ça. Ça peut être aussi, vous mettez le feu aussi à la chambre d'hôtel par mégarde. On peut venir vous rechercher en responsabilité. Donc, le contrat d'assistance va aussi couvrir la responsabilité.
0: Et puis dégâts autres, c'est-à-dire je sais pas moi, il y a par exemple une inondation ou quelque chose de beaucoup plus grave, hein.
3: Ouais.
0: Je pense au tsunami
3: et là, c'est le rapatriement. Vous êtes touché par un cataclysme, un tremblement de terre, ouais. Et ben l'assistance va organiser effectivement le rapatriement de toute la famille via un moyen qui sera mis en œuvre. C'est pas toujours évident, mais au moins vous avez une liaison en fait avec une structure qui ne s'occupe que ça. Ce sont des professionnels. Et donc, en général, c'est assez efficace.
0: Alors, quand on réserve son voyage avec notre carte bancaire, on a là aussi des assurances. Certains se disent, je ne vais pas empiler les assurances avec et ma carte bleue et le contrat. Est-ce vrai ou pas?
3: Oui, pourquoi pas. Mais alors, demandez les conditions, parce que la carte bleue, vous l'avez, mais les conditions de garantie...
0: On ne les a pas, oui.
3: Non, vous ne les avez pas. Donc, demandez à votre banque comment vous êtes garanti et les plafonds de garantie. Parce que si vous avez, par exemple, on va prendre un exemple, une ligne à 10 000 euros aux États-Unis pour une intervention chirurgicale, c'est insuffisant.
0: Non, ça c'est clair.
3: Insuffisant.
0: Surtout aux États-Unis.
3: C'est plutôt 10 fois ça. Donc là, le contrat sur mesure va prévoir des plafonds en fonction de votre lieu de destination.
0: D'où l'importance de faire un petit...
3: D'aller voir votre assureur.
0: Voilà, d'appeler les assurances.
3: Donc. Nous, on a beaucoup de contacts au moment des vacances où les gens nous appellent. Là, tiens, je pars ici. On fait une étude, on regarde, on reçoit le client et on analyse un peu son risque.
0: Et ça, c'est important. Et puis, on parlera aussi, au-delà du rapatriement à l'étranger, pour raisons médicales, les bagages, les objets que vous emmenez aussi avec vous en vacances, qui ne sont pas d'ailleurs couverts dans toutes les circonstances. On parlera aussi de la sécurité de votre logement, parce que quand vous êtes à l'étranger, il n'y a personne dans le logement. Et le cambriolage dans tout ça, les vacances d'été. Alors, qu'est-ce qu'il faut faire également? Que prévoit votre contrat d'assurance? On y vient et on en reparle dans quelques minutes. Soyez les bienvenus. Voici Françoise Hardy pour vous accompagner aussi ce matin avec Message Personnel. Bonne matinée.
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0: Ici Cotentin avec Françoise Hardy et message personnel.
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0: On est tous les jours à vos côtés avec des idées de sortie et puis de quoi vous mettre au sport aussi. À vos chaussures de course, justement, dimanche 9 août. C'est la 22e édition de la course du Rhin au départ de la plage de Saint-Vallaugue à 12h25 avec une arrivée qui est prévue sur le terre-plein du port de Plaisance entre la marina et la capitainerie. Alors cette course nature de 8 km à travers les parcs à huîtres à marée basse vous charmera avec une boucle sur l'île Tatillou qui devrait, je pense, vous en mettre plein la vue. Un moment extraordinaire à partager. Les inscriptions se font en ligne avec un paiement sécurisé jusqu'au 8 août. Il vous reste quelques jours jusqu'à 20h sur normandiecourseapied.com. Les 13 et 14, 15 et 16 août, le château de Crouville-sur-Douve vous accueille pour son 19e salon des antiquaires avec une trentaine de professionnels venus de toute la France. Une trentaine de professionnels qui vous donnera l'envie peut-être de craquer pour une œuvre d'art, bijoux, objets de décoration. Notez que ce salon des antiquaires sera ouvert de 10h à 18h. L'entrée est à 7 euros par personne et la restauration se fera sur place les 13, 14, 15 et 16 août prochains au château de Crouville-sur-Douve.
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0: Avec U2 et New Year's Day.

0: C'est Cotentin avec YouTube et New Year's Day. Vous pensez aux vacances et c'est bien normal. Vous êtes sur le départ pour partir donc à la mer, vous reposer ou à la montagne, à l'étranger. Profitez-en bien, mais il y a de la sécurité aussi, de la prévention pour votre logement. Les cambriolages sont de plus en plus nombreux. Cet été, Eric Duchemin, vous êtes assureur, vous l'avez constaté.
1: Depuis quelques années,
0: c'est une reculescence.
1: Depuis 4-5 ans, on a des

0: laissée ouverte, enfin sans fermeture, ça ne marchera pas. Idem, si vous avez mis la clé dans le pot de fleurs, dans la boîte aux lettres, sous le paillasson, niette, ça ne marche pas. Donc soyez vigilants. Hein,
1: surtout qu'il y a des boîtes à clé aujourd'hui, des choses comme ça, non?
0: Oui,
1: de... C'est dangereux aussi la boîte à clé probablement, non?
0: Oui, oui, bah, c'est ça. C'est qu'il faut
1: et s'il y a une infraction de boîte à clé, comment ça se passe?
0: Logiquement, il y a infraction.
1: Donc, on est d'accord.
0: Voilà. Mais la clé sous le paillasson, c'est pas possible. Donc, il faut aussi faire attention à bien fermer, utiliser les moyens de protection que vous oblige le contrat. Quand vous êtes absent plus de 24 heures, normalement, on ferme ses volets.
1: Mais oui. Alors aujourd'hui, les volets donc sont des fois ouverts, la lumière allumée. On est en vacances, mais on peut faire ça à distance avec les nouvelles constructions. Comment ça fonctionne dans ces cas-là? Quand on est en vacances, mais on ouvre nos volets à distance.
0: Alors ça dépend des contrats. Plus de 24 heures ou 48 heures d'absence, normalement, vous devez mettre tous les moyens de protection en œuvre. Donc si le volet n'est pas fermé. Et qu'on vous a demandé de fermer le volet, on peut vous refuser la garantie.
1: Oui, parce qu'en fait, il y a de nombreux contrats qui exigent la fermeture des volets et des fenêtres en cas d'absence.
0: Il faut pas croire.
1: Pour être indemnisé pour le cambriolage, quoi.
0: Et ne ce sont pas que des vols de nuit. Il y a beaucoup, aujourd'hui, 90%, ce sont des vols de jour. 90%.
1: C'est incroyable, ça, quand même. Donc, soyez vigilants, effectivement. Alors, c'est vrai, quand il fait très chaud, comme on l'a vécu dernièrement avec la canicule, on n'a pas trop envie de fermer la maison, on a plus
0: les
1: envie d'ouvrir.
0: En oscillobattant. Ça, c'est un des problèmes, ouais. Puisqu'effectivement, on peut très, très facilement le décrocher et ouvrir sans qu'il y ait fraction. Donc, ça, c'est un des problèmes. Je voulais aussi attirer l'attention sur les objets de valeur, les moyens de preuve. C'est-à-dire que l'assureur va demander des preuves d'existence du bien. Donc les bijoux, souvent on a beaucoup de soucis sur j'ai une photo, c'est tout, ou j'ai pas de moyen de preuve.
1: Parce que bijoux, donc l'assureur n'indemnisera pas.
0: Voilà. Donc faites expertiser. Ça peut être chez un bijoutier. Commissaire priseur peut le faire aussi. Description du bien, poids de l'or, carat des diamants. Descriptif, là, plus une photo pour la preuve, et vous aurez une indemnisation qui sera correcte.
1: Important aussi, quand on a un système d'alarme, de bien activer l'alarme avant de partir en vacances.
0: Alors,
1: ça, c'est aussi important.
0: Oui, sauf que bien souvent, c'est rare que l'assureur demande un système d'alarme. C'est un plus.
1: Oui,
0: c'est un plus.
1: Pour vous, oui.
0: L'assureur demandera toujours des moyens de protection physique. Des serrures, des volets, l'alarme, en plus. Mais c'est pas ça qui va protéger votre maison. C'est bien la protection manuelle des serrures et des volets. Un voleur qui n'arrive pas à rentrer au bout de 5 minutes part.
1: Bon, 5 minutes quand même, vous vous rendez compte, ça va vite. Donc, un petit conseil, vraiment un coup de fil. À votre assureur, avant de partir en vacances, concernant votre habitation, votre contrat d'assurance, garantie vol indemnisation, c'est tout ça, c'est important, y compris donc tous les sujets qu'on a abordés ce matin, c'est donc indispensable avant de passer donc de très bonnes vacances. C'est ce qu'on vous souhaite d'ailleurs, si c'est le cas ce matin. Voilà, profitez bien de vos vacances malgré tout. Merci beaucoup. Merci beaucoup Éric Duchemin, assureur à Cherbourg, d'avoir été avec nous pour nous parler de tout ce qu'il y a à voir avant justement de penser aux valises.
0: Allez voir votre assureur.
1: Merci beaucoup.
0: Merci, bonne journée.
1: Belle journée, merci d'avoir été avec nous aujourd'hui. Au revoir.

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0: Ici Cotentin avec Gérard Blanchard et Roch Amadour. Les petits plaisirs de l'été, eh bien, vous les vivez bien sûr en ce moment. Et on va à votre rencontre pour vous demander justement ce que vous aimez particulièrement. Et Christelle des Antilles est à Cherbourg et elle aime bien la région, écoutez.
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2: En été en général, je passe quasiment toutes mes journées dans l'eau. Bonjour, je suis Christelle. Mon petit plaisir de l'été, c'est d'aller à la plage en été. Chaque année, normalement, en fait, je descends en Martinique. Enfin, je voyage vers la Martinique puisque je suis originaire des Antilles. Et malheureusement, on n'a pas pu y aller cet été. Donc, pour fuir un peu la canicule qu'il y a sur Paris et les environs, en fait, on a décidé de venir à Cherbourg, histoire de voir un petit peu la mer parce que c'est mon plaisir. C'est vraiment mon plaisir, j'aime beaucoup, beaucoup la mer, donc en été en général, je passe quasiment toutes mes journées dans l'eau. Donc l'idée de pouvoir, en tout cas, voir la mer, c'était pour moi une chose très importante.
3: Parce que vous venez de quel département ?
2: De l'Oise. Quand nous sommes arrivés, déjà on est parti, on était à 35 degrés. Arrivé ici, on était à 18, donc c'est vous dire qu'on était venu avec des shorts, des bardeurs, on n'avait pas les tenues adéquates. Donc heureusement, on avait pris une veste en jean et qui fait que on est un peu sauvé. Sinon, en fait, on n'était pas vraiment prête pour ici, les températures. Et là, j'ai vu depuis deux jours, ça commence à remonter, donc 24 degrés, c'est la température idéale.
3: Et qu'est-ce que vous pouvez souhaiter aux auditeurs et auditrices d'ici Cotentin pour cet été ?
2: Alors, j'ai envie de dire qu'ils prennent le temps de souffler, qu'ils prennent le temps de lâcher prise et qu'ils aillent s'oxygéner auprès de l'eau. Le meilleur des étés, c'est ici. Après la Martinique.
0: Forcément. Merci Christelle. Un petit coucou aux Antilles ce matin. Oshi, je partirai là pour vous accompagner. Et puis, les conseils de notre vétérinaire, Pierre Fabin, qui sera avec vous pour donner des petits réflexes à avoir si vous pensez à adopter un animal en refuge cet été. On en parle avec lui juste après.

0: avec Oshi et Je partirai. Vous pensez peut-être à adopter un animal en refuge cet été, un chien, un chat. Eh bien, le docteur Pierre Fabin, notre vétérinaire, est avec nous pour vous donner forcément les bons réflexes à avoir.
1: Alors, adopter un refuge, c'est offrir une seconde chance à un animal abandonné. C'est une super idée, à condition d'être bien préparé. Parce qu'un animal, ce n'est pas juste un coup de cœur derrière une grille, c'est un engagement sur plusieurs années. La première chose à faire, c'est de réfléchir à votre mode de vie. Est-ce que vous êtes sportif? Est-ce que vous êtes souvent absent? Est-ce que vous vivez en appartement ou à la campagne? Est-ce que vous avez d'autres animaux? Les refuges et les soigneurs peuvent vous guider vers un animal compatible avec votre quotidien. Il y a des jeunes fougueux, des grands calmes, des seniors hyper cool. À chaque profil, son compagnon idéal. Côté santé, les animaux de refuge sont identifiés, vaccinés, stérilisés. Mais certains ont un passé un peu lourd. Traumatisme, maladie chronique, parfois handicap. Ce n'est pas rédhibitoire, mais ça se discute avec l'équipe du refuge et avec un vétérinaire.
0: Mais alors, une fois à la maison, comment on fait pour que ça se passe bien ?
1: Alors, on y va en douceur. Pas de bain, pas de câlin forcé, pas de fête avec 15 invités le premier soir. Il faut laisser le temps à l'animal d'observer, de comprendre et de se poser. Commencer avec un espace un peu restreint, une routine simple, des repères clairs. Et dans les premières semaines, prévoyez une première visite chez votre vétérinaire pour faire un point complet, pour poser les bases. Alimentation, prévention, comportement.
0: Et alors, est-ce qu'il faut aussi s'attendre à des difficultés parfois ?
1: Oui, bien sûr, certains chiens peuvent fuguer au début, certains chats se cachent pendant plusieurs jours. Il peut y avoir de la peur, du stress, des petits accidents. Mais avec du calme, de la patience et parfois le coup de pouce d'un pro du comportement, ça va se régler. Dans les refuges, il y a des animaux parfois un peu cabossés qui deviennent par la suite les plus fidèles des compagnons. Mais la majeure partie des animaux n'a pas de passé spécifique et sont juste là par malchance ou parce qu'ils ne vous ont tout simplement pas encore trouvé. Bref, une adoption réussie, c'est une belle histoire à deux qui commence souvent au fond d'un box.
0: Et puis bien sûr, après, avec de gros câlins, et ça c'est plutôt bien de faire cette belle action cet été. Merci beaucoup à notre vétérinaire Pierre Fabin pour tous ses conseils. L'actu locale dans la Manche arrive dans 6 minutes, et puis Pio Bella Cosa avec Eros Ramazzotti. La musique, c'est juste après ceci.
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0: Merci d'écouter ici Cotentin. Soyez les bienvenus si vous nous rejoignez à l'instant. C'était Eros Ramazzotti avec Più Bella Cosa. Les infos arrivent. Et puis, aux alentours de 10h10, j'aurai plaisir à vous retrouver avec notre rendez-vous solidaire et Simon Canuel qui parlera de ce défi auquel il participe. Donc, le 30e 4L Trophy qui aura lieu du 17 au 28 février 2027.
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0: Il est 10h. Les infos, Sarah Saltiel-Rago, bonjour.
2: Bonjour Aurore, bonjour à tous. Une intervention inédite pour la SNSM de Saint-Val-la-Hougue hier sur un bateau de pêche de loisirs qui tournait en rond à la sortie du port comme un bateau fou alors que le propriétaire était tombé à l'eau. C'est en fait la barre de direction du navire qui a rompu. Heureusement, les sauveteurs sont parvenus à monter à bord et couper le contact. Il n'y a pas eu de blessés. Mais intervention assez impressionnante que vous pouvez retrouver d'ailleurs en vidéo sur les réseaux sociaux d'ici Cotentin. Le manque d'eau qui assèche la végétation dans la Manche et favorise les incendies. À la mi-journée hier, un feu s'est notamment déclaré à Saint-Jean-des-Champs, c'est près de Granville. 10 sapeurs-pompiers sont intervenus. Ils ont pu sauver 2 hectares de terrain et environ 4000 mètres carrés ont brûlé. D'autres feux de ce type se sont aussi déclarés à Céaux, au sud d'Avranches, ou Gatmo, pas très loin du bocage virois, mais sans gravité. C'est un service public qui s'étiole dans le Saint-Lois à Torigny-les-Villes. L'agence postale de Guilberville va définitivement fermer ce jeudi, faute de fréquence suffisante. Et en plus, le bureau de poste principal à Torigny réduit ses horaires. Depuis hier, il n'est ouvert que le matin. Le maire de la commune est en colère, tout comme les habitants. C'est à lire sur ici.fr. Le tournoi réunit les meilleures joueuses de tennis de moins de 18 ans. On connaît l'affiche du dernier carré de la coupe Swabo à Granville. La première demi oppose en ce moment même la Suède à la Hongrie. Et la seconde, ce sera Serbie contre République tchèque à 14h30. Le Tour de France femmes avec un contre-la-montre aujourd'hui pour cette 4e étape, 21 km en Bourgogne avec un premier départ à 14h30 cet après-midi. Hier, c'est la Norvégienne Sigrid Hoogstedt qui a remporté l'étape dans le Jura et pris le maillot jaune dans l'opération. La Normande Marion Bunel pointe elle à la 46e place au général. Et puis pendant ce temps, deux Manchois sont engagés sur le Tour de Pologne et pour la première étape hier, ils n'étaient pas aux avant-postes. Le coureur de Grand Parigny Paul Lapeyra termine 101e et l'Eurovillé Benoît Cosnefroy 125e. Le Tour de Pologne, c'est jusqu'à dimanche. Avec une belle journée côté ciel qui s'annonce dans la Manche.
0: Oui, effectivement, avec une météo plutôt solaire. Soleil, donc, et nuages en début d'après-midi annoncés par Météo France. Ils seront plus nombreux d'ailleurs sur le Saint-Lois et l'Est du Coutancé. Avec quelques averses possibles, ça va peut-être rafraîchir l'atmosphère, allez savoir. Le vent est faible du secteur ouest, température maximale 27 à 30 degrés, 25 sur le Cotentin, le nord du département. Et on note en ce moment qu'il fait 22 à Granville, 23 à Gavray, 24 à Saint-Lô. 24 également si vous êtes du côté de Deauville et puis un petit 22 sur Cherbourg en Cotentin ainsi que dans la Hague dans le Val-de-Serre. L'indice UV donné par Soleil Info, les 2-6 risque donc élevé. Protection indispensable. Ombre aussi entre 12h et 16h et puis crème solaire évidemment. Le pont tournant à Cherbourg devrait tourner si un bateau se présente à l'entrée ou à la sortie du port à 12h14 et puis vous qui êtes à Avranches, Coutances, Granville, Saint-Loup ou encore Cherbourg. Dites-nous comment ça circule pour vous si vous rencontrez le moindre souci en chemin. On fait la route ensemble pour votre sécurité. Donc n'hésitez pas à nous appeler au 02 33 23 13 23. Belle journée Sarah.
2: Merci beaucoup à vous aussi.
0: Merci. Prochain point avec l'info à 11h.
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0: Et voici Jean-Jacques Goldman encore un matin. Bonne matinée.

0: Sophie Cotentin avec Jean-Jacques Goldman et encore un matin.
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0: Et ravie de partager cette matinée avec vous, avec la suite du programme en musique. Il y aura Marc Lavoine pour une Begin avec toi. Également Bonnie Tyler, It's a Heritage. Et puis notre rendez-vous solidaire avec Simon Canuel que je reçois ce matin. Ils se sont lancés un défi avec Emma Henry de participer au 30e 4L Trophy qui aura lieu du 17 au 28 février 2027. Tous deux, c'est vrai, ont un certain goût pour l'aventure. C'est leur première participation et j'en parlerai avec Simon Canuel qui nous rejoindra dans quelques instants pour nous présenter un petit peu tous les préparatifs de cette belle aventure justement. En attendant, voici Bruno Mars avec All My Soul, sa nouvelle chanson. Belle matinée, nous sommes le mardi 4 août et il est 10h08.

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0: Notre rendez-vous solidaire aujourd'hui avec Simon Canuel qui va nous parler de ce défi avec Emma Henry, sa compagne. Ils vont participer au 30e 4L Trophy qui aura lieu du 17 au 28 février 2027. Et tous deux, c'est vraiment un certain goût de l'aventure avec cette première participation. On va en parler avec Simon. Bonjour Simon.
2: Bonjour.
0: On peut le dire pour cette course qui aura lieu dans le désert marocain, 12 jours dans la 4L équipée d'un roadbook, d'une boussole et d'un partenaire, c'est mieux quand même. Pour vivre tout ça, c'est une sacrée aventure avec quelques galères, non?
2: J'espère, sinon c'est pas drôle.
0: C'est pas drôle. Bon, les galères, c'est pas toujours très rigolo, mais bon, il y a un dépassement de soi, ça c'est pas
2: ça,
0: mal.
2: Exactement. Puis un esprit d'équipe, quand il y a des galères, justement, c'est ça qui est intéressant.
0: Et puis la solidarité, parlons-en.
2: C'est ça.
0: Puisqu'en fait, qu'est-ce qui vous a motivé dans cette aventure?
2: Eh ben, l'esprit humanitaire, mais aussi l'esprit d'aventure. Comme on aime bien aller de l'avant, faire des choses un peu qui sortent de l'ordinaire, le dépassement de soi, sortir de sa zone de confort. Donc, tout ça, en fait, correspond totalement à ce qu'on aime faire. Donc,
0: alors, la 4L est prête?
2: Ouais, presque. Là, elle était sur le pont la semaine dernière. J'ai fait un petit check-up. Là, il reste quelques pièces encore à changer, mais des caches-poussières. C'est ouais, vraiment des petits détails.
0: Il va falloir qu'elle soit opérationnelle. Hein.
2: Oh, oui, elle va l'être.
0: D'ici le mois de février, j'imagine bien. Alors, vous organisez pour qu'on puisse vous soutenir aussi dans cette aventure deux soirées de soutien qui sont prévues prochainement, les 7 et 8 août au château de Martinvin.
2: C'est ça. Donc les vendredis et samedis prochains du coup. Donc il y a des animations de prévues. Donc c'est dès 18h30 les deux soirs. Vendredi soir il y a un concert, donc c'est BNC acoustique et c'est la rôtisserie de Tarin qui sera là pour régaler tous les estomacs affamés. Et donc il y aura bien sûr là une buvette. Et le samedi à 19h15 pour les plus jeunes il y a un spectacle de magie. Qui sera suivi après à 20h30 d'un concert rock'n'roll et c'est le groupe Airstream de Cherbourg du coup qui est présent. Et il y a en food truck et la fève en virée et puis il y aura sûrement un autre rôtisseur le samedi soir. Et sur les deux soirs du coup il y aura une collecte de fournitures scolaires pour que nous on puisse mettre dans la 4L pour emmener aux enfants dans le désert. Et sur ces deux soirs on pourra aussi retrouver la ferme de l'Alleu, c'est un maraîcher bio de Martinvin qui sera là pour revendre ses légumes.
0: Alors justement vous qui souhaitez aider donc pour collecter les fournitures scolaires, alors c'est des stylos, les cahiers,
2: c'est ça, les cahiers.
0: Et ça c'est important de venir pour vous soutenir puisque vous allez, comme vous le disiez, dans les 12 jours dans le désert marocain, distribuer de quelle manière en fait ces fournitures scolaires, comment vous allez vous y prendre?
2: Et ben du coup en fait c'est des points de collecte en fait tout au long du périple. Et l'objectif étant de les décharger aussi plutôt en début d'aventure pour pouvoir faire de la place et puis du coup décharger un peu la 4L pour être plus à l'aise dans le désert là où il y aura des passages un peu plus compliqués. Donc voilà, mais en tout cas oui, tout des
0: un bel élan de solidarité en tout
2: c'est
0: cas
2: ça,
0: pour,
2: exactement.
0: Pour cette aventure. Et la cagnotte pour terminer, si on veut vous soutenir financièrement, on tape tout simplement l'improbable en 4L.
2: C'est ça, l'improbable en 4L sur Google, c'est le premier site, ou alors sur Facebook, sur notre page Facebook, il y a le lien. Donc
0: n'hésitez pas à les suivre et puis à les soutenir surtout Simon et Emma qui participent et qui se sont lancés le défi de participer au 30e 4L Trophy qui aura lieu du 17 au 28 février 2027. Merci beaucoup Simon.
2: Merci à vous.
0: Merci, au revoir. Pour une Begin avec toi, maintenant Marc Lavoine, pour vous accompagner ce matin à 10h15 quasiment.

0: Ici Cotentin avec Marc Lavoine pour une begin avec toi. La suite du programme avec Bonnie Tyler, It's a Heritage. Et puis les offices de tourisme de la région vous donnent rendez-vous tous les jours à 10h20 sur l'antenne d'Ici Cotentin pour vous donner des idées de sortie avec notamment dans quelques instants Yann Adam, le directeur du Polypic de Saint-Lô. Car jusqu'au 9 août, il ne faut pas manquer cet événement incontournable au Polypic de Saint-Lô. C'est le Normandie Horse Show avec un programme époustouflant. Il nous en parle dans quelques instants.
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0: Ici Cotentin avec Bonnie Tyler, It's Her Tate.
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0: Avec notre rendez-vous avec les offices de tourisme et notamment Saint-Lô à Agglo qui vous conseille une sortie au Pôle Hippique de Saint-Lô. J'accueille à cette occasion Yann Adam, le directeur du Pôle Hippique de Saint-Lô. Bonjour Yann.
3: Bonjour.
0: Car jusqu'au 9 août, faut pas manquer cet événement incontournable hein, au Pôle Hippique de Saint-Lô. C'est le Normandie Horse Show dédié à l'élevage normand, aux compétitions, avec bien sûr saut d'obstacles hein, jusqu'au niveau international. Et puis des spectacles incroyables avec notamment ce mercredi soir le spectacle d'Elisa Laville au Pôle Hippique, cavalière artiste hein, qui sera présente pour la première fois.
3: Oui, alors elle revient puisque... pour la petite histoire, elle était. On avait lancé il y a pas mal d'années quelques artistes équestres autour d'une carrière pendant Normandie Horse Show. Et puis elle était toute jeune et elle commençait sa carrière. Et puis on est heureux de la revoir plusieurs années après, puisqu'elle aujourd'hui elle brille un petit peu partout avec ses chevaux pour ses spectacles équestres.
0: Et oui, alors demain, ce mercredi 5 août, une grande complicité apparemment avec ses chevaux. À quoi on doit s'attendre lors de ce spectacle ?
3: Alors Elisa, en plus, elle est magnifique à cheval. Hein. C'est vraiment, elle fait corps avec ses chevaux. Mmh. C'est de la liberté. En fait, elle est vraiment connectée avec le cheval. C'est vraiment quelque chose d'assez exceptionnel. Et puis elle a aussi un petit côté cascadeur. Donc elle va nous faire de la poste hongroise debout sur deux chevaux. Elle va nous faire des opérations de voltige Kozak, où elle va se contorsionner sur sa selle avec un cheval lancé en plein galop. Donc c'est vraiment spectaculaire dans le manège du Pôle Hippique.
0: Elle était formée aussi au dressage de tradition ?
3: Oui, tout à fait. Bah, c'est la base hein, de l'équitation. Tout le monde est formé au dressage de tradition. Donc effectivement, elle aura des pas de dressage avec son cheval. C'est des moments un peu poétiques, vous voyez, où l'impression que le cheval est suspendu, ne touche plus le sol. Et avec ses tenues, en plus, moi, je suis sous le charme de cette artiste équestre qui a vraiment, vraiment du talent.
0: Et puis, alors, création scénique, hein, et puis, bien sûr, quand on fait des acrobaties comme ça, c'est assez impressionnant avec des chevaux. Faut vraiment beaucoup, beaucoup, beaucoup de travail. Hein, ça se fait pas comme ça. Donc, allez le voir, ce spectacle. C'est donc ce mercredi soir à quelle heure exactement? Est-ce qu'il reste des places? Est-ce qu'il faut réserver?
3: Alors, oui, bien sûr. Alors, on peut réserver en ligne, hein, sur le site du Normandie Horse Show. Donc, il y a des places, hein, puisque le manège est très grand, on peut accueillir 3000 personnes, donc il y a encore largement de la place. On peut même venir sur place pour prendre ses places, il n'y aura pas de souci, soit les réserver en ligne, soit venir sur place. Alors évidemment, c'est dans le grand manège, donc c'est couvert, donc il n'y a pas de risque de chaud ou de pluie. Enfin, la pluie, on ne la voit pas trop.
0: Non, c'est ce que j'allais vous dire. On n'aura pas trop chaud, quoi.
3: Et c'est à partir de 20h. Donc, il y aura aussi des démonstrations de Comme-Normand, notre race emblématique de la Manche, qui en première partie, feront des démonstrations attelées, montées. Il y a plein de surprises. Et franchement, c'est un beau moment à vivre pendant le Normandie Horse Show ce mercredi.
0: Donc, n'hésitez pas donc demain pour vivre donc ce spectacle incroyable. Merci beaucoup, Yann Adam. Je rappelle que vous êtes le directeur du Pôle Hippique de Saint-Lô. Et puis, bien sûr, c'est jusqu'au 9 août. Hein, faut pas manquer cet événement incontournable au Pôle Hippique de Saint-Lô. Le Normandie Horse Show. Passez une belle journée. Merci d'avoir été avec nous aujourd'hui. À bientôt.
3: Merci.
0: Au revoir. Voici Elsa et Glenn Medeiros avec un roman d'amitié, une autre complicité, donc, qui vous rappelle forcément votre jeunesse, allez savoir. Belle matinée et bonnes vacances.

0: joli roman d'amitié avec Elsa et Glenn Medeiros. Quelques idées maintenant pour sortir à 10h31.
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0: Et puis surtout aussi des idées si vous êtes à la recherche d'un emploi. Notez que les centres hospitaliers de Saint-Lô et de Coutances recrutent des manipulateurs et électroradiologistes. Vous pouvez rejoindre une équipe plutôt dynamique, investie et solidaire au sein des sites de Saint-Lô et Coutances. Découvrez toutes les offres et postulez dès maintenant si vous êtes à la recherche d'un emploi. Plus de détails au 02 33 23 13 23 en nous appelant. Et puis Avieux, également aux veines pleines de vitalité. Chaque année, votre don du sang permet de soigner plus d'1 million de patients en France. Et ce lundi 31 août, l'aéroport de Cherbourg-Maupertuis ouvre ses portes pour sa toute première collecte de sang, le temps d'un don. Vous profitez comme ça de découvrir l'aéroport autrement et puis vous participez à une action qui peut sauver jusqu'à 3 vies. Notez cette date donc sur votre agenda, le lundi 31 août pour donner votre sang de 10h à 16h à l'aéroport de Cherbourg-Maupertuis. Vous pouvez réserver votre créneau dès maintenant si vous le souhaitez. Plus d'informations, dondesang.efs.santé.fr.
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0: Et avant de retrouver l'œuf cocotte. L'œuf cocotte de Yannick Leflo avec sa recette et puis l'occasion aussi pour vous de gagner une côte de bœuf. Voici Rose avec cette chanson, La Liste.

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1: Rose avec la liste. Vous avez la liste pour vos courses là, parce que je pense qu'il y a une recette où il va vous falloir des œufs. Ouvrez le réfrigérateur. Ah, peut-être que vous les mettez pas au réfrigérateur, parce que si vous avez des poules, vous n'avez pas besoin forcément de les mettre au réfrigérateur. Mais l'œuf cocotte devrait vous plaire aujourd'hui. En plus, il y a une bonne côte de bœuf à gagner, offerte par ICI Cotentin et la Fédération des bouchers charcutiers traiteurs de Normandie, si vous êtes attentif.
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1: Allez, la recette maintenant de Yannick Leflot pour concocter un bon plat et l'œuf cocotte, justement. Vous avez de quoi noter ? C'est parti.
4: Un vrai souvenir d'enfance, une recette douce et savoureuse que vous allez pouvoir faire avec vos enfants sans problème aujourd'hui, c'est l'œuf cocotte. Avouez que même le nom de cette recette est un petit bijou. Alors pour ça, il faut 4 œufs, de vrais bons œufs plutôt gros, de la crème aussi, 20 centilitres, d'une bonne crème fraîche entière. Chez nous, on n'a que l'embarras du choix. 4 jolis ramequins, bien entendu. Et je vous propose de faire nos œufs cocottes aujourd'hui en version montagne, en quelque sorte. Et j'ai un de mes fils qui adore le bleu de Gex, mais vous pouvez utiliser un autre fromage. Prévoyez également environ 200 grammes de champignons, des cèpes ou des chanterelles. Vous allez les nettoyer en les brossant ou en les essuyant, mais veillez surtout à ne pas les passer sous l'eau, c'est fortement recommandé, ou décommandé, je ne sais pas comment on peut dire. Faites mousser 30 grammes de beurre, et quand il cesse de mousser, ajoutez une gousse d'ail finement ciselée pour qu'elle vienne parfumer le beurre. Je rappelle que c'est dans le gras que les parfums se diffusent. Ensuite, vous allez faire revenir vos champignons pour qu'ils perdent une partie de leur humidité. Et pour terminer, vous allez casser un œuf par ramequin. Vous allez ajouter une belle cuillère à soupe de crème, un morceau de bleu, le fromage de votre choix, quelques champignons. Et vous mettez à cuire environ 15 minutes au bain-marie dans un four bien chaud. 200 degrés, c'est parfait. Il ne vous reste plus pendant ce temps qu'à préparer quelques mouillettes dans un bon pain de campagne pour déguster vos œufs cocottes dès qu'ils sortent du four. Voilà, il n'y a plus qu'à.
1: Ça a l'air drôlement bon. Et vous avez envie de gagner une côte de bœuf là, maintenant, tout de suite, offerte par ICI Cotentin et la Fédération des bouchers charcutiers traiteurs de Normandie. Alors répondez à cette question. Dites-moi, la cuisson d'un œuf cocotte, selon la recette de Yannick, je précise, il vient de la donner à l'instant, se fait donc au four à combien de degrés pour obtenir donc un bon plat et un bon œuf cocotte. Combien de degrés faut-il ? Il vient de le dire. À combien de degrés vous mettez votre four pour un bon œuf cocotte, selon la recette de Yannick Leflot. Donc appelez pour gagner tout de suite une côte de bœuf au 02 33 23 13 23.
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0: Lionel Richie, Ballerina Girl, une chanson qu'il a écrite juste après avoir adopté Nicole. C'est une relation unique, dit-il, une déclaration d'amour d'un père pour sa fille dans cette chanson qu'il a écrite pour elle. On accueille maintenant Pascal à Martinva. Bonjour Pascal.
1: Oui, bonjour.
0: Alors Pascal, est-ce que vous êtes du style, vous, à faire la recette que Yannick vient de nous donner, l'œuf cocotte?
1: Oui, de temps en temps.
0: Oh, c'est bon ça. Hein. Vous la faites de quelle manière? Vous mettez du fromage, champignons ou autre chose avec votre œuf cocotte?
1: Champignons, j'adore les champignons.
0: Ah ouais, avec la crème, tout ça, les œufs. Oh. Bon, alors, et à combien donc Yannick, dans la recette qu'il a donnée tout de suite, il fait cuire bien sûr l'œuf cocotte au bain-marie, donc pendant 15 minutes, mais à combien de degrés?
1: À 200 degrés.
0: Oui, 15. Exactement. Vous aussi, vous faites ça à 200 degrés?
1: Oui. Bon. Marie, oui.
0: Eh ben, c'est super. Vous gagnez une côte de bœuf, dites donc, Pascal. Grâce à votre bonne réponse. Offerte par ici que Tantin et la Fédération des bouchers charcutiers traiteurs de Normandie. C'est génial, ça.
1: Merci.
0: Ah, bah, profitez-en bien. Bonne dégustation. Et puis, merci d'avoir joué avec nous. Belle journée à vous. Merci beaucoup.
1: Merci. Au revoir.
0: Au revoir, Pascal. On va donc aller se promener également avec Clémence Castel qui, chaque jour, vous donne ses coups de cœur. Clémence Castel, grande gagnante de Koh-Lanta, double gagnante d'ailleurs. Elle adore le sport, vous le savez. Elle adore aussi la région. On va découvrir avec elle les ruines romaines d'Uberville.
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3: Bonjour à tous, j'ai testé pour vous la découverte des ruines romaines d'Uberville. Aujourd'hui, je vous emmène faire un bond de 2000 ans en arrière, à une quinzaine de kilomètres de Valognes, au nord du Cotentin. Car sous ces paysages de bocage typiquement normands se cache un trésor véritable, un trésor archéologique. Les vestiges de la cité gallo-romaine d'Alona, l'une des rares traces de la présence romaine encore visible en Normandie. Alona, c'était au 1er siècle après Jésus-Christ, l'une des principales villes de la Gaule romaine dans le nord du Cotentin.

0: Cotentin. Une cité prospère avec ses thermes, ses temples, ses voies pavées. Incendiée à la fin du IVe siècle, elle a disparu progressivement sous les herbes et la terre normande. Mais les vestiges les plus impressionnants, les thermes balnéaires, ont survécu et sont classés au monument historique depuis 1862. J'ai testé une randonnée au départ de la mairie d'Uberville, une boucle d'environ 6 km sur des chemins et petites routes peu fréquentées. Le tracé vous mène tranquillement vers les ruines des thermes qui émergent du sol dans un pré comme une apparition. Les murs d'une hauteur surprenante témoignent de l'ampleur de l'édifice d'origine. Une chapelle romane des 11e et 12e siècles s'appuie même sur les fondations antiques. Une superposition de l'histoire parfaitement normande. La randonnée offre aussi de beaux points de vue sur le bocage depuis les hauteurs du parcours, avec ses pommiers et ses haies de chêne. Fermes et manoirs ponctuent le chemin, et au retour, si le cœur vous en dit, Valognes est à quelques kilomètres, avec ses magnifiques hôtels particuliers du XIIIe siècle et son musée du cidre. Mon conseil, apporter un guide pour identifier les points importants du circuit. Le balisage rouge est bien présent, mais les panneaux explicatifs sur les ruines elles-mêmes sont discrets. Pour une expérience encore plus riche, visitez d'abord le musée de Valognes avant de partir en randonnée. Vous aurez alors toutes les clés pour comprendre ce que vous voyez sur le terrain. Une sortie pour toute la famille qui mêle histoire, nature et marche. Très belle journée à tous et surtout n'oubliez pas, les plus beaux voyages commencent bien souvent tout près de chez vous.
1: Merci beaucoup Clémence. Dans quelques instants, eh bien, on va poursuivre avec de la musique que vous aimez pour vous accompagner. Et puis une tendance avec Muriel Jordan, une tendance où elle revisite un petit peu toutes les tendances qui sont donc dans l'actualité. Muriel Jordan qui nous apprend tous les jours à moins vous sentir largué justement avec ces tendances. On s'intéressera à la révolte des grands-parents avec elle dans quelques instants. Ça promet. Zao de Sagazan, la symphonie des éclairs en attendant.

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1: Ici Cotentin avec Zao de Sagazan et la symphonie des éclairs.
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1: C'est Tendance, votre rendez-vous donc au quotidien pour ne rien rater des phénomènes de société avec Muriel Jourdan. Et avec vous, Muriel, on s'intéresse à la révolte des grands-parents.
3: Oui, vous avez remarqué ça? De plus en plus de grands-parents ne veulent plus qu'on les appelle papy, mamie, pépé, mémé. Ils veulent plus de cette étiquette qui les vieillit. Beaucoup choisissent des petits surnoms un peu moins vieillots. Direction la rue pour enquêter. Bonjour madame, est-ce qu'on peut vous appeler mémé, vous?
4: Je suis pas une mémé, je suis une mamie. Je trouve que c'est beaucoup plus élégant de dire mamie. Mémé, ça fait ancien temps. Et puis ça me vieillit aussi. Moi, je suis dynamique et mamie, je préfère mamie.
3: Et vous avez quel âge?
4: 73 ans.
3: Et vous, madame? C'est démodé d'appeler encore pépé, mémé?
5: Oui, bien sûr, c'est démodé. Ça fait 19e siècle. Et puis, comme nous sommes dans une culture anglo-saxonne, n'est-ce pas? C'est mieux d'appeler les gens mamie.
3: Pas de petits-enfants qui vous appellent comme ça?
5: Pas pour le moment.
3: Pas pour le moment. Mais si demain ils vous appellent mémé, vous les engueulez?
5: Oui.
3: Ah, vous voyez, hein, les grands-parents, enfin certains, surtout les grands-mères, veulent davantage échapper à l'image vieillissante de la grand-mère qui porte des charentaises et qui tricote.
1: Bon, alors ça veut dire, Muriel, que les seniors se sentent plus jeunes, encore en forme, et qu'ils ne veulent plus de surnoms qui les stigmatisent, c'est ça, non?
3: C'est ça, c'est pour cette raison qu'on voit de plus en plus fleurir des petits surnoms comme Mamina, Papilou, Granny, Papé, Mamina ou encore Manisha. Cette jeune fille de 19 ans confirme.
6: Ma grand-mère, je l'appelle Mamival parce que, puisqu'elle s'appelle Valérie, elle veut qu'on rajoute une sorte de petite virgule parce que quand on lui dit qu'elle s'appelle Mamie, ça, elle prend 15 ans facile.
3: Il arrive que ces diminutifs soient choisis par les petits-enfants eux-mêmes et parfois en amont par les parents eux-mêmes qui anticipent avant de devenir grands-parents, avant la naissance du premier enfant. Une façon pour eux de dire qu'il est hors de question d'être appelé pépé ou mémé.
6: Avec mes parents, ça nous arrive souvent de parler de quand on aura des enfants. Et ma mère, elle a dit qu'elle ne voulait pas se faire appeler mamie ou papy parce qu'elle pense que ça va trop la vieillir. Et donc, elle réfléchit déjà à des noms. Elle a déjà trouvé un surnom pour mon père. Elle veut l'appeler Papy Sky. Et elle cherche encore quelque chose. Et elle veut que ce soit quelque chose en rapport, soit par rapport à sa passion, à sa personnalité.
4: J'ai dit à mes enfants, le jour où j'aurai un petit-fils ou une petite-fille, surtout, je ne veux pas qu'on m'appelle Mémé. N'importe quoi, mais pas Mémé.
3: Ces nouveaux surnoms renforcent parfois la complicité. Ils peuvent créer des liens plus forts et transmettre quelque chose de différent, de plus original que papy ou mamie. Même si au final, qu'importe le nom. Évidemment, ce n'est pas le nom qui va vous vieillir. Puisqu'avoir des petits-enfants, de toute façon, ça va vous offrir une seconde jeunesse. Mais au moins, vous voilà prévenus. Si les grands-parents ne veulent plus qu'on les appelle papy et mamie, n'insistez pas. Hein, faudrait pas pousser Mémé dans les orties.
1: Non, c'est sûr. Merci beaucoup Muriel Jourdan pour cette tendance où des petits surnoms sympas, ça peut faire plaisir aussi à vos grands-parents. Et ça, il faut donc bien en avoir conscience. La musique revient avec Phil Collins, Two Hearts dans quelques instants. Et les infos de 11h également. L'actu local dans la Manche arrive d'ici quelques minutes.
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0: Ici Cotentin avec Phil Collins et Two Hearts. Soyez les bienvenus si vous venez à l'instant de nous rejoindre. On va jouer juste après les infos de 11h ensemble. Votre jeu de l'été sur votre radio locale ici Cotentin. C'est donc un jeu qui vous emmène dans le camping d'ici Cotentin. Le principe, il est simple finalement. En 15 secondes, il faudra me citer un maximum de mots ou d'objets en lien avec le lieu que vous aurez choisi. Alors vous avez bien sûr le choix entre les différents lieux que je vous proposerai tout à l'heure, et les meilleurs qui seront qualifiés ensuite pour la finale en fin d'émission gagneront, écoutez bien, une carte carburant d'une valeur de 30 €. Et d'ailleurs, Gabriel de Tolva, il a joué hier avec nous, 10 ans. Il fallait lui qui me donne le plus de parfum de glace possible. Et il s'est pas mal débrouillé, écoutez. Faut que tu me cites le plus de parfum de glace possible. Vas-y.
1: Chocolat, vanille, fraise, café, pistache. Framboise, cookie, menthe,
0: citron. 9 parfums quand même, il s'est bien débrouillé, à vous de jouer maintenant.
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0: Soyez les bienvenus, il est tout juste 11h. 11h, l'heure de faire un point avec les infos présentées tout de suite par Philippe Thomas.
3: Bonjour, un automobiliste arrêté après avoir jeté son mégot par la fenêtre à Putange-le-Lac dans l'Orne mi-juillet en pleine canicule et dans un massif forestier. L'homme était en plus sous le coup d'une suspension de permis. C'est ce que révèlent les gendarmes de l'Orne sur leur page Facebook. Il est convoqué cet homme prochainement devant le tribunal d'Argentan. Un bureau de poste qui ferme ou des horaires d'ouverture qui diminuent, c'est une situation qui arrive souvent, mais à Tourigny-les-Villes, près de Saint-Lô, le cumul passe mal. L'agence postale commune de Guilberville, qui fait partie de la commune nouvelle, ferme définitivement jeudi, faute d'affluence suffisante. Mais en plus, depuis hier, les horaires du bureau de poste principal à Tourigny n'est plus ouvert que le matin à cause de la présence de radon, ce gaz radioactif naturel. Voilà pour la fermeture justifiée par la poste. Une raison ubuesque pour le maire, alors qu'il suffit d'aérer ou de mettre en place une ventilation pour régler le problème. Le village de Landelle et Coupigny, près de Vire, recherche activement un repreneur pour sa super. Le commerce fait aussi station-service. Le couple de gérants souhaite passer la main après 25 ans de service, mais personne ne se manifeste. La date butoir est fixée au 30 septembre. Le Stade Malherbe-Caen se prépare à la Ligue 3. Première journée vendredi contre Valenciennes. Certaines règles vont changer cette saison. Le nombre de joueurs sur la feuille de match passe de 16 à 18. Et lors des changements, les joueurs auront 10 secondes pour sortir du terrain sous peine d'exclusion temporaire. On vous détaille tout sur notre site internet ici.fr. Marion Bunel veut limiter la casse aujourd'hui sur le Tour de France féminin. La Normande, 46e au classement général, prend le départ du contre-la-montre individuel en Bourgogne entre Gevrey-Chambertin et Dijon, 21 km au programme. Marion Bunel, au profil de grimpeuse, n'est pas du tout taillée pour cette épreuve. Et puis c'est la vidéo du moment sur les réseaux sociaux, celle de Stéphane Guénaud, un guide professionnel dans la baie du Mont-Saint-Michel. On le voit expliquer à une vacancière brésilienne comment s'extirper des sables mouvants dans la baie. 20 millions de vues pour cette vidéo, un sacré coup de pub pour le site internet normand, donc en Amérique, pour le site normand en Amérique du Sud. C'est à voir sur notre site internet ici.fr. On s'intéresse maintenant au temps de ce mardi.
0: Mais oui, Philippe, avec du soleil quand même, des nuages aussi en début d'après-midi prévus par Météo France. Ils seront d'ailleurs plus nombreux sur le Saint-Lois et l'Est du Coutançais, avec quelques averses possibles également. Le vent, il est faible de secteur ouest aujourd'hui, et les températures pour les maximales comprises entre 27, même voire 25 sur le nord du département, jusqu'à 30 degrés dans le sud-manche. On note qu'il fait assez chaud d'ailleurs à Beaumorag ce matin, 25 degrés. Il fait 24 à La Glacerie ainsi qu'à Montfarville. Il fait 26 en ce moment sur Valogne et Sainte-Mère-Église, où il ne faudra pas manquer la course des parachutistes samedi, des marches et des courses pour tous avec votre radio ici Cotentin. Et le pont tournant, parlons-en, il devrait tourner donc à 12h14 à Cherbourg si un bateau se présente à l'entrée ou à la sortie du port. Et puis je vous donne quand même l'indice UV aujourd'hui donné par Soleil Info, il est de 6, il est donc élevé. Protection indispensable, hein, vous qui êtes en camping et même sans être donc en vacances en camping, il faut se protéger. entre 12h et 16h, il faut privilégier bien sûr l'ombre. La casquette, lunettes de soleil, chapeau et puis une bonne crème solaire avec un bon indice de protection, au moins 50 et plus pour les enfants et pour vous, surtout si vous avez la peau claire, 30, sinon si vous avez la peau déjà bronzée. Le trafic, Avranches, Coutances, Granville, Saint-Lô, Cherbourg, comment ça circule pour vous? Dites-le nous en nous appelant tout simplement au 02 33 23 13 23.
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0: Et voici Jeanne Masse avec Toute première fois.

0: Ici Cotentin avec Jeanne Masse. Toute première fois, et c'est la toute première fois que vous écoutez Ici Cotentin. Bienvenue, je suis ravie de vous accueillir et de passer ce moment avec vous. Et vous savez quoi? Vous allez pouvoir jouer avec nous maintenant. Oui, oui, oui. Non, non, ne faites pas vous timide. Maintenant. Tout à fait.
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0: Vous dites c'est quoi ça, l'été sera chaud, puisque vous découvrez, évidemment. En fait, c'est un jeu qui s'intitule l'été sera chaud. On vous emmène au camping d'Issy Cotentin. Le principe est très simple. En 15 secondes, en fonction des lieux que vous choisirez, puisque je vous proposerai 4 lieux différents, il faudra me citer en 15 secondes un maximum de mots, d'objets en fonction du lieu, en rapport avec le lieu choisi. Les meilleurs seront ensuite qualifiés pour la finale, en fin d'émission, pour gagner le cadeau du jour. Et c'est pas rien, je peux vous le dire. Écoutez bien ce que vous allez gagner si vous participez, même pour la première fois. Une carte carburant d'une valeur de 30 euros. Eh, quand même, vu le prix de l'essence, c'est toujours bien de gagner 30 euros en carburant. Alors, vous qui avez envie de jouer, appelez maintenant. C'est la première fois, certes, mais je vous donne le numéro quand même. Comme ça, vous avez pu avoir de raison de ne pas appeler. 02 33 23 13 23. Vous l'avez noté? Je vous le redonne parce que j'étais vite. 02 33 23 13 23. C'est le numéro que vous pouvez composer maintenant pour jouer, peut-être gagner une carte carburant d'une valeur de 30 euros. Qui sera le champion du camping aujourd'hui? Là est la question. La réponse dans quelques instants. À vous de jouer.
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0: Et plus d'excuses maintenant. Earth, Wind & Fire. Le temps d'écouter cette chanson September. Et je vous retrouve juste après pour jouer pour la première fois avec nous. Allez, lancez-vous. Osez. Vous êtes en vacances après tout. Alors tentez l'expérience. À tout de suite.

0: Ici Cotentin avec Earth, Sweet and Fire et September.
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0: Avec Alexis Amandebourg qui ouvre le bal. Alexis, bonjour, bienvenue.
2: Bonjour,
0: ça va bien?
2: Ça va.
0: Bon, il faut être en forme pour aller faire un tour au camping. Et puis, il faut être, bien sûr, habillé pour l'occasion, les tongs, tout ce qui va bien, la casquette, la crème solaire. Puisqu'on va le visiter ensemble, il faut choisir un endroit. Vous avez donc quatre possibilités. Et il faut donc relever les défis en fonction et peut-être gagner, je vous le souhaite en tout cas, cette carte carburant d'une valeur de 30 euros. Vous avez le choix, puisque c'est vous qui commencez. Vous avez le choix entre la base nautique, l'aire de jeu, la tente ou le boulodrome. Vous voulez aller où?
2: La base nautique.
0: Allez, c'est parti, on se jette à l'eau, c'est ça, hein?
2: Oui.
0: Bon, parfait. Alors, puisque vous avez envie d'être tranquille sur l'eau, je vais vous demander de relever un défi. Alors, c'est vrai qu'il y a les canards, là, on est bien. Vous entendez les petits oiseaux, côté?
2: Oh, oui, j'entends.
0: C'est cool. Alors, en 15 secondes, Alexis, citez-moi des métiers en lien avec l'activité d'une base nautique. Le métier en lien avec l'activité de la base nautique.
2: Secouriste.
0: Oui.
2: La base nautique, le sauveteur en mer.
0: Secouriste, sauveteur, oui. Top, c'est fini. Je vous ai accordé secouriste, sauveteur. C'est un peu la même chose, secouriste, sauveteur. Bon, allez, je vous accorde 2 points. Hein, oui. Mais il y avait, c'est vrai, moniteur, skipper, maître nageur, kayakiste, rameur, pêcheur, nageur, plaisancier. Il y avait quand même pas mal de métiers en lien avec l'activité d'une base nautique. Mais bon, allez, secouriste, sauveteur, c'est un peu la même chose. C'est un peu... Mais bon, allez, 2 points pour vous. Je les compte quand même parce que c'est les vacances. D'accord, Alexis?
2: Il n'y a pas de souci.
0: Bon, peut-être à tout à l'heure. D'accord?
2: Peut-être tout à l'heure, oui.
0: Merci d'avoir joué avec nous. Vous avez envie de relever un défi aussi? Faites comme Alexis Amandebourg, appelez-nous pour jouer. Il y a quand même à gagner une carte carburant d'une valeur de 30 euros. 02 33 23 13 23.
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0: Et voici C'est pas si facile, Boulevard Désert pour vous accompagner ce matin.

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1: Ici Cotentin avec Carbone et Boulevard Désert. Et cette nouvelle chanson, c'est pas si facile. Décrocher le téléphone, je crois bien que c'est simple. Pourtant, pour jouer au 02 33 23 13 23 avec nous et gagner, pourquoi pas, une carte carburant d'une valeur de 30 euros. Et ce serait pas mal pour vous quand même. Hein. C'est la première fois que vous nous écoutez, c'est la première fois que vous jouez. Eh bien, tentez l'expérience. Je vous attends, 02 33 23 13 23. La musique continue en vous attendant, évidemment, avec dans quelques minutes Laura Pausini et La Solitude. Au dîner.
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0: Ici Cotentin avec Laura Pausini, la solitudine.
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0: Avec Isabelle à la glacerie. Bonjour Isabelle.
2: Bonjour.
0: Bon, en forme?
2: Oui, impeccable, juste beau temps.
0: Ah, c'est génial.
2: Ah ouais, c'est chouette.
0: Vous en profitez, vous êtes en vacances?
2: Alors, comment vous dire, je suis plutôt en arrêt maladie.
0: Bon, eh ben vous profitez en arrêt maladie, c'est bien aussi pour se ressourcer, hein, et pour aller mieux.
2: Exactement.
0: Voilà, oui. Isabelle. Alors, justement, eh bien, un petit peu de vacances au camping d'ici Cotentin, et puis vous allez pouvoir choisir un endroit, puisqu'il est magnifique ce camping. Alors, bien sûr, Alexis et Montebourg a choisi la base nautique, donc on ne peut plus aller à la base nautique ensemble, mais on peut se promener ailleurs. Il y a donc l'aire de jeu, le boulodrome, ou alors la tente. Que choisissez-vous?
2: L'aire de jeu.
0: Allez, on y va pour l'aire de jeu. Ah là là. Vous aimiez, vous, les aires de jeu petites?
2: Oui.
0: Vous aviez un endroit préféré, toboggan ou autre?
2: C'était plutôt balançoire.
0: On a un peu de vertige quand c'est comme ça. Hein. Et quand on est poussé par les parents et qu'on va super haut, hein, c'est pas mal aussi. Bon, eh bien, en 15 secondes, Isabelle, citez-moi des équipements ou objets qu'on trouve justement dans une aire de jeu. C'est parti.
2: Alors, balançoire, poubelle, tapis technique, bascule, bac à sable. Banc pour accompagnateur. J'ai pas dit toboggan, tourniquet.
0: Ouais, 8. 8. 8 points. Ah bah dites donc. Bon alors bac à sable, oui, tape-cul, il y avait aussi la poutre, vous savez, les murs escalades, tyroliennes, toboggan bien, balançoire, trapèze, tunnel, échelle. Alors, c'est marrant, poubelle. Mais c'est vrai, j'avais pas pensé moi, aux poubelles, mais bon. Des équipements, mais c'est vrai, dans une aire de jeu, heureusement qu'il y a ça, parce que sinon ce serait un petit peu le bazar. Bon, 8 points quand même, hein, vous battez allègrement Alexis Montebourg avec ses 2 points. Mais l'émission n'est pas terminée. Donc on va voir avec les prochains candidats.
2: Très bien.
0: À tout à l'heure peut-être.
2: Merci, à tout à l'heure.
0: Merci Isabelle. Allez, la musique continue. L'occasion pour vous d'appeler si vous le souhaitez, si vous souhaitez participer. Voici Francis Cabrel avec la Sarbacane.
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0: Et c'est toujours sympa de jouer ensemble. Donc n'hésitez pas à nous appeler 02 33 23 13 23. De quoi passer un bon moment. En plus, aujourd'hui, il y a une carte carburant d'une valeur de 30 euros à gagner. Bonne chance!

0: Brel avec Sarpacane.
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0: Quelques idées pour vous occuper en vacances. Justement, la compagnie à fleur de mois Cherbourg vous invite pour la deuxième année consécutive à l'Écho des Pierres, une aventure historique inédite à vivre en famille ou entre amis les 8 et 9 août prochains dans Cherbourg. Un voyage dans le temps qui vous plongera au temps des Vikings jusqu'à la Seconde Guerre mondiale, avec au programme des scénettes théâtrales dans la ville, mais aussi un camp de reconstitution, plage verte. Un parcours ludique vous sera même proposé avec des jeux et des épreuves. Et puis la fête se poursuivra aussi le samedi 8 août dans la salle des fêtes des 18h pour une soirée dansante. De quoi passer un excellent moment. Et puis autre voyage dans le temps à vivre également, cette fois avec le Pays d'art et d'histoire du Clos du Cotentin à Valogne. Il propose un après-midi ludique au cœur du Moyen-Âge avec les Olympiades du Moyen-Âge. C'est ce mercredi, 15h dans la cour du château de Bricbec, avec au programme pour les enfants de 4 à 12 ans, initiation combat de l'épée, tir à l'arc, chamboultou, danse courtoise et villageoise. Inscription obligatoire, passez par nous pour en savoir plus. 02 33 23 13 23.
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0: Belle matinée avec George Harrison et My Sweet Love.

0: Ici Cotentin avec George Harrison et My Sweet Lord.
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0: Avec Philippe Kerqueville, bonjour.
2: Bonjour.
0: Bon, alors Philippe, vous allez faire un petit tour dans le camping d'ici Cotentin avec moi.
2: Voilà.
0: Alors, bien sûr, oui. La base nautique, c'est déjà fait. L'aire de jeu, c'est déjà fait. Il reste la tente et le boulodrome. Que faites-vous?
2: Je vais tenter la tente.
0: C'est pas mal. Bah, bonne idée.
2: Oui, oui.
0: Tentons donc la tente. Ah là là, c'est vrai que le camping. Vous êtes du style, vous allez faire du camping, tente, caravane?
2: Bah, disons que, oui, à une époque, je faisais beaucoup de camping avec mon épouse et les enfants. Maintenant, c'est plutôt, on va dire bungalow quand même, et puis gîte et tout ça, quoi.
0: On aime son petit confort.
2: Oui, exactement.
0: Hein, Philippe.
2: Mais la tente, c'est sympa aussi. Hein.
0: Oh, bah, oui. C'est vrai que c'est très sympa. On pense aux vacances. Oui. Et alors, donc, pour comptabiliser un maximum de points, puisque vous voyez, Isabelle à la glacerie fait 8 points, Alexis 2 points, il faut me citer un maximum de choses, hein, et à chaque fois, vous marquez donc un point en 15 secondes. Vous êtes prêts? Citez-moi des objets. Écoutez bien, citez-moi des objets qui se ferment comme une tente. C'est parti.
2: Un duvet.
0: Un quoi?
2: Un duvet.
0: Un duvet, oui.
2: Un matelas qui se ferme. Alors,
0: qui se ferme, qui se ferme.
2: La tente, j'ai pas le droit.
0: Et c'est terminé.
2: Alors, c'est dur. Qui se ferme comme une tente.
0: Oui, qui se ferme, vous savez, avec la fermeture d'une tente, quoi. Comme,
2: Il y a le sac à dos aussi, il y a tout ça.
0: Voilà, le sac de couchage, par exemple. Le duvet, ok, très bien. Mais vous avez matelas, matelas, je vois pas trop. Non, c'est pas, je peux pas le comptabiliser.
2: Non, je suis d'accord.
0: Il y avait la trousse, la valise, le sac de sport, le sac de voyage, la housse de vêtements, ce genre de choses. Mais c'est vrai que c'était dur, hein, j'avoue.
2: Mais sur le coup, il faut les penser.
0: Oui, c'est pas évident comme ça. Vous attendiez peut-être à autre chose comme question, comme chose à citer.
2: Oui, je pensais à tous les ustensiles qui s'apparentent à une tente.
0: Et oui, vous voyez, là, non, faut différencier un peu, voilà, faut corser un petit peu le jeu de temps en temps. Mais c'est vrai que vous avez marqué donc un point avec le duvet, donc qui se ferme effectivement comme une tente, le duvet, hein, avec le zip qui va bien. Bon, bah Philippe, c'était pas simple, c'est vrai. Je suis vraiment désolée. C'est le jeu, quoi. C'est le jeu, c'est
2: le jeu.
0: Voilà. Bah vous rejouez avec nous quand vous voulez, évidemment. D'accord.
2: Voilà. En plus, je suis en vacances, donc c'est bien.
0: Ah, bonnes vacances. Vous avez prévu quoi pour vos vacances, là?
2: Pour l'instant, on sort dans la région, quoi, parce qu'on est du coin, donc voilà.
0: Ah, c'est bien. Et puis, il fait super beau, donc profitez-en, hein.
2: Ah, oui, on a un temps magnifique en ce moment.
0: Ah, non, mais c'est même exceptionnel, on peut le dire.
2: Oui, c'est vrai.
0: Surtout pour notre région. Donc, profitez-en bien. Passez de bonnes vacances. Merci d'avoir joué avec nous. À bientôt.
2: Merci à vous.
0: Merci. Au revoir.
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3: Et si votre prochaine sortie vous emmenait jusqu'aux étoiles, direction l'Udiver, découvrez l'astronomie.

0: Musique au Tintin avec Florent Pagny, la dernière chanson du monde. Une très très belle chanson d'ailleurs.
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0: Je chuchote, parce que là on arrive à la fin de l'émission, avec Nicole à Saint-Germain-sur-Aye. Bonjour Nicole.
2: Bonjour.
0: Ça va bien Nicole, en vacances
2: oui,
0: peut-être?
2: Écoutez, vraiment avec délice toute cette belle chanson.
0: C'est vrai que c'est beau, hein. La dernière chanson du monde, d'abord à Florent Pagny, quoi.
2: Ah, oui,
0: le patron, hein.
2: Oui, maintenant, oui, c'est lui le patron.
0: C'est lui le patron. Bon, alors, faisons les comptes. Philippe à Carqueville n'a marqué qu'un point. Alexis, deux points. Ça va se jouer maintenant avec vous, Nicole. Je ne vais pas vous mettre la pression. Hein. Mais Isabelle a marqué 8 points. Il reste, donc vous n'avez pas le choix, puisqu'il ne reste que le boulodrome.
2: Oui.
0: Donc, est-ce que vous êtes du style à être plutôt joueuse, vous, Nicole?
2: Au boule, oui, pourquoi pas.
0: Hein, l'été, c'est pas mal, c'est sympa, ça.
2: Oui.
0: Donc, vous étiez plutôt joueuse aussi quand vous étiez enfant, Nicole?
2: Bon, ben, à mon époque, il n'y avait pas trop le choix, non?
0: Comment ça, pas le choix?
2: Ben, à la cour de récréation, on n'avait pas grand-chose hein, chez les parents non plus. Donc,
0: Il n'y avait pas de... Ah oui, quand même. Ah oui.
2: Le vélo, oui. Bon. Le vélo, et puis, les boules.
0: Bon,
2: alors la bouchonne chez nous.
0: Alors, vous savez quoi, Nicole? Vous allez devoir vous concentrer. On va faire un petit retour

0: passer, ouais, c'est ça, en enfance. Vous êtes prête?
1: Oui.
0: Allez, direction le Boulodrome. Et donc, Boulodrome, je vais vous demander de me citer, justement, des jeux d'enfants. C'est parti, 15 secondes.
1: Ben, la balançoire, le vélo, la corde à sauter, le badminton, le sable, la boussole chez nous, la boule lyonnaise.
0: Terminé. Allez, je vous accorde 6 points. Eh, franchement, c'est pas mal. Vous voyez un petit peu comme quoi il y a des restes, je dirais, Nicole, de l'enfance. Le cache-cache, la marelle. Vous avez pas fait de la marelle?
1: Oui, la marelle. Ah, j'adorais ça.
0: Ah, bah, vous voyez comme quoi. Et les osselets, vous en aviez ou pas?
1: Aussi, oui.
0: Ah, bah, voilà. Et puis,
1: Et
0: la toupie. Et la course en sac. Et la dinette.
1: Et tout, ben oui.
0: Et le puzzle. Et vous aviez aussi une corde à sauter, un élastique et tout ça, non?
1: Ah, ben oui, la corde à sauter, oui.
0: Ben vous voyez, quand c'est pour ça que j'étais étonnée quand vous m'avez dit, oh ben non, on n'avait pas grand chose.
1: Ben oui, corde à sauter, marelle, ben oui.
0: Ah, bah oui, et la marelle, qu'est-ce que c'était sympa, la marelle.
1: Ah oui.
0: On a bien joué, la marelle. Et Nicole, vous avez quand même 6 points. Vous allez devoir défier aussi Isabelle, puisque forcément, vous êtes en finale avec Isabelle. Il y a une question chiffrée qui vous départagera.
1: Ah, ouais,
0: pour gagner dans quelques instants. Une carte carburant d'une valeur de 30 €, ok?
1: Ah ben, pourquoi pas.
0: Bon, et ben restez à l'écoute, puisque vous allez donc devoir défier Isabelle. On embrasse évidemment Philippe à Carqueville et Alexis à Montebourg. Vous rejouez, messieurs, quand vous voulez. Donc les filles l'emportent cette fois. Sylvie Vartan, l'amour c'est comme une cigarette, en attendant. Et puis on se retrouve dans quelques instants, d'accord Nicole? Ne bougez pas.
2: Ok, merci.
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0: Allez, l'amour c'est comme une cigarette avec Sylvie Vartan. Puis on accueille Isabelle à la glacerie et Nicole à Saint-Germain-sur-Aix avec cette question chiffrée pour vous départager. Mesdames, pour gagner une carte carburant d'une valeur de 30 € juste après cette charmante chanson. Belle matinée, vous écoutez ici Cotentin.

0: jours, c'est comme une cigarette. Sylvie Vartan, une chanson qui vous rappelle peut-être certains souvenirs. Allez, vous qui aimez la baignade, on va retrouver les nageurs sauveteurs de la Société Nationale de Sauvetage en Mer avec la plage de Julouville où se trouve d'ailleurs en ce moment même Lilian Brault. Bonjour Lilian.
1: Bonjour.
0: Bon alors, la mer est-elle là?
1: Oui, elle est là, elle est haute, elle était haute à 11h35. Elle est actuellement à 22 degrés, on a mesuré l'air également à 23 degrés, flamme verte, pas de danger particulier.
0: Et ça c'est génial, vous avez dit combien l'eau? Vous pouvez redire
1: 22 degrés.
0: Non mais c'est incroyable. Oui. Généralement on peut le dire, hein, l'été dans notre région on a rarement 22 degrés Lilian.
1: Oui c'est vrai, cette année c'est assez exceptionnel, en profiter.
0: On entre dans l'eau mais comme ça, pouf.
1: Exactement.
0: Bah, profitez-en bien et puis pensez à l'indice et à la crème solaire évidemment pour vous protéger. Merci Lilian et puis un bel été, plage de Julouville, à bientôt.
1: Au revoir.
0: Au revoir. Et puis allez vous baigner, elle est super bonne. Donc quand j'entends 22 degrés, incroyable mais vrai, profitez-en bien.
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0: Allez, on pense maintenant à notre finale avant d'aller se baigner. Justement, la finale avec Isabelle à la glacerie et Nicole à Saint-Germain-sur-Aix. Nicole, Isabelle. Isabelle, Nicole.
4: Bonjour, Nicole. Bonjour Isabelle.
0: Oh, petite question concernant la baignade, Nicole Saint-Germain-sur-Aix, la mer n'est pas loin pour vous.
4: Non, alors, tous les jours.
0: Hein, vous allez vous baigner tous les jours. C'est ça. Hein.
4: Pardon.
0: Vous allez vous baigner tous les jours.
4: Oui, j'allais y aller là. Vous voyez, j'ai choisi de jouer.
0: Ah. Comment j'allais aller baigner. Bon, ça c'est super. Et vous, Isabelle, vous êtes allée vous baigner déjà ou pas?
5: Oh, plus d'une fois, oui.
0: Ah.
5: Oui, sur Fermonville. J'ai ma petite plage privée, là. Super sympa.
0: Ah, bah, c'est top. Mais en même temps, c'est tellement chouette de pouvoir se baigner. Quand on entend l'eau à 22 degrés, c'est sûr que
5: ouais,
0: là. Ah, non, mais c'est incroyable. Alors, figurez-vous que j'ai quand même fait quelques petites notes pour cette question chiffrée. Le 23 juin dernier, la France a connu le jour le plus chaud de son histoire. La température moyenne nationale avait atteint les 29,8 degrés, hein, du jamais vu depuis 47. C'est la première fois que la barre des 30, hein, de moyenne, était donc atteinte en juin dernier. Donc ça nous a tous vraiment surpris, c'est le moins qu'on puisse dire. Alors, comme Nicole, vous avez 6 points, Isabelle peut répondre en premier, ou alors Isabelle, vous laissez Nicole comme Que faites-vous?
5: Je laisse la place à Nicole.
0: D'accord. Et ensuite, Nicole en premier, Isabelle en deuxième. Alors, Nicole, donc je parle de température, on l'a bien compris. Non, température de l'eau, certes, mais température de l'air en juin dernier. Et avant donc le mois de juin 2026, puisque la France avait connu le jour le plus chaud de son histoire, avant, c'est arrivé combien de fois en plus de 50 ans, Nicole?
4: La première fois,
0: Non, avant, c'était arrivé combien de fois en plus de 50 ans?
4: 10 fois.
0: Et vous, Isabelle?
5: Moi, j'irai 8.
0: 8 fois. Mm. Bah, c'est vrai que c'était assez extraordinaire. Eh bien, figurez-vous que c'était arrivé 3 fois en plus de 50 ans. Oh. En 1983, en 2003 et en 2006, concernant les dates. C'est dingue.
5: Ah oui, d'accord.
0: Ah oui, okay. Ah, Nicole, vous avez vu un petit peu trop, là. 10 fois, c'était peut-être un peu trop. Mais cependant...
4: C'est bien sûr, mais bon.
0: Voilà, donc je suis désolée. Bah, bonne baignade en tout cas. Profitez-en, vous rejoignez avec nous quand vous voulez.
4: Vous,
0: au revoir, bravo Isabelle. Vous gagnez donc cette carte carburant d'une valeur de 30 euros. Les cotillons, vous les voyez les cotillons?
5: Ah là, il y a tout.
0: Bah, c'est parfait. Bon, c'est super ça. Heureuse.
5: Ah ouais, je suis contente. Ah ouais, je suis contente. Je vais avoir mes petits ce week-end, donc on va pouvoir en profiter et se balader. Ça va être génial.
0: Bah, c'est vrai que vu le prix de l'essence, ça c'est super. Une carte carburant de 30 euros.
5: Ouais, là, ça devient catastrophique.
0: Ouais. Mais ça va vous aider. Profitez bien de vos petits-enfants. Hein, profitez bien de ces vacances. Vous les embrasserez pour nous. Et puis, encore bravo. Profitez-en.
5: Merci
0: bien.
5: Merci beaucoup.
0: Au revoir.
5: Merci beaucoup.
0: Non, vous restez avec nous. Et je vous repasse le standard, d'accord? Voici Blondie avec Call Me. Bonne

0: Me. Dans quelques instants, le best-of de votre jeu au taquet avec Valérie Damedo et Éric Bastien. Et puis, on se donne rendez-vous, bien sûr, pour jouer à nouveau au camping d'Issy Cotentin demain à partir de 11h avec d'autres cadeaux à gagner et un plaisir à partager, évidemment, pour nous appeler demain à 11h, 02 33 23 13 23, 02 33 23 13 23. De quoi, eh bien, vous faire plaisir et vous amuser, évidemment.
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0: Soyez les bienvenus, l'heure de faire un point avec les infos maintenant, car il est midi. Midi, l'heure du journal, qui vous est tout de suite présenté par Philippe Thomas.
2: Un bureau de poste qui ferme ou des horaires d'ouverture qui diminuent, c'est une situation qui arrive souvent, mais à Torigny-les-Villes, près de Saint-Lô, le cumul passe mal. L'agence postale communale de Guilberville, qui fait partie de la commune nouvelle, ferme définitivement jeudi prochain, faute d'affluence suffisante. Mais en plus, depuis hier, le bureau principal de Torigny n'ouvre que le matin, à cause de la présence de radon, ce gaz radioactif naturel. La poste entend préserver la santé et la sécurité des agents en réduisant leur temps d'exposition. Mais c'est une décision qui passe mal auprès des habitants rencontrés par Lucie Tuilet.
3: C'est pas que dans la poste, le radon. Alors on ferme tous les commerces, même l'alimentaire dans ce cas.
4: Bah c'est dommage parce qu'il va falloir faire des kilomètres pour arriver à un bureau de poste. Et c'est problématique pour les gens âgés ou les gens qui sont pas véhiculés. Voilà.
5: Comment on fait quand on ne peut pas se déplacer? C'est désobligeant pour tout le monde. Là, c'est mon genre qui me conduit.
6: Voilà. Et les horaires, 9h, midi et demi?
5: C'est pas pratique. Faudrait mieux un petit coup l'après-midi.
7: Mais est-ce que les gens qui travaillent que le matin,
8: Ils peuvent plus venir l'après-midi. Ceux qui sont en équipe, ils peuvent pas.
5: C'est ça que je dis que c'est désobligeant pour tout le monde.
9: À la boîte aux lettres, on y va encore, pratiquement tous les lundis.
10: Ça supprime le contact, c'est pas bien.
11: C'est pas bien pour les personnes âgées, surtout.
12: Torigny, c'est pas une toute petite ville, donc c'est vrai que oui, c'est dommage. Ce qui me dérangerait, c'est qu'effectivement, le bureau ferme complètement et qu'on ait besoin d'aller très loin. Et je vois, moi, j'ai un compte bancaire à la poste. Si je peux y rester, tant mieux. Après, si c'est amené à disparaître, j'aurais pas le choix.
2: Voilà pour la situation à Torigny-les-Villes, dans la Manche. Un automobiliste arrêté après avoir jeté son mégot par la fenêtre à Putange-le-Lac, mi-juillet, en pleine canicule et dans un massif forestier. L'homme était en plus sous le coup d'une suspension de permis, c'est ce que dévoilent les gendarmes de l'Orne sur leur page Facebook. L'automobiliste est convoqué prochainement devant le tribunal d'Argentan. La sécheresse s'intensifie dans le Calvados, la Souleuvre est désormais à sec au niveau de sa station de suivi et le débit de la Touque, autre rivière, est passé sous le seuil d'alerte renforcée. Les quelques pluies attendues dans les prochains jours ne permettront pas à elles seules de rétablir la situation. La végétation toujours aussi sèche d'ailleurs est propice aux incendies. À la mi-journée hier, un feu s'est notamment déclaré à Saint-Jean-des-Champs, près de Granville. 4 hectares ont brûlé, mais l'intervention des pompiers a permis de sauver 2 hectares. Le village de Landelles et Coupigny, près de Ville, recherche activement un repreneur pour sa supérette. Le commerce fait aussi station-service. Le couple de gérants souhaite passer la main après 25 ans de service. Personne ne se manifeste malheureusement. La date butoir est fixée au 30 septembre. Marion Bunel veut limiter la casse aujourd'hui sur le Tour de France féminin cycliste. La Normande, 46e au général, prend le départ du contre-la-montre individuel en Bourgogne entre Gevrey-Chambertin et Dijon. 21 km au programme. La grimpeuse n'affectionne pas particulièrement ce genre d'épreuve, mais Marion Bunel s'est quand même préparée très minutieusement.
13: On a fait quelques heures sur le vélo de chrono pour travailler la position, ajuster la position, régler les quelques centimètres qui peuvent faire la différence pour se sentir à l'aise et aussi maximiser l'aérodynamisme. Et après ces quelques entraînements, monter un peu en intensité sur le vélo pour aussi s'habituer à l'effort. Et puis aussi, on a fait une simulation. Un chrono, de toute façon, c'est toujours un peu spécial. On est toujours un petit peu dans l'impréhension de qu'est-ce qui va se passer, savoir gérer son effort, etc. On peut facilement perdre du temps. Après, moi, je sais que c'est pas ma discipline, donc dans tous les cas, ce sera essayer de faire le plus proprement possible pour perdre le moins de temps possible. Puis aussi, se faire plaisir sur le vélo, essayer d'aller chercher le meilleur effort et avec une bonne gestion.
2: premier départ de ce contre-la-montre à 14h34, ici partenaire du Tour de France féminin, avec des arrivées en direct à vivre sur votre radio. Début des stages pour les handballeurs de la JS Cherbourg. Ils partent à Houlgat aujourd'hui. 5 matchs de préparation les attendent. Les Manchois commencent demain contre l'élite valdoise. Les Mauves vont également affronter Dunkerque, Tremblay, Poteau et finalement Saint-Malo. Des matchs qui s'échelonnent sur 3 semaines jusqu'au 20 août. Et puis fini les vacances également pour les basketteuses de Mondeville. Retour à l'entraînement depuis hier avec une 9e saison consécutive en Ligue 2 féminine. Les joueuses partent en stage aujourd'hui à Dinard pour 3 jours. La météo de ce mardi.
0: Plutôt belle avec du soleil, plus de nuages sur le Saint-Lois et l'Est du Coutançais avec des averses possibles au fil des heures. Quant au vent, il est faible de secteur ouest, température maximale jusqu'à 30 degrés aujourd'hui. On note 23 en ce moment à Cherbourg, 24 à Valognes et à Sainte-Mère-Église où il ne faudra pas manquer la course des parachutistes samedi, des marches et des courses pour tous avec votre radio locale ici, Cotentin. Et puis je vous donne l'indice UV donné par Soleil Info, les 2-6, risque élevé, protection donc indispensable et ombre entre 12h et 16h, donc maintenant privilégié. L'ombre et bon appétit. Midi 5, belle journée à vous. L'heure de retrouver le best-of d'Otaki.
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15: Bonjour à toutes et à tous. J'espère que vous allez bien en ce mardi. Bonnes vacances si vous pouvez profiter de quelques jours de repos cet été. Dans tous les cas, nous sommes ensemble jusqu'à 13h pour profiter des meilleurs moments d'Otaquet avec Valérie Damido et Eric Bastien. Aujourd'hui, nous allons apprendre combien il y a de sillons sur un 33 tours, pourquoi le scarabée porte bonheur et comment une candidate qui se baigne dans une piscine se retrouve au journal télévisé. Voilà encore un programme bien sympa sur votre radio ici.
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15: Nous pensons également à vous si vous êtes touchés par les incendies, notamment aux habitants du Diwa dans la Drôme qui ont dû évacuer hier soir, aux services de secours et à nos collègues de vos radios locales qui se mobilisent chaque jour pour vous informer et vous soutenir. Musique maintenant avec Garou, seul sur votre radio ici.

0: Vous écoutez ici Seul Garou. Garou qui part en tournée à partir du mois de novembre. Il débutera ses concerts à Colombes, Saint-Paul-Trois-Châteaux et La Grande Motte. Valérie Damido et Éric Bastien sont maintenant avec Audrey d'ici Gironde, une vraie tête en l'air, contrairement à Guillaume d'ici Normandie. Alors Guillaume qui aimerait bien une souris, qui aimerait bien être une souris s'il devait être un animal, et une souris pour une raison spéciale, étrange, voire même bizarre. Alors, Guillaume et Audrey, vous êtes exactement à égalité, vous avez 3 points.
1: C'est beau, hein.
0: Tous les deux, c'est magnifique, points. J'ai envie de dire. Alors, il paraît que tout de même, tu as un défaut. Voilà. Alors, comme ça, on est archimaniaque. Qu'est-ce que ça veut dire, maniaque de quoi?
2: Ah, j'aime bien que les choses soient rangées à leur place, à leur emplacement, en fait.
0: Mais leur emplacement décidé par qui?
2: Ah, par moi.
0: Voilà. C'est-à-dire que si ta chérie, elle a décidé que ça se rangeait ailleurs, on t'aime pas.
2: Bah, on essaie de se mettre d'accord.
0: Ouais, on essaie de se mettre d'accord. Ouais,
1: on se réunit le soir.
0: On se réunit le soir. On se... Bon. Non, mais c'est vrai que, bon, tu fais... c'est-à-dire, c'est juste les objets dérangés ou tu fais le ménage aussi?
2: Les deux.
0: Ah oui, d'accord. Ah oui, donc on est. C'est... Ils ont dû s'amuser, Emilien et Diego, quand ils étaient petits.
2: Je suis pas intervenu. Comme ça, il n'y avait pas de conflit.
0: Ah, t'es pas intervenu.
1: Ah, mais ils étaient pas libres dans leur tête, hein.
0: C'était. M'étonnerait voilà. Bien que t'aies pas intervenu. Mais bon, comment.
1: J'ai des boulettes de viande, dites donc, Valérie, j'ai trouvé. En Suède, boulettes de viande suédoise, mais il y a aussi du hareng, qui est une grande spécialité, ou enfin du gravlax.
0: Oh, mais le gravlax, on en mange ici, hein.
1: Ouais, ben voilà. En tout... Et le toast stecken, c'est des crevettes mélangées avec de la mayonnaise, de l'aneth et des œufs de poisson servis sur des toasts.
0: Bon, ben voilà, t'as déjà un petit aperçu de ce que tu vas manger quand tu laisseras tes chiens à Emilien. Alors, si t'étais un animal, il paraît que t'aimerais bien être une petite souris. Et pourquoi faire, s'il te plaît? Parce que j'ai aimé l'explication. Pourquoi tu veux être une souris?
2: Pour aller dans la garde-robe des dames.
0: Quoi? Ouais, et grignoter quoi?
2: Des sous-vêtements.
0: Et voilà. Pam pam pam pam pam.
1: Ils veulent manger des sous-vêtements.
0: Bah oui, des femmes. Enfin, de la sienne en l'occurrence.
1: Le gars est fétichiste, il y a un truc là.
0: Pas du tout, c'est qu'il aimerait être une souris. Voilà, il y en a qui veulent être des aigles royaux pour voler dans la prairie. Hein, il y en a qui veulent être des chevals fougueux. Et ben lui, il veut pas être un cheval fougueux. Ah, il veut être une petite chaud, souris qui va bouffer les culottes de sa femme. C'est magnifique.
1: Il est chaud. Là.
0: Alors mon chat, tu vas marquer 3 points de plus avec une question ultra facile à choix multiples. Quel tube planétaire a fait connaître le groupe Los del Rio en 1993? La Soca Dance, la Macarena, la Lambada, la Erika Bastiana. Top chrono, qu'est-ce qui a fait découvrir Los del Rio en 93? Soca Dance, Macarena, Lambada, Erika Bastiana.
1: Gros tube, très gros tube.
2: Aïe. Je dirais Macarena.
0: Ah oui, mais c'est après les 10 secondes, mon petit cœur. Tu sais qu'on a un petit chrono, faut aller très
2: non,
0: vite.
2: Non.
0: Ben si, mon chat, c'est bien sûr que c'est la Macarena. Allez, toute la radio. Nanana, nanana, nanana. Tadala, tadala,
1: Margarita.
0: Bon, bah, pas de points. Hein. Il faut répondre dans les temps, mon chaton.
1: Ça termine tout, hein, les tubes. Vous avez vu, Macarena, Lambada, Margarita. Ouais, des tubes en hein. La Damida, moi je vais faire le tube La Damida pour l'été prochain. Namida. Voilà. Bon.
0: Il y a des jours comme ça.
1: Il y a de la gênance parfois.
0: Même Sarah ne peut pas du tout te sauver.
1: Bon, Audrey, j'ai une question. Audrey, si tu gagnes les 500 euros avec Gilles de France, bah, quelle région de France tu aimerais visiter, toi, par exemple?
3: Moi, j'aimerais bien aller en Méditerranée, du côté de Agde. J'aime
1: d'accord.
3: beaucoup là-bas.
1: D'accord. Voilà. Oui. Ouais, parce que toi, t'es Bordeaux, toi, t'es océan, donc, Méditerranée, oui. Agde. Ok, bah, écoute, je te souhaite de trouver un petit gîte de France. Il y en a partout, hein, dans tout le pays. Donc, ça, il n'y a pas de souci de ce côté-là. Dis-moi, Audrey, on a des petits défauts, hein.
3: Oui.
1: J'ai entendu dire, on va écouter Annie Cordy.
4: Je serai toujours toute ma vie tête de linotte.
0: Oh, c'est pas un défaut, c'est mignon.
1: Les têtes de linotte, tu es du genre à perdre tout, perdre les choses en permanence, c'est ça?
3: Ah oui, complètement. Je cherche très souvent mes clés, mon téléphone. Enfin, voilà. Vraiment, j'oublie tout, je me pose tout.
1: Quoi, tu fais pas attention? Genre, t'arrives, tu poses tes clés et 2 minutes après, tu sais plus où elles sont.
3: Bah, c'est ça, exactement. C'est ça.
1: Ah ouais, donc t'es toujours en train de chercher. Tu ranges tellement bien tes affaires que tu ne les retrouves pas.
3: Oui.
1: D'ailleurs, les places de concert?
3: C'est ça. Oui, oui, je les avais tellement bien rangés qu'au moment d'aller au concert, je ne trouvais plus mes places, donc je me les suis réimprimées. Après, je les ai retrouvées après.
1: Ouais, voilà. Ça va, tu étais réimprimé. C'était un concert de qui, oui. D'ailleurs ? C'était qui ?
3: C'était Sarah Schwab. C'était une imitatrice
1: Qui
3: est vraiment superbe.
1: Voilà, produite par Patrick Sébastien. Aimes les voyages, le Maroc, la Tunisie, les Baléares, l'Espagne. Et tu aimerais aller où, ton rêve ?
3: Ah ben, aux États-Unis. Moi, ça a toujours été mon rêve, depuis toute petite.
1: Ouais, la Lost Country, bien sûr. Ouais, les États-Unis, c'est l'American Dream. Je te souhaite de partir, effectivement, et de profiter de ce prochain séjour.

0: Les Oies Sauvages, version Yann Muller dans la playlist de votre radio ici. Pour l'original, c'est évidemment Michel Delpech. Valérie Damido et Eric Bastien sont toujours avec Guillaume d'ici Normandie et Audrey d'ici Gironde qui nous racontent maintenant sur votre radio ici comment ils ont rencontré leur chérie.
1: Ici, nous sommes avec Guillaume qui a 3 points, Audrey qui a 6 points. Guillaume, on parlait de Audrey qui est tête de linotte, mais il paraît que t'es pas mieux, toi.
2: Non, je suis pas mieux.
1: Il paraît que t'es extrêmement tête en l'air.
2: Ça dépend. Je me suis rattrapé.
1: Non, ça ne veut rien dire, ça dépend, ça dépasse. Tu es tête en l'air, on nous l'a dit. Alors, qu'est-ce que tu oublies, par exemple?
3: On peut pas nous mentir.
2: Qu'est-ce que j'oublie à propos des clés sur le contact, par exemple?
1: Ah oui, bah c'est bien ça. Ça, c'est super. Comme ça, on peut plus facilement piquer ta bagnole. Ouais. Non, mais ça, c'est bien, c'est super, c'est pratique. Ça va, ça se passe bien dans ta vie de tous les jours quand tu oublies des trucs comme ça?
2: Bah après, sauf que là, en l'occurrence, c'était un modèle ancien de véhicule et les taquets sur les portières. Comme il y avait un caniche dans le véhicule, il a fermé les portes en s'appuyant avec ses pattes.
3: Oui, mais c'est la faute du chien.
1: Le petit chien, heureusement qu'il était là. Ah là là là là là là là là là. Bon, alors, nous avons un petit son à te faire écouter parce que tu as rencontré ta femme en discothèque en 2002. Et en 2002, le tube, c'était ça.
3: Truc pimenté, hey, ça.
1: Ça, c'est la SketchUp.
3: Ah, t'es convaincu que c'est les Spice Girls. C'est la SketchUp, ça. Oh là là.
1: Ah là là. Allez. Alors, il paraît que t'as rencontré Nadège en discothèque. Ça s'appelait comment, la discothèque?
2: Ça s'appelait Le France et ça s'appelle toujours Le France.
1: Ah d'accord. Ok. Eh ben, c'est super. Donc, et alors, comment ça s'est passé? On a fait comment? Bon, on se rapproche.
2: Ah bah, à cette époque-là, il y avait des slow.
1: Ah.
3: Eh oui.
1: Là. Voilà. Et alors?
2: Après, on prend un verre, généralement.
1: Non, mais je veux dire, t'as pas eu de mal à l'inviter, viens danser, tout ça, t'es pas timide, du coup.
2: Ah non, ça s'est passé convenablement.
3: Convenablement. Ouais, ouais.
1: Donc, ok, ça danse, et après, pof, pof, un petit coup, bim, bim.
3: Bah, convenablement, quoi.
1: Convenablement, quoi.
3: C'est normal, quoi.
2: Petit coup au bar, je précise.
1: Oui, bah, j'ai bien compris, le petit... Oui, enfin bon, tu fais bien ce que tu veux. Hein,
3: c'était pas convenable.
1: Ça, c'est pas convenable. Tu m'aurais pas dit convenablement si c'était un petit coup de 1 sur le bar. Alors, et donc, ça fait combien de temps que vous êtes ensemble? 23 ans. Et vous êtes mariés quand?
2: 2008.
1: Oh, c'est beau. Tu lui as demandé comment? À genoux, la bague et tout, ou pas du tout?
2: Pas du tout.
1: Ah oui, d'accord. Ok, t'étais dans la bagnole. Tu lui as dit, tiens, si on se marie, on paierait moins d'impôts. Non,
3: ben non, parce que les chiens avaient coincé la bagnole. Même la bagnole, ils pouvaient pas rentrer dedans.
1: Bien, allez, on va tout de suite te poser une question pour que tu marques 5 points. C'est une question qui, pour toi, va être d'une facilité enfantine. Je te fais écouter Sheila.
4: Écoute ce disque et il te dira.
1: Alors, on va parler de disque. C'est un peu ton rayon, donc j'ai envie de dire, si tu réponds pas bien à ça. Combien de sillons y a-t-il par face sur un disque 33 tours? Top chrono, 10 secondes. Combien de sillons par face sur un disque 33 tours?
2: Un seul.
3: Oh non. Oh là là.
1: Et oui, un seul, parce que c'est un sillon qui forme une spirale continue du bord jusqu'au centre. C'est lui qui fait lire toute la musique d'une face, chanson après chanson. Bravo, tu as 5 points de plus, tu as 8.
3: Audrey, t'écoutes quoi comme musique, toi, à la maison? Et d'ailleurs, est-ce que t'as un tourne-disque un peu à l'ancienne?
5: Non, moi, j'ai pas de tourne-disque. Non. J'ai
3: fait
5: ma maman.
3: Okay. Et t'as un chanteur que t'aimes bien? Je crois que t'as un chanteur préféré quand même.
5: Ah, oui, Jean-Jacques Goldman.
3: Bah ouais. Ah, si tu pouvais partager le déjeuner ou passer un petit bout d'après-midi avec lui, tu serais pas contre, on est d'accord, Audrey?
5: Ah oui, complètement. Mais bon, je sais qu'après, il est très discret, comme célébrité. Mais voilà, moi, j'ai toujours aimé, depuis que je suis adolescente, moi, j'ai toujours écouté Jean-Jacques.
3: Il faut y croire en son retour, peut-être un jour sur scène, en continuant de porter ton porte-bonheur, d'ailleurs. Car tu as un porte-bonheur, est-ce que tu peux nous en parler? Il est particulier.
5: Oui, c'est un scarabée qui vient d'Égypte, en fait, que c'est une tante à moi qui m'a offert. Ouais. Et là-bas, c'est signe de porte-bonheur, et du coup, je l'ai toujours sur moi, voilà, bien depuis sûr qu'elle me l'a offert, et il y a très longtemps que je l'ai maintenant.
3: Un beau symbole égyptien. Ouais. Ah oui, je te confirme. Oui. On va se dire un petit mot sur la rencontre. C'était pas aux France, c'était non, pas convenablement, c'était pas au bar. Non, c'était sur Mythique.
5: Oui.
3: Alors, parle-nous de cette rencontre avec José, qui t'a 2 enfants, c'était il y a combien de temps?
5: C'était on s'est rencontrés en 2011.
3: Ouais.
5: Et du coup, pour la première rencontre, il a rien trouvé de mieux que de venir avec son meilleur ami. Il avait peur, mais moi, je suis venue toute seule, voilà.
1: Mmh. Et non, ce serait pas un boulet, ton José, là?
5: Des fois, un peu, il peut l'être.
3: Il a peut-être envie d'aventure, de multiples. Je sais pas, tout est possible.
5: Non, moi, j'avais pas envie.
3: Je sais pas, il est peut-être venu, il s'est dit, tiens.
1: Non, mais tout le monde n'est pas aussi pervers que toi. Lui, il avait juste la trouille d'être tout seul avec une gonzesse. C'est
3: moderne, un plan.
1: Allez.
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0: Don't Go Breaking My Heart, Elton John et Kiki D sur votre radio ici. Alors, que faire cet été? Quelles sont les sorties dans ma région? Quelles sont les activités disponibles à côté de chez moi? Où sont les bons plans dans mon coin? Réponse dans quelques secondes avec votre agenda de l'été. Et ensuite, on chantera à tue-tête avec Thierry Pastor, le coup de folie sur votre radio ici.
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3: Dimanche prochain, le 9 août, ce sera la 22e édition de la course du Rhin au départ de la plage de Saint-Vallaoug à 12h25 avec une arrivée prévue sur le terre-plein du port de Plaisance entre la marina et la capitainerie. Cette course nature de 8 km à travers les parcs à huîtres à marée basse avec une boucle sur l'île Tatiou devrait vous en mettre plein la vue. Un moment extraordinaire à partager. Les inscriptions se font en ligne avec un paiement sécurisé jusqu'au 8 août 20h, qu'on se le dise. Et puis les 13, 14, 15 et 16 août prochains, le château de Croville-sur-Douve accueille son 19e salon des antiquaires avec une trentaine de professionnels venus de toute la France. Au programme, des objets de déco, des bijoux, des œuvres d'art de l'Antiquité au 19e siècle, même jusqu'au 20e siècle. Une trentaine de professionnels venus de toute la France exposeront dans la demeure. L'occasion pour vous de faire une belle action puisque chacune des manifestations organisées au château de Croville contribue à la réfection et à la sauvegarde de ce lieu classé monument historique. Ce salon sera ouvert de 10h à 10h.
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0: Les meilleurs moments de Taquet, c'est tous les jours cet été pour vous donner le sourire à l'heure du déjeuner. La suite, juste après Thierry Pastor, le coup de folie sur votre radio ici. La.

0: Le coup de folie Thierry Pastor dans la bande son de votre radio ici. Alors en déplacement professionnel, les rencontres sont parfois étonnantes. Catherine Zissi Bourgogne raconte à Valérie Damido et Eric Bastien avoir fait trempette dans une piscine avec un dictateur. Quant à Jean-Noël d'ici Occitanie, il nous avoue être un mauvais perdant sur votre radio ici.
1: Figurez-vous qu'en 1974, Catherine est allée en Éthiopie.
2: Oui. D'accord.
1: Et il y avait une conférence au même moment entre les pays africains dans la capitale Addis Abeba. Du coup, le matin, Catherine va se baigner dans la belle piscine de l'hôtel. Et qu'est-ce qui se passe? Raconte-nous.
3: Eh bien, je me plonge dans la piscine et puis tout d'un coup, je vois arriver plonger un monsieur de couleur habillé en pyjama. Et tout d'un coup, quand je me baigne, je vois plein de caméras autour de moi. Je lui dis, c'est sûrement pas pour moi, c'est sûrement pour le monsieur. Et en fait, il s'agissait du président de l'Ouganda actuel. C'était le président
1: Amin Dada.
3: Voilà.
1: C'est donc très sympa.
3: On était tous les deux tout seuls dans la piscine. Bref. Et bon, je finis ma journée en rentrant à Paris. J'assiste à un repas de famille et ma maman qui était là qui me dit, mais Catherine, tu m'avais pas dit que t'étais allée partie à Addis Abeba? Ben, j'ai dit oui, je suis partie. On a vu un reportage sur Antenne 2, ça s'appelait Antenne 2 à l'époque. Et nous, on a vu une fille dans la piscine. Ben, je la félicite pas, la fille, hein, parce qu'elle avait un maillot de bain, on voyait toute sa poitrine.
1: Oh my god.
3: J'ai dit, maman, la fille, ma maman, c'était moi.
1: Elle a dit quoi ta mère?
3: Elle a dit bravo ma fille.
1: Ah bah bravo.
3: Bah écoute, on a des avantages, on les montre, hein. Puis voilà.
1: Bah surtout à Amin Dada, dictateur, tellement sympa.
3: Ouais, c'était un petit peu voilà.
1: Mais l'autre, lui, il s'est baigné en pyjama. Pourquoi?
2: Oui, c'est ce que j'ai retenu aussi. Ouais.
3: À mon avis, il devait sortir de son lit et puis il est allé directement à la piscine, quoi.
1: Ah oui, d'accord.
3: C'est ce qui s'est passé.
1: Oui.
3: Je pense.
1: Écoute. Bien, j'espère que tu vas avoir 5 points avec la question cash. Tiens, je te mets un petit extrait.

0: comment s'appelle le service officiel français d'information sur la prévision du trafic routier? Comment s'appelle le service officiel français d'information et de prévision du trafic routier? Top chrono, 10 secondes. Est-ce que tu le sais, toi, Jean-Noël?
1: Non, je réfléchis en même temps.
2: C'est l'indice.
0: Ah putain, j'ai cru que tu faisais la soupe.
2: Vous avez trouvé, attendez, vous avez trouvé avec mon indice?
1: C'est bison futé.
0: Oui, bison futé, les gars.
1: Ah, oh, bison futé.
0: Créé il y a 50 ans, l'année où tu t'es mariée, ma Catherine. Ah. Voilà. Bon, c'est pas grave, mais tu sais quelque chose.
2: On va faire ça maintenant, des indices à la bouche pour... ça peut être pas mal. Bon, dis-moi, Jean-Noël, qu'est-ce que j'apprends? Parce que tu es très sympathique depuis midi, mais enfin quand même, je découvre que t'es têtu, que t'es un peu chonchon.
0: Ah, tiens, comme toi.
2: Ah oui, mais parce que c'est un compétiteur, en fait. C'est ça, hein?
1: Je suis un compétiteur, ouais.
2: T'es un gagnant.
1: Je suis un gagnant, voilà. Donc quand je joue aux jeux de société avec les enfants ou avec les filles, j'aime bien le jeu quand je gagne, quoi. Mais j'aime pas le jeu quand je perds.
2: Évidemment. Enfin, mais est-ce que tu triches?
1: Jamais. Non. Ça fait pas partie de. Non, je ne triche pas.
2: Bon, si tu pouvais déjeuner avec quelqu'un à midi, tu choisis quelqu'un qui est un peu de qui est du sud aussi, un petit peu plus au sud que chez toi, c'est Julien Doré. Pourquoi? Tu le trouves cool, ce garçon?
1: En fait, c'est une découverte, en fait, parce que au moment du Covid, ses chansons passées, ce sont avant-dernier album.
2: Ouais.
1: Et elles étaient plutôt sympathiques. Donc, je suis allé en concert le voir avec Valérie à Toulouse.
2: Oui.
1: Et j'ai trouvé le personnage sympa, jovial, déconneur, tout ça. Et franchement, j'ai vu un beau concert. Voilà. Et je trouve que il est solaire, il est rayonnant, sympa. Et puis surtout, c'est un gars de chez nous, hein, c'est un gars de...
2: C'est ce que je disais, exactement.
0: Oui, on l'adore.
2: Et alors, en parlant des concerts, un dernier mot. Pour tes enfants, tu passes un peu pour un fossile parce que t'as vu lui à Toulouse, Michael Jackson. Elle l'a vu en concert. En 92. Waouh, wow, pour la tournée Dangerous. Énorme souvenir, j'imagine.
1: Ben oui, parce qu'en fait, j'avais 18 ans. C'était la rentrée scolaire en septembre 92. Je venais avoir 18 ans, donc. Et en septembre, dans la même région, à 50 km près, il y avait Michael Jackson qui est passé à Toulouse.
2: Excellent.
1: Qui est plutôt rare.
2: Ben oui.
1: Il est passé qu'une fois.
2: Oui.
1: Et Dire Straits qui est passé une semaine après à Montauban.
2: Eh ben, génial.
1: Et j'ai fait les deux concerts.
2: Ah ouais, t'as vu du lourd.
1: Je regrette pas.

0: Ok, alors on accueille aujourd'hui Alain et Catherine. Comment ça va ?
1: Bonjour.
2: Bonjour.
3: Bonjour.
0: Ça, Alain, t'es là ?
3: Oui, je suis là. Je suis là.
0: Ah, c'est bien, mon chat. Tu joues avec moi, alors c'est pour ça que je m'inquiète un petit peu. Alors, t'es content, Alain, de participer, de gagner, de partir en Champagne ?
3: Ben, participer, oui. Gagner, ben, on verra plus tard. On verra vendredi. Mais bon, oui, on joue, c'est pour gagner.
0: Ah, on joue, c'est pour gagner. Merci. J'aimerais bien que tu aies une petite mentale de winner. En plus, t'as vu, c'est un beau cadeau. C'est pour la Saint-Valentin.
3: Ah ben, c'est beau, oui.
0: Avec Nicole, hein, parce que t'es mariée à Nicole. Dis donc, Nicole, elle va être contente.
3: Ben oui.
0: Ben voilà. Alors, tu as deux enfants, Caroline et Vincent.
3: C'est ça.
0: Et t'as combien de petits-enfants ?
3: Deux. Oh, Rémi et Lucie, 17 et 13.
0: Ah bah c'est magnifique. Alors, tu es retraité, mais tu as travaillé longtemps dans l'industrie du ski.
3: C'est ça.
0: Chez Rossignol.
3: Voilà, les skis Rossignol, oui.
0: Et alors, qu'est-ce que tu faisais chez Rossignol ?
3: J'étais agent technique à la maintenance. Je m'occupais de l'outil industriel.
0: Et dis donc, pas mal. Et alors, est-ce que c'était intéressant ? Est-ce que tu fabriquais des skis ?
3: Nous, on fabriquait, enfin, c'est l'usine qui fabriquait les skis, mais pour fabriquer des skis, il faut des machines, et les machines, il faut les entretenir. Donc voilà, moi, je m'occupais de l'entretien des machines.
0: Magnifique. Donc, tu continues à faire du ski? Évidemment.
3: Oui, tout à fait, je continue à faire du ski, oui.
0: Voilà.
3: Encore un peu, quoi.
0: Ah, bah oui, bah attends, c'est normal. Quand on a travaillé dans le ski, on bosse dans le ski. Alors, tu fais aussi du vélo, de la rando, et tu fais partie d'un club de vélo.
3: Voilà, c'est ça, je fais partie d'un club de vélo à Voiron.
0: Et où est-ce que tu habites dans l'Isère ? À Bilieu.
1: 38.
3: C'est ça, Bilieu, oui. Au bord du lac de Paladru.
0: Ouh !
1: Bah, il est sympa, je me suis baigné dans ce lac. Je me souviens très bien.
0: Eh ben, c'est super. Ouais. Eh ben, voilà. Bon, mon chat, on va tout de suite jouer. Tu vas marquer ton premier point maintenant. Attention, on va parler film d'horreur. Paramount a choisi le village d'Angoisse, en Dordogne, pour annoncer la sortie de son prochain film d'horreur. Est-ce que Paramount France va annoncer la sortie de son prochain film d'horreur dans la ville d'Angoisse, en Dordogne ? Vrai ou faux, top chrono, 5 secondes.
3: C'est faux. Je dirais que c'est faux.
0: Et non, c'est vrai ! Scream 7 sort sur les écrans le 25 février. Et oui, et donc, et bah, pour l'opération marketing, et bah, on a choisi le village d'Angoisse. Pas de points.
1: Catherine est en Bretagne avec ici Brésisel. Bonjour, bonjour Catherine.
2: Bonjour Eric, bonjour Valérie, bonjour Alain et ainsi qu'à tous les auditeurs.
1: Bah voilà, très jolie voix dans le Finistère.
2: Merci. Exactement.
1: Ouais, où ça ? T'habites où exactement dans le Finistère ?
2: Un petit village qui s'appelle Irvillac à côté de Landerneau, à une trentaine de kilomètres de Brest.
1: Bien sûr, on voit très bien. Bon, dis donc, là on gagne un beau séjour Saint-Valentin. Oui. Qu'est-ce que je vois que t'es célibataire ?
2: Aïe, aïe, aïe.
0: Oh my God.
1: Alors, et ça te laisse le temps de trouver quelqu'un, mais tu peux aussi en profiter
2: j'ai
1: seul.
2: J'ai entendu la date, donc c'est bon.
1: Bah, je te souhaite de trouver quelqu'un. Tu as deux enfants, comment s'appellent tes,
2: bah,
1: tes
2: enfants ? Alors, Elina, qui a 14 ans, okay. Et Loën, 10 ans.
1: Et Loën. Ça te tente, franchement, ce séjour ? T'entends quand même la beauté, le champagne, les bulles ?
2: Ah ouais, ça fait envie. J'avoue, là, ça fait envie.
1: La lingerie.
2: Donc, je connais pas, en plus. Donc
1: ouais, sympa quand même. T'as un chien qui s'appelle Rio.
0: Un petit chien.
1: Et t'as plusieurs surnoms. Alors, il y en a un, c'est Cendrillon. Tu peux nous expliquer pourquoi ?
2: Alors, Cendrillon, ça fait référence à des soucis de chaussures qui m'arrivent régulièrement. J'ai le chic pour toujours avoir une semelle qui part, un canon qui tasse, ouais. Qui casse. Et du coup, voilà, on m'appelle Cendrillon.
1: Alors, attends, il n'y a pas que Cendrillon, il y a aussi ça.
2: Exact.
1: Cat size. Mais pourquoi cat size? T'as des yeux de chat comme ça un peu?
2: C'est ça, puis en référence au dessin animé, il y a plusieurs collègues qui m'appellent comme ça, c'est un surnom. Mais j'en ai plein d'autres, des surnoms.
1: Ouais, je sais, je vais juste en citer un dernier, qui est Véro, qui vient du fait que pour ton Pax, le pâtissier, non, écoutez ça, le pâtissier s'est trompé de prénom sur la pièce montée, il a écrit Véronique. Alors
2: exactement.
1: Tu t'appelles Catherine, c'est là, Lisa.
2: Le prénom du monsieur était bon, mais le mien pas du tout.
1: Bon, j'avais
2: confondu un autre couple qui se mariait dans la commune à côté, et elle a eu à son mariage, par contre, mon prénom sur sa pièce montée.
1: Bon, allez, voici ta première question, Catherine. Autrefois, les Canaries étaient utilisé comme détecteur de gaz dans les mines. Top chrono, 5 secondes. Les Canaries étaient utilisés comme détecteur de gaz dans les mines. Vrai ou faux ?
2: Allez. Je dirais faux.
1: C'était vrai. C'est très sensible au monoxyde de carbone et au grisou. Les Canaries montraient des signes de détresse ou mouraient avant les humains, ce qui donnait l'alerte aux mineurs pour évacuer.

0: Paul Ketevas, Jeannette sur votre radio ici. Valérie Damido et Eric Bastien sont maintenant avec Dominique d'ici Alsace, à qui il arrive régulièrement des trucs quand elle est aux toilettes, et Sébastien d'ici Occitanie qui a des qualités, des défauts que l'on découvre dans quelques instants sur votre radio ici.
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4: Alors Dominique, je tiens là ma petite Pierre Richard de l'année. Ah, c'est ma petite Pierre Richard de l'année. Ah, je vous raconte. En Italie, elle visite le musée du Vatican. Elle va faire pipi. Évidemment, comme toutes les filles, parce que vous les gars, vous comprenez rien. Hein, vous êtes debout avec votre zigigi là.
5: Oui, bah ça va.
4: Non,
5: bien.
4: On s'assoit sur la cuvette. Pour s'asseoir sur la cuvette, qu'est-ce qu'on met? Du PQ. Et qu'est-ce qu'elle fait? Elle s'assoit avec son PQ, mais elle repart avec un mètre de PQ derrière elle. T'étais contente ou pas?
6: Oui, toute la traîne du Vatican.
4: Bah oui, elle a descendu tout l'escalier du musée avec un mètre de PQ derrière elle. C'est magnifique, non?
6: Et soudainement, mon mari qui me dit « Ah, je crois qu'il y a un souci ». Voilà, j'avais à peu près fait, oui, les trois quarts d'escalier. Donc, je pense que j'ai amusé à la galerie.
4: Oh, bah écoute,
6: c'est l'avantage, c'est quand même une anecdote dont on se souvient plus de 15 ans après et on en rigole, quoi.
4: Ah bah oui, c'est
5: le
4: dommage.
5: Le papa adoré, d'ailleurs.
4: Bah oui, le papa adoré. Il est venu la bénir.
6: Je rajoute la petite anecdote. Mon mari, pas plus tard qu'hier, dans le TGV, voit une dame sortir des toilettes. Avec la même chose.
4: Eh ben voilà, bah oui, nous on a des problèmes les filles, hein, on peut pas se mettre debout pour faire pipi, c'est scandaleux. Alors on a quand même un truc avec les toilettes, hein, parce que un jour elle est dans les toilettes pour faire pipi aussi, mais chez elle.
5: Elle passe sa vie dans les toilettes ou quoi?
4: Bah, tout le monde, hein, dis donc, on passe 10 ans de nos vies dans les chiottes.
5: Ah bah, donc.
4: Alors elle est dans ses petites toilettes, elle fait son pipi, mais il y a un câble qui l'énerve. Elle en a marre du câble, elle dit mais qu'est-ce qu'il fout là ce câble, ah, il me gêne, je fais pipi, qu'est-ce qu'il fait? Elle le coupe, crac, coup de sécateur. Et c'était quoi le câble?
6: Eh ben c'était le câble, en fait, c'était une autre arrivée Orange, du réseau Orange de téléphone, pour l'Internet.
4: Voilà,
6: donc
4: bah
6: c'était
4: oui.
6: Un samedi, mon mari qui avait besoin absolument du réseau, en plus ce week-end-là, eh bien plus d'Internet, voilà.
4: Et il t'a remercié, il t'a dit c'est magnifique, bon.
5: C'était plus du Wi-Fi, c'était du non-Fi, quoi.
4: Oh là là là là, je demande pardon à la France. Voilà. Sécurité ! Ma chérie, c'est la question à choix multiple qui peut te rapporter 3 points de plus. Je te pose la question, je te fais des propositions, t'auras 10 secondes pour me donner ton choix. Alors, tiens, une petite ambiance. Alors, mortel Adèle, nous allons parler de vente d'objets. Écoute bien. Quels sont les objets les plus fréquemment vendus sur le Bon Coin? Les voitures, les canapés, les téléphones, les slips d'Éric Bastien.
5: Bien sûr, avec plaisir.
4: Donc, qu'est-ce qui est le plus fréquemment vendu sur le Bon Coin? Les voitures, les canapés, les téléphones, les slips d'Éric Bastien. Top chrono, 10 secondes.
6: Les voitures.
4: Eh bien, est-ce que c'est une bonne réponse? Oui!
5: Bravo!
4: Eh bien, yes. Oui, bien sûr, bravo, 3 points de plus, ma chérie, 7! Il faut savoir que les slips de Bastien viennent juste après.
5: Oui, d'abord. Sébastien, tu portes des slips ou des caleçons?
7: Des caleçons,
5: très bien. Je te rappelle qu'il y a de la lingerie Chantelle pour qui tu veux, et que tu es célibataire. Il n'y a personne en vue du côté de Toulouse, Sébastien?
7: Non, il n'y a pas le touche pour l'instant, non, il n'y a rien.
5: Non. Bah écoute, si les gens t'écoutent à la radio, ils vont peut-être avoir envie de partir avec toi. Je te le souhaite, de rencontrer quelqu'un et d'être heureux. Sébastien, d'autant que Sébastien est un homme adorable, puisque Sébastien cuisine. Sébastien aime cuisiner, et quand un homme cuisine, un homme séduit. Surtout avec un petit tablier. Valérie, elle aime bien le petit tablier.
4: Moi, j'aime bien le cul à l'air avec le tablier.
5: Ah, le cul à l'air, carrément.
4: Oh, bah oui, sinon c'est pas drôle.
5: Ah, oui, donc le tablier et le cul de truc.
4: Bah, bien sûr.
5: Ok. Et il est comme ça, votre mari, il fait ça
4: Je vous pose des questions sur les fesses de votre femme.
5: Bon, alors ta spécialité, et ça, alors moi j'aime bien, c'est l'omelette aux pommes de terre.
7: Exactement. Alors, le plateau pomme de terre est un peu revisité parce qu'ils aiment bien que je mette une pointe d'ail, mes enfants, dedans. Je mets de la poudre d'ail dedans et du lait, donc je prépare les œufs.
5: D'accord.
7: Et ils adorent ça.
5: C'est un plat simple et c'est vrai que voilà, si on rajoute un petit peu d'ail en poudre, c'est pas mal du tout. Un petit défaut, Sébastien, avant de jouer, je découvre que tu es un peu tête en l'air, mon Sébastien.
8: Je sais que j'oublie tout.
5: Pareil que t'oublies tout.
7: Tout le temps. Même des fois, je cherche les objets que j'ai dans la main. Donc, du coup, c'est récurrent. Ça prend la tête et on perd du temps.
5: Mais pareil, t'es toujours en retard.
7: En retard, oui, toujours en retard. Même pour aller au boulot.
5: Alors, en même temps, c'est raccord avec le métier que tu fais. Hein.
7: Exactement.
5: Faire des amis à la SNCF, moi.
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0: Étienne Dao et Paul Tatou. Merci d'avoir passé cette heure en compagnie de Valérie Damido et Eric Bastien pour les meilleurs moments d'Au Taquet. Ils reviennent demain avec des histoires de frisbee, d'achats compulsifs et de poupées Barbie, entre autres, sur votre radio ici.
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0: Très bonne journée avec votre radio ici. Il est 13h. Le journal Valentin Bertrand. Bonjour Valentin.
3: Bonjour Catherine, bonjour à tous.
0: À la une aujourd'hui.
3: L'angoisse face aux flammes qui se répètent, la Drôme à nouveau touchée par un incendie virulent. Quand en Gironde, certains s'étonnent de voir leur terrain miraculeusement épargné, alors qu'autour, tout a brûlé. Des incendies favorisés, on le sait, par les fortes chaleurs des dernières semaines. Eh bien c'est officiel, le mois dernier est le plus chaud jamais enregistré en France. Et puis, la favorite du Tour de France Femmes attendue au tournant aujourd'hui, Pauline Ferrand-Prévot, sera-t-elle au rendez-vous du contre-la-montre? Elle s'y prépare en tout cas.
0: Et c'est un nouveau foyer à la progression fulgurante.
3: Un feu parti dans un massif de pins dans la Drôme, 110 hectares parcourus en une journée à Bellegarde en Diwa, à seulement une trentaine de kilomètres plus au sud de Die, où plus de 4000 hectares ont brûlé le mois dernier. Pour limiter la progression des flammes, 5 avions, dont 2 Canadair, sont mobilisés sur place et une cinquantaine d'habitants évacués par précaution. Certains sont accueillis au café associatif d'Amélie Renaud, interrogée par ici Drôme Ardèche.
4: C'est très angoissant. Nous, pour le feu de Die, on a aussi fait partie des évacués. Là, ça touche le hameau juste derrière la maison. Donc du coup, il est partout, quoi. Il est vraiment partout, ce feu. On a reçu les habitants hier et habitantes qui venaient d'être évacués. C'est assez intense, émotionnellement. Parce que les gens sont paniqués, le feu a progressé très très vite. Et du coup, nous, on reçoit des gens qui s'inquiètent pour les animaux qui sont restés là-haut, pour j'ai pris ça, mais j'ai pas pris mes médicaments, et j'ai pas pris ci. Et si jamais la maison, elle prend feu, enfin voilà, il y a énormément d'émotions, quoi.
3: Une nouvelle encourageante de la pluie est annoncée cet après-midi dans la Drôme. Dans le Var, le feu ne progresse plus. Dans le massif du Gros Bessillon, un millier de pompiers restent mobilisés, appuyé par des renforts européens.
0: Et en Gironde, la vie reprend son cours.
3: Les habitants des deux dernières communes évacuées sont de retour chez eux. Même chose pour les résidents de 8 campings épargnés par le feu, Caroline Félix.
5: Tout a brûlé autour du camping, mais les logements sont quasiment intacts. William, le directeur, en est encore tout ému.
6: Nous sommes des miraculés. Champions les pompiers, là. Ils ont fait du super boulot. Là, il n'y a rien à dire.
7: Ouais. Les pompiers s'étaient répartis un peu partout dans le camping aussi, avec des extincteurs pour éteindre toutes les cendres brûlantes qui arrivaient, qui mettaient le feu un petit peu partout.
5: Lui aussi a éteint 2 reprises de feu.
8: Mmh. Oh la Nino !
5: Et il a nourri les chats de Sandrine. Elle retrouve son bungalow après 15 jours d'errance dans la région.
9: J'ai été évacuée 3 fois, mais je ne vais pas me plaindre quand je vois la misère qu'il y a sur le porche. La reprise, elle se fait, mais on a été choqués quand même en arrivant de le voir, la catastrophe. Hein. Maisons qui sont brûlées, toutes les personnes qui ont perdu leur bien.
5: En face, les restes d'un des 2 bungalows détruits du camping. Au milieu des cendres se dresse la carcasse d'un frigo calciné. Stéphane est un voisin du locataire.
10: Ils ont perdu tout leur souvenir, quoi. Ouais, il y a tout qui était ici, quoi. C'est très triste.
5: Sa maison, à lui, n'a rien, si ce n'est cette odeur de brûlé qui imprègne les rideaux. Il va pouvoir reprendre le travail dans le camping d'à côté qui rouvre, lui aussi, presque comme un retour à la normale.
3: Et pour aider les sinistrés des incendies, Zazie, Renaud, Pascal Obispo ou encore Gaëtan Roussel vont donner de la voix lors d'un concert caritatif à l'Arkea Arena de Bordeaux le 27 août prochain. Le prix des billets et les dons des téléspectateurs seront intégralement utilisés pour la reconstruction. La reconstruction de la forêt qui commence par de nouvelles coupes d'arbres. Beaucoup sont restés debout, mais les dégâts causés par les flammes sont une menace à retardement. Un bilan de santé de la forêt va donc démarrer dès cette semaine, Marie Mutrici.
11: Un arbre qui a brûlé est un arbre fragilisé, explique Bruno Lafont. Le maire de Biganos, sur le bassin d'Arcachon, préside la DFCI, l'Association de défense des forêts contre les incendies en Aquitaine.
12: Ce qu'il ne faudrait pas, c'est que ces arbres qui sont en train de se consumer par les racines sous le sol n'ont plus de tenue. Et donc, au premier coup de vent, ils peuvent tomber. Il faut le faire, c'est indispensable. Ça serait quand même un peu ballot que là, on ait un accident par un arbre qui est tombé après l'incendie.
11: Une opération de sécurisation déjà menée en 2022 lors de l'incendie de l'Andiras et de la teste de bûche qui va prendre du temps, ajoute-t-il.
12: À la fin de la semaine, on donne les lieux. Et il faut que dans les 15 jours, 3 semaines qui suivent, il faut qu'on les finisse. Mais malheureusement, le mois d'août sera fini, mais enfin.
11: À la préfète de Gironde, qui demande à la filière bois de réfléchir à rebâtir une forêt différente, il rappelle le plan proposé il y a 4 ans déjà. Outre la diversification des essences, il s'agit de ne pas boiser jusqu'au bord des voies, des fossés ou des pare-feux. Laisser un peu de distance quand on plante pour éviter que les cimes des arbres se rejoignent et favorise la propagation des flammes en cas d'incendie.
3: Marie Mutricy d'ici Gironde.
8: 13h05, des incendies à répétition, des canicules et des sols desséchés. Le mois de juillet 2026 est le plus chaud jamais enregistré en France.
3: Constat dressé par Météo France avec une température moyenne de 24,9 degrés, soit 4 degrés au-dessus de la normale de saison. Le record d'août 2003 est même dépassé. Une chaleur qui dure encore aujourd'hui avec 16 départements en vigilance orange, du Var jusqu'au territoire de Belfort. Et conséquence, la grotte de glace de l'Aiguille du Midi, passage bien connu des alpinistes et des skieurs pour rejoindre le glacier du Mont Blanc, va rester fermée aujourd'hui. Sa voûte est fragilisée par les récents passages au-dessus de la barre des 0 degré. Une fermeture rarissime, Marie Ameline, d'ici Pays de Savoie. La dernière fois, c'était lors de cette fameuse canicule de 2003.
13: Même à 3800 mètres d'altitude, la glace fond à vue d'œil. C'est l'observation attentive de la grotte de glace de l'Aiguille du Midi, cette petite voûte de quelques mètres qui relie la sortie du téléphérique et la vallée blanche, qui ont décidé la compagnie du Mont Blanc et son directeur général Mathieu de Chavannes à fermer la grotte le temps d'en tronçonner les morceaux fissurés.
14: C'est l'expérience des opérateurs et voilà, nos connaissances qui font que en la regardant et en la faisant regarder par des glaciologues et autres, on a jugé que c'était au port de faire cette opération. On voit bien qu'elle perd en épaisseur, donc elle se fragilise.
13: Avisé et consulté en fin de semaine dernière, les guides de la vallée ont approuvé cette décision et modifié tout simplement avec leurs clients les courses de cette journée. Olivier Grébert est le président de la compagnie des guides de Chamonix.
15: Ils vont aller à d'autres endroits, aux plantes d'aiguilles, dans les aiguilles rouges pour une journée. C'est comparable à une journée de grand vent ou une journée de mauvais temps où le sommet de l'aiguille ne sera pas accessible.
13: Cette fermeture de la grotte de glace de l'Aiguille du Midi, c'est donc juste une adaptation parmi tant d'autres, souligne Olivier Grébert. L'adaptation devenue, dit-il, le maître mot de notre métier depuis plus d'une dizaine d'années.
3: Adaptation et principe de précaution. Garde à vue prolongée pour le chef Jean Humbert, entendu depuis hier matin pour 24 heures supplémentaires sur les accusations de violence conjugale dénoncées par plusieurs anciennes compagnes. L'ancien cuisinier du Palace parisien, le Plaza Athénée, est visé par au moins 3 plaintes.
8: C'est une décision qui pourrait coûter cher aux plateformes de location touristique.
3: Airbnb est définitivement reconnu coupable de manquement dans la collecte de la taxe de séjour sur l'île d'Oléron. La plateforme va devoir payer 8 600 000 euros à la collectivité. Sanction confirmée en fin de semaine dernière par le Conseil constitutionnel avec des répercussions en cascade pour ses concurrents, Booking ou encore Le Bon Coin, également dans le viseur de nombreuses communes, Adèle Belloumri.
16: C'est une victoire pour l'île d'Oléron, mais aussi pour des centaines d'autres communes qui regardaient l'affaire de près.
17: Avant l'annonce de la décision du Conseil constitutionnel, on était à 722 communes et on va dépasser la barre des 1000 communes.
16: Des communes accompagnées par l'avocat Étienne Feidel dans leur procédure contre les plateformes, notamment Booking. Selon lui, la décision du Conseil constitutionnel renforce la base juridique des procédures déjà engagées devant les tribunaux.
17: On a aujourd'hui une dizaine de procédures pour solliciter des sanctions à l'encontre de Booking pour ne pas avoir collecté la taxe de séjour, et c'est des sanctions qui peuvent se compter en plusieurs millions d'euros.
16: Autre reproche formulé par les collectivités dans certaines annonces de meublés de tourisme, le numéro d'enregistrement obligatoire du logement ne figure pas toujours.
17: Pour les communes, ces numéros d'enregistrement, ils permettent aussi de retracer et d'identifier les logements et leur parc locatif, ce qui aussi permet également d'assurer l'effectivité du contrôle de la taxe de séjour.
16: Des manquements constatés par la commune d'Allos, dans les Alpes de Haute-Provence, Élodie Baquier, directrice générale des services de la commune.
18: Les fichiers de réservation qui permettent en fait d'avoir une vision exhaustive de l'activité réellement réalisée sur le territoire de la commune, on ne l'a pas.
16: Un dossier toujours en cours pour lequel Booking a déjà été condamné le mois dernier à communiquer l'intégralité des fichiers de réservation et à 45 000 euros d'amende.
3: La décision donc très scrutée car la France représente à elle seule, compte à elle seule, 1 200 000 meublés touristiques.
8: C'est le premier temps fort pour les prétendantes à la victoire sur le Tour de France Femmes.
3: Place au contre-la-montre en individuel aujourd'hui, 4e étape en Bourgogne, 21 km à parcourir entre Gevrey-Chambertin et Dijon, et une inconnue que vaut Pauline Ferrand-Prévot, actuellement 10e au classement général sur ce contre-la-montre. On n'a plus vu la Française dans cette discipline depuis 4 ans, Fanny Lechevestrier.
19: Pauline Ferrand-Prévot. souriante depuis le début du tour, signe autographe sur autographe chaque matin. Ce n'est visiblement pas un contre-la-montre qui va changer l'état d'esprit de la Française aujourd'hui. Ce serait même tout le contraire.
20: En vrai, j'adore, parce que c'est vrai que c'est un nouveau challenge pour moi. Mais j'adore le fait d'être nulle dans quelque chose et de progresser, parce qu'on voit qu'on progresse rapidement, forcément.
19: Et quand Pauline Ferrand-Prévot détaille tout ce qu'elle a fait pour préparer cet exercice inédit pour elle sur un grand tour depuis 11 ans, on comprend que rien n'a été laissé au hasard.
20: Ça a été une belle préparation, déjà depuis cet hiver, remonter sur le vélo de chrono, trouver une bonne position, ensuite aller faire des tests en aérodynamisme sur la piste, trouver aussi la tenue la plus rapide. J'ai fait pas mal de simulations à l'entraînement.
19: Et à l'écouter, on en viendrait presque à douter que la Française n'est pour une fois pas la favorite du jour. De là à créer la surprise, beaucoup la voient plus que limiter la casse grâce à ses qualités de pilotage et de placement développées lors de ses années VTT et couronnée, faut-il le rappeler, par un titre de champion olympique à Paris.
3: Et course à suivre comme tous les jours, bien sûr, sur votre radio ici.
8: Merci Valentin Bertrand. On vous retrouve bien sûr à 14h pour la suite des infos. Alors nous parlions de l'île d'Oléron dans le journal, mais savez-vous que c'est la deuxième plus grande île de France? Il y a donc un tas de choses à découvrir, à faire, à voir et à connaître. Nous partons à la découverte des trésors naturels de l'île d'Oléron dans moins d'une minute sur votre radio ici.
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8: Parmi les îles françaises, il y a l'île d'Oléron, une île qui regorge d'espaces naturels protégés. La faune et la flore sont magnifiques. Aujourd'hui, nous partons pour un itinéraire entre huîtres, salicornes, oiseaux sauvages, fleurs de sel et paddle sur votre radio ici.
25: L'île d'Oléron, c'est la plus grande île française après la Corse. Elle se trouve en Charente-Maritime. Oléron, c'est aussi ses plages, ses huîtres et les sports d'eau pour les passionnés de glisse. Mais moi, je vais vous donner envie de découvrir les trésors naturels de l'île d'Oléron. Il y a des espèces animales qui ne nichent qu'ici. On trouve aussi des plantes protégées, des marais salants et des côtes sauvages. On est à 50 minutes de La Rochelle en bateau et je me sens totalement dépaysée. Et à la fin de cet épisode, vous saurez pourquoi l'or blanc d'Oléron a permis de nourrir l'Europe entière depuis le Moyen-Âge. Je m'appelle Anne Delanoë. Je suis animatrice à Ici La Rochelle et j'adore l'île d'Oléron parce qu'elle m'inspire le calme et je la trouve authentique. On croise des locaux qui sont installés depuis des générations, des pêcheurs et un grand nombre d'ornithologues. Quand je suis sur l'île, j'ai un peu l'impression d'être seule au monde et je profite de sa lumière très particulière. Ici, Oléron est surnommée la Lumineuse parce que selon la légende, l'île serait ensoleillée toute l'année. Bienvenue dans Partir, Oléron et ses trésors de la nature. Notre point de départ, c'est Boyarville, au nord-est de l'île. C'est un petit port de pêche typique. Quand on arrive par bateau, on rentre par le chenal de Boyarville avec ses bateaux de toutes les couleurs. Et si on avance encore un peu, il y a des restaurants au bord de l'eau. Boyarville, ça vous fait sûrement penser au Fort Boyard. Et c'est normal. Depuis ce port, on voit le fort au loin. Et pour moi, c'est ici qu'on a la plus belle vue sur cet édifice iconique. Avant d'être le théâtre d'un jeu télé célèbre, Fort Boyard, c'était d'abord une enceinte fortifiée, puis une prison. Pour venir sur l'île, vous pouvez évidemment prendre la voiture. On est à 1h20 depuis La Rochelle. Moi, je vous invite vraiment à venir en bateau. Déjà, c'est plus rapide, 50 minutes de traversée seulement depuis La Rochelle. Et surtout, on passe juste à côté du Fort Boyard. C'est en prenant le bateau que vous en profiterez le plus. Je vous conseille de prendre votre billet de bateau à l'avance. Vous verrez, les horaires sont établis en fonction des marées, donc ça change souvent. Le billet aller-retour La Rochelle-Oléron est à 16,90€, hors juillet-août. On avance encore un peu et on se dirige vers Fort Royer. C'est un site naturel et ostréicole au bord de l'eau qui existe depuis 1920. Et quand on arrive, on est tout de suite saisi par une quarantaine de cabanes colorées qui se suivent en enfilade. Il y a du jaune, du vert, du bleu, du rouge. Et ces couleurs, elles rappellent celles des bateaux du port. Ce n'est pas un hasard. Autrefois, les pêcheurs se servaient du reste de la peinture qui avait permis de repeindre leurs bateaux pour rafraîchir la façade des cabanes. En passant à Fort Royer, il faut absolument s'arrêter goûter des huîtres chez Fifi et Nanou. C'est facile, c'est l'une des premières cabanes ouvertes quand on arrive sur le site. Ici, vous pourrez déguster une douzaine d'huîtres avec un petit verre de blanc d'Oléron. Je vous conseille de prendre les huîtres numéro 3, c'est le calibre du coquillage. Elle n'est ni trop grosse, ni trop petite, parfaite pour une petite faim. Vous verrez, elles sont affinées à l'eau claire, ce qui fait toute sa spécificité. Elle a un petit goût de noisette en bouche, ça reste très iodé, mais elles sont délicieuses. Avant de partir de Boyardville, si vous voulez vous baigner, je vous recommande d'aller à la plage des Saumonards. Vous verrez, il faut traverser la forêt des Saumonards et au bout de 10 minutes de marche, on franchit la dune et on sent une odeur de curry très particulière ici. C'est l'odeur des immortelles, ces petites fleurs jaunes qui consolident la dune. Et on arrive à une plage de sable fin blanc qui paraît totalement sauvage. On est face au Fort Boyard, c'est magnifique. Mais je vous ai promis de vous faire découvrir mon lieu préféré. On s'éloigne de la plage pour rentrer un peu plus dans les terres. On va tout de suite dans les marais salants. Ici, on est donc dans les marais salants, à Sauzel, un quartier à Saint-Georges-d'Oléron. On est à 5 minutes en voiture de Boyardville. On emprunte un petit chemin sinueux et là, il y a un parking pour les visiteurs qui viennent faire des balades en paddle. On marche un peu sur l'herbe et on arrive sur un dédale de petits cours d'eau ou de grands bassins rectangulaires. Ce sont les marais salants, des réservoirs d'eau de mer créés par l'homme pour extraire le sel. C'est un immense espace vert à perte de vue. Il n'y a aucune habitation. Et c'est très silencieux ici. On n'entend que le bruit des oiseaux. En fait, le territoire d'Oléron est composé à 30% de marais salants. Et ces espaces sont préservés parce qu'ils sont fragiles. Il y a des animaux sauvages et des plantes rares ici. Et d'ailleurs, 84% du territoire sur l'île est protégé au titre de site classé. Pour découvrir ces marais, on vous emmène faire une balade en paddle, une grande planche qui ressemble un peu à une planche de surf. On a aussi une pagaie pour nous propulser dans l'eau. Pour venir, il faut prendre la route de la Nouette à Sauzel. Alors je vous préviens, c'est un peu caché. Une fois que vous arrivez au centre équestre de Boyardville, vous verrez, c'est en lisière de forêt, il suffit de suivre les pancartes vertes où l'on peut lire « Salicorne ». C'est le nom de ces balades dans les marais salants qui allient sport et découverte de la nature environnante. Pour la balade en paddle, je vous conseille de venir en maillot de bain. Vous verrez, l'eau n'est pas profonde, mais vous serez plus à l'aise. Pensez aussi à prendre une casquette, des lunettes de soleil et de la crème solaire. Il y a toujours du vent dans les marais, mais c'est un peu traître, car on peut prendre des gros coups de soleil. J'adore les marais salants parce que je me sens seule au monde ici. On peut s'y perdre. Il n'y a rien, que de l'eau, de la verdure et des oiseaux. C'est vraiment reposant. On est loin de l'agitation touristique, surtout au moment estival où il y a beaucoup de monde à la plage. Ici, même en été, il n'y a personne.
0: Alors en fait, là on a derrière moi on a un marais salant qui est caractéristique des marais de l'île d'Oléron. Quand on dispose de beaucoup de place, on essaie d'avoir un marais salant d'un seul tenant sur une grande longueur, comme c'est le cas de celui-là. Celui-là il fait 300 mètres de long à peu près. Alors l'intérêt de faire un marais salant d'un seul tenant, c'est qu'on, en plus de profiter de l'ensoleillement, parce que ça c'est l'énergie nécessaire à produire du sel, puisque on obtient le sel par évaporation de l'eau, on profite aussi du vent. Le vent aussi contribue à l'évaporation de l'eau, comme le vent qui sort de votre sèche-cheveux.
25: Lui, c'est Francis Capmas. C'est notre guide nature. Il connaît les marais salants sur le bout des doigts. Je vous avais dit au début de l'épisode que l'or blanc d'Oléron a permis de nourrir l'Europe entière depuis le Moyen-Âge. Ça paraît fou, mais ce sont pourtant ces marais tranquilles et calmes qui ont fait la richesse de l'île durant des centaines d'années. À l'époque, le sel était le seul moyen de conserver la nourriture. Mais avec l'arrivée des frigos, la production de sel chute. Aujourd'hui, il y a une dizaine de sauniers qui tentent de faire redémarrer cette activité à Oléron. On monte sur le paddle. Attention, il faut un peu d'équilibre. Mais rassurez-vous, Francis est là pour nous aider. Et de toute façon, l'eau n'est pas profonde. On avance un peu, on pagaie, et on arrive sur un point d'observation pour regarder les oiseaux de plus près. On laisse le paddle et on s'avance car on a la chance de voir un limicole couleur sable qui se nourrit dans les marais.
0: Alors, c'est un oiseau qui est comme un échassier, comme les grands échassiers, a des pattes longues et fines pour marcher facilement ou dans la vase ou dans l'eau. Et a un bec long et fin pour attraper sa nourriture dans l'argile. Mais ce n'est pas un pêcheur. Il ne pêche pas comme, par exemple, le héron qui pêche à pied dans 20 cm d'eau peut pêcher des poissons ou des crevettes. Eux, ils vont dans la vase chercher des vers, par exemple.
25: Si jamais vous avez une petite paire de jumelles, il faut les emporter avec vous dans le marais. Vous pourrez observer les différentes espèces avec plus de précision.
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25: On reprend les paddles, on pagaie et on arrive sur un cours d'eau dont les bordures sont touffues. Ça forme comme des petits buissons. Et c'est une des plantes les plus typiques ici.
0: On s'arrête ici alors parce qu'il y a un peu de salicorne. Parce que la salicorne est assez difficile à obtenir. La salicorne pousse aussi à l'état naturel, près de l'eau. De l'eau salée, puisque ça c'est une plante halophile. Donc là, la salicorne et l'aubione, les deux plantes dont je vais vous parler, sont des plantes exclusivement halophiles. C'est-à-dire qu'on ne peut pas les retrouver plus loin sur la bosse. C'est-à-dire que là où il n'y a plus d'eau salée, ça ne les intéresse pas. C'est vraiment une plante emblématique du marais, quoi. La salicorne, elle ne pousse pas au bord de la mer, quoi. C'est vraiment une plante qui aime bien le marais parce qu'elle a besoin de cette argile, en fait.
25: Avant de repartir, je vous incite à aller chercher votre petit sachet de fleurs de sel d'Oléron. Pour goûter celui du marais de Sauzel qu'on vient de visiter, il faut aller à la boutique Passion du sel à Saint-Pierre-d'Oléron. C'est à 15 minutes en voiture du marais. Cette fleur de sel, pour assaisonner une salade tomate mozza, ça fait vraiment la différence. Si vous avez encore un peu de temps devant vous, si votre week-end n'est pas terminé, j'ai une dernière idée pour vous. On va au Marais aux oiseaux, à Dolus d'Oléron.

0: Mais on n'est pas tout seul, il y a beaucoup d'oiseaux. Voilà. Donc il y a quelques oiseaux domestiques, exotiques, mais très très peu. L'essentiel, c'est des espèces européennes. C'est comme une sorte de volière à ciel ouvert. Donc ils viennent quand ils veulent, ils repartent quand ils veulent.
1: On est maintenant au Marais aux oiseaux, à Daulus-d'Oléron, avec notre guide ornithologue Loïc Mimo. On est à 15 minutes en voiture de Boyarville. C'est une réserve naturelle de 10 hectares au milieu d'un bois feuillu. Cette réserve, elle est située sur d'anciens marais salants. Donc ici, il y a encore plein de petits cours d'eau. On déambule et on croise des aigrettes. Ça ressemble à un héron avec ses longues pattes, mais elles sont toutes blanches. On entend le rapace nocturne, le petit duxcope. C'est un petit hibou couleur sable qui a un chant aigu très reconnaissable. Et il y a aussi des cigognes. En Charente-Maritime, il y a une grosse population de cigognes. Ce n'est pas réservé qu'à l'Alsace.
0: Il peut y avoir des fois des conflits entre certains oiseaux, une hiérarchie qui se fait en fonction des espèces. Et là, bon, ben, y a un petit conflit entre un cygne et une oie. Parce que l'oie, elle a son territoire, elle a son nid. Et le cygne, ça c'est un père qui a des petits. Donc il ne veut pas que l'oie se rapproche trop près.
2: Qui va gagner?
0: Ça devrait être le cygne, il est plus costaud.
1: Ce que j'aime ici, c'est qu'on est en pleine nature. Et il y a des guides qui sont là pour nous apprendre à reconnaître telle ou telle espèce. C'est très arboré, donc même quand il fait chaud l'été, on trouve toujours un peu de fraîcheur ici. Je me sens privilégiée de pouvoir me balader près de ces oiseaux. Mais attention, ça reste des espèces sauvages. On n'est pas dans un zoo. Il ne faut pas s'approcher de trop près, et particulièrement au printemps, au moment de la nidification. Les oiseaux peuvent se montrer agressifs, et c'est normal, ils protègent leurs œufs. Il y a un oiseau impressionnant que j'ai découvert ici. C'est la spatule. C'est un grand échassier blanc avec un bec plat. C'est pour ça qu'on l'appelle la spatule. Et cet oiseau, normalement, il vit dans le bassin méditerranéen, dans des pays d'Afrique. Mais il est présent sur l'île depuis 2011. Avec le réchauffement climatique, les spatules remontent de plus en plus. Avant de repartir, il y a un endroit dans le Marais aux oiseaux qu'il faut absolument découvrir. C'est l'observatoire de la réserve. On monte à 9 mètres de hauteur et de là-haut, on a le plus beau point de vue du parc et on peut voir les oiseaux sauvages et les marais salants à perte de vue. Mais ça, vous le découvrirez quand vous viendrez.
3: Et merci Anne Delano d'ici La Rochelle. Si vous n'avez pas eu le temps de tout noter, cet épisode de Partir est en réécoute sur l'appli ici. Dans quelques minutes, c'est le vélo qui va nous intéresser avec la 4e journée du Tour de France féminin. Une étape de course contre la montre individuelle, la seule de cette édition. Elle se déroule en Côte d'Or entre Gevrey-Chambertin et Dijon. Mais d'abord, plongeons dans le lac de Julien Doré sur votre radio ici.
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0: Julien Doré. Julien Doré qui est en concert ce samedi à Landerneau. Le Tour de France féminin se déroule aujourd'hui entre Gevrey-Chambertin et Dijon en Côte d'Or. 21 km pour un contre-la-montre individuel. Les premiers coups de pédale devraient être donnés dans plus d'une heure. Nous faisons donc un point avant le départ sur votre radio ici.
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0: Et vous allez suivre cette quatrième étape du Tour de France Femmes avec votre radio. Ici, c'est le contre-la-montre individuel qui fait son retour sur la grande boucle féminine. 2 ans après un court chrono à Rotterdam, au programme 21 km entre Gevrey-Chambertin et Dijon. Le départ de la première coureuse, c'est à 14h50. Mais Olivier Estran, vous êtes en ce moment sur la moto ici de Julien Girard pour reconnaître le parcours. Et ça n'est pas tout plat, Olivier.
3: Ah non, pas du tout, ça va être vraiment casse-pâte dès les premiers kilomètres. Hein. Alors d'abord, il y a quelques petits secteurs pavés pour sortir de Gevrey-Chambertin. Ça va être un petit peu costaud sur des vélos très rigides en carbone. On en trouve un autre secteur pavé à coucher un peu plus loin. Mais en effet, voilà, il y aura des lacets pour grimper tout en haut de la difficulté attendue, la côte de Marsané, pour monter à Corcelles-les-Monts. Et les coureuses, là, ont... une heure pour reconnaître le parcours. On est derrière la voiture de EF Éducation Haute-Lille avec une concurrente qui vient de mettre pied à terre et qui échange avec son directeur sportif. Difficile de vous dire qui c'est parce qu'avec les casques profilés, on ne reconnaît pas les visages et il n'y a pas de numéro de dossard pour l'instant. Je n'ai pas l'impression que ce soit Cédrine Kerbaol qui soit avec nous. Elle fait demi-tour pour repartir. Si c'était Cédrine qui fait demi-tour pour repartir vers la ligne d'arrivée, elle a reconnu donc les premiers hectomètres de cette course qui va donc faire 21 km et plonger ensuite dans une grande descente en direction de Dijon. Ça va aller très vite dans le final.
0: Et vous le disiez, Olivier, 21 km avec cette bosse à passer 2 km avant de redescendre sur du plat en direction de Dijon. La tenante du titre, Pauline Ferrand-Prévot, n'a pas couru de contre-la-montre individuelle depuis 2021, mais c'est très bien préparé. On la suivra évidemment avec votre radio ici. Quatrième étape de ce Tour de France Femmes. Le prochain point, c'est dans une demi-heure.
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C'était les Bee Gees sur votre radio ici. Bonjour, bienvenue, c'est Fabien Emo. On passe ce début d'après-midi ensemble au programme Info Locale Musique Bonne Humeur. Toute la journée, nous allons suivre la quatrième étape du Tour de France féminin. Aujourd'hui, les coureuses se trouvent en Bourgogne-Franche-Comté pour un contre-la-montre individuel à vivre ici, car ici, vous le savez maintenant, c'est la radio officielle du Tour de France. Côté musique, on a tout ce qu'il faut également. On démarre ce mardi avec le duo Marc Lavoine-Patrick Fiori avec la chanson Occupé. Bel après-midi.

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1: Il y avait des maîtres charpentiers, en fait, hein, qui, eux, connaissaient à peu près les formes des bateaux et qui étaient réputés pour ça, justement. Il y en a qui avaient le savoir-faire de faire naviguer un bateau sans plan. Et c'était quelque chose qui était très recherché à l'époque. Hein. Chaque type de carène va avoir son utilité, on va dire. Si vous prenez, on va repartir
2: sur... Restons sur le Doris.
1: Sur le Doris, voilà, qui est derrière nous. Ça, c'est un bateau qui est originaire d'Amérique, voire Canada. En fait, ils s'en servaient pour traverser les lacs gelés. Et donc, c'est un bateau qui a été ensuite emmené sur les Terre-Neuve.
2: Les Terre-Neuve, ouais.
1: Parce qu'ils étaient très faciles à empiler. On voit bien la forme, hein, un peu conique, en fait, qui permet de les empiler les uns sur les autres. Et nous, on l'a adapté à nos plages après. Parce qu'on avait des plages de sable, et pour débarquer sur les plages, ben, c'était assez facile.
2: Là, on est sur l'île de Tatillieu. Il y a aussi des bateaux très anciens. Certains, enfin, il y a eu la bataille de la Hougue, il y a eu des bateaux comme ça. Qu'est-ce qui faisait la particularité de ce type de bateau en termes de charpente?
1: La carcasse qui est sur la pousse, par exemple. Il fallait 1200 chaînes, à peu près, pour faire un vaisseau comme ça. Faut s'imaginer qu'à l'époque, il y avait une centaine de bateaux sur l'eau. Et sachant que c'était un des plus petits, vous imaginez le nombre de chaînes qu'il y avait pour construire la flottille française, en fait.
2: Il fallait beaucoup de forêt.
1: Donc, il fallait énormément de forêt, ouais.
2: Là, c'est des bateaux qui n'ont pas de mât. Vous avez été amené à travailler sur des mâts, par exemple. Et si oui, de quelle façon?
1: Oui, ça m'est arrivé d'en refaire plusieurs. Ouais. Non, c'est pas si compliqué que ça, c'est long. Il y a juste une technique de traçage, en fait, à connaître. Donc là, vous pouvez regarder derrière, il y a un aviron. Hein. Déjà, il faut essayer de trouver le bois qui va bien, c'est-à-dire avec le moins de nœuds possible, le plus léger possible. Et puis après, on va coller. On va toujours partir d'un carré, quand même. Hein. C'est-à-dire qu'on va coller des morceaux de bois entre eux, de matière à obtenir un carré. Et après, ce carré, on va l'arrondir.
2: En supprimant les arêtes petit à petit.
1: Voilà.
2: Et là, ça nous donne un mât.
1: Au rabot à main. Non. Et puis, on finira au papier de verre. Donc là, c'est sur toute la longueur, avec le petit rabot enlevé millimètre par millimètre.
2: Combien mesure cet aviron, en fait?
1: Il doit faire 3,50 m, je crois. Vous voulez que je vous montre? On va venir enlever l'arête, en fait. Et on va faire un copeau qui va faire toute la longueur de l'aviron. Donc le copeau va faire, alors là, peut-être pas 3,50 m, mais il va bien faire 2,20 m.
2: Donc il faut un rabot bien affûté, je suppose.
1: C'est la base. Voilà, pour finir d'arrondir, on va prendre une bande de papier de verre, et dans le travers, on va poncer comme ça. Ça va arrondir parfaitement la surface.
2: Mais le papier de verre, donc, vous l'utilisez, mais vous me disiez que ça existait déjà avant?
1: Effectivement, avant, on utilisait de la peau de roussette, par exemple. Un petit requin, la peau est très granuleuse, en fait, dans un sens, et c'est très abrasif. Donc, c'est un des premiers papiers de verre qui existait.
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0: C'était Taylor Swift sur votre radio ici. Restez à l'écoute dans un instant les infos de 14h. Mais avant, on écoute un classique de Johnny Hallyday avec Gabriel. Petite révélation cet après-midi pour les fans de Johnny. La célèbre Gabriel, en fait, n'existe pas. Non, le prénom a été choisi parce qu'il sonnait parfaitement dans le refrain. Et après le succès de la chanson en 1976, Johnny a reçu des centaines et des centaines de lettres de vrais Gabriel qui lui racontaient qu'on les appelait désormais la Gabriel de Johnny Hallyday. Comme quoi, parfois, une chanson peut rendre un prénom célèbre dans toute la France et on l'écoute juste après. Après ça.
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1: Merci pour votre fidélité à votre radio ici. Il est 14h. 14h, c'est l'heure de retrouver toute l'info en France et dans le monde en 90 secondes avec Valentin Bertrand.
2: Un nouveau panache de fumée s'élève dans la Drôme à Bellegarde en Diwa, au sud de Die. Le feu, parti hier, a déjà parcouru 110 hectares. Pour limiter sa progression dans ce massif de pins très inflammable, d'importants moyens sont déployés. 300 pompiers, 5 avions, dont 2 canadaires. En Gironde, après le méga-feu et alors que les retours s'enchaînent dans les communes sinistrées, cet appel du responsable de la cellule d'urgence psychologique, le psychiatre Charles-Henri Martin, incite les parents à amener leurs enfants en consultation car les conséquences peuvent surgir à retardement, avec notamment une hyper-vigilance des plus jeunes. C'est du jamais vu le mois dernier et le plus chaud jamais enregistré en France. En juillet, il a fait en moyenne 24,9 degrés, 4 degrés de plus que les normales de saison. Le record d'août 2003 est battu et ça continue encore aujourd'hui avec 16 départements du Var au territoire de Belfort maintenus en vigilance orange canicule. Une embarcation surchargée, un moteur en feu et une opération de sauvetage d'une rare ampleur. Près de 160 migrants secourus ce matin au large de Boulogne-sur-Mer dans le Pas-de-Calais, alors qu'ils tentaient la traversée vers le Royaume-Uni sur ce même trajet. On recense au moins 15 morts depuis le début de l'année. Des nouvelles rassurantes des deux adolescents foudroyés hier après-midi lors d'une randonnée dans les Hautes-Pyrénées. Ils sont conscients et hospitalisés dans un état stable, assure le parquet de Tarbes, sans certitude encore sur les conséquences à long terme. Et puis c'est une épreuve rare encore sur le Tour de France Femmes, un contre-la-montre en forme de première grande explication entre favorites, 21 km en Côte d'Or.
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3: Et vous suivez cette étape du Tour de France Femmes avec votre radio. Ici, la quatrième, c'est le contre-la-montre individuel qui fait son retour sur la grande boucle féminine. 2 ans après un court chrono à Rotterdam, au programme 21 km entre Gevrey-Chambertin et Dijon, en Côte d'Or, le départ de la première coureuse, c'est 14h50 et elles vont passer une par une de la dernière du classement général à la maillot jaune, la norvégienne Sigrid Hoogstad, contre-la-montre individuel que certaines cyclistes pratiquent très rarement, hein. Ça rend encore plus difficile l'exercice avec à mi-course une belle bosse et puis ensuite un final descendant vers Dijon. La Française Pauline Ferrand-Prévot n'en a pas couru depuis 2021 mais s'est entraînée tout l'hiver quand une autre grande favorite, Demi Vollering, tentera de gagner du temps avant la montagne. Vous suivez cette quatrième étape du Tour de France Femmes avec votre radio ici. La première coureuse, elle s'élance à 14h51. Le prochain point, c'est dans une demi-heure.
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5: Regardons la couleur du ciel pour aujourd'hui, avec du soleil et puis quelques nuages aussi cet après-midi qui seront plus nombreux sur le Saint-Lois et l'Est du Cotentin, avec quelques averses possibles selon Météo France. Le vent, il est faible de secteur ouest. Les températures, elles vont grimper au fil des heures jusqu'à 30 degrés de prévu. On note en ce moment 25 à Tolva, 6 à Colombie et Sainte-Mère-Église, où il ne faudra pas manquer la course des parachutistes samedi. 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

0: période estivale, vous êtes nombreux à prendre quelques jours de congé. Vous avez bien raison. J'ai lu cette semaine qu'un foyer français sur trois possède un chien. Du coup, vous êtes nombreux en ce moment à chercher un endroit où partir en vacances avec votre compagnon à quatre pattes. Eh bien, j'ai avec moi le classement des régions où l'on accueille le mieux les chiens. La Bretagne arrive en tête avec ses sentiers côtiers et ses plages accessibles. Ensuite, on retrouve la Normandie, l'Alsace, l'Auvergne et la Savoie. Souvent, dans ces régions, on trouve de grands espaces pour que votre toutou puisse se dépenser et profiter lui aussi des vacances. Et pour que tout le monde passe de bonnes vacances, ici on a tout prévu. Voici maintenant trois chansons françaises à la suite. Pour vous détendre, on s'occupe de tout. On écoute Louis Chédid, Vita et on démarre avec Michel Berger. Bel après-midi.
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0: C'était Louis Chédid sur votre radio ici. Il est 14h30, l'heure de retrouver le Tour de France féminin. L'étape du jour se déroule en Bourgogne-Franche-Comté. On retrouve tout de suite nos journalistes sur place et en direct.
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3: Et vous suivez cette quatrième étape du Tour de France Femmes sur votre radio ici. C'est un contre-la-montre individuel qui attend les 138 coureuses ici en Côte d'Or. 21 kilomètres à parcourir entre Gevrey-Chambertin et Dijon. La première concurrente, elle va s'élancer à 14h51. Et Olivier Estran, vous êtes prêt à les suivre, les filles, sur la moto ici de Julien Girard. Vous avez reconnu le parcours. Vous avez vu aussi des contrôles renforcés de l'Union Cycliste Internationale ce matin.
4: Et oui, ça se passe juste avant la rampe de départ. Il y a une tente blanche, elle est là, à 10 mètres de cette ligne de départ. Et il y a deux types de contrôles. Un premier qui s'est déroulé ce matin, celui des vélos, bien sûr. Alors, on prend des 12 décimètres, on prend des règles, on prend des balances et on vérifie tous ces vélos. Il faut qu'ils entrent dans des cadres très précis. Alors, je ne vais pas être hyper technique parce que je n'ai pas eu droit à tous les détails. Mais voilà, on vérifie les cotes des vélos, on vérifie leur poids. Ils doivent faire plus de 6,8 kg. Ça, c'est le minimum exigé par l'UCI. Et pour petite indiscrétion, et ben celui de l'équipe AG Insurance de l'équipe de Kim Lecourt par exemple fait 7,5 kg. Ça dépend des prolongateurs qui sont sur ces vélos. Et puis le deuxième contrôle très important, c'est celui des coureuses. Celui-là va se dérouler 10 minutes avant le départ. 10 minutes avant le départ, elles se présentent dans cette tente et là, et ben on contrôle leur tenue pour voir si tout est homologué, tout est aux normes. On parle des tissus, de leur résistance à l'air, du profil des casques. Alors, je me suis entretenu avec un membre du staff de Mayenne Montbard Maipai. J'ai posé la question de ces fameux soutiens-gorge rembourrés qui seraient aérodynamiques. Ça l'a fait sourire. Visiblement, ce n'est pas une question.
3: Ouais, parce que l'objectif, c'est d'être le plus aérodynamique. Vous le disiez, premier départ dans moins d'une demi-heure et c'est à suivre sur votre radio ici. Quatrième étape du Tour de France Femmes. La première française, ce sera à 15h et ce sera la championne de France, Célia Lemoëlle.
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5: La compagnie à fleurs de mots de Cherbourg vous invite pour la deuxième année consécutive à l'écho des pierres. C'est une aventure historique inédite à vivre en famille ou entre amis les 8 et 9 août prochains dans Cherbourg. Un voyage dans le temps qui vous plongera au temps des Vikings jusqu'à la Seconde Guerre mondiale. Au programme des scénettes théâtrales dans la ville, mais aussi un camp de reconstitution sur la plage verte. Un parcours ludique sera proposé avec des jeux et des épreuves. La fête va se poursuivre aussi le samedi dans la salle des fêtes à partir de 18h pour une soirée dansante, de quoi passer un excellent moment évidemment. Autre voyage dans le temps à vivre cette fois avec le Pays d'art et d'histoire du Clos du Cotentin à Valognes. Le Pays d'art et d'histoire vous propose un après-midi ludique au cœur du Moyen-Âge avec les Olympiades du Moyen-Âge. Ce sera demain, mercredi 5 août à 15h dans la cour du château de Bricbec. Au programme pour les enfants de 4 à 12 ans, initiation au combat à l'épée, au tir à l'arc, il y aura du chamboultou, il y aura des danses courtoises pour les filles et les garçons aussi et des danses villageoises. Inscription obligatoire, renseignement au standard d'ici Cotentin.
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Bel après-midi à l'écoute de votre radio ici. 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Bon, avant de ressortir la boule à facettes, les colpes et la tarte et les pâtes d'eff, on écoute Florent Pagny. Belle journée sur votre radio.

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1: Merci d'avoir choisi votre radio ici. Il est 15h. C'est l'heure de retrouver toute l'info en France et dans le monde en 90 secondes. Avec vous, Valentin Bertrand.
2: Il n'a jamais fait aussi chaud en France. Le mois de juillet a battu tous les records avec en moyenne 24,9 degrés relevés par Météo France, soit 4 degrés de plus que les normales de saison. Et ça continue aujourd'hui encore avec 16 départements du sud-est et du centre-est maintenus en vigilance orange canicule. La situation n'est pas meilleure dans les nappes phréatiques avec un déficit de pluie de 70%. Cette sécheresse favorise les départs de feu. Ils progressent encore dans la Drôme, à Bellegarde en Diois au sud de Die, 150 km parcourus en 24 heures. Le foyer dans un massif de pins reste difficile d'accès pour les pompiers. Par précaution, une cinquantaine d'habitants a été évacuée. Après l'adoption au Parlement de la loi d'urgence agricole, ses détracteurs s'unissent, 8 ONG et le syndicat Confédération Paysanne soutiennent les recours déposés devant le Conseil constitutionnel. Ils dénoncent le retour de deux pesticides de la famille des néonicotinoïdes et le doublement des retenues d'eau, des mesures qu'ils estiment contraires à la charte de l'environnement. Garde à vue prolongée pour le chef Jean Humbert, entendu depuis hier matin et pour 24 heures supplémentaires sur les accusations de violence conjugale dénoncées par plusieurs ex-compagnes. L'ancien chef cuisinier du Palace parisien, le Plaza Athénée, est visé par au moins 3 plaintes. À l'Euro de natation, la première épreuve dans la Seine n'a pas souri aux Français. Pourtant favori sur le 10 km, le meilleur tricolore Logan Fontaine a terminé 9e sur une épreuve remportée par l'Allemand Florian Welbock. Sur la route du Tour de France Femmes, le premier départ de la 4e étape a été donné il y a quelques minutes sur ce contre-la-montre sur les routes bourguignonnes que l'on vous fait vivre sur ICI.
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3: Et vous suivez cette 4e étape du Tour de France Femmes sur votre radio. Ici, ça y est, les premières coureuses se sont élancées allongées sur leur vélo pour ce contre-la-montre individuel entre Gevrey et Chambertin et Dijon en Côte d'Or. 21 km à parcourir avec une belle bosse de 2 km à mi-parcours dans les lacets de Marsannay avant le final. Ici à Dijon, parcours difficile sous la chaleur. On a déjà 3 Françaises en course, notamment notre championne de France du contre-la-montre, Célia Lemouel de Ma Petite Entreprise. Elle vient tout juste de s'élancer avec son maillot bleu, blanc, rouge. Au total, 138 concurrentes qui partent pour le moment toutes les minutes de la leader, de la dernière à la leader du classement général. Donc on attend les favorites en fin d'après-midi et vous suivez évidemment cette 4e étape du Tour de France Femmes avec nous sur votre radio. Ici, le prochain point, c'est dans une demi-heure.
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5: Regardons la couleur du ciel pour aujourd'hui, avec du soleil et puis quelques nuages aussi cet après-midi qui seront plus nombreux sur le Saint-Lô et l'Est du Cotentin, avec quelques averses possibles selon Météo France. Le vent, il est faible de secteur ouest. Les températures, elles vont grimper au fil des heures jusqu'à 30 degrés de prévu. On note en ce moment 25 à Tolva, 6 à Colombie et Sainte-Mère-Église, où il ne faudra pas manquer la course des parachutistes samedi. 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

0: Bienvenue ici sur votre radio de l'été, c'est Fabien Emo. On passe ce mardi après-midi ensemble en cette période estivale. Je ne sais pas si vous avez remarqué, mais les Français postent toujours les mêmes photos sur les réseaux sociaux en story. Numéro 1 pour les paysages, la mer, la montagne, un coucher de soleil. Tout ça pour montrer qu'on est bien arrivé sur son lieu de vacances. Deuxième place pour les photos de nourriture. Une glace sur la plage, un plat régional, un petit apéro face à la mer, impossible d'y échapper. Et troisième place pour les photos en famille ou entre amis. Parce que les vacances, c'est surtout des souvenirs à partager. Et bien nous, cet été, on aime partager avec vous des souvenirs en musique. Voici trois chansons françaises à la suite au programme. Le duo Véronique Jeannot, Laurent Voulzy. On va écouter Zaz, mais avant, on démarre avec Francis Cabrel. Bel après-midi.
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0: C'était Véronique Jeannot et Laurent Voulzy, Désir Désir sur votre radio ici. Et bien nous, notre désir à 15h30, c'est de retrouver nos journalistes en direct pour un point sur le Tour de France féminin. C'est la quatrième étape aujourd'hui.
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3: Vous suivez la quatrième étape du Tour de France Femmes avec votre radio ici en ce moment. Le contre-la-montre individuel qui fait son retour sur la grande boucle féminine entre Gevrey-Chambertin et Dijon. La première des 138 coureuses s'était lancée à 14h51 avec depuis un départ chaque minute. Et notre championne de France de la discipline, Célia Lemoelle, qui signe à l'instant et pour le moment le meilleur temps, 28 minutes 50 pour engloutir ces 21 kilomètres. Olivier Estron, vous êtes sur la moto ici de Julien Girard. Vous l'avez suivi. Comment vous l'avez senti, notre Française ?
4: Incroyable, incroyable. 90 km/h dans la descente pour arriver à Dijon, une entrée en ville pleine balle. Il n'y a pas d'autre mot. Célia, qui a été toujours très à l'aise sur ce parcours, elle est sortie de Gevrey-Chambertin à 62 km/h au compteur de la moto de Julien Girard. Et on l'a vu très à l'aise dans les montées, les lacets de Marsanet à la côte. Elle a rattrapé deux concurrentes et ensuite, et voilà, elle s'est laissée descendre dans cette grande pente de 5 km qui l'amène vers la capitale des Ducs. Et donc, vous l'avez dit, elle réalise le meilleur temps. On l'a senti très déterminée, Célia Lemoelle, qui pourtant hier disait qu'elle n'avait rien forcément à prouver sur ce contre-la-montre. Mais on a le sentiment qu'avec son maillot tricolore, aujourd'hui, elle a tout donné.
3: Merci Olivier. Avec ce, on a cette première référence avec Célia Lemoelle, 28 minutes 50. Ça devient le temps de référence. Les concurrentes qui continuent de partir toutes les minutes pour ces 21 km. Et une belle bosse de 2 km. Vous en parliez, Olivier, à mi-parcours dans les lacets de Marsanet. Les arrivées qui s'enchaînent ici à Dijon. Et les favorites, elles sont attendues en fin d'après-midi, notamment la championne du monde et d'Europe, s'il vous plaît, la Suissesse Marlène Rösser. Vous suivez toujours, évidemment, cette quatrième étape avec votre radio. Ici, le prochain point, ce sera dans une demi-heure et donc le meilleur temps pour le moment signé par notre Française de ma petite entreprise, championne de France du chrono, Célia Lemoelle.
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5: Dimanche prochain, le 9 août, ce sera la 22e édition de la course du Rhin au départ de la plage de Saint-Vallaougue à 12h25 avec une arrivée prévue sur le terre-plein du port de Plaisance entre la marina et la capitainerie. Cette course nature de 8 km à travers les parcs à huîtres à marée basse avec une boucle sur l'île Tatiou devrait vous en mettre plein la vue. Un moment extraordinaire à partager. Les inscriptions se font en ligne avec un paiement sécurisé jusqu'au 8 août 20h, qu'on se le dise. Et puis les 13, 14, 15 et 16 août prochains, le château de Croville-sur-Douve accueille son 19e salon des antiquaires avec une trentaine de professionnels venus de toute la France. Au programme, des objets de déco, des bijoux, des œuvres d'art de l'Antiquité au 19e siècle, même jusqu'au 20e siècle. Une trentaine de professionnels venus de toute la France exposeront dans la demeure. L'occasion pour vous de faire une belle action puisque chacune des manifestations organisées au château de Croville contribue à la réflexion et à la sauvegarde de ce lieu classé monument historique. Ce salon sera ouvert de 10h à 18h.
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0: sur votre radio ici. J'espère que votre été se passe bien. Tiens, j'ai lu ce matin que la cancoyote, le fromage franc-comtois, est en train de devenir la star de l'été grâce notamment à TikTok. En quelques semaines, ses ventes ont bondi de plus de 31%, car selon les internautes, c'est un fromage léger, riche en protéines et pas cher du tout. Résultat, certaines enseignes sont en rupture de stock. En tout cas, ici, nous, tout va bien. Pas de rupture de stock niveau musique. On écoute dans un instant Phil Collins. Bel après-midi.
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1: Merci d'être à l'écoute de votre radio ici. Il est 16h. C'est l'heure de retrouver toute l'info en France et dans le monde en 90 secondes avec Valentin Bertrand.
2: D'importants moyens mobilisés dans la Drôme pour tenter de stopper le feu parti hier de Bellegarde en Diwa. 4 Canadair et 2 avions Dash sont maintenant en action dans ce massif escarpé. Les flammes ont parcouru 150 hectares. Dans le Var, le feu ne progresse plus dans le massif du Gros Bessillon et l'air devient plus respirable. La préfecture annonce dès demain la levée de l'alerte pollution aux particules fines, mais le principe de précaution vaut toujours, surtout pour les plus fragiles. Des incendies attisés par les fortes chaleurs, encore 16 départements du sud-est et du centre-est en vigilance orange aujourd'hui. Des vagues de chaleur qui s'éternisent et font tomber des records le mois dernier et le plus chaud jamais enregistré en France. La barre des 40 degrés largement dépassée dans la moitié sud et une température moyenne supérieure de 4 degrés au normal de saison. Elle n'a pas survécu à ses blessures. La mère de famille gravement brûlée par son compagnon qui s'était immolé par le feu il y a 2 semaines à Lens dans le Pas-de-Calais est décédée, annonce cet après-midi du parquet de Béthune. Le nouveau-né du couple, également touché, est toujours dans un état jugé précaire. Après Édouard Philippe, un autre possible candidat à l'Élysée, Raphaël Glucksmann, se dit victime d'une opération de désinformation menée par un réseau pro-russe. En cause, un faux article dans lequel figurent des accusations visant sa compagne, la journaliste Léa Salamé. C'est une épreuve encore rare sur le Tour de France Femmes, un contre-la-montre cet après-midi en forme de première grande explication entre favorites. 21 km entre Gevrey, Chambertin et Dijon en Côte d'Or. Les départs se succèdent depuis maintenant un peu plus d'une heure.
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3: Et on la suit, cette 4e étape du Tour de France Femmes avec votre radio. Ici, les départs qui se poursuivent toutes les minutes dans ce contre-la-montre individuel. Parcours de 21 km entre Gevrey, Chambertin et Dijon en Côte d'Or. Parcours difficile avec les lacets de Marsanais à passer. C'est la Belge Sandrine Tasse qui est en tête avec un temps référence de 28 minutes et 49 secondes. Une toute petite seconde de moins que notre championne de France, Célia Lemoël. La Française qui, juste après son arrivée, assure qu'il faudra faire la différence dans la descente sur Dijon. Elle attend le départ des favorites sur l'exercice.
4: Je pense que...
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6: Écoutez météo, ça donne quoi sur le département de la Manche? Eh bien c'est le soleil qui domine tout l'après-midi, quelques nuages de passage, un vent de secteur ouest assez faible. Pour les températures, alors les maximales entre 25 et 28 degrés, jusqu'à 30 degrés sur la baie du Mont-Saint-Michel. Et on a 26 degrés cet après-midi à Sainte-Mère-Église. Alors Sainte-Mère-Église avec la course des parachutistes, c'est samedi prochain, c'est une course. Enfin ce sont des courses mais il y a aussi des marches, donc c'est pour tout le monde. Vous pouvez participer et c'est avec Ici Cotentin. Demain mercredi, le soleil s'installe en général pour toute la journée. Hein. Il faudra toutefois patienter, si vous êtes sur le centre Manche, patienter avec le passage, après le passage des quelques rares averses en début de journée. Voilà, ça me perturbe les averses, on n'a plus l'habitude. Les températures maximales, demain entre 22 et 24 degrés, puis sécheresse oblige, il y a des restrictions évidemment, notamment l'arrosage des jardins, des potagers est interdit entre 9h et 20h dans le département.
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6: Ça alors, perturbé par la pluie. Si j'avais cru un jour, hein. Voici Balavoine avec Lipstick Polychrome.

0: Merci d'écouter ici Cotentin avec une chanson entière sur le rouge à lèvres. C'est balèze, il va être sacrément inspiré. C'était Daniel Balavoine.
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0: Et ici Cotentin, c'est la radio du Tour, hein, du Tour de France Femmes. Tout à l'heure, quatrième étape aujourd'hui. Le quatrième étape, c'est un contre-la-montre en fait. Hein, 21 km à parcourir à toute vitesse entre Chevrais, Chambertin et Dijon. On fera le point tout à l'heure à 16h30. Hein. Et puis cet été, nous allons aussi à votre rencontre dans le département de la Manche pour savoir quels sont les petits plaisirs dont vous profitez pendant la période estivale. Aujourd'hui, c'est balade au programme. Balade au programme. Alors, quels sont vos plaisirs au micro d'ici Cotentin aujourd'hui, Christelle. Christelle qui préfère cette année le Cotentin aux Antilles.
3: En été, en général, je passe quasiment toutes mes journées dans l'eau. Bonjour, je suis Christelle. Mon petit plaisir de l'été, c'est d'aller à la plage en été. Chaque année, normalement, en fait, je descends en Martinique. Enfin, je voyage vers la Martinique puisque je suis originaire des Antilles. Et malheureusement, on n'a pas pu y aller cet été. Donc, pour fuir un peu la canicule qu'il y a sur Paris et les environs, en fait, on a décidé de venir à Cherbourg, histoire de voir un petit peu la mer parce que c'est mon plaisir. C'est vraiment mon plaisir, j'aime beaucoup, beaucoup la mer, donc en été en général, je passe quasiment toutes mes journées dans l'eau. Donc l'idée de pouvoir, en tout cas, voir la mer, c'était pour moi une chose très importante.
4: Parce que vous venez de quel département ?
3: De l'Oise. Quand nous sommes arrivés, déjà on est parti, on était à 35 degrés. Arrivé ici, on était à 18, donc c'est vous dire qu'on était venu avec des shorts, débardeurs, on n'avait pas les tenues adéquates. Donc heureusement, on avait pris une veste en jean et qui fait que on est un peu sauvé. Sinon, en fait, on n'était pas vraiment prête pour ici les températures. Et là, j'ai vu depuis deux jours, ça commence à remonter, donc 24 degrés, c'est la température idéale.
4: Et qu'est-ce que vous pouvez souhaiter aux auditeurs et auditrices d'ici Cotentin pour cet été ?
3: Alors, j'ai envie de dire qu'ils prennent le temps de souffler, qu'ils prennent le temps de lâcher prise et qu'ils aillent s'oxygéner auprès de l'eau. Le meilleur des étés, c'est ici. Après la Martinique.
0: Oui, bon, évidemment. Merci Christelle. Les plaisirs de l'été que vous retrouvez sur ici.fr. C'est avec ici Cotentin. America, nous sommes en 1972. America, c'est le nom du groupe et le titre de la chanson, c'est A Horse With a Name.

0: Vous écoutez ici Cotentin, on est sur l'album Bad, 1987, un disque produit par Quincy Jones, hein, une légende de la musique, disparue d'ailleurs l'année dernière, et Michael Jackson qui chantait The Way You Make Me Feel. Fred Ballard, elle ne chante pas, et c'est peut-être tant mieux, en tout cas elle nous fait marrer dans l'humour en tube chaque jour, et cet été, vous êtes plutôt camping ou club vacances? La réponse avec Fred, d'ici 3 minutes, et côté musique, nous avons Maxime Le Forestier en bas là-bas.
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0: Maxime Le Forestier sur Ici Cotentin. On bat là-bas une chanson qui lui a été inspirée à l'époque, au milieu des années 80, par un marin qui grattait sa guitare. Il était en vacances à l'île Maurice et le gars, il fredonnait On bat là-bas. Bah, ça a donné un tube pour Maxime. Voici venir Fred Ballard. Et oui, c'est l'humour en tube. Alors, pour être sûr de passer les meilleures vacances possibles, il faut tester toutes les formules possibles en all inclusive, club vacances ou camping paradis. Et Fred Ballard a envoyé ses meilleurs experts en repérage.
1: Salut Gilbert, ça va? Hey, t'as changé de femme, superbe! Tu prends l'apéro, hein?
2: Alors c'est sûr que si on croit Franck Dubosc, il n'y a pas photo, hein. Les vacances au camping sont les plus poilantes en général. On n'attend pas Patrick pour sortir les verres, mais quand Patrick est là, ça va, na tout va. Même s'il y a quand même un endroit à fuir, hein, dans tous les campings, les sanitaires.
1: Ah, oh bah pas besoin d'acheter du dentifrice, t'en as sur le rebord des lavabos. Non, il y a qu'un truc que j'aimais pas, c'était les toilettes, à la turque. Oh, j'ai horreur de ça, dès que tu tires la chasse d'eau, t'es obligé de faire de la varap sur les murs, là. Pour éviter de partir en rafting au fond du trou. En plus, en général, tu y laisses une tongue.
2: Ah bah oui, mais la varap en tongue, ça fait partie du charme du camping version puriste, hein, tente ou caravane, parce que bungalow, c'est pour les petits joueurs, hein, pour ceux qui n'ont pas osé tenter les vacances en club vacances. Très marrante aussi, hein, d'après Az.
3: T'arrives au petit-déjeuner en détente, tu vois, c'est normal, tu vois, t'es en vacances, t'arrives en grasse mat, t'arrives vers 11h et te dis non, c'est terminé le petit-déjeuner, monsieur. Tu dis, mais c'est de quelle heure? C'est de 6h à 9h. Je me réveille plutôt qu'à Paris ici, qu'est-ce qui se passe? Il est 11h, t'es au bord de la piscine, t'as rien mangé, t'es tendu, tu sais. T'es avec ton vieux bracelet là, all in exclusive là, qui sert à rien le bracelet là. Trop serré ce bracelet là, pourquoi il le serre comme ça? C'est un garrot le truc, j'ai quoi, il y a une activité prise de sang cet après-midi, c'est quoi ce truc?
2: Voilà, bon, c'est vrai qu'il faut aimer vivre avec un garrot au poignet et un réveil à 7h, mais sinon c'est très très cool, hein. Et les animateurs sont tellement rigolos qu'en général, après avoir été animateur en club vacances, ils deviennent humoristes en permanence, hein. Donc peu importe l'endroit, pourvu qu'on se fende la poire.
0: Ah bah c'est super, merci Fred Ballard.
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0: Et je vous rappelle que nous irons sur le Tour de France faire un point, quatrième étape aujourd'hui, contre la montre individuelle entre Gevrey-Chambertin et Dijon. Rendez-vous dans moins de 5 minutes à 16h30. Et nous, on écoute Marine avec Escroc.

0: C'était Marine Escroc. Dans un instant, un point sur le Tour de France Femmes et le contre-la-montre du jour.
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0: Dimanche 9 août, 22e édition de la course du Rhin au départ de la plage de Saint-Valahoug avec une arrivée prévue sur le terre-plein du port de Plaisance entre la marina et la capitainerie. Une course nature de 8 km à travers les parcs à huîtres. Marée basse évidemment avec une boucle sur l'île Tatiou. Tout ça, ça devrait vous en mettre plein la vue. Un moment chouette à partager. Les inscriptions se font en ligne avec un paiement sécurisé. C'est jusqu'au 8 août, 20h les inscriptions. Et puis le château de Crouville-sur-Douve accueille le 19e salon des antiquaires les 13, 14, 15 et 16 août prochains, qu'on se le dise. Il est 16h30 à présent, les amis, 16h30, c'est l'heure de rejoindre le Tour de France Femmes avec ici Cotentin, 4e étape contre la montre aujourd'hui.
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3: On suit toujours cette 4e étape du Tour de France Femmes sur votre radio. Ici, ce contre-la-montre individuel de 21 km entre Gevrey-Chambertin et Dijon en Côte d'Or. Les concurrentes qui s'élancent minute par minute depuis 17h, 14h51, 70 coureuses déjà arrivées. Et vous, Olivier Estran, vous êtes sur le parcours, sur la moto ici de Julien Girard. Qu'est-ce que vous voyez? Est-ce qu'il y a du monde là sur le parcours?
4: Ah oui, bien sûr qu'il y a du monde, bien sûr qu'il y a du monde et engouement. Et c'est très familial. On voit beaucoup d'enfants. Il y a des mentions spéciales pour ce jeune homme qui est à la sortie de Gevrey-Chambertin. Tiens, cette pancarte en carton. Le tour, c'est pas que pour les hommes. Et ben voilà, lui, il a tout compris. Tout compris à la place qu'il faut laisser aux femmes dans ce sport merveilleux du cyclisme. Voilà. On espère qu'il y aura plein d'autres messages comme ça. Il y en a d'autres. C'est Evita, plus vite que la musique. Petit clin d'œil. Il y a une presque locale de l'étape, bien sûr. Beaucoup de slogans PFP sur la route. D'encouragement pour Juliette Berthet également. Voilà, on a vu également, tiens, Casimir avec un drapeau bourguignon. Bah oui, on est en Bourgogne ici et on espère que ça sera de bon augure, pourquoi pas, pour une victoire française. Bref, plein de clins d'œil et une ambiance sympa malgré une chaleur écrasante. 35 degrés sur la moto pilotée par Julien Girard.
3: Ouais, vous le disiez, il fait très chaud, Olivier. Et avant le départ des favorites, vous parliez de notre Française Pauline Ferrand-Prévot. Eh bien, c'est la Néerlandaise Lieke Nieuwenhuizen qui a le meilleur temps, 27 minutes 34 pour engloutir ses 21 kilomètres. Notre première Française, elle pointe à la 5e place du classement. C'est notre championne de France, Célia Lemoël. Pauline Ferrand-Prévot, donc, elle s'élance à 17h10. Même équipe, hein, le Vismalize Bike, que la Néerlandaise qui a le meilleur temps. C'est une bonne nouvelle pour notre favorite. On la suit évidemment sur cette 4e étape du Tour de France Femmes avec votre radio ici. Prochain point dans une demi-heure.
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0: Et dans quelques minutes, ce sera ici, ça marche, hein, un coup d'œil sur notre économie dans le département de la Manche. Aujourd'hui, on va découvrir un nouveau concept de salon de coiffure avec le salon best-seller, jeu de mots, à Picoville, justement. Un concept, paraît-il, venu du Japon. On verra ça avec Caroline Joanneau dans quelques minutes à 16h40. Vous aimez Eddie Mitchell? Ça tombe bien, le voici. Sur la route de Memphis.

0: Alexis Cotentin, Les Innocents, 1987, c'était leur premier 45 tours, premier succès déjà à l'époque, Les Innocents sur Ici Cotentin. Ici ça marche, avec Caroline Joanneau, votre rendez-vous avec les nouvelles entreprises, les nouvelles boutiques, les créateurs de notre département. Chaque jour, on leur donne la parole et aujourd'hui, c'est une ancienne salariée du salon Best Seller à Picauville pendant plusieurs années qui en reprend les rênes, Caroline.
1: Cécilia Romet en est devenue la propriétaire et quelques mois plus tard, vous y avez introduit un concept venu du Japon, le Head Spa, une façon d'apporter votre propre vision du métier de coiffeuse. Bonjour Cécilia.
2: Bonjour Caroline.
1: Alors vous avez d'abord été salariée, je le disais, avant de reprendre le salon. Est-ce que le premier changement finalement, c'est pas le regard qu'on porte sur son métier parce que vous avez changé de casquette ?
2: Tout à fait. Bah non, parce que moi je continue à être comme je suis avec d'autres responsabilités bien sûr, mais j'ai pas changé pour autant.
1: Alors vous connaissiez déjà bien le salon, comment vous avez fait pour apporter un petit peu votre petite touche à vous, votre personnalité, Cécilia?
2: C'est parce que moi, la coiffure, c'est vraiment la passion de chez Passion. Et moi, les clients, c'est vraiment la priorité. Et j'ai remarqué que les clients étaient de plus en plus stressés. Donc, je voulais vraiment apporter la nouveauté qui est très convoitée. Parce que le Head Spa arrive en France de plus en plus. Et du coup, dans le secteur où j'étais, j'aurais pas cru que ça allait se développer, mais ça se développe vraiment très bien, le Head Spa.
1: Ouais, effectivement, ça se développe partout. Pour décrire un petit peu, c'est un soin du cuir chevelu, des cheveux inspirés du Japon. Ça associe le côté bien-être et coiffure, donc c'est une vraie pause. C'est vrai qu'on n'avait pas trop le temps avant de se poser au salon. On se disait, bon, on arrive, on veut notre coupe très vite, et puis hop, on passe à la suite. Maintenant, on prend le temps.
2: C'est ça. Les clients recherchent vraiment de la détente et du lâcher prise, parce que c'est une chose qu'on est en France, on bourlingue tout le temps, on travaille, on pense vraiment pas à nous. Et je trouve ça dommage parce qu'au Japon, c'est vraiment le bien-être est vraiment mis en priorité, même s'ils travaillent beaucoup. C'est comme si qu'eux, au lieu d'aller boire un café, ils allaient faire un head spa en fait, compte que nous, en France, on bourlingue tout le temps, quoi. Donc voilà, c'est pour ça que le bien-être, c'est vraiment la priorité.
1: Et on prend le café dans le bus. Vous l'avez découvert comment justement, vous, le head spa?
2: Déjà avec les réseaux sociaux, mais mon papa il fait du massage à main, donc du coup ça m'a permis de développer vraiment le bien-être et ça, le head spa s'acquiert avec la coiffure, donc du coup c'est vraiment deux choses qui vont ensemble, quoi.
1: Bah effectivement, et donc on va pouvoir découvrir le Head Spa à Picauville, c'est ça qui est génial, c'est proche de chez vous, best-seller, c'est rue de la Marne, donc profitez-en, pourquoi pas, pendant les vacances pour se faire une petite pause. Moi j'aimerais bien faire poupouiller les cheveux.
0: Ouais, va faire un Head Spa, notre Caroline Joanneau, hein, pourquoi pas. Caroline Joanneau chez le coiffeur, ici ça marche, c'est tous les matins, 7h20, et l'après-midi, rediff à 16h40. Bon après-midi avec nous, merci de nous avoir choisis. C'est ici Cotentin avec Lola Yang et Messi.

Jonah Young sur ici Cotentin avec Messi. Vous savez ce qui se passe le 12 août prochain en début de soirée? Le 12 août prochain en début de soirée, c'est la fameuse éclipse de soleil qui se produira notamment dans la Manche, évidemment. Alors c'est en début de soirée, je vous le dis, c'est aux alentours de 19h20 pour le début de l'éclipse. Elle sera au maximum aux alentours de 20h, entre 20h15 et 20h20, justement, ce 12 août prochain. Et vous pourrez l'observer, mesdames, messieurs, mais en toute sécurité, car je vous offre deux paires de lunettes spéciales qui vous permettront de voir cette éclipse de soleil le 12 août prochain. Pour le plus rapide d'entre vous, 02 33 23 13 23. Et voilà. Allez, on file en boîte. Les nightclubs des années 80 avec Chalamar, A Night to Remember.

0: matin, Night to Remember. La météo des plages avec la SNSM, direction la plage de Jullouville dans un instant.
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0: Confidence pour confidence, bien sûr, c'était Jean Schultes. 16h55 chaque jour, la météo des plages avec la SNSM et les nageurs sauveteurs de la SNSM. Nous sommes à la plage de Julouville cet après-midi avec Lilian. Bonjour Lilian.
1: Bonjour.
0: Ça va bien ?
1: Très bien, et vous ?
0: Ah bah ça va super. Bon, dites donc Lilian, il nous faut savoir la température dans l'eau parce que ça nous intéresse, parce qu'on irait bien se baigner là. Tout à l'heure.
1: Ah bah là, l'eau, elle est à 22 degrés. Elle est super bonne, faut en profiter. Dans l'air, on est à peu près à 25 degrés. Mais là, c'est marée basse, donc il n'y a pas de surveillance à Julouville en ce moment.
0: D'accord.
1: Mais bon, il y a quand même de l'eau aux 300 mètres, donc on peut en profiter.
0: On peut en profiter, oui, parce que les plages, elles sont plates en général. Il faut pas aller trop loin, alors, pour pouvoir se baigner même à marée basse.
1: Ah là, marée basse, si, il faut marcher quand même
0: ouais.
1: Un petit 300 mètres, quand même.
0: Ouais, oh, 300 mètres, ça va, puis c'est les vacances, hein.
1: Bon. Oui, il y a le temps.
0: Il y a du monde qui pêche au bord de l'eau, des gens qui ramassent des coquillages ?
1: Là, on est sur des petits coefficients, mais sur des plus gros coefficients, oui, il y a des pêcheurs à pied qui profitent de la grande marée.
0: Ah ouais, ouais, bon, bah c'est parfait. La prochaine marée haute, ce sera demain matin. Hein. Demain matin, on pourra
1: Exactement.
0: Se baigner à marée haute. Mais c'est génial
1: Exactement.
0: Tout ça. Donc rendez-vous à Julouville, l'eau est à 22, les amis. Merci beaucoup, Lilian.
1: Bonne soirée, merci.
0: Merci et bonne soirée à vous aussi. Dans un instant, sur Ici Cotentin, les infos, le temps d'écouter Frérot. C'est le nouveau titre de Jérémy Frérot.
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0: C'est le nouveau Jérémy Frérot et le titre de sa chanson, c'est Frérot. Dans un instant, les infos.
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0: Merci de nous écouter, c'est Ici Cotentin, il est 17h. C'est l'heure du flash, il est présenté ce soir par Philippe Thomas.
2: Bonsoir. De nouvelles restrictions d'eau imposées par la préfecture du Calvados en raison de la sécheresse persistante. Deux tiers du territoire départemental est placé en alerte renforcée, ce qui se traduit par quelques mesures concrètes. Interdiction de remplir les piscines, pas d'arrosage des potagers entre 9h et 20h, ou encore interdiction de laver les voitures dans des stations qui n'ont pas de système de récupération d'eau. Plus généralement, les habitants sont appelés à adopter un comportement responsable. Localement, certaines communes prennent aussi des décision pour économiser l'eau. C'est le cas par exemple de Courseulles-sur-Mer qui arrête aujourd'hui de faire fonctionner ses douches de plage. Une mesure plutôt bien acceptée par les baigneurs, Didier Charpin.
3: Un grand soleil, 26 degrés dans l'air, une eau à 21 degrés, il y a du monde sur la plage. Rodolphe vient pour se rincer, mais il découvre que la douche est fermée.
4: Par rapport à quoi vous me dites qu'ils ont fermé
5: Pour économiser l'eau.
4: Pour économiser l'eau, on en manque d'eau, on a...
5: À cause de la sécheresse, en fait.
4: Ah, d'accord.
3: Il repart un peu déçu, mais sinon, la mesure est jugée responsable par tous ceux qui sortent de l'eau salée. Michel, Christine et Valérie vont sans problème se passer du rinçage.
6: Évidemment, c'est quelque chose que je comprends et que j'admets. On est en vacances, on s'adapte.
7: Je suis pour les restrictions d'eau, là, c'est la sécheresse. Les vaches qui mangent de la paille au lieu de manger de l'herbe, ça me chagrine quand même en Normandie.
8: Ça ne me gêne pas, parce que de toute façon, je fais très attention à l'eau, même si c'est gratuit pour moi, c'est mon éducation et il va falloir, avec les générations à venir, faire très très attention parce que l'eau va être un luxe.
3: Pierre partage ce sentiment d'économie d'eau, à condition, dit-il, de ne pas fermer le local situé à côté de la douche, là où il veut aller soulager un petit besoin naturel.
9: Les WC sont quand même ouverts parce qu'il y a de l'eau là aussi qui circule.
5: Alors les WC, oui, mais pas les douches.
9: Bon, ça me dérange pas.
3: Seules les douches situées sur le front de mer et à côté de la piscine sont concernées par cette mesure, une fermeture pour une durée indéterminée.
2: Dans la Manche, le préfet interdit la baignade et toute activité nautique sur les cours d'eau du département. Un arrêté pris en raison, là aussi, de la baisse des niveaux d'eau liés à la sécheresse pour préserver la faune subsiste. Cependant, quelques exceptions sur certaines portions de cours d'eau, comme sur la Cé ou encore sur la Vire, permettant le maintien des activités proposées par les clubs de kayak, de Condé, d'Avanche ou encore de Carentan et Picauville. À Honfleur, le quai Sainte-Catherine va rouvrir aux piétons après 4 mois de fermeture. Depuis le 1er avril, le quai était inaccessible à cause de 3 immeubles qui risquaient de s'effondrer. Les travaux de sécurisation se terminent et le pourtour du bassin sera à nouveau accessible à partir de samedi. Contre la montre individuelle aujourd'hui sur le Tour de France Femmes, 4e étape, 21 km entre Gevrey-Chambertin et Dijon. Nous ferons le point en Bourgogne avec les équipes d'ici à 17h30 alors que cette étape touchera à sa fin. Un biathlète au départ de la 46e édition de la Polynormande le 16 août. Émilien Jacquelin, 5 fois champion du monde et médaillé d'or au JO de Cortina, vient de signer un contrat de stagiaire chez Decathlon CMA-CGM à 31 ans. Il s'alignera sur sa première course professionnelle avec un rôle d'équipier du manchois Paul Lapeyra. Quel temps pour les heures à venir? On voit ça tout de suite.
0: Alors, c'est le soleil qui domine. Quelques petits nuages dans le ciel, un vent de secteur ouest assez faible, hein, ça souffle pas trop fort. Et côté température, on est entre 25 et 28 degrés pour les maximales, maximales qui peuvent monter jusqu'à 30 degrés dans la baie du Mont-Saint-Michel. On a en cette fin de journée 26 degrés à Sainte-Mère-Église. 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Des courses, mais aussi des marches. C'est pour tout le monde et c'est avec ici Cotentin. Pour la nuit prochaine, en fin de nuit, quelques averses possibles sur le Saint-Lois, l'est du Coutançais et la presqu'île du Cotentin. Demain mercredi, le soleil va s'installer en général hein, et sur le centre-manche, quelques rares averses sont possibles en début de journée. Demain, le vent s'oriente ouest à nord-ouest, assez fort par endroit, côté maximal entre 22 et 24 degrés. Vos conditions de circulation, on commence par Cherbourg en Cotentin avec une circulation qui commence à être un peu difficile qu'à Alexandre III en direction de la gare. C'est difficile également depuis l'Arsenal en passant par la plage verte et jusqu'au pont tournant. Ça coince un peu également depuis le rond-point de la Cité de la Mer jusqu'au pont tournant Kelloton Collins, bien sûr. Voilà pour Cherbourg en Cotentin. Pour Saint-Lô, circulation dense, mais ça roule. Il n'y a pas l'air d'y avoir de points de blocage. Et pour Granville, idem. Hein, beaucoup de monde, mais ça roule quand même pas mal. Vous n'hésitez pas à nous passer un coup de fil au 02 33 23 13 23 pour l'infotrafic. Que vous soyez à Coutances, Granville, Saint-Lô, Cherbourg ou Avranches.
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0: Ah oui, tout est là. C'est tout ça chez nous. Musique et bonne humeur avec Jean-Louis Aubert et tant à nouveau.

0: Aubert sur Ici Cotentin avec un extrait de l'album H au début des années 90, c'était temps à nouveau.
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0: Je vous le rappelle, je dis ça pour les étourdis, hein, que Ici Cotentin, c'est la radio du Tour. Nous irons bien sûr sur le Tour de France Femmes tout à l'heure. C'est la quatrième étape aujourd'hui. Alors aujourd'hui, c'est un contre-la-montre en individuel. C'est entre Gevrey-Chambertin et Dijon. Et on vous donne rendez-vous dans 20 minutes.

17h30 pour faire un point en direct. Il y a déjà pas mal de coureuses qui sont passées. Alors, rendez-vous à 17h30 pour le point sur le Tour de France Femmes. On écoute Auria, voici Soirée Mondaine.

0: et mondaine, c'est Toria sur Ici Cotentin. Après la télé, dans l'émission Ma Petite Escapade que vous avez suivie cette année sur France 3, Clémence Castel est aussi à la radio depuis pas mal de temps. Hein. Clémence Castel est sur Ici Cotentin depuis le début de l'année et elle se balade dans la Manche, elle nous fait découvrir une sélection de lieux de promenade et avec elle on est aujourd'hui deux millénaires en arrière carrément dans le bocage vallonnier.
1: Bonjour à tous, j'ai testé pour vous la découverte des ruines romaines d'Uberville. Aujourd'hui, je vous emmène faire un bond de 2000 ans en arrière, à une quinzaine de kilomètres de Valognes, au nord du Cotentin. Car sous ces paysages de bocage typiquement normands, se cache un trésor véritable, un trésor archéologique. Les vestiges de la cité gallo-romaine d'Alona, l'une des rares traces de la présence romaine encore visible en Normandie. Alona, c'était au 1er siècle après Jésus-Christ, l'une des principales villes de la Gaule romaine dans le nord du Cotentin. Une cité prospère avec ses thermes, ses temples, ses voies pavées. Incendiée à la fin du 4e siècle, elle a disparu progressivement sous les herbes et la terre normande. Mais les vestiges les plus impressionnants, les thermes balnéaires, ont survécu et sont classés au monument historique depuis 1862. J'ai testé une randonnée au départ de la mairie d'Uberville, une boucle d'environ 6 km sur des chemins et petites routes peu fréquentées. Le tracé vous mène tranquillement vers les ruines des thermes qui émergent du sol dans un pré comme une apparition. Les murs d'une hauteur surprenante témoignent de l'ampleur de l'édifice d'origine. Une chapelle romane des 11e et 12e siècles s'appuie même sur les fondations antiques. Une superposition de l'histoire parfaitement normande. La randonnée offre aussi de beaux points de vue sur le bocage depuis les hauteurs du parcours, avec ses pommiers et ses haies de chêne. Fermes et manoirs ponctuent le chemin, et au retour, si le cœur vous en dit, Valognes est à quelques kilomètres, avec ses magnifiques hôtels particuliers du XIIIe siècle et son musée du cidre. Mon

0: Conseil, apporter un guide pour identifier les points importants du circuit. Le balisage rouge est bien présent, mais les panneaux explicatifs sur les ruines elles-mêmes sont discrets. Pour une expérience encore plus riche, visitez d'abord le musée de Valogne avant de partir en randonnée. Vous aurez alors toutes les clés pour comprendre ce que vous voyez sur le terrain. Une sortie pour toute la famille qui mêle histoire, nature et marche. Très belle journée à tous et surtout n'oubliez pas, les plus beaux voyages commencent bien souvent tout près de chez vous.
1: Clémence Castel avec ce coup de cœur pour une découverte étonnante, hein, les ruines gallo-romaines à Hubertville dans la Manche. Clémence, que vous retrouvez également tous les matins, 10h45 sur Ici Cotentin et en podcast hein, sur le site ici.fr. Nous sommes dans les années 80, Alain Souchon chante la balade de Jim.

0: 1986, sur une musique signée Laurent Voulzy, des paroles d'Alain Souchon, et bien c'était la balade de Jim. Dans un instant, Perrine Clément va ouvrir la valise des vacanciers, des Aoussiens cette semaine. On va décortiquer des objets incontournables et parfois indispensables de notre été. Dans ma valise, il y aura un parapluie aujourd'hui.
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0: Out of Fight, c'est Pink sur ici, Cotentin. Tout cet été, Perrine Clément regarde dans votre valise, dans la valise des autres aussi. Hein. Les vacances ont d'ailleurs leurs objets cultes, on va s'en apercevoir. Et Perrine nous raconte justement leur histoire chaque jour. Alors, qu'est-ce qu'il y a dans votre valise aujourd'hui?
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2: Moi, l'été, pour conjurer le sort, je prends toujours un gros pull.
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2: Le parapluie, un indispensable de l'été.
3: En espérant ne pas avoir à s'en servir.
4: En cette période, on préfère ouvrir nos parasols plutôt que nos parapluies. Mais un été pleinement ensoleillé, ce n'est jamais garanti.
5: Un petit coin de parapluie contre un coin de paradis.
4: Allez, venez vous abriter sous cette invention française.
5: Un petit coin de paradis contre un coin de parapluie.
4: Nous sommes en 1705. Un marchand parisien nommé Jean Marius met au point le premier parapluie pliable. En 1928, un Allemand, Hans Haupt, crée le parapluie télescopique. D'abord conçu pour se protéger de la pluie, le parapluie est devenu au fil du temps un véritable objet multifonction.
6: Cette année, Monsieur Serge innove avec son parapluie briquet. Mais madame, si elle est un peu myope, aura son parapluie lorgnon. Et elle aura également son parapluie plumeau, si pratique pour les chaussures. Et bien entendu, le parapluie miroir, si commode pour les raccords.
4: Le parapluie joue aussi un rôle au cinéma. On chante et on danse avec lui.
7: I'm singing in the rain.
4: Il inspire aussi Jacques Demy avec Les Parapluies de Cherbourg, film récompensé en 1964 d'une palme d'or au Festival de Cannes. Et vous, avez-vous un parapluie?
8: Je prends quand même toujours un petit parapluie dans ma valise parce que ça peut toujours être utile, puisque même dans les endroits les plus beaux, il y a toujours ces petites après-midi orageuses ou avec de la pluie. Alors c'est un tout petit parapluie, il est noir, très simple, et en fait il est très léger et du coup très pratique de glisser ça dans une valise.
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0: Et demain dans ma valise, qu'est-ce qu'il y aura parmi les objets cultes des vacances? Eh bien, il y aura un passeport. À demain donc avec Perrine Clément. 17h25, le Tour de France, on y va dans 5 minutes et on écoute Michel Sardou, Être une femme. Dans un...

0: femmes des années 80. C'est Michel Sardou. Dans un instant, le Tour de France femmes à 17h30. On va faire un point sur le contre-la-montre du jour.
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0: Vous recherchez un travail, les centres hospitaliers de Saint-Lô, écoutons, se recrutent en ce moment des manipulateurs en électroradiologie médicale. C'est pour les hôpitaux de Saint-Lô et Coutances. Donc si ça vous intéresse, vous pouvez postuler. C'est dès maintenant et vous nous contactez pour avoir les coordonnées au 02 33 23 13 23, le standard d'ici Cotentin. 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Vous profiterez aussi pour en découvrir l'aéroport autrement et participer à une action, surtout qui peut sauver jusqu'à 3 vies. Notez cette date sur votre agenda. Ce sera le lundi 31 août de 10h à 16h, donc aéroport de Cherbourg-Maupertuis. Ici c'est la radio du Tour, nous allons donc sur le Tour de France Femmes, quatrième étape aujourd'hui, c'est un contre-la-montre, c'est entre Gevrey-Chambertin et Dijon et on va faire un point en direct, il est 17h30.
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3: Et on suit cette quatrième étape du Tour de France Femmes avec votre radio ici. C'est le contre-la-montre individuel aujourd'hui entre Gevrey-Chambertin et Dijon en Côte d'Or. Et ça y est, les favorites enfin se sont toutes élancées avec notre Française Pauline Ferrand-Prévot qui est partie à 17h10 de Gevrey-Chambertin pour 21 km. Olivier Estran, vous êtes sur la moto ici de Julien Girard derrière notre Française. Et ça se complique pour Pauline Ferrand-Prévot.
4: Oui, malheureusement, ce n'est pas très bon. 1 minute 20 de retard au point intermédiaire, le point de bascule, le sommet de Marsannay-la-Côte. Voilà le temps défavorable pour Pauline Ferrand-Prévot qui a pourtant avalé ses 10 premiers kilomètres à 35 km/h, un petit peu plus, 35,1. Mais voilà, on l'a vu très concentrée, les bras toujours sur les prolongateurs, toujours en train de chercher le meilleur point de trajectoire, à couper les virages, chercher le point de corde, elle qui est habituée aux trajectoires en VTT. Mais voilà, en VTT, il n'y a pas de contre-la-montre, donc c'est pas son exercice habituel, on va dire, à notre championne olympique. Elle est encore un peu en phase de découverte ici. Et là, on va entamer la grande descente, 5 km qui nous ramène vers Dijon. Là aussi, il va falloir se concentrer et être à fond. Peut-être qu'elle a une chance de refaire son retard. On va le savoir là dans les prochaines centaines de mètres, puisque ça y est, on aborde maintenant cette descente.
3: Et la championne de France du contre-la-montre, Célia Lemoël, qui disait que la différence pouvait aussi se faire dans la descente pour Dijon. Donc, rien n'est joué. Pauline Ferrand-Prévot peut regagner un petit peu de temps, mais au temps intermédiaire, c'est Marlène Reusser, évidemment, la championne du monde, championne d'Europe du contre-la-montre, qui est en tête puisqu'elle est passée en haut des lacets de Marsannay en 15 minutes 10. C'est un temps excellent et on n'est pas étonné puisque c'était la grande favorite de cette étape. Demi Vollering, qui excelle, n'est pas loin derrière elle. On aura son temps dans quelques secondes puisqu'on continue évidemment de suivre cette quatrième étape du Tour de France Femmes avec votre radio ici. Prochain point dans une demi-heure.
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0: Mais oui, rendez-vous dans les infos de 18h dans le journal. Et puis à 18h30, comme chaque jour, on débriefe l'étape du jour. Et on débriefera évidemment ce contre-la-montre individuel entre Gevrey-Chambertin et Dijon. 17h40, ça se passe ici. Rendez-vous culture avec Ici Cotentin. Dans 10 minutes, on parlera musique baroque avec les Abbatiates de Montebourg 2026. C'est jusqu'au 8 août, jusqu'à la fin de la semaine. Nous serons avec Jean-Yves Lacorne. C'est le président de l'association qui organise ce bel événement. La musique d'Ici Cotentin, elle est aussi signée Freddie Mercury, Living on My Own.

0: petit pêcheur, c'est une chanson qu'on entend partout cet été. Signée Manon Lisa sur Ici Cotentin.
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0: Et voici l'un des rendez-vous musicaux de l'été dans la Manche. C'est un festival de musique, musique en Cotentin. Ce sont les Abbatiates de Montebourg. C'est chaque année, fin juillet, début août. Au programme cette année encore, des concerts. Il y a aussi des soirées chorales pour cette 9e édition qui se poursuit jusqu'à samedi avec encore une soirée chorale. Ce sera jeudi prochain. Et une soirée à ne pas manquer dont on va parler dans un instant. Bonjour Jean-Yves Lacorne.
3: Bonjour.
0: Alors vous êtes l'un des créateurs de ce festival. Vous êtes organiste aussi. Vous êtes titulaire de la collégiale de Choisy-le-Roi.
3: C'est tout à fait ça.
0: C'est toujours bon.
3: Enfin, c'est une cathédrale, c'est pas une collégiale, mais bon.
0: Cathédrale. D'accord.
3: Le métier, c'est celui-là.
0: Alors, voilà. Donc, ce festival. En fait, vous le portez avec Isabelle Hébrard, également.
3: Tout à fait. C'est une chef de chœur qui organise un stage de chant choral tous les ans avec les élèves qu'elle a dans le cadre des ateliers Beaux-Arts de la ville de Paris. Voilà. Donc, cette session dure 3 semaines et le soir, donc les lundis et le jeudi, comme vous le disiez, elle accueille les personnes qui sont intéressées par découvrir le chant choral ou venir répéter avec nous celles qu'on appelle les soirées portes ouvertes.
0: Très bien. Alors, justement, jeudi à 20h, vous ouvrez les portes de l'abbatiale de Montebourg aux choristes de passage. Comment ça se passe quand on veut venir chanter avec vous? Si on sait chanter, il faut savoir chanter un peu.
3: C'est très simple, en fait. Non, il suffit. Non.
0: Non.
3: C'est ouvert aux curieux, aux mélomanes. On a parfois des chanteurs professionnels qui viennent, des choristes confirmés, des personnes qui ne savent rien, des personnes qui savent lire la musique, d'autres qui ne savent pas. Et Isabelle Hébrard, qui est un professeur de chant choral, par son talent et sa manière de faire, arrive à mêler tout ce monde-là et que chacun y trouve sa place.
0: N'ayez pas peur.
3: Voilà, donc il faut venir, même si on imagine ne pas savoir chanter ou chanter faux, ce qui n'existe pas d'ailleurs. Donc venez.
0: L'entrée est libre.
3: Tout à fait.
0: Voilà, formidable. Donc c'est jeudi à 20h. Jeudi. Ne manquez pas ce moment si vous êtes intéressé. Je pense que vous êtes curieux. Vendredi à 21h, il y aura aussi une soirée ciné-orgue avec Romain Bastard qui sera à l'orgue. C'est quoi le principe de ce concert particulier? Expliquez-nous.
3: Alors là, c'est une première pour notre festival. Bah, il s'agit d'une séance de cinéma un peu comme dans les années 20, quand on projetait des films muets et que la musique était jouée par un pianiste, un orchestre, soit improvisé, soit écrite. Dans les premiers temps, c'était improvisé. Alors là, il s'agira d'un ciné-orgue, c'est-à-dire que nous allons projeter 2 films muets que Romain Bastard va illustrer par des improvisations en direct à l'orgue. Donc, il n'a pas de partition, mais sur le pupitre, il y a l'écran d'ordinateur.
0: Oui.
3: Nous diffusons dans la nef, sur un grand écran, les films en même temps. Et donc, il joue la musique en illustrant donnant un caractère aux personnages, aux paysages, etc., aux actions. Et Romain Bastard est formidable c'est un musicien déjà formidable, mais dans ce cadre du ciné, or, il est tout à fait exceptionnel. Donc, Romain Bastard, qui est organiste titulaire à la cathédrale de Coutances.
0: D'accord. Et j'imagine que quand on peut improviser à l'orgue, on a un sacré niveau quand même, hein.
3: Oui, bah c'est un musicien tout à fait accompli, qui est aussi un pianiste. Il a participé, je crois, fait les répétitions ou les enregistrements pour le film Les Choristes. Voilà, donc il est aussi pianiste, et compositeur, et puis organiste et improvisateur.
0: Donc une soirée à ne pas manquer. Hein.
3: Ah, carrément, oui. Alors donc les deux films, vous voulez savoir de quoi il s'agit?
0: Oui. Il y a du Chaplin, je crois.
3: Il y a Charlot Soldat, c'est une comédie burlesque qui raconte la vie dans les tranchées. Voilà, les péripéties, etc. Donc c'est un court-métrage. Et puis Safety Last, c'est un film avec un acteur très connu à l'époque, Harold Lloyd, voilà.
0: Ah oui, Harold Lloyd.
3: Donc
0: oui.
3: La scène mythique, c'est quand ce gars-là se trouve pendu aux aiguilles du magasin qu'il vient.
0: Ah mais oui, ça y est, je vois.
3: Il vient d'escalader par la suite de quiproquo, voilà.
0: C'est chouette ça.
3: Tout
0: donc rendez-vous pour cette soirée ciné-concert, ciné-orgue, c'est à 21h à Montebourg. Merci Jean-Yves Lacorne.
3: Mais merci à vous.
0: Créateur avec Isabelle Hébrard de ce chouette festival de musique en Cotentin, ce sont les Abbatiates de Montebourg. Donc prochain concert vendredi, concert ciné-orgue à 21h et puis à l'année prochaine pour la 10e.
3: Tout à fait.
0: Ça marche.
3: Oui, on prépare des choses exceptionnelles.
0: Bon, ben vous reviendrez nous en parler. Merci beaucoup et bonne soirée.

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C'était Stevie Wonder, les tubes des années 80 sur Ici Cotentin. Dites donc, le bruit de l'été, est-ce que ça vous parle? Le bruit de l'été, c'est quelque chose qui vous permet de remporter des cadeaux, les amis. 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Je vous offre également deux paires de lunettes spéciales qui vous permettront de voir l'éclipse de soleil le 12 août prochain, c'est indispensable. 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C'est bon pour la santé, ça, un sac de légumes que vous irez retirer le jour de la fête au stand de la confrérie de la carotte. Alors, ces cadeaux sont pour vous si vous découvrez de quoi il s'agit. Écoutez le bruit. Ça grince un peu, hein. 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Est-ce que vous avez Louis Fine? 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

0: icône des années 80, Samantha Fox, qui chantait Touch Me.
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0: Et chaque soir, grâce au bruit mystérieux, le bruit de l'été, bien vous remportez des cadeaux ce soir. Vos deux entrées au Scriptorial d'Avranches, deux entrées pour l'écomusée de la baie du Mont-Saint-Michel à Vince, un gros sac de légumes à la fête de la carotte. C'est bon pour la santé les légumes, hein. La fête de la carotte, c'est à Créances samedi prochain. Et puis, vous avez également vos lunettes, vos deux paires de lunettes pour l'éclipse du 12 août. Si et seulement si vous identifiez le bruit mystérieux d'aujourd'hui. Bonjour Gabriel.
3: Bonjour.
0: Alors Gabriel, à quel bruit pensez-vous ? À quoi pensez-vous ? C'est quoi pour vous ça ?
3: Je pense que le bruit, c'est le bruit de la grenouille.
0: Une grenouille qui grince comme ça ? Ah ben, peut-être que la grenouille grince, mais pas pareil. Bon, je suis désolé Gabriel, faudra retenter votre chance. Bonne soirée.
3: Bonne soirée, au revoir.
0: Laetitia qui nous appelle de Cherbourg. Bonjour Laetitia.
4: Bonjour.
0: Alors Laetitia, ce bruit vous a inspiré quelque chose ? À quoi pensez-vous ?
4: Alors je pense que c'est vous savez, quand on se met dans un hamac,
0: ouais.
4: Vous voyez, l'ouvrir d'un hamac,
0: ouais.
4: Je suis pas sûr. Hein.
0: Quand c'est un hamac. Eh ben si, c'est ça.
4: Ah ben, c'est super cool, merci.
0: Eh ben voilà, avec plaisir, vous avez fait du hamac, vous, ça se sent, hein, parce que... Bravo Laetitia. Ben écoutez, on vous offre les cadeaux, notre passe vacances Sud-Manche pour le Scriptorial d'Avranches, deux entrées pour l'écomusée de la baie du Mont-Saint-Michel à Vince, un sac de légumes, hein, je le disais, c'est bon pour la santé, ben ça c'est chouette.
4: Oui, oui.
0: Avec la fête de la carotte.
4: On va faire une bonne soupe.
0: Ah bah ouais, c'est chouette. Donc vous irez le chercher votre sac de légumes samedi à Créances pour la fête de la carotte. Et puis vos deux lunettes aussi, hein, pour l'éclipse solaire, c'est le 12 août. Hein. Ah ouais, faut pas louper ça.
4: Surtout
0: hein.
4: Les lunettes, je les voulais tellement.
0: Ah.
4: Parce que la dernière éclipse, c'était en 98, je crois.
0: 99.
4: Bah désolé, j'avais pas eu la chance de l'avoir.
0: Ah, bah et bah là, vous en avez deux. Eh ben formidable, félicitations chère Laetitia.
4: Eh ben bon. Merci, ici contente.
0: Avec plaisir, je vous souhaite une bonne soirée, au revoir.
4: Merci également, au revoir.
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0: Stan de Ghetto. C'est Bernard Lavillier, vous écoutez ici Cotentin dans un instant, le journal.
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0: Merci de nous avoir choisis. Bon début de soirée, il est 18h. On fait un point sur l'actualité comme chaque soir. Hein. Voici le journal Philippe Thomas.
2: La sécheresse entraîne de nouvelles restrictions dans la région, dans la Manche. Le préfet interdit la baignade et toute activité nautique sur les cours d'eau du département. Un arrêté pris en raison de la baisse des niveaux d'eau. Il s'agit de préserver la faune. Subsistent cependant des exceptions sur certaines portions de cours d'eau, comme sur la Cée ou encore sur la Vire, pour permettre le maintien des activités proposées par des clubs de kayak. Dans le Calvados, les deux tiers du territoire sont placés en alerte renforcée. Vous ne pouvez plus laver votre voiture ou arroser votre jardin entre 9h et 20h en tant que particulier. Mais ces interdictions touchent aussi les communes. C'est le cas par exemple de Ranville, près de Caen, où le maire veut planter une centaine d'arbres avant la fin de son mandat. Mais il faut bien les choisir, c'est une des leçons de la sécheresse en cours. Pas de palmiers par exemple, Cédric Guel est le responsable des services techniques de la ville.
3: On s'adapte pour que le développement soit au optimum, il faut essayer de privilégier des essences du secteur.
4: On a une adaptation beaucoup plus importante d'une plante présente sur le territoire depuis des décennies qu'une plante qui est arrivée depuis 10 ans ou même 50 ans. C'est pas suffisant pour qu'elle puisse, on va dire qu'elle soit du secteur.
3: Donc on est, oui, peut-être sur des choses moins décoratives, mais après, chaque site doit être réfléchi aussi suivant le besoin. Dans un parc où on cherche de l'ombre, on va peut-être plutôt chercher quelque chose qui va se développer vite et qui est du secteur que mettre un arbre qui va fleurir deux mois dans l'année.
2: Un point en France maintenant, la situation s'améliore mais on reste extrêmement vigilant puisque les conditions climatiques restent favorables au déclenchement d'incendies, explique Laurent Nouniez. Nous sommes à 402 interpellations dans le pays pour des mises à feu criminel ou involontaire, détaille le ministre de l'Intérieur ce soir. Depuis le 30 juillet, 14 pompiers du Calvados ont été engagés sur les feux de Gironde. Ils rentrent en ce moment même après avoir combattu les reprises de feu et noyé plus de 2000 hectares de lisières de forêt. La préfecture a tenu à les remercier dans un message sur Facebook, soulignant à nouveau l'importance de la solidarité entre les territoires. Une pensée également pour les pompiers de la Manche et de l'Orne qui ont fait le déplacement par solidarité. L'Orne, où 300 mètres carrés d'herbes sèches ont encore brûlé ce matin à Bois-Champré, près d'Argentan. 10 sapeurs-pompiers sont intervenus. Dans l'actualité également, à Honfleur, le quai Sainte-Catherine va rouvrir aux piétons après 4 mois de fermeture. Depuis le 1er avril, le quai était inaccessible à cause de 3 immeubles qui risquaient de s'effondrer. Les travaux de sécurisation se terminent et le pourtour du bassin sera à nouveau accessible à partir de samedi. Et puis c'est assez rare pour être souligné, un paquebot est en escale 2 jours à Cherbourg cette semaine, aujourd'hui et demain. L'Aïda Sol a vu son escale annulée au port de Bordeaux avec les incendies en Gironde. À son bord, 200 000 passagers, essentiellement allemands. Et cette année 2026 est une année record avec 77 paquebots de programmés jusqu'à fin décembre, contre une cinquantaine habituellement chaque année. Et entre le 3 juillet et le 28 août, ce sont en tout 16 bateaux de croisière de prévu, du jamais vu, ce qui fait la joie bien sûr des commerçants cherbourgeois. Katia Lautrou est allée à leur rencontre.
5: J'ai un petit sujet sur les croisiéristes pour ici Cotentin. C'est comment là cette année?
6: Ça fait vraiment du bien. On les voit passer avec des paquets un peu de partout. Ils remplissent les terrasses, ils remplissent les restaurants. Plus il y a de croisières, mieux c'est. Hein. Moi je le vois dans ma rue, tout le monde travaille avec les croisières.
5: Ah oui, oui. Là cette année, c'est le summum des croisiéristes. Hein. Je pense que toutes les villes qui veulent pas des bateaux, ils nous les envoient. Ça met de la vie, c'est très bien.
7: Là ils sont en plus 2 jours là.
5: Non.
7: Si? Des Allemands.
5: Ah, c'est bien les Allemands.
7: Peut-être acheter un ou deux pantalons.
5: Ben, on ne sait jamais.
8: Ça joue sur le commerce. Après, c'est pas des très gros paniers. Faut pas non plus se voiler la face. C'est beaucoup de fréquentation dans les magasins, mais voilà, le monde attire le monde, donc c'est toujours positif. Alors moi, l'allemand, c'est beaucoup plus compliqué déjà. Mais l'anglais, ça va, on arrive à se comprendre quand même.
9: Ils consomment après, j'entends, par rapport peut-être à mon activité aussi.
10: Le vin, c'est quand même très frenchy.
9: Ouais, c'est ça, le vin et aussi les produits locaux. Tout ce qui est cidre, calvados, tout ça, ça, ils sont friands de tout ça. On a un super été, on peut pas le nier.
2: Voilà une bonne nouvelle pour l'économie locale. Le Tour de France. France Femmes avec un changement de maillot jaune à l'issue de la quatrième étape, un contre-la-montre en Bourgogne. La Suissesse Marlène Rösser s'impose et prend la tête du classement général. Une journée difficile pour la tenante du titre, Pauline Ferrand-Prévot, qui termine à plus de 2 minutes. Un biathlète au départ de la 46e édition de la Polynormande le 16 août, vous avez bien entendu. Émilien Jacquelin, 5 fois champion du monde et médaillé d'or au JO de Cortina, vient de signer un contrat de stagiaire chez Decathlon CMA-CGM à 31 ans. Il s'alignera sur sa première course pro avec un rôle d'équipier du manchois Paul Lapeyra. Et puis près de 10 000 places déjà vendues pour le match de reprise du stade Malherbe-Caen. Ce sera vendredi soir face à Valenciennes. Le club table sur une affluence de 12 000 spectateurs en ouverture du championnat de Ligue 3. La météo maintenant, des heures à venir.
0: C'est toujours le soleil, qui domine. Encore quelques petits nuages de passage. Vent de secteur ouest, le vent est assez faible. Côté température, on est entre 25 à 28 degrés en moyenne sur le département de la Manche, jusqu'à 30 degrés sur la baie du Mont-Saint-Michel. Et nous avons 26 degrés là ce soir à Sainte-Mère-Église. 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Pour la nuit prochaine, quelques averses possibles sur le Saint-Lois, le Coutançais et la presqu'île du Cotentin. Et pour demain mercredi, un beau soleil. En général, toute la journée, sauf sur le centre-Manche où quelques rares averses sont possibles en début de journée. Mais après, il va faire beau. Demain après-midi, le vent va s'orienter ouest à nord-ouest, assez fort par endroits, en maximale 22 à 24 degrés. Vos conditions de circulation à présent, Saint-Lois, ça roule bien, il n'y a pas de souci. Pour Granville et Coutances aussi, ça roule pas mal ce soir. On est au mois d'août, évidemment. Ça se confirme pour Cherbourg avec une circulation un peu dense. Si vous êtes Kelleton Collins, par exemple, en direction du pont tournant depuis la Cité de la Mer, qu'Alexandre III vers la gare aussi, bon, c'est un petit peu dense, ainsi que Calligny, mais voilà, ça coince pas trop. Alors, en tout cas, vous n'hésitez pas à nous joindre pour l'info circulation, que vous soyez à Coutances, Granville, Saint-Lô, Cherbourg ou Avranches, 02 33 23 13 23 pour partager l'info trafic.
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0: Une chanson bien cool pour rentrer à la maison. Voici Supertramp, Give a Little Bit.

0: Supertramp sur ICI Cotentin en 1977 avec un titre paraît-il inspiré par la chanson New Lady Is Love des Beatles. Voilà, c'était donc Give a Little Bit.
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0: Et je vous rappelle que si vous suivez le Tour de France Femmes, eh bien c'est ici qu'il faut rester, ICI Cotentin, la radio du Tour. Quatrième étape aujourd'hui, c'est un contre-la-montre, contre-la-montre en individuel entre Gevrey, Chambertin et Dijon. Et on va débriefer ce contre-la-montre du jour tout à l'heure à 18h30. Et dans quelques minutes, c'est Aurore Le Hedloco qui nous rejoindra pour le rendez-vous ICI Cotentin solidaire. Aujourd'hui, on va s'intéresser à deux soirées de soutien. Ce sera les 7 et 8 août au château de Martinvaux pour aider deux jeunes qui partiront dans quelques mois au Maroc pour le 4L Trophy 2027. On vous en parle avec Aurore. Dans un instant, le temps d'écouter Vita, ça fait mal.

0: Vita sur ICI Cotentin, Vita qui chantait, ça fait mal, il est 18h15. Voici votre rendez-vous solidaire avec Aurore Le Hel Loco.
1: Notre rendez-vous solidaire aujourd'hui avec Simon Canuel qui va nous parler de ce défi avec Emma Henry, sa compagne. Ils vont participer au 30e 4L Trophy qui aura lieu du 17 au 28 février 2027. Et tous deux, c'est vraiment un certain goût de l'aventure avec cette première participation. On va en parler avec Simon. Bonjour Simon.
2: Bonjour.
1: On peut le dire pour cette course qui aura lieu dans le désert marocain. 12 jours dans la 4L équipée d'un roadbook, d'une boussole et d'un partenaire, c'est mieux quand même. Pour vivre tout ça, c'est une sacrée aventure avec quelques galères, non ?
2: J'espère, sinon c'est pas drôle.
1: C'est pas drôle. Bon, les galères, c'est pas toujours très rigolo, mais bon, il y a un dépassement de soi, ça c'est pas
2: ça,
1: mal.
2: Exactement. Puis un esprit d'équipe, quand il y a des galères, justement, c'est ça qui est intéressant.
1: Et puis la solidarité, parlons-en.
2: C'est ça.
1: Puisqu'en fait, qu'est-ce qui vous a motivé dans cette aventure ?
2: Eh ben, l'esprit humanitaire, mais aussi l'esprit d'aventure. Comme on aime bien aller de l'avant, faire des choses un peu qui sortent de l'ordinaire, dépassement de soi, sortir de sa zone de confort. Donc, tout ça, en fait, correspond totalement à ce qu'on aime faire.
1: Alors la 4L est prête ?
2: Ouais, presque. Là, elle était sur le pont la semaine dernière. J'ai fait un petit check-up. Là, il reste quelques pièces encore à changer, mais des caches-poussières. C'est ouais, vraiment des petits détails.
1: Il va falloir qu'elle soit opérationnelle. Hein.
2: Oh oui, elle va l'être.
1: D'ici le mois de février, j'imagine bien. Alors, vous organisez pour qu'on puisse vous soutenir aussi dans cette aventure deux soirées de soutien qui sont prévues prochainement, les 7 et 8 août au château de Martinvin.
2: C'est ça. Donc les vendredis et samedis prochains du coup. Il y a des animations de prévues. Donc c'est dès 18h30 les deux soirs. Vendredi soir il y a un concert, donc c'est BNC acoustique et c'est la rôtisserie de Tarin qui sera là pour régaler tous les estomacs affamés. Et donc il y aura bien sûr là une buvette. Et le samedi à 19h15 pour les plus jeunes il y a un spectacle de magie. Qui sera suivi après à 20h30 d'un concert rock'n'roll et c'est le groupe Airstream de Cherbourg du coup qui est présent. Et il y a en food truck et la fève en virée et puis il y aura sûrement un autre rôtisseur le samedi soir. Et sur les deux soirs du coup il y aura une collecte de fournitures scolaires pour que nous on puisse mettre dans la 4L pour emmener aux enfants dans le désert. Et sur ces deux soirs on pourra aussi retrouver la ferme de l'Alleu, c'est un maraîcher bio de Martinvin qui sera là pour revendre ses légumes.
1: Alors justement vous qui souhaitez aider donc pour collecter les fournitures scolaires, alors c'est des stylos, les cahiers,
2: c'est ça, les cahiers.
1: Et ça c'est important de venir pour vous soutenir puisque vous allez, comme vous le disiez, dans les 12 jours dans le désert marocain, distribuer de quelle manière en fait ces fournitures scolaires, comment vous allez vous y prendre?
2: Et ben du coup en fait c'est des points de collecte en fait tout au long du périple. Et l'objectif étant de les décharger aussi plutôt en début d'aventure pour pouvoir faire de la place et puis du coup décharger un peu la 4L pour être plus à l'aise dans le désert là où il y aura des passages un peu plus compliqués. Donc voilà, mais en tout cas oui, tout des
1: un bel élan de solidarité en tout
2: c'est
1: cas
2: ça,
1: pour,
2: exactement.
1: Pour cette aventure. Et la cagnotte pour terminer, si on veut vous soutenir financièrement, on tape tout simplement l'improbable en 4L.
2: C'est ça, l'improbable en 4L sur Google, c'est le premier site, ou alors sur Facebook, sur notre page Facebook, il y a le lien. Donc
1: n'hésitez pas à les suivre, et puis à les soutenir surtout Simon et Emma qui participent et qui se sont lancés le défi de participer au 30e 4L Trophy qui aura lieu du 17 au 28 février 2027. Merci beaucoup Simon.
2: Merci à vous.
0: Aurore Le Hel Loco, ICI Cotentin Solidaire, c'est un rendez-vous évidemment que vous retrouvez chaque matin également à 10h10 sur l'antenne d'ICI Cotentin. Nous sommes en 1990. Vous voyez qui c'est Cher, la chanteuse Cher, la moitié de Sony & Cher. Eh bien, elle avait du succès dans les années 60 et en 90, elle revient au cinéma dans le film Mermaids, les sirènes dont elle partage la bande originale, dont elle chante, pardon, la bande originale avec la reprise d'un tube des années 60, The Choup Choup Song.

0: écoutez ici Cotentin avec Pascal Obispo et Lucie. Retour sur le Tour de France dans quelques minutes à 18h30.
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0: Bruno Mars sur Ici Cotentin, On My Soul. Dans quelques minutes, les coulisses télé avec Johan Rock. Ce soir, on va parler du magazine Fréquence Star avec Éric Jean-Jean qui revient sur la TNT. Et puis, notre journal spécial Tour de France pour le contre-la-montre aujourd'hui. Quatrième étape, c'est dans un instant à 18h30.
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0: La compagnie à fleurs de mots de Cherbourg vous invite pour la deuxième année consécutive à l'Écho des Pierres, une aventure historique inédite à vivre en famille ou entre amis les 8 et 9 août prochains, c'est le week-end prochain dans Cherbourg. Un voyage dans le temps qui vous plongera au temps des Vikings et jusqu'à la Seconde Guerre mondiale. Au programme, des scénettes théâtrales dans la ville, mais aussi un camp de reconstitution sur la plage verte. Un parcours ludique vous sera proposé avec des jeux, il y aura des épreuves et puis la fête va se poursuivre également samedi soir dans la salle des fêtes à partir de 18h pour une soirée dansante. Et on en parlera demain 17h40 dans votre rendez-vous. Ça se passe ici, sur l'antenne d'Ici Cotentin. Autre voyage dans le temps à vivre avec le pays d'art et d'histoire du Clos du Cotentin cette fois. Un après-midi ludique au cœur du Moyen-Âge avec les Olympiades du Moyen-Âge. Ce sera demain à 15h dans la cour du château de Bricbec. Au programme pour les enfants de 4 à 12 ans, initiation au combat à l'épée, tir à l'arc, chamboule tout, danse courtoise et villageoise. Voilà pour le programme. 18h30, vous écoutez Ici Cotentin, le Tour de France Femmes. On revient sur l'étape du jour tout de suite.
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2: Bonsoir à tous, c'est le journal du Tour de France Femmes avec à la une un nombre ce soir, 133, soit le nombre de secondes de retard de Pauline Ferrand-Prévot, française tenante du titre sur ce Tour de France. 133 secondes de retard sur la vainqueur du jour de la Suissesse, Marlène Réusseur, 2 minutes 13 concédées sur les 21 km du contre-la-montre entre Gevrey-Chambertin et Dijon. Pauline Ferrand-Prévot qui avait promis qu'elle s'était bien préparée mais n'avait pas couru de contre-la-montre officielle depuis 5 ans et qui, si elle est sans doute déçue de cette performance, l'a bien masquée à son arrivée.
3: Sincèrement, je ne savais pas à quoi m'attendre, donc je ne peux pas être déçue. Après, voilà, j'ai donné le meilleur de moi-même, c'était pas assez. Mais voilà, je suis fière de m'être battue comme je me suis battue aujourd'hui, parce que j'ai tout donné. Je n'ai pas d'excuse, j'étais simplement moins forte. Et voilà, maintenant, il va falloir aller essayer de grappiller quelques secondes, quelques minutes. Donc ça va être un beau challenge.
2: Et oui, effectivement, Pauline Ferrand-Prévot qui pointe à 2 minutes 13 de Marlène Réusseur, la nouvelle maillot jaune. La Norvégienne Oxet, en effet, n'a pas su le conserver. Pauline Ferrand-Prévot à 1 minute 59 derrière sa rivale, la néerlandaise Demi Vollering, troisième du contre-la-montre aujourd'hui. Pauline Ferrand-Prévot qui a en fait perdu du temps sur toutes les favorites ou presque. Est-ce que c'est fini pour elle? Réponse du consultant vélo de Radio France, l'ancien professionnel et maillot jaune sur le Tour de France, Jean-François Bernard.
4: Non, je pense qu'aujourd'hui on a vécu une étape où on attendait de savoir où on était Pauline Ferrand-Prévot par rapport à Demi Vollering, mais on le sait. Elle a plus de 2 minutes ce soir, donc ça va être très très compliqué, mais faut garder espoir. Hein. Demain, il y a une étape qui est très compliquée dans le Beaujolais, c'est une classique. Et ensuite, on aura le Mont Ventoux, c'est un enchaînement de 2 jours où elle a peut-être la possibilité de renverser la situation. De toute façon, elle n'a pas le choix. Faut passer à l'attaque. Elle va certainement réfléchir ce soir avec son équipe, avec ses coéquipières aussi, parce que faudra que ce soit un travail d'équipe. Et puis, on verra. Je pense que ça reste haletant, on va dire, jusque encore dans les 48 heures, va se passer des choses.
2: Jean-François Bernard, effectivement, sur la déception pour Pauline Ferrand-Prévot, mais encore de l'espoir. Et il faut voir le verre tricolore à moitié plein après ce contre-la-montre. Et observer la très bonne performance de la Bretonne Cédrine Kerbaol. 54 secondes seulement de concédé sur les 21 km du contre-la-montre. Et résultat, une troisième place au classement général à l'issue de cette étape.
5: Un chrono bien réalisé, il y avait mon entraîneur dans la voiture derrière et il était très très positif dès le début du chrono. Ça m'a vraiment motivée, le public sur le bord des routes aussi, ça m'a vraiment motivée. Et puis j'ai jamais cessé d'y croire. Et le but c'était d'aller chercher le kilomètre de plus chaque dizaine de secondes du parcours. Voilà, le tour c'est mon objectif cette année vraiment. Et de mauvaises jambes, ça aurait vraiment été la déception. Donc voilà, on a vraiment préparé ce chrono et ce tour aussi. Donc c'est satisfaisant.
2: Cédrine Kerbaol, Jean-François Bernard, Pauline Ferrand-Prévot, que vous avez donc pu entendre alors que l'arrivée s'est jugée il y a à peu près une demi-heure, grâce à toutes les équipes d'ici mobilisées sur la ligne d'arrivée à Dijon, ici partenaire du Tour de France Femmes. On vous le rappelle, je vous récapitule donc les maillots distinctifs pour que vous puissiez suivre l'étape de demain à votre aise. En jaune, la championne du monde du contre-la-montre, Marlène Reusser, la Suissesse, juste derrière elle à 14 secondes d'Emmy Vollering, et donc sur la troisième place du podium, la Française de l'équipe IF Education Oatly, Cédrine Kerbaol. Paula Blasi, l'Espagnole, portera demain le maillot de meilleure jeune. La montagne toujours sur les épaules de Puck Peeters, le maillot à poids, et puis le maillot vert porté évidemment par Lorena Vibes, qui a remporté les deux premières étapes. Demain, est-ce qu'on va se reposer pour autant après ce contre-la-montre? Évidemment que non. Plus vite, plus haut, plus fort. La devise olympique pourrait clairement s'appliquer à ce Tour de France Femmes. Demain, 140 km entre Mâcon et Belleville en Beaujolais. Très vallonné. Marion Rousse, la directrice du Tour.
6: Il n'y aura pas un mètre de plat, pratiquement 3000 mètres de dénivelé positif. Et puis surtout, on a ce fameux Mont-Bruit. C'est une ascension qui sera située à moins de 10 km de l'arrivée. C'est 3 km à pratiquement 8% de moyenne. Et le placement en bas sera hyper important parce que la route est vraiment pas large. Au sommet, ça sera une descente pour rallier l'arrivée et qui sera également très difficile à gérer.
2: Le Mont-Bruit peut-être pour creuser des écarts encore au général ou les réduire pour Pauline Ferrand-Prévot après les 2 minutes 13 qu'on céder aujourd'hui. On suivra ça demain, toute l'après-midi, évidemment, ici, radio, partenaire du Tour. Alors, bonne soirée et à demain.
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0: Les coulisses télé d'ici Cotentin, c'est dans quelques instants. C'est avec notre ami Johan Rock. Ce soir, on sera dans les coulisses du magazine Fréquence Star, qui est de retour sur la TNT. Fréquence Star, c'était sur M6 il y a quelques années. Et ben, ça revient, voilà. Pour les détails, on verra ça dans quelques minutes. Dans 3 minutes, juste après France Gall. Voici Des Branches. Bonne soirée, c'est ici Cotentin.

0: Bourgade sur Ici Cotentin, des branches. Il est 7h20, c'est l'heure des coulisses télé avec Johan Rock. Et aujourd'hui, Johan, vous nous emmenez donc dans les coulisses du magazine Fréquence Star qui, après une longue pause, est de retour sur la TNT.
1: C'est une émission emblématique des années 90. Diffusée à l'époque sur M6, elle a fait son retour en septembre dernier sur W9. Et désormais, c'est Éric Jean-Jean qui l'anime. Ah, je crois qu'on sonne à la porte.
2: Hello.
3: Jeanne Mas dans ma maison.
2: Comment tu vas?
3: Je suis trop content de t'avoir. Mesdames, messieurs, Jeanne Mas est à la maison. Vas-y, passe devant, Jeanne.
1: Pour cette nouvelle version de Fréquence Star, la production a conservé les fondamentaux du programme. Un entretien en tête-à-tête mené dans une ambiance intimiste, prompte à recueillir les confidences des artistes. Une atmosphère dans l'esprit de celle insufflée à l'époque par Laurent Boyer, dont s'est inspiré son successeur, Éric Jean-Jean.
4: J'ai beaucoup parlé avec lui avant de commencer le programme. Lui, il avait un truc très intello autour de la philo, de la psycho, etc. Moi, je suis plutôt dans viens à la maison, on va boire un café, on va discuter, puis on va se raconter nos vies les yeux dans les yeux, tu vois. C'est pas tout à fait la même chose, mais ouais, l'idée, c'est de faire accoucher les gens. Ouais. Ce qui reste fondamentalement la même chose, c'est que c'est un homme, moi en l'occurrence, qui rencontre un artiste pendant une heure et qui lui pose des questions avec un gros retour sur qui il est et son enfance, quoi.
1: Du Fréquence Star d'il y a 30 ans, on se souvient des émissions réalisées en extérieur, le Massif Central avec Jean-Louis Murat, ou bien Los Angeles en compagnie de David Hallyday. La nouveauté désormais, c'est que le programme est tourné dans l'appartement parisien de l'animateur, dont le salon fait office de studio télé.
4: Donc l'équipe télé débarque chez moi à 8h du matin, ils démontent tout et ils mettent les deux fauteuils Fréquence Star qui sont pour le coup pas mon mobilier à moi, et il y a des trucs pour éclairer partout, etc. Et une salle de maquillage dans ma chambre, hein, pour info. À force, je vais leur demander de me refaire la peinture, c'est une bonne idée, Johan.
5: Un peu de ménage quand même avant le tournage.
4: Oui, alors non, ça c'est un deal, c'est mon amoureuse qui a dit ok, ils viennent à la maison, ok, c'est cadeau. En revanche, il y a 2 heures de ménage. Que
5: avant ou après
4: de... Après. Quel salaud. Non, en fait, quand je m'en vais, il y a encore l'équipe de tournage. Et quand je reviens le soir, ils ont tout remis. Donc en fait, c'est très bizarre. J'ai l'impression que c'est un peu irréel la manière dont ça se passe.
1: Pour cette saison retour, le casting des invités mixe habilement nouvelle génération et valeurs sûres. De Julien Leeb, ex-candidat de la Starac, à Chantal Goya, en passant par Pascal Obispo, Jeanne Mas ou Sébastien Tellier, le spectre musical couvert est on ne peut plus éclectique. En attendant que l'émission revienne à la rentrée sur W9, tous les épisodes de ce Fréquence Star Nouvelle Génération sont à voir sur la plateforme M6+.
0: Merci Johan Rock, les coulisses télé d'Ici Cotentin. Dans quelques instants, c'est Paroles d'enfants avec nos petits manchois et le thème du jour, les vers de terre ont-ils une bouche? On s'est jamais posé la question, hein? Est-ce qu'ils ont une bouche, les vers de terre? Bah, la réponse dans un instant, juste après Nicolas Perrac. Je pars.

0: parce que nous sommes avec Juliette, Amy, Lison, Noah, Lila, Blanche et Manon, tous de Sotteville. Hein. Et ce soir, la question qui leur est posée, les vers de terre ont-ils une bouche ?
1: Les flamants roses, ça gobe les crevettes, mais les vers de terre, ça gobe des petits bouts de salade, des bouts de radis et tout et tout.
2: Mais est-ce que vous avez déjà vu une tête de vers de terre, une bouche de vers de terre avec des dents de vers de terre ?
3: Non.
4: Les vers de terre, ils ont pas de dents. Et du coup, ils gobent tout comme les taupes.
5: Et comme les flamants roses, ils gobent les trucs. Ils gobent les crevettes, par exemple. D'accord. Parce que les flamants roses, ça gobe les crevettes. Mais les vers de terre, ça gobe des petits bouts de salade, des bouts de radis et tout et tout.
2: Mais ça a une bouche, alors c'est une grande bouche. Comme ça.
6: Non, des petites bouches.
4: Hein?
6: Ça mange des petits trucs qui sont... Ça mange des... Par exemple, les feuilles, et ben ils mangent un petit peu, et après ils remangent un petit peu, et après ils vont dans un autre endroit.
2: La tête, elle est devant ou elle est derrière, la tête du...
6: Elle est devant, comme les humains. Bah du coup, aussi, ça mange un peu des pommes, les vers de terre.
2: Mais avec sa bouche, oui, ça a une bouche, les vers de terre.
6: Bah, une toute petite bouche qu'on voit pas.
2: Ah, une bouche minuscule.
6: Non. Oui, et les oiseaux, ça a des becs.
2: Donc ça peut parler alors un vers de terre si ça a une bouche?
6: Bah non, ça peut juste manger, ça peut pas parler.
2: Ah bon?
6: Les animaux, ils peuvent pas parler.
4: Bah en fait, ils parlent dans leur langage. Parce que nous, on n'est pas des vers de terre, du coup on parle pas dans le même langage.
5: Entre vers de terre et vers de terre, et ben eux, ils se comprennent. Et du coup, nous, on parle comme ça. Et les autres, par exemple, les oiseaux font et tout.
2: Et le ver de terre, il fait quoi alors?
5: Bah, on l'entend pas. Il est tellement petit qu'on n'entend pas sa voix.
0: Bon, à condition de tendre bien l'oreille, il faudra essayer. Et quand vous en verrez un, vous pouvez lui poser la question. Hein, on sait jamais, en vous approchant très près avec une loupe, c'est pour voir le ver de terre. Paroles d'enfants à retrouver sur ici.fr, évidemment, en podcast. Bonjour, pardon, merci. C'est Céline Dion.
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0: Elton John sur Ici Cotentin, Sacrifice. Laurent Petit-Guillaume, il arrive dans un peu plus de 5 minutes, juste après les infos de 19h. Il y aura à 20h Décibel, le meilleur de Décibel, les essentiels en fait. D'Émilie Mazoyer, elle reçoit ce soir The Inspector Clouseau et Célassou and the Gallons. Ne manquez pas ce moment à 20h tout à l'heure.
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0: Ambiance disco avec Lara Luciani, Respire encore. Si vous aimez le disco, rendez-vous à 21h, comme chaque soir, avec Boris.
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0: Il est 19h, et oui Boris, soirée disco chaque soir sur Ici. C'est l'heure des infos, le journal est présenté ce soir par Valentin Bertrand.
2: La piste d'un incendie volontaire privilégié dans le Var après l'importante reprise de feu survenue en fin de semaine dernière dans le massif du Gros Bessillon. Au total, plus de 6500 hectares ont été parcourus par les flammes. Elles ne progressent plus, mais le risque reste élevé. Mathilde Vinceneux, vous avez suivi toute la journée les manœuvres des pompiers pilotés depuis leur centre de commandement à Carcès. Un travail compliqué par les conditions météo défavorables.
3: Oui, il y a toujours du vent de sud-est avec des rafales jusqu'à 40 km/h et des températures très chaudes jusqu'à 36 degrés cet après-midi. Alors dans les villages autour du massif du Gros Bessillon, l'angoisse des reprises est toujours là. Stéphane et Raouda habitent la commune de Montfort. Ils ont dû fuir leur maison il y a quelques jours. Leur quartier a été en partie dévoré par le feu, alors ils ne dorment que d'un œil.
4: On reste vigilant et si je fais une sieste, ma femme reste éveillée pour pouvoir surveiller les feux tout simplement.
5: Oui, on a encore nos valises, nos sacs qui sont encore chargés pour repartir à tout moment.
4: Mais c'est vrai qu'entre les hélicos, les camions et tout ça, c'est vrai que ça génère un stress assez incroyable. Quoi.
3: Des hélicoptères bombardiers d'eau sont toujours déployés pour assurer des largages et deux Canadair sont prépositionnés pour reprendre les rotations si besoin. Les pompiers se préparent aussi au retour du Mistral à partir de demain, un vent qui va encore une fois changer de sens. Le lieutenant-colonel Laurent Lopez, commandant des opérations de secours pour les pompiers du Var.
6: On se veut quand même plutôt rassurant, même si on doit être vigilant, parce qu'effectivement ce vent et ces températures chaudes, on n'est pas à l'abri d'une réactivation, d'une reprise qui pourrait nous amener à refaire quelques hectares.
3: Il faudra encore quelques jours pour venir à bout de cet incendie, prévient le préfet du Var.
2: Et demain encore, le département du Var fera partie des 13 d'un grand quart sud-est maintenu en vigilance orange canicule. Mêmes inquiétudes dans la Drôme, aussi en alerte, où le feu progresse toujours dans le massif du Claps, au sud de 10, 150 hectares parcourus en 24 heures, un secteur escarpé, toujours difficile d'accès pour les pompiers. Elle n'a pas survécu à ses blessures, la mère de famille gravement brûlée par son compagnon qui s'était immolé par le feu il y a 2 semaines à Lens dans le Pas-de-Calais, est décédée, annonce du parquet de Béthune. Le nouveau-né du couple également touché et lui toujours dans un état jugé précaire. La Gironde s'apprête à devenir le premier producteur de saumon en France. L'État valide la construction d'une grande ferme-usine dans l'estuaire du fleuve. Un élevage qui doit produire à terme 10 000 tonnes de saumon par an. Pourtant, des ONG, des habitants, des parlementaires se sont opposés à ce projet qui divise, Grégoire Le Callot, jusqu'au gouvernement.
7: Il faut dire que c'est un projet d'une ampleur exceptionnelle. Une véritable usine à saumon de 14 hectares va s'installer au bout de l'estuaire de la Gironde. Financée par des capitaux singapouriens, la société Pure Salmon va débourser 280 millions d'euros pour la construire. La préfecture y voit plusieurs avantages. La création de 250 emplois, la reprise d'un site industriel en friche et une production sur le sol national du poisson le plus consommé par les Français, aujourd'hui presque importé en totalité. Mais pas moins de 27 ONG ont lancé un appel contre ce projet. Qualifié de totalement démesuré, accusé de rejeter des boues dans le plus grand estuaire d'Europe, une centaine de parlementaires ont déposé l'an dernier une proposition de moratoire à l'Assemblée nationale. Il n'a pas été examiné et la ministre de la Transition écologique, Monique Barbu, a fait part de son opposition à titre personnel contre l'avis de son collègue de l'industrie, Sébastien Martin. La société Pure Salmon tente de rassurer de son côté en garantissant un impact, je cite, maîtrisé sur la biodiversité.
2: Et vous retrouvez un dossier complet sur ici.fr. Le maillot jaune change à nouveau d'épaule sur le Tour de France Femmes, désormais endossé par la Suissesse Marlène Reusser, vainqueur du contre-la-montre en Côte d'Or. La favorite chez les Françaises Pauline Ferrand-Prévot passe elle à côté, elle termine 34e. À l'Euro de natation, le 10 km, première épreuve dans la Seine, n'a pas souri aux Français, pourtant favori. Le meilleur tricolore, Logan Fontaine, arrive 9e, loin derrière l'Allemand Florian Wellbrock, vainqueur de l'épreuve. Déception sportive donc, mais le public, lui, a été séduit, Marion Ferrer.
3: Des supporters qui ont pu profiter de la course depuis les quais et les ponts parisiens et surtout depuis l'île aux cygnes.
8: C'est super chouette le fait qu'on puisse suivre pendant tout, qu'on voit le départ et l'arrivée, c'est super, super bien.
9: Ouais, c'est pas mal pour regarder la course. Ouais.
3: La tour Eiffel en arrière-plan, de quoi rappeler de bons souvenirs à ceux présents lors des Jeux Olympiques, comme Stéphane, 55 ans, et son fils. Ils se sont postés sur le pont de Grenelle pour admirer les nageurs et les encourager. Casquette de Paris 2024 vissée sur la tête.
10: Ah bah, le décor, il est magnifique. Hein. Alors, je ne sais pas si les nageurs, ils voient ce que nous, on voit, mais belle carte postale. Quoi.
3: Paul, 26 ans, lui, est ravi de voir l'héritage des JO perdurer.
9: Ça, c'est cohérent. On arrive quand même à continuer à faire des compétitions ici. Donc, c'est ça, c'est pas du one shot. Donc, ça, on pense que les JO, ça a été bénéfique pour ça aussi.
3: Du côté des athlètes français, en revanche, la mine est fermée. Le parcours plus abrité, moins exposé au courant, ne les a pas favorisés. Marc-Antoine Olivier, 10e aujourd'hui, pense déjà à la suite.
11: On va bien récupérer. On a un staff de qualité. Et puis, voilà, on va essayer d'aller chercher des podiums sur les prochaines courses.
3: Séance de rattrapage pour les Bleus dès demain matin avec le 5 km.
2: Marion Ferrer.
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0: Ce soir, le soleil domine encore. Les températures sont encore élevées, de 25 à 28 degrés sur le département. 26 degrés ce soir à Sainte-Mère-Église. 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Demain, mercredi, le temps en général sera bien ensoleillé. Il faut toutefois attendre sur le centre-Manche que l'arrêt de quelques rares averses possibles en début de journée ne survienne. Demain après-midi, le vent s'oriente ouest à nord-ouest, assez fort par endroits.
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12: Bonsoir à tous, les années 80 sont de retour pendant une heure et elles sont bien décidées à vous offrir de la bonne humeur, du sourire et peut-être un petit frisson nostalgique. Y aura des tubes.

0: Indochine, c'était Troisième Sexe.
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0: Une chanson avant-gardiste, véritable hymne à la tolérance sexuelle, sortie en 85, qui évoque la question du genre. Un texte écrit par Nicolas Sirkis après un voyage à Londres. Là-bas, il découvre la vague des groupes comme The Cure ou Depeche Mode, qui sont tous maquillés. Il trouve ça joli, sympa et intègre ce look pour exprimer sa tolérance. Allez, après le Troisième Sexe, on va passer aux Fesses de George Michael. C'est le titre et c'est de l'anglais, hein, Fesses. Oui, me dites pas que vous avez pensé à autre chose.
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0: Muriel Dax était tropique. La Belgique, c'est pas un grand pays en superficie, mais question artiste, c'est carrément une planète. Muriel Dax fait partie de cette grande famille de Belges qui sont venus enjoliver notre top 50. C'est un peu la Angèle des années 80. Tropique, succès de l'année 86. Et puis dans un instant, le retour de Jermaine Jackson et Piazzadora, When the Rain Began to Fall. C'est pas une prévision météo, hein, je vous rassure, c'est juste un tube, juste après ça.
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0: Jean-Jacques Goldman, c'était Envole-moi.
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0: Un monument dans la carrière de Jean-Jacques Goldman, sorti en janvier 1984. Allez, petit repère historique, 1984. La France devient championne d'Europe de foot grâce à Platini. Carl Lewis est la vedette des JO de Los Angeles. Alain Prost remporte le Grand Prix du Portugal. 1984, c'est aussi la sortie du premier Dixman. Ah oui, je me souviens. Et le lancement par la marque à la pomme de son premier ordinateur à usage personnel. Allez, on laisse 84 de côté, on recule de 2 ans. 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

0: Ainsi soit-je, c'était Mylène Farmer. Tube de l'année 1988. Et pour rappel, tous les tubes de Mylène Farmer sortis dans les années 80, entre autres, hein, vous pouvez les retrouver grâce à notre web radio 100% années 80 sur l'application ICI ou ICI.fr, qu'on se le dise. La suite de votre soirée, c'est de la musique dès 20h, les essentiels de Décibel avec Émilie Mazoyer. Mais restons dans les années 80. Axel Bauer arrive à bord de son cargo juste après ça.
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2: Laurent et Mathieu, bonsoir à tous les deux.
3: Salut Émilie.
4: Salut.
2: Salut. Adichat. Adichat, messieurs. Vous êtes en direct d'ici Gascogne, à Mont-de-Marsan, grâce aux moyens techniques de Jean-Baptiste qui est avec vous sur place. Ici Gascogne, merci d'avoir pu organiser ça, parce que c'est très compliqué de vous avoir en studio avec nous à Paris, hein, The Inspector Clouseau.
3: Oui. Oui, c'est juste que voilà, il nous faut 3-4 jours pour arriver sur Paris, quoi.
2: C'est ça. Alors pas parce qu'ils viennent en trottinette, pas du tout, mais parce que je pense que ces deux messieurs, Laurent et Mathieu, ont les emplois du temps les plus compliqués de la planète. Imaginez qu'il faut combiner un emploi du temps de rockstar et un emploi du temps de fermier, d'agriculteur, et puis aussi de temps en temps quand même un petit peu de vie personnelle, privée, familiale et amicale. Et ben ça fait que voilà, on peut pas débarquer effectivement à Paris en 3 secondes. Donc c'est super de vous avoir à Mont-de-Marsan. On va parler de votre album Less is More, mais avant, je voulais qu'on réécoute quelques notes de la chanson avec laquelle je vous ai découverte, histoire de vous renvoyer aussi, vous, un peu dans le temps.

0: tout début de The Inspector Clouseau, hein, c'était en 2010. Et vous, alors si vous êtes des amis de 30 ans, vous faites de la musique sous le nom de The Inspector Clouseau depuis 2008. Si à l'époque, je vous avais dit, on se reverra dans plus de 15 ans et vous aurez fait 10 albums et 1600 concerts, vous m'auriez cru ou pas ?
1: Non, on ne savait pas. C'est sûr que non, parce que avec Laurent, effectivement, on s'est rencontrés sup les bancs du lycée en maths sup, et on a commencé à faire de la musique ensemble, et c'était juste le plaisir de faire de la musique. Donc on ne se projetait pas ni professionnellement, ni quoi qu'est-ce au-delà. Ouais. Et il s'est trouvé que à force de faire de la musique, ça plaît. Comme tu l'as dit tout à l'heure, French Bastards, on a eu la chance que ça a plu au Japon,
0: oui.
1: En premier, qui a fait que ça a déclenché des choses en France et en Europe et ailleurs dans le monde. Mais sans ça, c'est pas dit que on soit là encore au micro à parler, quoi.
0: Ouais, mais à parler et surtout à tourner, parce que tu citais le Japon, mais voilà, vous jouez régulièrement aux États-Unis, on vous a vu en Australie, au Chili, au Brésil, en Afrique du Sud, à Madagascar, en Corée du Sud, enfin, c'est incroyable. Et votre dernier album, Less Is More, il a été enregistré à Nashville. Et alors, j'allais dire, malgré tout ça, parce que un côté succès international pour un groupe de rock, ça tomberait sur n'importe qui, il se grouillerait de quitter femme, enfant et ferme et vos vaches cochons. Et vous, non, vous avez décidé toujours de garder vraiment ces deux activités. Vous êtes un groupe de rock qui tourne à l'international et vous êtes des fermiers à la ferme Lucas, ici dans le sud de la France. Il a jamais été question de négliger l'un pour privilégier l'autre.
2: Non, c'est un choix. Hein. C'est un choix lié à des convictions et aussi un attachement à la famille et aussi à un territoire qui nous plaît, puisque là, on n'est pas très loin du marché de Mont-de-Marsan, où on fout tous les samedis matins
0: oui.
2: Le stand de la ferme. Donc, on a croisé l'animateur là juste à côté qui vient au marché de Mont-de-Marsan.
0: Ah ben voilà.
2: Bon, c'est tout ça. Le commentateur du rugby qui est passé juste à côté, on parlait du Bustin de Montois. Là, cette vie-là, c'est vrai que c'est important parce que je pense que c'est aussi un peu lié à notre style de musique. Peut-être que si on faisait de la pop ou peut-être qu'on ferait peut-être pas ça, mais
0: ouais.
2: Nous, ça nous va bien quand même d'être dehors, puis on aime bien être quand même en plein air, quoi. Voilà. D'être dehors, parce que Mont-de-Marsan, ça reste quand même une ville. Mais on habite à la campagne, dans un petit village de 300 habitants et voilà, donc là on a quitté le coucher de soleil pour venir faire l'interview et ça nous voilà, c'est quelque chose qui nous plaît énormément autant que jouer qu'on adore, mais c'est pas une passion de rester dans le milieu de la musique, loin de là. Ouais.
0: Alors la ferme, elle s'appelle Lucas, ça veut dire le chêne en gascon, et donc c'est une ferme agroécologique qui fonctionne en autarcie, c'est-à-dire que les animaux de la ferme ne mangent que ce qui est produit aussi à la ferme. Donc vous produisez des céréales, du maïs, du blé, et vous avez notamment des oies que les fans connaissent bien, puisque à la sortie de vos concerts, c'était pas une blague tout à l'heure, et sur votre site internet, on peut acheter des vinyles, on peut acheter des t-shirts, mais on peut aussi acheter du confit d'oie, des rillettes ou des gésiers. Donc voilà, en plus, c'est une ferme qui est, je vais peut-être mettre des guillemets autour de ce mot, mais elle est militante dans le sens où elle ne va pas du tout dans l'agriculture intensive qui est, il me semble, la majorité sur la planète.
2: Oui, alors c'est pareil, c'est, comme je te disais tout à l'heure, c'est des choix qu'on a fait, c'est-à-dire que les premières années du groupe, notamment par le Japon, par la Chine, par l'Inde, on a eu la chance de jouer dans des pays comme ça, l'Afrique aussi, et on a vu, je pense que quand t'as fait une tournée en Chine,
0: ouais.
2: En dehors de Pékin et Beijing, tu reviens, tu fais bon. Bon, qu'est-ce que je fais avec l'écologie, la terre, mes racines et tout ça. Donc ça a été ça le choix, et d'être dans le concret, dans l'écologie concrète, c'est-à-dire la terre, produire des choses, des richesses, fixer du carbone par l'agroécologie, etc. Sauvegarder des espèces, parce que c'est des espèces en voie de disparition, la plupart qu'on a, des moutons landais.
0: Oui,
2: ou
0: des oies grises des Landes, j'ai vu qu'il n'y en avait plus beaucoup, et heureusement que vous êtes là pour
2: Il n'y a pas que nous, mais ouais. on est avec, il y a le Conservatoire des races d'Aquitaine qui fait un super boulot en général sur d'autres trucs. Et donc voilà, les céréales, c'est pareil, c'est du maïs paysan. Et bon, c'est un engagement. On fait beaucoup de choses avec l'école du village, puisqu'ils sont venus à Paris d'ailleurs à nous voir jouer.
0: Ouais.
2: Et aussi avec l'hôpital Sainte-Anne ici sur des enfants déscolarisés. Donc voilà, le travail de la terre, les ateliers. Comme une réponse, si tu veux, à au changement climatique, etc. Alors c'est tout petit, hein, on est bien d'accord, mais c'est aussi ça t'explique nos choix, quoi. Voilà.
0: Oui, c'est ça. Ça explique vos choix et ça explique aussi pourquoi est-ce que dans des pays justement qui souffrent peut-être encore plus que la France de l'agriculture intensive et de ses conséquences, je pense aux États-Unis notamment, oui. Ils vous adorent là-bas quand vous débarquez là-bas, les fermiers, ils sont contents de vous parler. En fait, et je pense que autant du point de vue musical, mais aussi du point de vue de comment vous voyez votre métier, vous avez plein de trucs à vous dire.
2: Alors oui, parce que souvent on tourne à cause de notre musique dans le Midwest, donc oui. Dans le centre. Donc par exemple, quand tu arrives dans le Nebraska ou l'Iowa ou le Dakota du Sud, etc. Donc c'est rempli effectivement de fermiers, de gens qui travaillent beaucoup dans le secteur primaire aux États-Unis et donc ils nous entendent parler de ce qu'on chante, parce qu'ils comprennent très bien ce qu'on dit.
0: Oui, contrairement à nous. Parce que vous chantez en anglais, j'explique.
2: Oui, voilà. Ils comprennent hyper bien ce qu'on dit. Et puis, chez nous, vraiment, les paroles, c'est vraiment 50% de ouais. Nos chansons. Et parce qu'on passe beaucoup de temps à ça, c'est dans la tradition de la folk music, hein, quelque part, ou blues. Et donc, ça les touche profondément. Alors même, on a eu d'ailleurs des fermiers qui travaillaient directement pour Monsanto, qui sont venus nous voir. C'était à Des Moines, dans l'Iowa. Et il n'y avait pas de polarisation, il n'y avait pas de conflit. C'était tiens, c'est intéressant ce que vous faites. J'aimerais bien, moi je peux pas, mais da. C'était curieux. Donc ouais. C'est une des parties pour lesquelles on aime beaucoup partir et jouer ailleurs que en territoire conquis. Parce que, on le dit dans les concerts, rigolant, en ce moment, on dit la définition du rock'n'roll en 2026, pour nous, c'est aller jouer au fin fond des États-Unis devant des climato-sceptiques. C'est ça pour nous, le rock'n'roll. C'est ça.

0: forme. C'est sur l'album Less Is More qui est sorti l'année dernière, votre 10e album. Laurent et Mathieu d'Inspecteur Clouseau sont ce soir les invités de Décibel. Alors là, c'est une chanson qui est très souriante, mais après, on va pas se mentir, dans l'album, on rigole pas à toutes les chansons. On est d'accord?
1: On est d'accord.
0: C'est ouais, ça. Ouais. Il y a par exemple, alors si celle-là quelque part, moi quand même, elle me redonne un petit peu d'espoir. C'est We Win Together, I'm Losing Alone. Cette idée que, voilà, faut se serrer les coudes, les gars.

0: dingue de se dire qu'en 2026, avec tout ce qu'on a vu, tout ce qu'on a lu, tout ce qu'on a écouté, il faut encore dire aux gens qu'ensemble, on est plus fort. Mais en fait, c'est vrai, il faut toujours le répéter, presque comme un mantra, non ?
1: Oui, après, nos albums, en fait, représentent ce qu'on a vécu les deux années précédentes.
0: Ouais. Ah oui, donc là, vous rentriez de tournée quand vous avez écrit cette chanson ?
1: Oui, et puis ça dure 2 ans, nous, et puis on tourne après quasi 2 ans dessus. Donc là, on va rentrer dans la deuxième année. Bon, là, comme ça marche pas mal, on va peut-être faire une troisième. Ouais. Et puis, il y a beaucoup de dates cette année, mais et l'année dernière aussi. Mais là, on est déjà en train d'écrire potentiellement le prochain, et on est sur des sujets dont on discute tous les jours, qu'on échange, sur lesquels on philosophe, ou des livres qu'on lit, et c'est l'album dans 2 ans. Donc, c'est voilà les sujets, là, sur... David Henry Thoreau ou We Win Together ou As Stupid As You Can, qui est quand même une référence directe à Guy Debord, sur le fait que on vit dans un monde inversé où le vrai devient un moment du faux, quoi. Ouais. Quoi, c'est la phrase de Debord, quoi. Donc où il y a un documentaire d'ailleurs qui vient de sortir sur Orwell là, récemment, et qui parle exactement de ça. Donc c'est vrai que c'est quand même fou de lire des livres de 67 et de vivre dans l'époque exacte d'aujourd'hui. Donc c'est pas vraiment une critique des réseaux machin, c'est la façon dont on les utilise.
0: Oui, c'est ça.
1: Toujours pareil, parce que ça peut être super, hein, les réseaux. Et nous, on est comme on dit toujours, on n'est pas anti, mais on essaie de trouver des solutions. Il faut trouver des solutions.
0: Voilà. Oui. Et quand vous dites que vous n'êtes pas anti, je trouve que c'est hyper important, parce qu'on peut se dire, mais attends, qu'est-ce qu'ils font ces gars, ils ont un groupe de rock qui a beaucoup de succès, qui est demandé partout dans le monde, et pourtant ils restent autoproduits, autofinancés, ils sont leur manager, leur tourneur, leur label, etc. C'est pas pour dire que ce que font les autres c'est pas bien, c'est parce que vous dites, vous, en fait, que aujourd'hui le fait de prendre la croissance à tout prix, devenir très très riche et très très successful, c'est pas ça en fait la victoire de notre époque, c'est juste que la planète explose pas.
1: Ben ça va être, c'est surtout pour les enfants.
0: Ouais.
1: D'aujourd'hui qui grandissent, et on le voit nous avec les écoles et etc. Nous on est encore dans ce monde là et on a été programmé pour ça. Il faut pas là-dessus, on est cohérent, hein, tu vois, on est pas hypocrite, mais il faut quand même que notre génération, on s'y colle, c'est à nous à construire quelque chose. Donc la ferme, c'est un petit truc, mais par exemple dans le milieu de la musique, on est en train, je pense, de montrer qu'on peut faire des tournées internationales, faire 10 albums, garder son label, être son pro manager, tourner, ne pas signer sur des fonds de pension, on n'a rien contre, mais on n'est pas forcément obligé. Et on n'est pas forcément obligé de par exemple sur Paris, en général on fait 5 maroquineries à la suite.
0: Oui, au lieu de faire un Zénith.
1: Oui, ou un Olympia.
0: Alors
1: c'est super, la Zénith ou Olympia, mais c'est plus marrant quand même de faire 5 concerts où on change la setlist et où c'est 2 fois moins cher pour le public. Donc et on peut amener l'école du village en plus. Donc tu vois, ça crée des solutions d'économie locale, sociale et solidaire. Enfin après, il y a des gens qui développent ça beaucoup mieux que nous.
0: Oui, mais vous êtes des exemples concrets. C'est-à-dire, on peut dire, bah si, regarde, eux ils le font et ça marche. Donc moi je trouve que c'est hyper important.
1: C'est possible
0: que vous
1: en tout cas.
0: Voilà, ouais. Oui, c'est possible.
2: C'est ce que on l'applique. Pour nous déjà.
1: Après, il y a aussi autre chose par rapport à ta question quand même. C'est aussi pourquoi on signe pas et tout ça. C'est pour être peinard. Hein. Il y a quand même un truc, parce qu'aujourd'hui, c'est une industrie massive.
0: Oui.
1: Ça a changé quand même là. C'est une industrie, c'est quasi pire que l'agroalimentaire. Donc dans la agriculture déjà, bon, c'est bon, on connaît.
0: Oui,
1: la nature est servie.
0: Oui.
1: Mais là, c'est arrivé. C'est en place. Donc le jeune groupe qui démarre aujourd'hui, il a malheureusement pour lui, il a plus beaucoup le choix quand il a du succès. Là, nous, on développe tout le temps des outils pour contourner le diktat des streaming. Par exemple, nous, on est un groupe qui on est sur les plateformes de stream, mais nous, il faut qu'on vende du physique, sinon on perd notre indépendance. Et les gens
0: achètent
1: du physique. On vend beaucoup de physique, on les remercie, et c'est ce qui nous permet de, donc on fait des albums enregistrés, en analogique, etc. Et le stream, c'est juste un outil pour faire découvrir, pour le physique, ou les concerts, etc. Tu vois, on le tourne toujours comme ça, et sur tous les sujets, on essaie de trouver des solutions, tout simplement. Et il y en a, hein, il y en a plein.

0: des dates de concert pour vous. Il y en a. Pendant ce temps-là, les gars, qui s'occupe de la ferme?
1: Ça, c'est la question qui revient tout le temps.
0: Ouais, mais parce qu'en pratique, ouais.
1: Oui, oui. Alors déjà, on essaie d'organiser la ferme, et c'est pour ça qu'on ne tourne pas jusqu'à mai, pour que tout soit en ordre et qu'il n'y ait pas trop de boulot pendant qu'on est absent. Et heureusement, il y a Nathalie, la troisième personne aussi qui est à la ferme, qui est la femme de Laurent, qui est actuellement à la ferme, et c'est elle qui gère un peu de savoir si tout va bien. Elle nous fait des rapports tout journaliers. Si jamais il y a besoin de tâches précises, ben soit on l'a déjà organisé avec les voisins pour intervenir, ou ben s'il y a une cointe par exemple, ça arrive tout le temps, ben c'est pareil, on va contacter un pote agriculteur qui peut venir aider pour pouvoir dépanner. Voilà, mais heureusement qu'elle est là, c'est sûr.
2: Alors je traduis le mot cointe, c'est du gascon, ça veut dire une emmerde.
0: Ah merci.
2: Ah non, gascon. Désolé.
1: Ouais, c'est vrai. Il faut traduire. C'est vrai qu'on est en local, là, tout le monde a...
0: Je l'avais pas, j'avoue. Mais avec le contexte, j'avais quand même une idée, que c'était pas un truc génial qui arrivait à la pointe.
2: Ouais. C'est une emmerde, en fait. Ouais,
0: la plupart du temps, Inspecteur Clouseau, c'est juste guitare, batterie. C'est pour ça que votre label, il s'appelle Fuck the Bass Player. Pas de bassiste.
1: Oui, ben c'est une blague. Hein.
0: Oui, on embrasse les bassistes. On leur en veut
1: c'était,
0: pas.
1: C'était un peu punchline, ça se retenait bien, donc c'était
0: c'est
1: parfait.
0: Vrai.
1: Voilà. Et puis il se trouve qu'il y a plein de groupes qui peuvent attester. C'est bizarre, hein, on en a rencontré plein. À chaque fois, ils disaient on a des problèmes avec.
2: Et en plus, ce qui est marrant, c'est qu'on a croisé des grands bassistes, donc Flea ou Robert Trujillo et tout ça, qui ont découvert le groupe comme ça, parce qu'on sur des festivals et tout ça.
0: Donc Flea, les Red Hot et Trujillo, Metallica.
2: Voilà. On leur a offert un t-shirt, quoi. Et ils sont morts de rire. Hein.
1: Des fois,
2: Robert Trujillo, il le portait au Hellfest il y a 2 ans, je crois, son t-shirt Fuck the Bass Player Records.
0: Donc,
2: et puis pareil, ça les fait rire, mais un point. Voilà. Une blague.
0: The Inspecteur Clouseau, donc, n'a rien contre les bassistes, sachez-le, mais c'est vrai que cette formation guitare-batterie, qu'on avait adoré aussi chez les White Stripes, par exemple, je vous ai vu en concert il n'y a pas très longtemps, c'est hyper puissant, en fait, c'est la quintessence du rock, mais c'est vrai que ça va aussi très bien avec votre style. Là, le dernier album, il est très rock, blues, en fait, d'autres instruments, il serait presque en trop. Vous êtes content de cette épure-là?
2: C'est notre but, hein.
0: Ouais.
2: Notre but de carrière et dans l'écriture, c'est d'enlever. On a fait donc un concert avec un orchestre symphonique. Donc là, tu rajoutes un max.
0: Tu rajoutes.
2: Tu mets tout, tapis.
0: Ouais.
2: Donc ça, c'était en juillet 2022, ici aux Arènes. Donc et on le sort là, tu sais, pour le recorder là, dans pas très longtemps. Et ça avait été très intéressant de voir. Justement, quand on est passé par la case arrangement avec l'arrangeur, parce qu'on a co-arrangé, il était là, les gars, on va rajouter des arrangements, mais il y a tout.
0: Ouais.
2: Donc ça, c'est, on a écouté Neil Young avant, fait partie de ces gens. Alors, nous, évidemment, on est tout petit, mais lui, tout seul avec sa guitare, c'est bon, il n'y a pas besoin d'orchestre symphonique. Donc, parce qu'aujourd'hui, on a un peu tendance à confondre la compo et les arrangements.
0: Oui.
2: Et il y a beaucoup d'arrangements à cause des logiciels d'aujourd'hui, des Ableton, des Pro Tools, donc on met des couches. Mais à la base, c'est quoi la compo? D'ailleurs, notre producteur, Vance Powell, il est très connu pour ça, parce qu'il a fait White Stripes, etc., etc. Il fait notamment Chris Stapleton.
0: Oui. Et les raconteurs,
2: Voilà. Et Chris Stapleton, aujourd'hui, c'est le plus grand chanteur de country. Et la vraie country. Donc, là, c'est guitare, voix. Et il enregistre souvent avec un micro. Et donc, il faut être bien placé. Il faut que les mots soient bien. Donc, c'est vraiment less is more, mais total. Donc, dans le blues, c'est ça. Mais c'est une recherche qu'ont beaucoup d'artistes. Des custos aussi peuvent avoir cette recherche.
0: Oui.
2: Des peintres. D'avoir le trait le plus pur, le plus, c'est un fantasme. On n'y arrive jamais, mais on tend vers ça. Donc là, on s'approche, on avance. Cet album, oui, on est très content parce qu'en fait, il a été enregistré live. Puisque de toute façon, c'est les mêmes chansons que t'as entendues en live. On les joue pareil.
0: Oui.
2: Sauf que nous, on n'a pas de bande et tout. On fait des jams, des machins, on joue à le public, on passe un concert, on s'amuse avec ça. Mais et là, on est en train de travailler potentiellement sur un autre et on en continue. Si un jour on pouvait faire un album avec une note, on le ferait. Mais c'est impossible. Mais de toute façon, c'est Miles Davis qui disait, je cherche la note.
0: Ouais.
2: La note toute ma vie, et notamment les cuivres et tout ça. Ils le savent, ça. À la guitare, on cherche constamment le son, on travaille notre son. Puisque notre son de live, il vient à 90% de la scène. Il y a pas de travail. D'ailleurs, aux États-Unis, on part sans technicien, hein, on part comme ça.
0: Ouais, on partait voilà.
2: À la blues,
0: ouais.
2: Quoi.
0: Ouais, ouais,
2: et donc, oui, on est très satisfait parce que mais c'est une recherche. C'est vraiment assumé.
0: Less is more, pas de superflu chez The Inspector Clouseau. Vous l'avez compris. Et puis, avoir cette ferme familiale, c'est plus rock que jouer du rock.

0: allez sur le site de The Inspector Clouseau pour réserver vos billets de concert, pour acheter directement auprès d'eux les vinyles et franchement le confidoit. Quand même incroyable. Et le t-shirt Fuck the Bass Player, normalement là vous êtes refait pour Noël prochain. Messieurs, je voulais vous demander pour finir, je sais que vous parliez de trouver la note comme vous venez de le dire, mais il y a un autre projet que vous avez dans un coin de la tête depuis longtemps, je pense que vous m'en avez parlé il y a une dizaine d'années. Ouvrir une école, la Rock Farmer School, est-ce que vous pouvez m'expliquer en deux mots ce que c'est que ce rêve, cet objectif et où ça en est?
1: Alors c'est l'étape finale en fait, c'est pas un rêve, c'est l'étape finale, c'est-à-dire que là, la ferme elle est plutôt bien en place, on a mis 12-13 ans à bien mettre en place les choses, à pouvoir tourner à côté, etc. On commence la transmission là, en ce moment, et puisque c'est bien lié à ce que je te disais tout à l'heure sur la suite, les enfants, se faire à manger là où l'on est, avec ce que l'on a. Ouais. C'est quand même ça la vraie définition de l'écologie. Donc, mais pour ça, il y a une transmission. Il y a une transmission puisqu'il s'est coupé avec les anciens, malheureusement. Donc nous, on a eu la chance que nos anciens nous ont passé beaucoup d'infos. Plus, on a rajouté pas mal des nouvelles formations d'agroécologie. Donc, professeur Marc Dufumier qui avait ouvert pour nous d'ailleurs la maroquinerie, on l'avait invité pour voilà. Et donc la suite, c'est mettre en place un outil pour que quand ce sera le cœur du problème et qui fera plus 2 ou plus 3 degrés, les enfants d'aujourd'hui qui sont adultes aient un outil pour pouvoir apprendre, survivre, et donc c'est-à-dire se faire à manger, et donc avoir des graines, des espèces qui ont été sauvegardées, des terres et un outil en place. Parce que quand tu redémarres, nous on a mis 12 ans, et encore on a été très vite, parce que la ferme était à l'abandon. Oui. Donc il faut que l'outil soit en place. Donc là on est en train de prendre un peu de temps, et effectivement on veut faire une sorte d'école où tout le monde, peu importe, pourrait apprendre, etc. Mais ça on le fera quand on arrêtera de faire de la musique, enfin de faire les oeuvres sur scène. Et on fera toujours de la musique, mais sur le perron de la ferme. Mais pour l'instant on finit notre carrière, et c'est l'étape d'après.
0: Ok, alors la Rock Farmer School, c'est beaucoup plus tard, là tout de suite. Je vous recommande les amis d'aller écouter Less is More, le 10e album de The Inspector Clouseau, et donc manger aussi Lucas, parce que quand même c'est la classe. Et c'est pas un bon t-shirt ça ? Lucas, c'est la classe.
1: C'est la classe. Non, si, ça pourrait.
0: Je sais pas si le mec de Metallica il le mettra sur scène, mais franchement,
1: je pense pas.
0: Non, c'est pas gagné. C'est pas gagné. Mathieu, Laurent, merci. Vive l'inspecteur Clouseau. À bientôt.
1: Merci Émilie.
0: Merci. Et merci à Ici Gascogne, à Mont-de-Marsan pour ce duplex de stars.
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0: Ah là là, je suis contente parce que alors je retrouve Céla et je rencontre Elvin. Et ça me fait extrêmement plaisir.
5: Carrément.
0: Vous sortez aujourd'hui un album, c'est donc la fête. C'est pas le premier, ni pour vous Céla, ni pour vous Elvin, mais n'empêche, le fait de sortir un album en 2026, eh ben, c'est un petit événement. Comment est-ce que vous fêtez ça?
5: On va bien manger.
6: Bien manger. C'est vraiment mutuel qu'on aime. Ça, c'est le bien côté de la vie, et manger bien.
5: Ouais. Okay.
6: Donc, pour fêter, on va
5: en général,
6: un bien restaurant.
5: Ouais, un bon restaurant. Wow. Et puis demain, on joue à Poiré-sur-Vie aussi. Donc, on va fêter ça sur scène.
0: Eh oui, parce que c'est un album en collaboration, mais c'est aussi une tournée ensemble. Hein. C'est vraiment pas du vent, cette histoire de Célassou and the Gallants. Vous êtes à la colle pour cet album Moving et donc pour les concerts qui vont avec. Avant d'en parler, on va écouter quelques notes justement de Célassou and the Gallants. La première chanson que vous aviez dévoilée, c'était Another Way.

0: On reconnaît évidemment le timbre, la voix incomparable de Sélassou. Et alors le travail des Gallons, là je me tourne peut-être vers Elvin, ça a été quoi? Ça a été la production, vous avez donné ce son jazz et à la fois archi-moderne?
1: Oui, alors c'est ça, moi je suis en charge de la réalisation de l'album, donc je me suis occupé de toute la partie de texture, de sonorité. Mais voilà, c'est un duo à la base avec mon père, du coup, de Gallons, parce qu'on est les Galants.
0: Oui.
1: Et donc, mon père, Stéphane Galant, qui est batteur de légende, dans le plus connu dans le jazz, mais bon, qui a accompagné des artistes comme Axel Red, comme Ibrahim Malouf, qui est pour moi aussi crossover entre le jazz et la world music. Et voilà, donc c'était quand même un duo. D'abord un père-fils, de faire de lui qui fait ses grooves, moi qui fais la partie harmonique, et puis c'est là, c'est mise sur le projet pour incorporer des beaux textes, ouais, et des belles mélodies.
0: Alors c'est là, on parle beaucoup des red flags en ce moment, mais on est d'accord qu'un grand garçon qui fait de la musique avec son père, c'est green flag, complètement. On se dit mais ça c'est génial, ça veut dire déjà ça veut dire qu'il n'a pas de problème avec son père, donc ça c'est chouette, et puis que c'est une famille de musiciens, et que finalement comme vous c'est des gens qui ont la musique dans la peau et dans le sang.
2: Oui, c'était facile à travailler avec lui, et ouais, c'était parce qu'ils sont si talentueux, mais c'était pas toujours si simple parce que père et fils, mais ils sont des garçons incroyables, talentueux, mais autre manière de travailler. Je pense Stéphane est très jazz, très ouvert. Elvin est plus contrôlé, plus pop, et mais trouver la bien balance. Stéphane a dit c'est comme
1: une planche, où il y a une boule au milieu, tu vois, et
2: nous sommes trois identités très fortes aussi, mais maintenant le résultat est vraiment une belle complémentaire mix de nos trois.
0: Ouais.
2: Donc oui, je suis très très fière.
0: Comment s'est passée la rencontre entre vous? Donc les Galants, père et fils, The Gallons, ça existe officiellement depuis 2020. Vous, c'est là, voilà, vous sortiez vos albums depuis un petit moment. Comment s'est fait la connexion?
1: Ce qui s'est passé, c'est que mon père avait une carte blanche à un festival connu à Anvers, en Belgique, qui s'appelle le Jazz Middelheim. Et donc, carte blanche, ça veut dire qu'il jouait 4 jours de suite, dont un soir avec notre projet commun. Et on s'est dit que, enfin, on avait l'opportunité d'inviter des gens. Donc, on a directement pensé à Céla. Enfin, c'était notre top liste. Mais moi, je m'étais dit, ouais, je sais pas si elle va accepter. C'est quand même Sélassou, elle est très connue et je sais pas son emploi du temps et tout ça. Et même si ça allait lui plaire. Et mon père lui a envoyé un message et elle a accepté. Donc trop cool. Ouais. Puis on s'est rencontrés à mon studio, on a écouté de la musique ensemble. Elle a directement été touchée et c'est de là que c'est parti. Tout a commencé là.
0: Ah, vous avez hésité, c'est là, parce que c'est vrai que vous, vos processus de création, ils sont plutôt très très solitaires. Mm-hmm. Là, l'idée d'ouvrir ça et de partager la fabrication de chansons avec d'autres, ça vous a tenté tout de suite?
2: Oui, dans le début, je connais pas, et quand j'ai reçu le SMS de Stéphane Galant, je connais pas vraiment lui, même mon homme qui est vraiment grand fan de jazz, et il a dit, mais c'est le plus grand drummer, gourou de tous les drummers en Belgique et Europe, donc faire quelque chose avec lui. Donc voilà, aller à Elvin, mais juste les instrumentales, ça m'a blew me away,
0: ouais, ça vous a épaté, vous a plu
2: exactement.
0: Beaucoup. Ouais.
2: La sonorité et la manière de Stéphane joue le drum, mais aussi les textures d'Elvin, et ça me donne beaucoup d'inspiration, donc oui, c'était pour moi logique de faire quelque chose avec ça.
0: Alors vous avez fait un truc très cool, j'aime beaucoup sur votre album, il y a une intro, on a l'impression d'être en studio avec vous, oh, j'adore.
3: It's good, the drums like it.
4: I need a bit more vocal.
5: Sela, can you sing a bit?
3: Yeah, it's good. Yeah? You okay, Sela, with the sound?
6: Yes, let's go.
0: Ah, let's go. Et là, l'album commence. Quelle bonne idée d'avoir fait ça. On est en studio avec vous et c'est trop chaud. On sent vraiment que vous êtes, je sais pas, tous bien là dans votre élément. Vous communiquez bien, etc. C'était aussi fluide que ça entre vous ?
2: Oui. Oui, wow. Vraiment. C'était très facile de faire cet album. Et c'est rare parce que moi-même, mon album, c'est toujours 4 ans. Et maintenant, c'était juste,
1: quelques mois,
2: 9 morceaux dans 3 mois. C'est fou parce que on a vraiment bon clic et chaque son identité et beaucoup de respect pour each other.
0: Ouais, donc, pour les uns, pour les autres.
2: Oui.
0: Ouais.
2: Donc, je me sentis libre pour faire tout ce que je veux.
0: Elvin, vous avez travaillé notamment en tant que directeur musical, compositeur ou producteur avec des gens comme Damso, comme Elena, qu'on connaît très bien ici, et qui vient de rafler la victoire de la musique de la chanson de l'année. Mentissa, Esprit Noir, etc., etc. La voix de Céla, vous qui pratiquez beaucoup de voix justement, elle est exceptionnelle. Est-ce que vous trouvez les mots pour la décrire ?
1: Honnêtement, décrire... Non, mais parce que c'est indescriptible, c'est tellement unique.
0: C'est difficile, c'est unique, ouais.
1: Oui, elle a. Moi, pour moi, c'est une voix, c'est tellement complexe. Il y a tellement de choses qui se passent. Et de toute façon, même fréquentiellement, ça s'explique. Enfin, c'est dur à expliquer. Il y a tellement d'ondes dans juste une note. Mais en tout cas, elle, si je peux exprimer ce que je ressens, c'est beaucoup de musicalité, beaucoup de technique, même si elle s'en rend pas compte. Mais pour moi, c'est vraiment la musicalité qui prime le tout. C'est rare, en fait, d'être aussi à l'aise, puis à l'écoute aussi de ce qui se passe quand on joue avec elle. Ouais, c'est hyper agréable de jouer avec une artiste comme ça.

0: décrire, peut-être en parlant d'influence, je sais pas, ou de sensation. Moi, la première fois que j'ai entendu cette chanson, là, Moving, qu'on vient d'écouter, j'ai pensé à la fois à le duo des Roots et de Erykah Badu, et aussi de Massive Attack. J'ai pensé un peu à tout ça.
1: C'est une bonne combinaison.
0: Ça vous va bien?
1: Oui, ça va.
0: Vous prenez?
2: Ouais, c'est bien.
1: C'est OK.
0: Mais en fait, c'est vrai que de toute façon, l'histoire de ce disque, c'est un mélange, puisque quand on prend les éléments séparément, les amis, The Gallons, donc duo père-fils, nous avons le fils avec nous ce soir, Elvin, et le père, vous l'avez dit hein, tout à l'heure, Elvin, votre père, c'est un légendaire batteur de jazz, Stéphane Galland, et donc quand vous êtes tous les deux, vous faites des choses comme ce Crossing the Void.

0: Alors on voit qu'effectivement les univers étaient compatibles. Il y a un grand amour des percussions des deux côtés, ça c'est clair, on l'entend bien sur Pills, en plus c'est drôle. Est-ce qu'au moment de fabriquer les chansons, il a fallu par moment faire un peu plus Cella ou un peu plus Gallants, ou est-ce que vous avez le fameux équilibre dont on parlait tout à l'heure, il a été finalement atteint de manière rapide et naturelle?
1: Ouais, c'était très naturel. Hein. En fait, bon, déjà, comme je disais, nous, on est à la base du duo avec mon père. Du coup, il y avait l'esprit batterie et harmonique, moi, au rose ou au piano. Et donc, c'était déjà travaillé, ça. On y avait déjà pensé. Et puis, c'est là, il est arrivé après avec sa voix légendaire et unique. Du coup, c'était facile, c'était évident. En fait, il y avait une espèce d'évidence simple et naturelle qui s'est mise en place très vite.
0: Alors, une voix que vous avez enregistrée, je lis, c'est là, très tôt le matin. C'est là où vous avez préféré votre voix pour ce projet-là. Vous pouvez m'expliquer?
2: Oui, parce que dans le matin, c'est dark, c'est noir, aucune personne n'est réveillée. C'est un moment très spirituel pour moi. Et aussi, ce sont les premiers mots que j'ai dit, c'est vraiment dans le mic.
0: Ah, waouh!
2: Oui, oui.
0: Donc, vous n'avez pas échauffé votre voix?
2: Totalement pas.
0: Vous allumez le micro, vous chantez.
2: Oui, voilà, ouais. Et toujours les premières choses que j'ai enregistrées, ce sont les mieux parce que c'est vraiment raw et pur et naturel et pas chauffé ou pas pensé, juste like, et ça marche. Et j'aime aussi ce petit côté.
0: Elle est rauque un peu, votre voix.
2: Oui, oui, petit peu grain. Ouais. Ouais.
0: Oh, c'est beau. Mais alors ça, c'est vraiment, ça j'adore, les coulisses de la création. Vous imaginez le matin chez vous, en pyjama.
2: En pyjama, totalement en pyjama. Avec un petit café, avec une odeur bien, avec des candles.
0: Les bougies.
2: Les bougies, parfaite atmosphère, et voilà.
0: Oh, c'est super.
2: C'était une bonne période. Oh.
0: Et chez les Gallants, c'est comment le studio? Vous êtes en pyjama aussi, Elvin?
2: Aussi, une très bonne odeur, hein?
1: Chez moi?
2: Ah, oui, et j'ai pris la même odeur.
0: Ah, oui.
2: chez ma chambre.
0: C'est des bougies parfumées?
1: S'il y a ça chez, bon, je vais pas faire la pub, mais chez Zara Home et tout ça, ils ont des espèces de trucs avec,
0: avec les bâtons.
1: Avec les bâtons.
0: C'est un diffuseur.
1: Diffuseur.
0: Mais oui, avec les grands bâtons en bois.
1: Oui, c'est ça.
0: Ah, ouais.
1: Basilic.
2: Oui, et j'étais, oh, c'est incroyable, je veux ça aussi. Donc, on est dans le même odeur, esprit qu'on a créé, moi,
0: c'est
2: dans
0: drôle.
2: La maison.
0: Et vous avez un home studio aussi?
1: Ouais, ou... du coup, nous, ça a été en plusieurs étapes. On a d'abord été un studio à Bruxelles chez un ami, enfin, qui a un vrai studio, hein, bien équipé. C'est là qu'on a fait Another Way, les batteries et les Rhodes. Ensuite, moi, j'avais un studio chez moi. J'ai loué un Rhodes pour enregistrer des Rhodes.
0: Ah bon, ça fait trois fois que vous nous parlez du Rhodes, il faut vous nous expliquer votre obsession pour cet instrument. Non mais c'est un clavier, mais c'est un clavier spécial.
1: C'est un clavier spécial, c'est connu, c'est Herbie Hancock qui a joué, enfin il y a pas que Herbie Hancock, c'est un clavier de légende, genre que tous les claviéristes aiment ce clavier, à mon avis. Enfin, il y en a très peu qui doivent ne pas, mais c'est un son très doux, très rond, très chaud.
0: Qui fait penser aux années 60 et 70 précisément.
1: Ouais, c'est ça qui a été fort utilisé dans cette période-là. Et donc voilà, moi j'aime beaucoup cet instrument, donc on l'a mis sur le disque à pas mal de morceaux. Mais
0: oui,
1: je suis pas obsédé.
0: On l'entend bien. Mais quand même.
2: Obsédé. Chaque moment, il parle d'un Rhodes.
1: Every time
2: I see him, so
0: allez le Rhodes.
1: Non, mais le piano aussi, j'adore. On a enregistré des pianos aussi à plusieurs endroits. Et voilà, nous, notre parcours d'enregistrement, ça a été vraiment très varié. On a été à plusieurs studios, chez un pote à mon père aussi, puis à l'ICP Studio, aussi un studio très connu.
0: Et très aimé des artistes français, Indochine en tête, mais il y en a plein d'autres qui viennent.
1: Il y en a plein d'autres, parce que c'est aussi un studio où il y a tellement de backline, puis c'est hyper agréable de bosser là-bas, on est très bien accueillis. Et donc voilà, il y a eu plein d'étapes à différents endroits, mais toujours la même batterie de mon père, où il a utilisé deux kits, mais bon, qui sont de la même marque, donc ça se reconnaît. Moi, j'ai utilisé le fameux Rhodes et le piano. Donc voilà.
0: C'est là, j'ai remarqué, parce que j'ai la chance de vous interviewer depuis votre premier album, Cella Sous en 2011, Reason en 2015 et Persona il y a deux ans, un petit peu plus de deux ans. À chaque fois que vous sortez un album, c'est très très lié à votre vie, à où vous en êtes aussi en tant que personne dans votre vie. Évidemment, Cella Sous, c'était la chanson des débuts. Je me souviens, Reason, c'était la période où vous êtes devenue maman. Et puis, il y a Persona, un moment où vous vous êtes dit, ok, qui suis-je? Comment faire pour vivre ma vie avec qui je suis, etc. Donc, c'est jamais anodin quand vous sortez un album. Est-ce que ça dit des choses, le fait que vous sortiez un album aujourd'hui en collaboration avec The Gallants? Qu'est-ce que ça dit de vous, la Cella, à l'intérieur?
2: Pour moi, c'est cool que je jamais pense avant, oh, je veux faire un album comme ça, ou avec un groupe, ou c'est toujours très naturel, et j'ai un grand belief que l'univers donne tout ce que tu as besoin.
0: Oui.
2: Et pour moi, j'ai vraiment besoin de ça maintenant. C'est parce que c'est maintenant, c'est très musical, très organique, très, très proche de ma cœur de faire musique comme ça maintenant.
0: Oui.
2: C'est plus spirituel et ça, le son est aussi très spirituel. C'est un drum très organique, pas avec un ordinateur.
0: Oui.
2: Mais aussi faire, c'est la première fois que je suis partie d'un groupe et ça me donne aussi du paix et du calme parce que c'est pas juste la pression sur mes épaules, mais aussi sur l'épaule de lui. And they carry me, soutiens-moi.
0: Vous ont porté, soutenu.
2: Oui, maintenant aussi dans l'interview, c'est pas juste moi qui doit parler, c'est aussi Elvin et nous avons une très bonne connexion, donc tout qu'il dit, je trouve ça aussi. Donc, et tu entends ça aussi dans la musique, je pense. C'est vraiment, vraiment complémentaire aussi avec Stéphane.
0: Donc ça vous apporte de la sérénité.
2: Oui.
0: Et une authenticité dont vous aviez envie là, maintenant, quoi. Pas quelque chose d'artificiel.
2: Non, et pas que tu fais les, compromising.
0: Pas de compromis.
2: Ouais. Juste liberté et faire que je veux et take it or leave it.
0: C'est ça. Apprendre ou à laisser, c'est la sous 2026, c'est comme ça. Et alors, en plus, il y a quelques mois, enfin, la fin de l'année 2025, c'est très récent, vous avez sorti votre premier album live, As One. Ça aussi, vous ne l'aviez jamais fait avant. J'imagine qu'on vous l'a réclamé à peu près 7000 fois. Vous l'avez fait maintenant. Est-ce que ça veut dire aussi que, voilà, vous avez passé peut-être une étape, de confiance en vous-même?
2: Oui, peut-être, oui. Et parce que je suis aussi vraiment un artiste live. C'est ma force. Et pour moi, c'était très difficile. Maintenant, c'est vraiment rare que j'entends l'album et j'aime ça. Normalement, quand j'écoute les chansons de moi-même, je j'aime pas. Mais c'est aussi parce que c'est vraiment enregistré dans un certain moment et ça bouge pas. Mais live, ça évolue et tu trouves les autres mélodies et ça vraiment enrichit. Donc, c'était un bon moment, après quelques années de tournée depuis 15 ans, de vraiment enregistrer le live, sonorité. Et c'était avec un band extraordinaire avec un crew et le nom est As One parce que c'est pas juste moi qui a fait ça, c'est aussi la lumière et le soundman et le crew, nous sommes ensemble.
0: Ouais. Ensemble, donc, comme un seul homme, As One, comme une seule femme même, As One. Donc, premier album live de Cella Sou, qui est disponible depuis le mois de décembre dernier. Alors, revenons à Moving, qui sort aujourd'hui, Cella Sou and the Gallants, avec, dans une chanson, parfois, 5, 6, 7, 8 bonnes idées. On aurait pu faire un triple album avec tout ce que vous avez mis dans ce disque. Je prends l'exemple de Guiding You, qui peut être comme ça.

0: Ça, c'est très l'univers du jazz qui met plusieurs mouvements dans une chanson. Plusieurs chansons dans une chanson, en fait, non?
1: Ouais, je sais pas. Ça arrive aussi dans la pop. Hein. Si, ou même pas dans la pop, mais dans tous les styles de musique. Si on écoute des albums, même Sting à l'époque ou quoi, il y avait parfois un bridge qui arrivait et qui était complètement différent. Les sonorités changeaient. Harmoniquement.
0: Sting, il est très. Il peut être très jazzy aussi.
1: C'est ça, mais alors voilà. Si on dit que ce côté jazz, c'est ça, alors oui, alors j'adhère complètement.
0: En tout cas, c'est une liberté. C'est-à-dire, ok, je fais une chanson. Tiens, celle-là, elle aura pas de refrain. Et puis là, pendant peut-être 1 minute 40, il n'y aura pas de mélodie, c'est pas grave. Mm-hmm. Ça, c'est une liberté, oui, qu'on a peu dans le format pop, quand même.
2: Mm, oui.
0: Vous aviez l'architecture des chansons, elle est quand même plus libre dans le.
2: Oui, c'est toujours une décision. Hein. C'est aussi possible de faire ça dans mon projet, mais je n'ose pas de faire ça déjà, parce que je suis une personne avec beaucoup. Je comprends aussi que on a besoin de radio et je sais que quand c'est le bridge est 3 minutes, ça va pas passer la radio. Et je veux aussi radio parce que je veux faire une tournée. Donc c'est toujours avec des compromis.
0: Ouais.
2: Mais maintenant, j'ai totalement pas avec cette idée de construire cet album. Non.

0: reconnaître, évidemment. On vous reconnaît quand on se concentre, mais c'est une voix que je ne vous connaissais pas. Oui. Est-ce que vous découvrez encore aujourd'hui, après 15 ans d'albums et de tournées, des trucs que votre voix peut faire que vous ne connaissiez pas?
1: Oui, c'est 5h du matin. Ouais. 5h du matin, tout est possible avec la voix. Mais pas tout, pas les grands moments quand Rise as One, je fais un très scream au fin. Et ça, c'est pas possible.
0: Un
1: dans
0: grand
1: le
0: cri. Ouais.
1: Un cri, oui. Ouais. Ça, c'est chauffer la voix un petit peu. Okay. Mais la voix comme ça, c'est vraiment 5h du matin.
0: C'est beau, c'est beau. Nothing to fear.

0: Il y a Elvin Galland qui fait du air violon dans le studio en écoutant cette chanson.
1: Ouais, c'est beau.
0: Belle idée, les cordes, là. Hein.
1: Ouais, c'est beau. Je crois que j'avais mis un plugin, du coup, des faux violons. J'avais joué, on était ensemble dans le studio. Et c'est là, j'avais fait, ah ouais, c'est trop beau. Mon père aussi était enthousiaste. Et du coup, on s'est dit qu'on mettrait des cordes sur ce titre-là.
0: D'accord, des vrais violons.
1: Des vrais, oui, là. Après, on a enregistré un vrai quatuor. Ça a été co-arrangé avec PJ So.
2: Une bonne amie de moi qui est très musicale aussi.
1: Ouais.
0: C'est ça. C'est un album fait par des musiciens, pour les musiciens et aussi pour nous, le public, qui ne sommes pas des musiciens, mais qui avons grande envie de musique. Et de souffle, et de place, et d'espace, et d'ampleur. Vous allez trouver tout ça dans Move In, ce très très bel album sorti aujourd'hui. Bravo vraiment à tous les deux. Bravo aussi à votre papa, Elvin, qui n'est pas là, mais voilà.
1: Je lui dirai.
0: On lui dit bravo, bravo Stéphane. Bonne route à vous.
2: Merci.
1: Merci.
2: À vous.
0: Merci les amis.
1: Merci.
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1: Vous écoutez Camille Perrer avec T'as eu vent de nous deux.

0: La chanson parle de la passion pour l'écriture, la musique, le partage. Et la jeune artiste de Romans-sur-Isère s'est inspirée du roman d'Alain Damasio, La Horde du Contrevent. Camille Perrer, t'as eu vent de nous deux. Un coup de cœur ici de Romardèche.
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3: Nous sommes à Caudalé.
4: Richard, on est ici dans les jardins familiaux.
3: Oui, on est dans les jardins familiaux et on est à plusieurs.
4: Il est où votre petit carré?
3: Là-bas, au fond.
4: Allez, je vous suis, allez-y. Et là, ce sont vos poireaux?
3: Il y a des poireaux, il y a encore des betteraves, des radis.
4: Et là, vous êtes au bord de quel canal?
3: C'est un canal qui rejoint la tête.
4: Les choux ont été un petit peu mangés, non?
3: Par contre, la salade, vous voyez, elle n'est pas encore, elle n'est pas gelée.
4: Et alors, comment vous vous organisez? Vous aviez des notions de jardinage quand vous avez pris ce jardin familial?
3: Oui, j'ai eu un jardin familial dans le Nord pendant une dizaine d'années.
4: Donc vous arrivez d'où, vous?
3: Nord-Pas-de-Calais, entre Lille et Arras.
4: Depuis combien de temps vous êtes installé ici à Caudalé?
3: 3 ans.
4: Comment vous avez découvert ce village?
3: Avec mes filles qui habitent là. Donc elles m'ont dit de revenir ici, parce qu'il fait meilleur, il y a du soleil, et le jardin, on peut le faire plus longtemps.
4: Et vous venez tous les matins?
3: Souvent, en ce moment un peu moins.
4: C'est important pour vous d'avoir votre petit carré potager?
3: Tout à fait, parce que c'est du bio. Et puis, quand j'amène les légumes à la maison, ma fille me fait la cuisine. Et moi, je fais la soupe avec les poireaux, avec les navets. Donc, tout va bien.
4: Et derrière vous, il y a le compost?
3: Recyclage. Les choses de la cuisine, mais pas tout, hein, les purées et tout ça. Et puis, les restes de jardin.
4: Rien ne se perd, tout se transforme.
3: Exactement. Et ça devient tout marron, comme un terreau.
4: Merci Richard. Et vous Daniel, alors, qu'est-ce que vous cultivez?
5: Là, pour le printemps, j'ai mis des oignons, rouges et jaunes. 300, on ne rigole pas avec les oignons. Hein. À quand on cuisine, il faut des bons oignons. Bon, alors là, il reste les poireaux.
4: Il n'y a pas des artichauts, là?
5: Ah, ben oui, mais ça, des artichauts, oui. Ils restent bien en place. Et je suis assez content parce que par ici, moi, je suis normand. Hein. Attention, je suis un viking. Il ne faut pas me contrarier. Bon, alors, donc il y a la quatre artichauts. Bon, ben c'est bien, c'est marrant, dans un jardin, c'est marrant.
4: Et qu'est-ce qui vous a amené au jardinage?
5: Pour bien s'occuper, faire du sport, la marche, et puis du jardinage.
4: Et dites-moi, vous avez un panorama incroyable depuis le jardin.
5: Justement, c'est très intéressant. C'est pour ça aussi que j'ai demandé ce terrain-là. Il y a la rivière, juste derrière moi, il y a la montagne, avec des beaux arbres. Enfin, c'est formidable, ici, c'est le paradis pour moi. Hein. Surtout moi qui suis né dans la plaine de Caen, vous voyez. Alors la plaine de Caen, c'est vraiment la plaine.
4: Il y a de la pluie. Hein. Et le principe de ces jardins familiaux, vous venez quand vous voulez?
5: Exactement. Et surtout, c'est tellement simple que je ne sais pas très bien comment dire. Parce que c'est tellement simple que c'est la vie rêvée. Quoi. Les gens devraient faire ça. C'est pour ça qu'ils ne font plus de jardin. Ils ont l'air de dire que ça ne rapporte pas. Mais ce n'est pas une question d'argent. On s'en fout de l'argent. On mange des bons légumes, mais au moins, on passe du bon temps toute la journée.
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6: Il s'appelle Frédéric Brand et ça fait maintenant 17 ans qu'il travaille à l'élaboration des créments, des 4 millions de bouteilles de créments de l'entreprise Louis Bouillot à Nuit-Saint-Georges. Il nous fait voir l'envers du décor. Mais d'abord, on s'équipe de chasubles orange fluo.
7: Sur le site, il y a une centaine de personnes qui travaillent sur le site. Et c'est un site classé IFS BRC. C'est-à-dire qu'on respecte des normes qualité et sécurité consommateur. Et donc, mettre des chasubles qui permettent l'identification des visiteurs avec un enregistrement bien adéquat.
6: Eh bien, allons-y, ouvrons cette porte.
7: Oui, on va y aller.
6: Oula!
7: Donc, en fait, ici, nous n'avons pas de cave enterrée. Les cuves font jusqu'à 7 mètres de haut.
6: Ah oui.
7: 7 mètres de haut et une seule cuve représente le volume d'un petit domaine viticole. Ça représente environ 520 hectolitres de vin. Ici, nous avons dans cette cuverie-là 50 cuves différentes. Et cette diversité de cuves, cette quantité de cuves est importante parce qu'en Crémant de Bourgogne, nous sélectionnons les zones géographiques. Mais également, nous avons un grand travail au pressurage où nous séparons la cuvée et la taille que nous vinifions séparément. Et afin d'avoir une grande diversité de profils aromatiques qui vont nous servir de nos assemblages crémants futurs, nous avons besoin d'avoir une grande quantité de cuves qui vont pouvoir mettre en musique nos assemblages par la suite.
1: Donc malgré le fait qu'on soit dans un environnement plus ou moins industriel et gigantesque, on a quand même cette notion de terroir, c'est important de le rappeler.
7: C'est important. Si maintenant je mélange tout, parce que c'est effectivement une seule appellation que l'on vinifie, mais si je commence à tout mélanger pendant les vinifications, après les assemblages qu'on va faire n'auront plus aucun sens. Il faut vraiment respecter ces trois principes, donc le cépage, le terroir et le fractionnement au pressurage qui vont nous permettre justement d'accorder. Il faut savoir que Louis Bouillot a plus d'une dizaine d'assemblages différents et il faut que chacune de ces assemblages ait une personnalité bien précise avec son moment de dégustation et de plaisir propre. Et donc c'est grâce justement à ces diversités qu'on peut avoir ça.
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8: La phrase que mes parents, je voudrais plus qu'ils disent, c'est non. Et aussi, dépêche-toi.
9: Moi, j'aimerais bien que ma mère, elle arrête de m'appeler des noms un peu de bébé. Parce que souvent, elle m'appelle gros prout, je sais pas pourquoi. Et souvent, elle m'appelle mon petit chat, mais j'aime un petit peu. Mais normalement, c'est mon père qui m'appelle comme ça. Et aussi, mon père, il m'appelle ma princesse.
10: Il y a deux phrases que j'aimerais supprimer complètement, c'est « Non, tu ne peux pas regarder la tablette, la télé. »
11: Moi, je voudrais qu'ils arrêtent de me dire « Stop, arrête de regarder des écrans. »

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1: Oui, alors vous l'avez certainement déjà remarqué, j'adore les noms de communes avec des noms rigolos. Et j'adore essayer de comprendre d'où ça vient aussi. Alors aujourd'hui, je vous emmène en Vendée à Chantonnay. La la la la la la la. Ben oui, Chantonnay pour moi c'est ça, pousser la chansonnette. Je sais pas du tout pourquoi j'ai chanté une chanson de Noël, bref. D'ailleurs, le petit Robert est d'accord avec moi et donne cette définition. Chantonnay, c'est chanter à mi-voix. Bon, d'accord, Chantonnay, la commune de Vendée, ça s'écrit pas du tout pareil que chantonner du verbe chanter. Mais quand même, vous pouvez me l'accorder, c'est troublant. Est-ce que les gens chantonnent à Chantonnay? C'est une vraie question. Et la réponse est oui, mais pas plus qu'ailleurs, d'après des études approfondies réalisées par moi-même. Et si l'on en croit l'histoire relayée par la mairie de Chantonnay elle-même...
2: Ipsos mieux sec, hein. Chantonnay, ça viendrait d'un camp romain qui se serait installé dans le coin, c'est ça?
1: Oui, exactement. Il y a fort, fort longtemps. Camp apparemment dirigé par un certain Antoine, puisque ce serait le camp d'Antoine, Campus Antonini. D'ailleurs, cette histoire fait sens, puisque Chantonnay est pile poil au croisement de deux anciennes voies romaines et que des fouilles ont montré des vestiges de villas gallo-romaines. Bref, il y aurait donc eu le camp d'Antoine, nom qui aurait dérivé pour arriver aujourd'hui à Chantonnay. Le nom de la commune n'a donc rien à voir avec la chansonnette, même si, fun fact, entre parenthèses, ça veut dire anecdote rigolote pour les non-initiés, le chanteur Philippe Catherine a grandi à Chantonnay. Coïncidence? Non, je ne crois pas.
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3: Il est comme tous les jours. Et pour découvrir des personnalités aussi du Pays Basque, grâce à Valérie Delos qui part un petit peu partout sur le territoire, elle était à Hendaye notamment il y a quelques jours, elle prend le temps de discuter avec les gens qu'elle croise et aujourd'hui c'est une rencontre qui nous replonge dans un monde de paillettes et c'est Lola Lou qui nous raconte son parcours assez incroyable.
4: Bonjour, je me suis appelée Lola Lou, j'habite au Pays Basque et j'ai 54 ans.
5: C'est votre nom d'artiste que vous souhaitez garder, ça fait écho à une vie antérieure.
4: Tout à fait.
5: Vous êtes au Pays Basque depuis combien de temps?
4: Une dizaine. D'années.
5: Mais avant, vous avez eu une vie extraordinaire. Vous étiez une drag queen.
4: Une drag queen française à l'étranger qui chantait du cabaret, du jazz, dans les années 90.
5: Donc c'était la grande époque des drag queens.
4: C'était l'époque de Priscilla, reine du désert.
5: Exactement. En étant ch'ti de Arras, on a tout d'un coup l'idée de partir vers le drag queen.
4: Je chantais, j'aimais chanter. C'était aussi la grande époque des karaokés dans les bars à l'époque. J'avais des amis bruxellois drag transformiste. On avait dit on va essayer. La première fois que j'ai fait ça, je ressemblais un peu à Nelly Olson dans La Petite Maison dans la Prairie, on va dire. C'est pas très glorieux.
5: Est-ce que c'était une forme de revendication aussi d'être drag queen?
4: Très certainement pour certaines personnes. Faut pas oublier que les drag queens, par exemple aux États-Unis, sont les premières personnes qui ont milité pour les droits LGBT. Avec Stonewall, par exemple, ce sont ceux qui avaient le plus à perdre et qui avaient le plus à gagner, je pense. Moi, c'est pas quelque chose de militant. Moi, je chantais. Pour moi, c'était juste une expression artistique.
5: Tu es allé en Pologne. C'était une époque folle artistiquement. Il y avait tout le mouvement underground.
4: Les années 90, c'était une culture post-communiste qui avait vraiment envie de découvrir des choses, de faire des choses. Et puis voilà, j'ai vu un intérêt. J'ai trouvé une pianiste. On a monté un spectacle.
5: Et puis après, il y a Afrique du Sud. Alors comment ça arrive ça?
4: Une histoire d'amour. Puis là-bas, j'ouvre un cabaret drag, multigenre, multiculturel, multiracial.
5: J'imagine que c'était le premier.
4: C'était le premier. J'aimais cette idée de voir tout le monde en Afrique du Sud, post-apartheid, qui se rassemblait dans un lieu et qui s'amusait tous ensemble en regardant des dragues.
5: C'est une forme de fantasme, la drague.
4: Voilà. Elle ne rentre dans aucune case. Elle a le droit de tout dire. Ce n'est qu'un personnage fictif et imaginaire. Mais on peut faire passer plein de messages sympas. Et ces mêmes messages, je les faisais passer en Pologne quand l'extrême droite est arrivée au pouvoir, à Kaczynski, dans les années 2000. On est de tout bord politique, mais on fait tous YMCA ensemble à la fin de mon spectacle. Dans toute ma carrière, je n'ai jamais eu à subir d'homophobie, de rejet. J'aime à penser que c'est aussi peut-être la manière dont je présentais mon personnage.
5: Comme dit Renaud, tu as du parti des oiseaux, tu pour la douceur.
4: Ouais, c'est ça.
5: Quel regard portaient tes parents?
4: Il y a certaines choses qui ont été compliquées pour mes parents, comme mon mon homosexualité, bien sûr. Dans les années 80, c'était pas évident. Par contre, le côté drague, non. J'avais des calendriers. Une fois, j'ai surpris mon père en train d'offrir le calendrier à nos voisins en disant c'est mon fils.
5: Oh, génial.
4: Ouais, je suis assez reconnaissant pour ça.
5: Allez, dernière question. Quel regard vous portez sur les drag queens d'aujourd'hui?
4: Je les envie un peu parce qu'ils ont des possibilités de maquillage qu'on n'avait pas à l'époque. Et vraiment, ils ont des super trucs avec du bon matos, quoi. Ça, je l'envie. Parfois, je trouve ça un peu trop sexuel, mais bon, même, je pense que voilà, ça, c'est une question générationnelle plus qu'autre chose. Je suis très heureux, en tout cas, qu'ils fassent passer des messages de tolérance, c'est le plus important.
5: Un vieux sage et tolérant, en tout cas. Merci beaucoup.
4: Merci à vous.
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8: Adichas. Luca.
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1: Eh ben Adichas, Camille.
8: Adieu.
1: Toi, tu vas nous raconter une trop belle surprise qui t'est arrivée il y a 2 ans et demi, c'est ça?
8: Luca, car il y a un saut de la maïboune. J'étais chez ma mamie et elle nous met pas carib en ta minja de nos autres. Mes parents, ils arrivent pour manger et qu'ils me disent ça aide à nos autres à la béiture, qu'est-ce que grosse colis qui t'attend. Et ils me disent viens à la voiture, il y a un gros colis qui t'attend. Et donc, comme carib à la béiture, couvrez la porte, il n'est pas y passerait. Je vois rien dans la voiture. Et au pied de Seti, qui a eu boule des peaux, je vois une grosse boule de poils à mes pieds. Car Lumeka, c'est mon chien. Lumeka qui s'appelle Soleil. Mon chien s'appelle Soleil.
1: Oh, parce qu'il a mis du soleil dans ta vie?
8: Pas tout le temps. Pas tout le temps. Kepkuntari, les bestes d'Aumeka, une autre étape. Je vous raconterai les bêtises de mon chien une prochaine fois.
1: Eh ben j'ai hâte. Merci Camille.
8: Merci, salut.
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1: Et aujourd'hui, Simon, un vrai retour en enfance.
2: Oui, pour celles et ceux qui, plus jeunes, rêvaient de travailler avec les animaux sauvages, j'ai une bonne nouvelle. C'est possible, le temps d'une journée. Le Spécifique Zoo propose l'expérience soigneur d'un jour. La promesse, une journée inoubliable au plus près des animaux. Mais est-ce que la promesse est tenue? Eh bien, aujourd'hui, j'ai testé pour vous le métier de soigneur animalier au Spécifique Zoo. Direction Spey, 542 route de la Martinière, à 10 km au sud-ouest du Mans, pour m'accueillir Maxime Thué.
3: Bonjour et bienvenue au Spécifique Zoo.
2: Il est vétérinaire et chef animalier du parc. C'est lui qui gère avec les équipes, les nombreux animaux du parc.
3: Alors ici, on a plus de 1000 animaux de plus de 100 espèces différentes qui vont être très diverses. Beaucoup d'oiseaux et beaucoup d'espèces qu'on ne voit pas trop dans les zoos, comme par exemple des quincajous, des tatous, plein d'espèces un petit peu hors du commun.
2: Avec aussi les makikata, des lémuriens issus de Madagascar qui font partie de la grande liste des animaux dont vous pouvez prendre soin le temps de cette immersion privilégiée. Une expérience lancée il y a 2 ans pour les enfants à partir de 8 ans, comme pour les adultes, sans limite d'âge. Alors j'ai suivi moi aussi le programme. Première étape, la salle de briefing.
3: Ça, c'est la salle pédagogique en fait. Donc c'est là qu'on accueille justement les soigneurs d'un jour pour venir préparer les rations alimentaires, la cuisine et être avec les animateurs pour justement commencer l'aventure en préparant la nourriture, parce que c'est comme ça que ça commence, avant d'aller distribuer aux différents animaux.
2: C'est parti, on s'y colle. Lucie, animatrice en service civique, m'accompagne. On découpe des fruits pour les lémuriens. Raisins, bananes, poires, mangues, ils mangent un petit peu de tout. On y ajoute quelques granulés qui viennent compléter leur alimentation et on pèse le tout. On prend ensuite un petit chariot pour transporter tout ça, direction l'enclos des makikata. Avant de donner la nourriture, autre étape importante.
4: Là, on va pouvoir ramasser toutes les crottes qui sont par terre.
2: Voilà, ramassage de crottes, ah, le rêve, c'est aussi ça la réalité du métier, entretenir les différents espaces avec les animaux, on nettoie les plateformes, les vitres, on leur remet de l'eau, une fois ça fait, direction l'extérieur pour la distribution des repas.
4: Si tu récupères...
5: Le bac ?
4: Ouais, c'est ça, le reposer au milieu.
2: Les petits primates blancs et gris nous grimpent dessus de partout, sur l'épaule, les bras. Le moment est magique, on pourrait y rester des heures. Alors, le programme vous permet aussi de poser toutes vos questions aux soigneurs, de profiter d'une balade du parc aussi, histoire d'en profiter à fond. Le tout pour des tarifs forcément un peu plus élevés. 90€ pour les enfants et des sessions de 9h30 à 12h30. 100 à 110€ pour les ados et les adultes de 13h30 à 17h30. Mais ça les vaut. Vous avez tout le détail et le calendrier des sessions sur le site spécificzoo.com. En tout cas, j'ai adoré l'expérience. Soigneur d'un jour au Spécifique Zoo. Je le dis haut et fort, c'est testé et approuvé par Essimène. Tampon, très clairement. Voilà.
6: Oui, on n'est pas surpris. C'est génial d'avoir fait cela. Merci aussi pour ce partage, parce que oui, clairement, je crois qu'on en a tous rêvé, même une fois grand, on peut toujours continuer d'en rêver, Simon.
2: Et petite précision, Le parc qui rouvre donc tous les jours pour les vacances de février, de 10h à 18h, avec des nouveautés, espace jeu, arrivée de chats manules, des très magnifiques chats et des mangoustes. Et puis la vidéo donc de cette immersion devrait sortir dans les prochains jours sur nos réseaux sociaux.
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7: On fait une petite pause à la poste.
8: La belle vie.
9: Vous êtes de la télévision ?
7: Non, c'est la radio.
9: Parle un peu plus fort, parce que j'ai un petit problème.
7: Problème d'audition ?
9: Oui.
10: Virginie et vous.
11: Avec Salomé, la technicienne du son, nous sommes devant le bureau de poste Béziers-Clémenceau. La double porte vitrée s'ouvre sur une grande pièce style loft. 250 mètres carrés avec du parquet neuf en bois clair et des espaces délimités par service. Tout est fait pour que les gens se sentent bien. Et c'est le cas. À 9h, il y a déjà du monde. Aujourd'hui, la poste est multi-activité. Courrier, mais aussi banque, forfait téléphone, assurance, service à la personne et achats en tout genre. Les gens font la queue pour un rendez-vous avec leur conseiller bancaire et passent devant des téléphones à vendre ou des paquets de bonbons. L'organisation des équipes et des locaux a donc beaucoup évolué. Ici, par exemple, on accueille le public qui veut poster du courrier, mais on ne fait plus le tri du courrier. Malgré les explications de Jean-Michel Thomas, le directeur du bureau, j'avoue que j'ai eu du mal à comprendre.
12: On est ce qu'on appelle grand public, c'est-à-dire qu'on reçoit des clients toute la journée pour des opérations bancaires, des opérations courrier-colis et plein de nouveaux services.
7: C'est long parce que je viens de poser une question, vous m'avez répondu et j'ai toujours pas compris, donc c'est vrai, ça va être long.
12: Oups.
7: Donc nous, on arrive ici, on peut poster notre lettre ici quand même, avenue Clémenceau.
12: Donc on va vous montrer des boîtes aux lettres à l'intérieur et des petits chariots.
7: Ouais.
12: Et ça part à midi une première fois ou plusieurs fois dans la matinée et dans la journée, d'accord, de l'autre côté. Et après, on ne s'occupe plus de rien.
7: D'accord, vous faites juste là, on vous le donne.
12: Voilà.
7: Ok, excusez-moi.
12: Et le matin, on a des structures pleines qui arrivent, je vais vous montrer où ça arrive. Allez, venez.
7: Ok. Donc là, on a un couloir avec à gauche plein de placards.
12: Salle de pause.
7: salle de pause, qu'une petite table avec le petit frigo.
5: Voilà,
7: on doit avoir le petit micro. C'est très bien. Donc, ouais. Oui, mais c'est bien de se dire que effectivement, c'est pareil chez vous.
5: Je vous emmène dans les.
7: Et là, on ouvre la porte, c'est comme une porte avec un hublot, c'est avec un. Hop,
5: c'est pour éviter, comme la porte est ouverte tout le temps, c'est comme dans les cuisines en fin de compte. C'est une zone de passage, on faut absolument qu'on puisse voir s'il y a quelqu'un derrière.
7: Ah oui, bien sûr.
5: Ensuite, dans l'espace co, il y a quatre zones. Une zone pour les pros, une zone pour les courriers-colis, les gens qui viennent faire des affranchissements ou venir chercher une lettre, etc.
7: Et ça, c'est pour le coup, on est vraiment dans l'entrée. Là, les gens, ils font la queue et hop, c'est le premier poste. Les gens, ils vont tout droit et il y a une dame qui est là pour affranchissement, etc.
5: Oui.
7: OK.
5: Ensuite, ici, vous avez un relais pick-up. On flash sur cet automate et on peut retirer des colis, en fin de compte.
7: Mais pour le coup, là, c'est comme devant toutes les grandes surfaces.
5: Exactement.
7: Mais il y en a un aussi, spécial poste.
5: Ouais.
7: Ça fait partie des questions que je me posais. Aujourd'hui, il y a la poste pour recevoir des colis, mais il y a Amazon, FedEx, machin. Est-ce que ça passe aussi par la poste? C'est des réseaux de vous ou c'est des réseaux parallèles?
5: FedEx et puis Amazon, comme vous l'avez cité à l'instant, c'est des sociétés externes. Enfin, ça n'a rien à voir avec le groupe La Poste. Okay. Alors, on a des partenariats avec UPS, avec DHL.
10: C'est la particularité d'Amazon.
11: Guillaume Mancerat de la communication.
10: C'est notre premier client. Puisqu'aujourd'hui, les flux de colis passent par la poste.
7: Ah, d'accord.
10: Mais c'est aussi notre premier concurrent parce qu'ils développent eux-mêmes leur propre ligne logistique.
7: Ah, ok. Ouais.
10: Donc, ça se passe très bien avec eux. Hein, mais est-ce que demain, avec les flux Amazon, est-ce qu'ils passeront toujours par la poste?
7: Pick-up, c'est la poste.
10: Voilà. Nous, on veut développer les consignes pick-up.
7: Ah, bien sûr.
5: On va continuer la visite.
7: Mm-hmm. Allez.
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13: Elle est complètement dingue cette histoire, Hugo, et pourtant son nom ne vous dit rien. Je pense presque à personne. Marcel Chaumien, un homme discret, devenu vauclusien d'adoption, maire d'un petit village quand même du Luberon, et en même temps, l'un des personnages clés des services secrets français de l'après-guerre.
14: Il veut dire un maire espion.
13: Exactement. En fait, maire, c'était sa couverture. C'est quand même assez dingue cette histoire. Marcel Chaumien n'est pas né en Provence, il voit le jour à Reims, dans la Marne, mais tout change en 1944, lorsqu'il est envoyé en mission dans le Vaucluse, en pleine Seconde Guerre. C'est là, en fait, qu'il découvre le territoire et qu'il va s'engager autour de la résistance locale, aux côtés de la résistance surtout vauclusienne, et qui ensuite s'installera après la guerre chez nous. Alors avant ça, Chaumien était un militaire d'élite, un parachutiste d'essai. Ah, c'était un métier assez risqué, hein, puisqu'il consiste en fait à mettre au point des parachutes, les équipements, mais aussi les techniques de saut.
14: Et sûr déjà que ça s'ouvre ou pas, en fait, c'est
13: ouais,
14: ça.
13: Oui, et puis surtout les ennemis aussi. Ouais. Il pouvait sauter de nuit, dans les forêts, voilà. Donc c'est assez dur, et cette expertise va faire de lui en fait un homme clé des opérations clandestines.
14: Et c'est là qu'il bascule dans le renseignement.
13: Bah oui, parce que son CV est super beau, ancien résistant, parachutiste, membre du service Action. Marcel Chaumien va travailler d'abord pour le SDECE, c'est l'ancêtre de la DGSE en fait. On le retrouve dans les années 40-50 sur des missions ultra sensibles. Et en fait, il va entraîner nos agents secrets dans le parachutage notamment. Il va participer aux opérations du rideau de fer en Afrique, en Europe de l'Est. Et dans les archives, son nom apparaît, alors son nom d'emprunt, hein, puisqu'il avait un pseudo, vous imaginez bien, oui, aux côtés de figures centrales. Tiens, par exemple, Jacques Faucard, c'est le conseiller très secret du général de Gaulle, s'il vous plaît. Donc c'est quand même du très haut niveau. Chaumien qui circule entre ambassades, pistes africaines, aéroports parisiens et réseaux clandestins. Et pendant ce temps-là, notre Marcel, donc, il est élu dans le Vaucluse.
14: Et oui, incroyable ce parcours.
13: Exactement. C'est là que l'histoire devient fascinante. Marcel Chaumien devient maire de Viens en 1959. Il va le rester jusqu'en 1977. Trois mandats, 18 ans donc au service du village. Il faut s'imaginer, la journée, il va s'occuper d'assainissement, d'école, de voirie. Et régulièrement, il reprend l'avion pour Paris-Orly, Roissy, ouais, pour retrouver les services secrets où il va mener cette double vie pendant des années.
14: Et on comprend mieux pourquoi on ne connaît pas son nom. Hein.
13: Oui, je vous ai parlé de Jacques Faucard, le conseiller très spécial de Gaulle. Il dira que c'est un homme très bien, courageux, un agent secret qui ne cherchait aucune reconnaissance. Marcel Chaumien meurt en 1979, décoré, respecté dans les cercles du pouvoir, mais finalement presque inconnu du grand public. Ce destin, c'est comme un roman d'espionnage, il faut le dire quand même. Et aujourd'hui, eh bien, c'est Catherine Chaumien, sa fille, qui le raconte dans des conférences en Vaucluse. On a pas mal d'archives aussi qui existent, notamment au service historique de la Défense. On a des ouvrages sur l'histoire du service secret français, où il est nommé souvent.
14: Ouais.
13: Et aujourd'hui, je vous mets tous les documents et les photos grâce à sa fille Catherine, que je salue, sur notre appli. Ici, vous le voyez au bras de Gaulle et aussi pendant ses missions. Enfin, c'est juste exceptionnel ce discours et surtout ce destin de Marcel Chaumien.
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1: Être de mauvaise humeur, ça arrive, mais savoir le dire en breton, c'est pas simple. Eh bien, je vais vous l'apprendre. Et puis, les Botorels, coucou, ça va être votre tour aujourd'hui.
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1: Alors, pour les râleurs du matin ou les râleurs de toute la journée, bah ouais, il y en a, on en connaît, hein, ceux qui ne sont jamais satisfaits et aboient au lieu de parler, eh bien, c'est gualimor, le mot à employer. Gualimor et d'out, armintiement. Tu es de mauvaise humeur ce matin. Gualimor et d'out, armintiement. C'est un mot composé donc avec « gual » en premier qui signifie « mauvais », le mal ou le malheur. Employé devant un mot, « gual » sert à insister sur le côté néfaste, mauvais d'une chose. Par exemple, « gualvrudet », c'est une personne de très mauvaise réputation. Donc, « gual » et « immor »,« gualimor », hein, ça veut dire de mauvaise humeur, de très mauvaise humeur même d'ailleurs. À dire à votre ado, à votre conjoint ou collègue, ou pas en fait, hein, sinon ça va créer la dispute. Mais maintenant, vous saurez dire « Gualimor et des Irio, ceci est de mauvaise humeur aujourd'hui. Gualimor et des Irio. Retenez donc pour aujourd'hui que Gual signifie mauvais en breton, immor, l'humeur. Gualimor, la mauvaise humeur.
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1: Et maintenant, nos Botorels. Nom de famille assez répandu. Alors, Botorel, ça sonne fortement breton, hein? Ouais? Eh ben non. C'est une version bretonisé d'un nom de famille qui vient de l'ancien français. Il n'y en a pas beaucoup en breton, mais il y en a quelques-uns, comme celui-là. Botorel, ça vient de Boterel, qui avait perduré dans la langue galaise, en Haute-Bretagne. Un nom attesté au XVe siècle. On le trouve aussi chez nos voisins de Cornouailles britanniques, d'ailleurs. Mais Botorel, Boterel ou encore Botrel, comme Théodore, le célèbre chanteur de la Papolaise, eh bien tous ces noms viennent d'une ancienne forme française, Boterel, qui signifie le petit crapaud. Mais alors, c'est pas un petit crapaud, ça servait surtout de surnom péjoratif, donné à une personne n'ayant pas des traits de visage des plus beaux, ou d'une personne méprisable, pas agréable du tout. Donc, même si ça semble breton, eh bien l'origine, pour le coup, vient de la partie non bretonnante de la Bretagne, et ça a été mis ensuite à la sauce armoricaine, langue bretonne par nos anciens. Voilà, quelques mots de plus et des explications sur notre belle langue bretonne. Je vous dis à demain pour d'autres surprises. Ken Warhois.
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3: Vous le savez, sur ici Saint-Étienne-Loire, on adore plonger dans les trésors cachés de notre patrimoine. Anne-Berthe, bonjour.
4: Bonjour.
3: Vous êtes responsable du service des publics du site de la Chartreuse de Sainte-Croix-en-Jarret. Aujourd'hui, on va se mettre dans la peau d'un moine chartreux, parce que si la Chartreuse de Sainte-Croix n'est plus habitée par les moines, l'ordre, lui, existe toujours.
4: Silence, prière et travail. Voici ce qui ponctue le quotidien d'un moine chartreux.
3: Bon, jusqu'ici, rien de très surprenant.
4: C'est vrai qu'on n'en attend pas moins des moines. Mais si j'ajoute solitude, là on entre un peu plus en détail dans la vie d'un chartreux. En effet, l'ordre des chartreux a pour spécificité d'être un ordre semi-érémitique.
3: Alors là, ça se complique.
4: Oui, alors semi-érémitique, cela signifie que les chartreux vivent une très grande majorité de leur temps seuls dans des cellules individuelles appelées aussi ermitages. Chaque père vit dans un espace de 2 ou 3 pièces doté d'un petit atelier et même d'un jardin.
3: Bon, il faut aimer la solitude.
4: Oui, c'est en effet la condition sine qua non de la vie en chartreuse. Il ne faut pas être très bavard non plus, car les chartreux vivent en silence. Et même dans les quelques temps communautaires qui ont lieu à l'église ou au réfectoire, ils ne se parlent pas entre eux. Le seul moment d'échange se fait lors de la promenade hebdomadaire. Une fois par semaine seulement, les moines sortent marcher hors de l'enceinte de la chartreuse et peuvent alors discuter en petits groupes.
3: Donc le reste du temps est consacré à la prière.
4: Oui, les temps de lecture et de prière sont bien sûr très importants. Tout au long de la journée, comme de la nuit d'ailleurs, on compte pas moins de 8 offices liturgiques par 24 heures, sans compter les temps de prière ou d'étude de la Bible en solitude.
3: En dehors de ces temps de prière, quelles sont les activités des moines?
4: Alors depuis toujours, l'idéal des chartreux, c'est d'être le plus autonome possible. Les chartreuses sont le plus souvent situées dans des endroits assez isolés, afin de respecter le silence et la solitude des moines. Les moines doivent ainsi s'occuper de leurs besoins quotidiens. Un temps de travail manuel est d'ailleurs aménagé l'après-midi. Couture, menuiserie, jardinage, les activités ne manquent pas.
3: Merci beaucoup Anne-Berthe et à très bientôt pour un prochain numéro.
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5: Bonjour, je suis Pierre Bourguignon, je suis un ancien officier de gendarmerie. J'ai depuis quelques années écrit quelques polars. J'habite en bordure de côte. Le but de mon écriture, c'est de faire connaître les Landes et faire connaître un peu la gendarmerie, comment elle fonctionne, parce que ces films télévisés et autres ne reflètent pas du tout l'esprit gendarmerie.
6: D'où est née cette idée d'écrire justement a posteriori de votre profession de gendarme ?
5: J'ai eu envie de donner une image précise de la gendarmerie et de la justice plus largement parlant. C'est pour cette raison que j'ai commis une dizaine de polars dont les enquêtes sont menées par les gendarmes. Mais le dernier, bizarrement, il est mené par un détective. Ce détective, il s'appelle François Latournerie. D'accord, mais comme c'est pas très vendeur, c'est Jack Larson.
6: Est-ce qu'il y a un peu de vous dans Jack Larson ?
5: Ouais, disons que je fantasme un peu. Certainement, oui, peut-être.
6: Et alors justement, les diaboliques d'Ossegor, l'histoire en elle-même, vous l'avez complètement inventée ?
5: Ah, complètement inventée. Elle se passe dans une boîte échangiste, c'est pas graveleux, c'est simplement de l'humour, ce que je tiens à maintenir dans tous mes polars. Les Landes, j'aime bien, je les connais bien pour y avoir vécu depuis tout petit. Les secteurs dont je parle, je les connais particulièrement, qu'il s'agisse du courant du Chêne, de Molliès, de Messanges ou de Dax. J'ai travaillé dans le Tursan, Jaune, Air-sur-Adour. J'ai eu aussi envie d'en parler puisque j'ai un titre qui se déroule dans ces lieux mêmes, Palombe, Tursan et Salami, le titre. Si vous voulez, on m'a comparé souvent à Saint-Antoine, mais dans le rural, donc j'ai envie d'avoir des titres qui fassent sourire. Tous mes polars, il y a du suspense, vous savez pas qui a fait quoi jusqu'à la dernière page. Ce que je souhaite, c'est pas forcément le cas, mais ce que je souhaite, c'est que le lecteur ait envie d'en lire un autre. J'écris quand j'en ai envie, quand j'ai 10 minutes, 5 minutes, je reprends où j'en étais, et j'ai aucune pression, je me mets dans la peau de l'enquêteur que j'ai été, et bien sûr, je me mets dans la peau du truand, je me dis, si j'étais truand, pour contrer les enquêteurs, qu'est-ce que je pourrais faire ? Et ça vient tout seul.
6: Ce métier de gendarme, finalement, c'était une vocation.
5: C'est arrivé par hasard, mais c'est une vocation. Parce qu'être gendarme, c'est être à la disposition des gens, être prêt, être humain, essayer de comprendre, de trouver des solutions, d'éviter des drames. C'est ça, être gendarme. Et aujourd'hui, ça a beaucoup changé. Les gendarmes sont à l'image de la société aujourd'hui. C'est-à-dire que de la rentabilité, de montant, c'est pas ça.
6: Vous voulez dire que leurs conditions de travail ont changé ?
5: Ah, complètement. Ils sont débordés. On leur colle sur le dos de plus en plus de tâches. Et on peut pas tout faire. On peut tout faire, mais pas forcément bien. Dans le temps, les gendarmes étaient accueillis par la population. Aujourd'hui, on se fait agresser. C'est pas du tout pareil.
6: Donc on rappelle quand même que le nouveau roman, ça s'appelle Les Diaboliques d'Ossegor, c'est publié aux éditions Terre de l'Ouest, qui mine de rien est une maison d'édition de Seignos.
5: C'est un nouvel éditeur qui s'appelle Benjamin Jugio à Seignos, qui porte une attention particulière à l'orthographe et à la syntaxe, et cet éditeur est au top niveau pour ça.
6: Moi, j'ai un petit truc à vous demander là, quand même, Pierre, avant de se quitter. On va pas le faire à la façon commandant, mais j'aimerais bien quand même que assez rapidement vous me donniez le nom de la radio qui vient de vous tendre le micro ce matin.
5: C'est Ici Gascogne.
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7: Bonjour à toutes et tous, bienvenue dans Affaires classées, le podcast. On vous parle beaucoup de Notre-Dame de Bétarame actuellement. Figurez-vous qu'en 1840, il y a de cela bientôt deux siècles, un enseignant de l'établissement qui se destinait à une vie au service de Dieu va soudain passer à la rubrique des faits divers. Vincent Elisabide, officiellement enseignant dans le vénérable collège, va assassiner une jeune mère de famille et ses deux enfants. Comment ce trentenaire émérite a-t-il soudain vendu son âme au diable ? Réponse dans un instant.
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7: Vincent Elisabide vient au monde le 15 juin 1810 à Mauléon, capitale de la Soule. Son père, bien que modeste, est si fier de ce fils aîné qu'il ne recule devant aucun sacrifice pour lui offrir la meilleure éducation. Premier de sa classe, le garçon fait l'admiration des enseignants qui le décrivent précoce et fort intelligent. Vincent affiche très tôt une vocation pour le sacerdoce. Le dimanche, il sert la messe et ne rate jamais une occasion d'échanger avec le curé du village de Gautin. Élie Sabide a 14 ans lorsqu'un matin, son père le conduit au séminaire d'Oloron-Sainte-Marie. Il réussit l'examen d'entrée si brillamment que l'évêque de Bayonne, Monseigneur d'Astros, se déplace pour le féliciter. Le fils prodige décide qu'il consacrera sa vie au service de Dieu. Dans les campagnes pauvres de ce Béarn et de ce Pays basque si fervent, l'Église offre ainsi le moyen à un élève méritant, qu'il soit riche ou pauvre, de parfaire son éducation et devenir un personnage respecté. Vincent souffle sa 18e bougie. Il entre au séminaire de Notre-Dame de Bétarame où il apprend la philosophie. Il rejoindra ensuite celui de Bayonne où il suivra l'enseignement de théologie. Lorsqu'il revient parmi les siens, le jeune homme est accueilli avec les honneurs, lui qui croise fréquemment le prélat du diocèse. Vincent se destine à devenir prêtre. Un beau jour, il prend tout le monde de court en annonçant qu'il ne se sent plus aucune vocation pour le sacerdoce. Tiens donc, son supérieur se console en se disant que la brebis égarée finira bien par rentrer au bercail. En attendant, Élie Sabide dispense des cours particuliers au sein de riches familles installées à Bordeaux. Pris de remords, l'ex-séminariste revient à Bétarame. C'est là qu'il fait la connaissance de Marie, une jeune maman domiciliée à Pau. Joseph, son fils aîné, est un élève d'Élie Sabide. Peu à peu, l'enseignant tombe discrètement amoureux de la jeune veuve.
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7: Comme lui, Marie est née en Soule, dans le village de Montcaillol. Elle avait 20 ans à peine lorsqu'elle a pris pour époux Pierre Anisa, un représentant de commerce avec lequel la jeune femme s'installe au soleil d'Oran en Algérie. Le couple ouvre une hôtellerie sur place. Deux enfants illumineront cette union. Joseph, qui naît en 1829, et Mathilde, sa cadette, qui naît deux ans plus tard. En 1833, un drame frappe la petite famille d'origine basque. Le papa est tué à Mostaganem alors qu'il a été mobilisé pour combattre l'ennemi. Isolée, la jeune veuve rentre au pays, à Pau. Elle travaille sans compter pour offrir la meilleure éducation possible à ses deux orphelins. On lui suggère pour cela d'inscrire Joseph, son fils aîné, à Notre-Dame de Bétarame. Voilà comment, en 1840, Marie Anisa rencontre Vincent Élie Sabide, cet enseignant dont on murmure qu'il est excellent, mais très sévère. Le charme de la jeune veuve plonge l'ex-séminariste dans le trouble. L'instituteur se prend à visiter régulièrement la jeune maman à son domicile palois. Ses attraits féminins l'attirent davantage que les progrès en français du jeune Joseph. Élie Sabide confie au passage que le métier d'instituteur l'ennuie. Il rêve de s'installer à Paris. Là-bas, croit-il, il fera fortune. Octobre 1839, le jeune enseignant boucle ses valises et part tenter l'aventure. Logé dans un modeste hôtel, Élie Sabide réalise qu'à Paris, personne ne l'attend. C'est la désillusion. Vincent ne rate pourtant jamais une occasion de prendre sa plume afin d'écrire à l'élu de son cœur. Il l'encourage à le rejoindre avec ses deux enfants. Ici, à Paris, ils pourront étudier dans les meilleures écoles. Ici, écrit-il, l'argent coule à flot. Vincent affirme même qu'un établissement envisage de le recruter. Pur mensonge. Séduite, Marie tombe dans le piège. En attendant que le couple soit réuni, pourquoi ne pas lui envoyer son fils ? Le 11 mars 1840, le jeune Joseph quitte Pau pour Paris.
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7: Il y a foule dans la grande cour de cette gare parisienne.

0: restaurant. L'adulte et l'enfant font bombance. Rien n'est de trop. À la fin du repas, Elis Abid se met à écrire une lettre sur un coin de table. Il y raconte que Joseph est bien arrivé, qu'il est émerveillé et qu'il serait ravi que la jeune femme et sa fille cadette viennent les rejoindre ici, à Paris. Elis Abid tend même le stylo au garçonnet afin qu'il écrive un petit mot à sa maman. Ma chère maman, je suis bien arrivé, Paris est bien beau. Je crois que je m'y plairai beaucoup. Adieu. Je t'embrasse tendrement ainsi que ma sœur Mathilde, signée ton fils Joseph. La jeune maman reçoit la lettre quelques jours plus tard. En lisant ce mot si tendre à Pau, Marie n'imagine pas un instant que son fils n'est déjà plus de ce monde. En sortant du restaurant, Elis Abid la conduit dans un endroit sombre, près des abattoirs du quartier de la Villette. Dans un recoin, il s'est emparé d'un marteau qu'il dissimulait sous sa veste. Il a frappé l'enfant à plusieurs reprises avant de l'égorger. Des passants ont découvert son corps le lendemain. Le gamin n'ayant aucun document d'identité sur lui, il n'a pu être identifié. Elis Abid fait comme si de rien n'était. Il envoie de nouvelles lettres d'amour à Marie qu'il presse de les rejoindre à Paris. « Joseph se porte à merveille », écrit-il. Le 6 mai 1840, Marie Anisa se décide enfin. Elle part rejoindre son amant.
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0: La jeune mère et sa fillette franchissent le porche de la gare de Pau. Elles montent à bord d'une diligence qui les conduit à Bordeaux. C'est là que Vincent Elis Abid leur a donné rendez-vous, histoire qu'ils fassent ensemble ce long trajet jusqu'à Paris où Joseph, le fiston, est, paraît-il, impatient de les retrouver. La jeune maman ne nourrit aucun regret à l'idée de quitter le Béarn. Son nouvel amant affirme lui avoir débusqué un emploi de femme de maison dans les faubourgs huppés de Saint-Germain-des-Prés. Mais avant, Elis Abid suggère à Marie et Mathilde de faire étape durant une nuit en Gironde. Il veut en profiter pour les présenter à sa sœur, employée de maison chez de riches propriétaires à Artigues, près Bordeaux. En ce matin de mai, le soleil est de la partie. Pourquoi ne pas profiter de ce temps printanier pour s'y rendre à pied ? Le trio part donc à travers champs. Soudain, le ciel se gâte. De gros nuages apparaissent à l'horizon. Sur la commune d'Ivrac, le trio arpente un chemin tortueux. La jeune femme et sa fillette sont épuisées par cette marche interminable. Elles n'ont même pas remarqué qu'Elis Abid marche légèrement en retrait, tenant un marteau dans sa main droite. Le jeune homme se met soudain à les frapper l'une et l'autre au point de les assommer. Il les étend ensuite à ses pieds avant de leur sectionner la gorge à l'aide d'un couteau. À 2 mois d'intervalle, usant d'un mode opératoire strictement identique, l'ex-séminariste de Bétaram a assassiné le fils, la mère et la jeune sœur. Elis Abid dissimule les 2 corps avant de s'enfuir. Plus tard, des passants feront la macabre découverte. L'annonce du double crime se répand le soir même à Bordeaux. Un aubergiste signale à la police qu'un étrange client porte des vêtements tachés de sang. Elis Abid est démasqué et aussitôt interpellé. Il doit maintenant livrer les clés de l'énigme.
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0: Comment un séminariste respecté est-il devenu un triple assassin ? Plusieurs témoins brossent le portrait d'un Elis Abid au tempérament brillant. Son caractère était sombre, peu communicatif, mais était-il violent ? Plusieurs le décrivent parfois sévère avec ses élèves, n'hésitant pas d'ailleurs à les châtier physiquement. En chœur, plusieurs témoins pointent un orgueil démesuré qui l'a déterminé à abandonner Bétaram pour le rêve d'une brillante carrière à Paris. De vilains mensonges jaillissent lorsque Vincent dissimule à l'élu de son cœur qu'il vit dans une profonde misère, lui qui affirme mener grand train. Pourquoi alors faire venir le garçonnet à ses côtés alors qu'il n'a même pas de quoi se nourrir ? Pour lui dérober les quelques 100 francs que Joseph avait dans sa poche, selon certains. Mais pourquoi alors ensuite assassiner la mère et la fillette ? Pour éviter que Marie ne lève le voile de ses mensonges, lui, l'enseignant brillant, qu'elle plaçait sur un piédestal. En septembre 1800,

0: 40, une impressionnante foule se presse au palais de justice de Bordeaux. Le triple assassin sous le teint s'affiche tantôt sarcastique, tantôt angoissé. « Je ne demande aucune grâce, ma mort sera bien méritée. » L'accusé confirme qu'il n'est pas fou, mais un autre homme en proie à des idées sombres. À la barre, le banc et l'arrière-banc de l'évêché de Bayonne et de Notre-Dame de Bétarame défilent. Chacun souligne la piété, la bonté de l'accusé qui a pourtant tué une mère et ses deux enfants. Selon ses proches, une puissance maléfique s'est emparée de son âme. Le diable, voilà une explication qui n'enchante guère l'avocat général. L'accusateur public réclame la tête de l'assassin. Sans surprise, la cour prononce la peine capitale. Le président lui lance un commentaire. Elissabide, vos crimes étaient trop grands pour que vous échappiez à la justice des hommes. Le jeune sultan finira en enfer après un crochet par la guillotine.
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0: Vendu au diable, c'était ce nouvel épisode des Affaires classées. Je vous retrouve dans un prochain numéro à la découverte d'un fait divers qui fit couler beaucoup d'encre il y a deux siècles, en 1827. C'était entre Oloron et Barcus. Le 1er mai était longtemps ce que l'on appelle un jour de foire dans la capitale du Haut-Béarn. Que s'est-il passé en l'an 1827? Réponse dans un prochain numéro. À bientôt.
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